0: Mais c'est très touchant, merci beaucoup. Alors, quel indice tu choisis? Tu choisis un bon croquis ou un long discours?
1: Un bon croquis, bien évidemment.
0: Je le sentais, toi, pour toi, c'était le bon croquis, c'est sûr. Vas-y, lance la roue, s'il te plaît.
2: Allez, joli.
0: 450 euros, belle somme en effet. Merci. Voici l'énigme, un bon croquis.

0: Bruno.
1: Un joli coup de crayon.
0: Exactement, un joli coup de crayon. Le thème est en référence à une phrase de Napoléon qui a dit qu'un bon croquis valait mieux qu'un long discours. Bravo Bruno, tu emportes de nouveau cette énigme. Merci. Bien joué. Bruno, faisons connaissance. Alors toi, il y a une passion que je trouve assez étonnante et que j'aime. En fait, il y a une démarche que je trouve très touchante et très inspirante. Tu es retraité.
1: Oui.
0: Et tu es passionné d'histoire.
1: Oui.
0: Et tu as décidé de...
1: m'inscrire en fac d'histoire.
0: Ok.
1: Mais en auditeur libre, donc ouais. sans passer les examens.
0: Ouais.
1: Juste pour le fun.
0: Ah,
1: en
0: génial.
1: Fait, c'était les études que j'aurais voulu faire quand j'étais jeune, mais que j'ai pas faites. Et donc, j'ai le temps maintenant. Donc,
0: génial. Et alors, c'est vraiment apprendre pour le plaisir d'apprendre.
1: Et c'est passionnant.
0: Et c'est absolument passionnant, tout à fait. Quel indice tu choisis, Bruno, soit ensemble, soit séparément?
1: Ensemble.
0: Ouais, oui, je le sentais. J'étais un gars du ensemble. Lance la roue, s'il te plaît. C'est quand même bien. 250 euros. Voici l'énigme ensemble.
2: Ah.
0: Oui, Bruno.
1: Les uns avec les autres.
0: Eh oui, ça se joue au dixième de seconde près. Mais c'est encore Bruno qui a pris la main. Bravo, Bruno, tu prends les trois énigmes rapides.
2: Bravo, Bruno.
0: Voilà. Comme quoi étudier l'histoire, ça rend meilleur à la roue de la fortune. Petit point sur les cagnottes. Bruno prend 800 euros. Luna et Jean-Marie, rien pour le moment. La partie ne fait que démarrer et c'est parti pour le premier tour. Vous êtes prêts pour une énigme rapide?
2: Ready.
0: Eh bien, l'indice c'est... voici l'énigme.

0: Bruno.
1: Jouer au roi du silence.
0: Exactement. Bien joué, Bruno. Très bien joué. Quelle bonne invention ce jeu quand on a des enfants. Oh là là. Et les enfants, vous savez quoi? On va jouer au roi du silence.
2: Ouais.
0: Non. Le roi du silence. Ok, et à la première partie, ça, ils s'amusent bien. À la dixième partie, je sais pas pourquoi, ils ont plus envie. Ouais.
3: Bizarrement.
0: C'est bizarre, hein. C'est bizarre, c'est bizarre. Découvrons ce que la roue nous réserve. La caverne, 1 500 € de cadeau. Le plaisir d'offrir, joie de recevoir, 400 € à offrir à ses camarades. La case passe, la seule case qu'il faut vraiment éviter. Le reste, ce sont des gains de 0 à 600 €. Le jackpot démarre aujourd'hui à 5 050 €. L'indice de l'énigme, c'est... agaçant. Et c'est Bruno qui démarre.
1: Et je vais acheter un E.
0: Ouh, il est stratégique. Dès le début, il investit pour ne pas faire d'erreur plus tard dans ses consonnes. Est-ce que ça lui portera chance? Les E sont bien présents, il y en a 6. €250.
1: Un L.
0: Parfait, 1 000 € d'un coup. Très bien. Oh, une petite caverne, ça serait fantastique. Mais oui. Génial. Ça commence très bien cette histoire. Attention, la marche transparente. Très bien joué, Bruno, dès le démarrage. Je t'en prie, prends position ici. Juste là, tiens, sur la petite marque. Caverne à cadeaux, 20 secondes pour rentrer et sortir. Les cadeaux, tu les prends un par un. Tu me les amènes ici sur la table transparente. Tu m'en donnes le prix à chaque fois. Et surtout, ne pas dépasser 1 500 € de cadeaux cumulés, car sinon, rien n'est gagné. Voilà, il faut bien compter.
1: D'accord.
0: Caverne, ouvre-toi. La trottinette à 999 €. 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Ah, il y a une litière connectée aujourd'hui. Oui. 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Blender, friteuse, ventilateur, enfin de très beaux cadeaux. Tu es prêt, Bruno?
1: Je suis prêt.
0: Alors, c'est parti!
1: Je prends la trottinette.
0: Parfait.
1: Pour 999. Je prends le nettoyeur pour 179.
0: Excellent.
1: Je prends le clavier numérique pour 109.
0: Parfait.
1: C'est bon.
0: Oui, il reste 3 secondes. C'est parfait. En plus, t'es sûr d'être dedans. Ça fait 1 287 €. C'est absolument parfait. De beaux cadeaux, bien gérés. Je te laisse regagner ta place. Bravo, Bruno. Bien joué, tu peux soulever la case caverne. Et en plus, maintenant, tu joues pour 100 €. Alors.
1: Je propose un R.
0: Le R. Oui, il y en a un.
1: Je vais acheter un A.
0: Parfait, bon choix. Agaçant, c'est l'indice. Ah bah super ce début de partie.
1: Bon,
0: alors déjà une lettre.
1: Alors, je vais proposer un C.
0: On a deux, mais ça aurait pu être pire. 800 €.
1: Allez.
2: Mais c'était mon super copain.
1: Oui, je sais bien, Luna. Allez, pour Luna.
0: Et oui, c'est ça le problème d'être champion. Quand on est champion, les challengers font un petit peu front.
3: J'aurais fait pareil. J'ai fait pareil.
0: Ben oui, c'est vrai que tu as fait pareil. Luna, tu prends 800 €, mais il faudrait récupérer la main et gagner la manche pour les encaisser. Pour le moment, c'est Bruno qui a la main. Cette fois-ci, tu joues pour 75 €.
1: Je propose le D.
0: Bien. 3D. Dommage de ne pas avoir gardé le D sur le 600 ouais. euros, mais tout va bien.
1: Alors, le Q.
0: Tu joues très bien, il n'y a plus que ça maintenant. Si tu cales les lettres en plus, alors là, ça sera parfait.
1: Le H. Mm-hmm. Allez, je vais m'arrêter.
0: Ok.
1: Le rideau de douche qui colle à la peau.
0: Exactement. Bravo Bruno.
3: Bravo Bruno.
0: Tu encaisses une belle somme. 1875 euros, c'est bien pour un premier tour. Ouais. Faisons un point sur les cagnottes. Jean-Marie et Luna sont un petit peu inquiets car Bruno a gagné les quatre énigmes rapides et la manche. Ils n'ont rien pour le moment. Voilà. Et Bruno a 2675 euros. Le jackpot, quant à lui, est à 5450 euros. Et c'est parti pour le deuxième tour. Le tour musical. Compteur de gaz à zéro, doigts sur les boutons, cerveau en ébullition, et indice politique international. Voici l'énigme. Je crois que j'ai dit abolition au lieu d'ébullition. Bruno.
1: Le sommet du G7.
0: Exactement. Le sommet du G7. Cette grande puissance économique qui se réunissent, États-Unis, France, Allemagne, Italie, Royaume-Uni et Japon. Alors, la roue a de nouvelles cases. La 1500 euros. Vous avez aussi la banqueroute qui vient d'arriver. Ça, c'est moins cher.
2: Combien ?
0: J'aime bien quand vous faites « oh », comme ça, ça me fait un petit souffle d'air frais dans le... Dans le coup. Alors, on a aussi la mini-roue qui vient d'arriver.
1: Ah.
0: Ça, c'est chouette.
1: La mini-roue.
0: Ça, c'est chouette. J'adore cette session. J'adore cette image. Allez, voici l'énigme musicale. Aujourd'hui, il y a deux titres à deviner. Si vous en devinez l'auteur, c'est 200 euros supplémentaires. L'auteur, pardon, l'interprète, c'est 200 euros supplémentaires. Et c'est Bruno qui démarre. Aïe, aïe, aïe.
2: Ouf. Voilà.
0: 500 euros.
1: Le R.
0: Le R.
2: Oh. Ah. Ouais, dis donc.
0: Ouais, écoute, allez, ça peut revenir.
1: À toi.
0: Champion, Jean-Marie récupère la main. Voilà. Alors. 200 euros.
3: Le S.
0: Il y en a un, ça suffit.
3: J'achète un E.
0: Ok. Aussitôt gagné, aussitôt dépensé. Il y en a deux. Voilà qui est beaucoup mieux, 600 euros.
3: Le L. Le Luca L. Léo.
0: Ah, ça te porte bonheur en général. La première lettre du prénom de tes enfants. Et encore une fois, c'est le cas. 1800 euros d'un coup. Très bien joué.
3: Je vais acheter un A, s'il vous plaît.

0: 100 euros.
1: Je propose le N de novembre. Mmh.
0: Le N de novembre, Ouais, super. $150.
1: Le D, le delta.
0: Oui. On a deux, 300 euros de plus pour toi.
1: J'achète un U. Mm-hmm.
0: Il y a bien un U.
1: Allez.
2: Oui.
0: Aïe. Alors, plaisir d'offrir, joie de recevoir.
3: J'ai rien gagné, Jean-Marie.
2: Oui, ça va.
0: Alors déjà, il me faut une lettre.
1: Le T. Mm-hmm.
0: Oui.
4: Du coup, c'était mon super copain aussi. Puis, tu sais, on peut se mettre contre lui, du coup.
1: J'ai souvent des copains quand c'est moi qui dois donner.
0: C'est vrai, hein.
4: C'est fou.
1: J'ai donné à Luna.
0: Allez,
4: merci.
0: Luna. C'est la petite dernière, c'est la petite chouchoute.
4: Ça.
0: Voilà. Bravo. Il y a un thé et Luna prend 400 euros. Ah, pour garder la main.
1: Le B.
0: Le B, bravo. Y en a-t-il

0: Marie. Une lettre.
1: Le M.
0: Eh oui, il y en a même deux. 800 euros. À qui les offres-tu cette fois-ci?
1: Toujours à Luna.
2: Ouais. Merci, merci.
0: C'est vrai que Bruno est en avance. C'est vrai que stratégiquement, ouais, c'est plus malin.
1: Je vais acheter un I.
0: Oui. Bon achat, il y en a trois.
1: Allez, la mini roue.
0: Allez, la mini roue.
1: Allez, la mini roue.
0: Allez, yeah, oui. La mini roue, la mini roue, la mini roue.
3: Mini roue.
0: Alors, tu as un joker que tu souhaites ardemment, qui te permettrait d'éviter une mauvaise case à n'importe quel moment du jeu, de relancer. Ça serait très chouette. Le selfie avec cette tronche, la magie avec ses mimines, la case 5000 euros, le joli trophée, si tu l'emmènes jusqu'en finale et que tu gagnes la finale. Ah oui, tu gagnes 5000 euros supplémentaires et les cases 250 et 500 euros.
1: Allez Eric, fais-moi rêver.
0: C'est parti. Allez, allez, allez.
4: Oh,
0: ah,
4: oui.
0: La tour de France, la magie. La magie. Qu'est-ce que j'ai comme ça? Ça fait hyper longtemps que j'ai pas fait de magie. Donc, je mélange pour être sûr et certain. Tu vois, je fais tous les mélanges, le mélange à l'américaine, comme ça. Le mélange à la française, les cartes sont passées. T'as le mélange chinois, c'est à l'américaine, mais vu de Chine. T'as le mélange féministe. Tu retires tous les rois. Mais moi, je trouve que un bon mélange, c'est quand on est tous ensemble et qu'on
1: exactement
0: se mélange.
1: Voilà.
0: Alors, ok, tu me dis stop quand tu veux, s'il te plaît.
1: Stop.
0: Stop ici. Tu prends la carte et tu montres le valet de cœur à tout le monde. Ok.
1: Voilà.
0: Ok. Tu montres le valet de cœur à tout le monde. C'est bon. Tu la remets dans le paquet où tu veux. Parce que là, ça commence à m'énerver. Ici. Ok, c'est parti. Là, voilà ce que je vais faire. Là, je fais tous les mélanges. Regarde, ton valet de cœur, il est quelque part dans le paquet. Je vais tenter de la retrouver, non pas avec ses organes doigtaux que j'ai entraînés pendant des années, mais avec un autre organe.
1: Ah,
0: est-ce que tu veux le voir?
1: J'ai le choix. Ah. Ok.
0: Regarde, mon bac, là. Voilà. Ah, avec là. Voilà. Pas encore pour vous fond.
1: Ah non.
0: Pas en premier pour vous fond. Quoi qu'on peut faire. Tu l'as vu ou pas?
1: Non.
0: Encore.
1: Elle est sortie.
0: Wouh. Merde.
2: Non.
3: Oh là là.
1: Ah joli. Allez, toi.
3: Oh là là.
2: Ah oui, là oui.
3: Ouais.
1: Mais c'était pas celle-là.
0: Bah si, c'était le valet de cœur.
1: Bien sûr que c'est ça, bien joué.
0: Donc moralité, c'est le bordel, ramasse les cartes. Ramasse les cartes. Ok. Tu soulèves la case mini-roue. Alors, à toi de jouer, 200 euros.
1: Du coup, je propose le C. Et je vais proposer tombe du ciel et poil dans la main.
0: Exactement. Alors, tu gagnes 1900 euros pour 200 euros supplémentaires. L'interprète. Tombé du ciel.
1: Tombé du ciel.
0: Non.
1: Ah, non.
0: Tombé du ciel.
3: Jackie, je

0: 1900 euros. Bravo. Faisons un point sur les cagnottes. Notre champion est à 1900 euros. Luna, pour le moment, rien. Il n'y a que deux manches qui ont eu lieu, ouais. Donc tout va bien. Et Bruno, 2675 euros.
1: Bravo.
0: Bien.

Le jackpot est à 6050 euros et nous on va débuter le troisième tour. Les compteurs sont de retour à zéro. Énigme rapide qui rapporte 200 euros. L'indice c'est littérature. Où je l'aime ce roman. C'est parti, à vous de jouer.

0: Oui, Bruno.
1: Gros blanc de Jack London.
0: Bravo, bien joué. Et c'est vrai que c'est une littérature d'adolescence un peu. Moi, j'ai lu ça adolescent, adoré ça. Jack London, auteur aventurier, chercheur d'or. Et c'est l'histoire d'un chien-loup qui se retrouve confronté à l'humain et à cette société justement américaine des chercheurs d'or, des combats de chiens et tout ça, qui est extrêmement violente. C'est un excellent roman. C'est un très bon roman pour les plus jeunes d'entre nous. Je vous le conseille vivement. Alors... Bruno, bravo, tu prends les 200 euros et tu prends la main. Dans ce troisième tour, qui a-t-il ? Eh bien, nous avons la case bonne poche. Une poche qui rapporte beaucoup d'argent, une autre qui ne rapporte pas grand-chose. Il faut choisir la bonne. La case mystère aussi. La case mystère, 500 euros d'un côté, mais quoi de l'autre ? Personne ne sait. La case plaisir d'offrir, joie de recevoir est à 600 euros. Le reste des cases, vous les connaissez. Le jackpot est à 6050 euros. L'indice de l'énigme, c'est donner des nouvelles. Et voici l'énigme. C'est Bruno qui démarre.
1: Et je vais acheter un E.
0: Oui, oui, oui. Alors, parfait, parfait, parfait. €500.
1: Allez, je suis joueur.
0: Ah, la case mystère. Oh, j'adore. Tu retournes la case. Oh, oui. Oh, t'as bien fait. Tu peux prendre la case même. Prends-la, prends-la, parce qu'on ne pourra plus la rejouer. Tu joues pour 2 000 €. Génial. Qu'est-ce que tu me donnes comme lettre ?
1: Le L.
0: Le L. Génial. 4 000 €. Fantastique.
1: Voilà. Fantastique. J'achète un A.
0: Oui. Tu as de quoi ? Génial aussi ça. Alors.
1: J'achète un U.
0: Il y en a deux. Il y a toujours des voyelles.
1: Je relance.
0: Ok. Bon, bon, moins de chance.
1: Un P.
0: Il y en a deux. Donner des nouvelles. C'est bon. C'est bon.
1: Je propose un R.
0: Le R. C'est bien joué. Ah, peut-être une bonne poche.
1: Je propose un N.
0: Le N.
1: Je vais acheter un O.
0: Oui. Donner des nouvelles.

0: 75 euros.
1: Je propose un S. Je vais acheter un I.
0: Oui.

0: Il y en a un et il n'y a plus de voyelles.
1: Purée, je l'ai pas. Oh là là là là là là.
2: C'est le moment où j'existe plus.
0: Tu disparais.
1: Je propose un B.
0: Le B. En effet, il y en a un 600 euros à offrir. À qui les offres-tu ?
1: À Luna, bien sûr.
0: Ben oui.
1: À Luna, bien
3: c'est
1: sûr.
3: Gentil,
1: Luna.
3: C'est gentil, mais bon.
0: C'est la logique.
3: Tu vas la gagner.
0: Luna, tu as reçu combien d'argent depuis le début ?
3: Plein d'argent, plein.
0: Non, ça fait de la troisième fois.
3: Mais j'ai rien gardé, quoi. Donc
0: c'est le problème. Alors,
1: je relance. Non.
0: Ça devrait passer, ça devrait passer, ça passe. 250 euros.
1: Un M.
0: Le M de Mike. Ah, utile ça, 750 euros.
1: Ah.
0: 4250 euros. C'est un sacré joueur, notre ami Bruno, hein ?
1: Un peu, un peu.
0: 300 euros.
1: Un C.
0: Oui, très bien. Il y en a deux, 600 euros de plus, 4850 euros.
1: Je crois que je vais proposer quelque chose.
0: On t'écoute.
1: Je commence par la bonne ou par la mauvaise ?
0: Voilà. Et oui, les nouvelles. Alors, je voulais que je commence par la bonne ou par la mauvaise ?
3: Que ma... Ouais, non.
0: Alors, si je commence par la mauvaise, c'est Luna.
3: Ouais, je crois que j'étais au courant, ouais.
0: Rien.
3: Rien du tout.
0: La bonne, c'est Bruno qui augmente de 4850 euros sa cagnotte. Il a maintenant 7525 euros. Notre champion Jean-Marie à 1900 euros.
3: C'est quand même super.
2: On est encore là.
0: Et il est encore là, il est en compétition. Le jackpot est à 6700 euros et vous allez pouvoir le jouer maintenant. Et c'est parti pour le quatrième tour, la manche question. Les compteurs de gains sont de retour à zéro. Les candidats sont tendus comme... Non, je ne peux pas dire.
2: Mais on a
0: comme la corde d'un arc.
3: Ah, toute classe.
0: Évidemment. Et ils sont prêts à dégainer sur cette nouvelle énigme rapide dont l'indice est à l'apéro. Voici l'énigme.

0: Luna.
1: Une sauce au yaourt.
0: Mais oui, exactement. Vous trempez ces petits légumes crus à l'apéro. Miam, miam, miam, miam. Alors, Luna, tu prends la main. On va regarder ce qui se passe du côté de la roue. Nous avons le jackpot, 6700 euros. Une case à 750 euros, ça c'est beau. Une case à 2000 euros, ça c'est très beau. Et évidemment, la case que tout le monde aime. C'est souvent un naufrage. Et aujourd'hui, quel est le thème du filet garni ?

Wow. Wow. Mais j'y crois pas. Ah oui, c'est magnifique. Oh, wow. Elle a morflé, Rose. Hein. En tout cas, il y a de la place pour deux sur ce flycase. Allez, l'indice de l'énigme, c'est télévision. Voici l'énigme. C'est une question, je le rappelle. Et donc, c'est 200 euros si vous en trouvez la réponse. Luna, c'est toi qui joues.

0: télévision, il y a des guillemets, sans doute un titre. 75 euros.
1: Un R.
0: Le R.
1: J'aimerais acheter un E si possible.
0: C'est tout à fait possible. C'est ton argent. Tu en fais ce que tu veux. Il y en a 5. Ah non, stop. 500 euros. Ah, mais t'as ton club de supporters.
1: Ah, bien sûr. Ah.
0: Excellent, le club.
1: Alors, un S.
0: Le S. Parfait, ça. Mais c'est super, 1500 euros. Alors, que fais-tu avec cet argent?
1: J'aimerais acheter un I.
0: Très bien.
1: Je viens lancer.
0: Ok. Elle dit ça avec une certaine flegme. Comme si elle avait déjà un peu la réponse.
1: La moitié au moins, je pense.
2: Allez.
0: Alors, 50 euros.
1: C'est mieux que rien. Un F.
0: Parfait.
1: Et puis, je vais acheter un A.
0: Très bien. Il faut éviter la banqueroute. Aïe, aïe, aïe. Ça passe.
1: Ok, super.
0: 100 euros.
1: Alors, je vais dire le J.
0: Très bien. Tu as 1475 euros. J'ai l'impression que tu as quasiment l'énigme.
1: Je l'ai.
0: Ok. Après, alors maintenant, il faut aller chercher de l'argent parce que tes deux camarades ont beaucoup plus d'argent que toi. Enfin, Jean-Marie a 1900 euros, mais Bruno a 7525 euros. Alors.
1: Oh, si je tombe sur zéro.
0: Ça va être un peu plus que zéro.
1: Ouais,
0: ça va être
1: super.
0: 150. Tu me dis.
1: Le N.
0: Parfait. 300 euros de plus. La 600 serait géniale, mais ça va être peut-être un peu fort. Ah, 100 euros, dommage.
1: Je vais dire le L.
0: Il y en a deux, 200 euros de plus. Elle continue à prendre des risques. Elle a raison. Il faut qu'elle encaisse un maximum d'argent. 150.
1: Alors, le C. Oh, j'ai peur, là. Là, ça fait peur.
0: L'idéal serait le jackpot. La 750, ça serait super, mais ça va être trop court, malheureusement.
2: Il manque un peu.
0: Tu joues de nouveau pour 100 euros.
1: Alors, le H.
0: Tu pouvais tomber sur une très belle case.
1: Ça fait peur.
0: Filet garni.
1: Oh, filet garni, s'il vous plaît, s'il vous plaît. C'est mieux quand même.
0: 75 euros.
1: Le Q.
0: Oui. Allez, la dernière case pour ta dernière chance de gagner de l'argent.
1: Est-ce que je tente?
0: Est-ce que tu tentes ou tu encaisses les 2300 euros?
1: Je vais le dire.
0: Tu le dis, on t'écoute.
1: Qui joue Rachel dans la série Friends?
0: Exactement. Alors, quelle est l'actrice?
1: Jennifer Aniston.
0: Exactement. Voilà, 2500 euros pour toi. Je crois que t'es fan de Friends, non?
1: Ma grande sœur, elle est fan de Friends et moi aussi.
0: Ah ben voilà, c'était destiné. Le gang là-haut est comme des ouf. Bon, Jennifer Aniston a quand même reçu un Emmy Awards grâce à ce rôle dans la série Friends où elle était évidemment dans cette histoire d'amour infini. Ça commence, ça finit avec Ross et Rachel. Ah, les deux R. Alors bravo, 2500 euros, faisons un point sur les cagnottes. Jean-Marie, 1900 euros. Luna, 2500 euros. Bruno, 7525 euros. Bruno commencera donc en tête le dernier tour. Vous le savez, c'est la personne qui aura le plus d'argent à la fin de cette dernière manche. Mais vous le savez aussi, tout est possible jusqu'à la dernière roue, le dernier tour de roue. Le jackpot sera remis en jeu à 6 700 euros. Et c'est parti pour le dernier tour. Alors, nous, on joue avec l'ensemble de la cagnotte. Vous le savez, c'est la personne qui aura la plus grosse cagnotte à la fin de la dernière manche qui se créera sacrée championne ou champion. 500 euros maintenant pour une énigme rapide. L'indice en est réveil. Voici l'énigme.

0: Bruno.
1: Un simulateur d'aube.
0: Exactement. Qui recrée les conditions du lever de soleil. Alors, Bruno, tu prends les 500 euros, ce qui fait que tu commences la dernière manche avec 8025 euros, largement en tête. Mais tu le sais, tout peut changer, pendant cette dernière manche, car il y a à la case 5000 euros pour tes concurrents qui peuvent te rattraper, ou toi qui peux t'envoler. Les banqueroutes que vraiment je ne souhaite à personne, la casse-passe, le diviseur pour diviser quelqu'un au hasard parmi Bruno, voilà. l'échange qui rejoue tout jusqu'à la dernière seconde, et même la case 1000 euros qui peut être très intéressante. L'indice de l'énigme, c'est... Surprise! Voici l'énigme. Bruno, tu as la main.
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0: Voici l'énigme. Bruno, tu as la main. Que fais-tu ?
1: J'achète un E.
0: Oui. Surprise. Pour le moment, c'est une bonne surprise. Il y en a 5.
1: J'achète un A.
0: C'est encore une meilleure surprise. Il y en a 6. On retient son souffle à chaque tour de roue. 75 euros.
1: Un S.
0: Parfait, ça.
1: Je vais acheter un I.
0: Oui. Y en a-t-il ? Y en a un. Ah, échange. Alors, première question, c'est avec qui veux-tu échanger ? Par sécurité.
1: Je vais prendre Luna.
0: Ben oui, elle a 2500 euros, évidemment, c'est plus stratégique. Maintenant, quelle va être ta stratégie ? Garder tes 7650 euros et poser une lettre qui a peu de chances d'être dans l'énigme, ou vas-tu tenter de garder la main ? Que fais-tu ?
1: Non, je vais garder la main.
0: Ok. Oh. C'est un joueur. Tu dis ?
1: Je dis le Q.
0: Le Q. Y en a-t-il ? Waouh. Tu échanges. C'est donc Luna qui a 7650 euros qui est en tête. Alors, ta solution, évidemment, c'est remonter la pente, retomber sur échange, sur la 5000, sur la 1000, avec des lettres en plusieurs occurrences. Bonne chance, Bruno.
1: Allez.
0: Tu peux toujours acheter aussi une voyelle si tu veux. C'est assez fort, avec plus de 5000 euros d'avance, de décider... Oh non ! Oh non !
1: Bon, ben voilà. Et ben voilà.
0: Le 5000 à côté, tu aurais remonté la pente en un coup.
1: Eh ben oui, voilà.
0: Alors,
1: c'est le jeu.
0: Mais c'est pas fini.
4: C'est pas fini.
0: Rien n'est fait. C'est maintenant notre champion Jean-Marie qui récupère la main.

0: Peut-être 1000 euros.
1: T'es bien. Ouh là là.
0: Ou 1000 euros.
1: Ah, oh, t'es bien.
0: Alors, on va voir.
2: Allez. Je vais proposer le N.
0: Le N. Y en a-t-il plusieurs? Il y en a deux. 2000 euros. Tu as 3900 euros. Tu as rattrapé un peu plus de la moitié de ton retard. Alors, juste un truc. 600 euros.
2: Je vais proposer le R.
0: Le R. Il y en a 4. C'est très bien joué. 2400 euros. Il faut lancer avec vigueur. Hein. C'est vraiment la règle. Avec vigueur, 6300 euros. Tu n'as plus que 1350 euros de retard. 1350 euros, c'est tout à fait possible. 75 euros. Tu dis.
2: Le L.
0: Il y en a un. L'indice, c'est surprise.
2: Allez.
0: 600 euros. La bonne case, tu dis.
2: Le T.
0: Il y en a 2200 euros. Tu as 7575 euros. Il te reste 75 euros à rattraper.
3: Bien joué.
0: Ah oui, waouh, bien visé.
2: Le P.
0: Oui, exactement. Il y en a 2200 euros. Ça y est, tu es en tête.
2: Je vais proposer.
0: On t'écoute.
2: Les beaux-parents qui débarquent par hasard.
0: Bravo. Yes. Oh, la belle partie.
4: Bravo.
0: Oh, la belle partie.
4: Bravo.
0: Bruno, tu avais magnifiquement bien joué aujourd'hui, voilà. Hein, vraiment.
4: C'est le jeu.
0: Un vrai manque de réussite à ça.
4: C'est le jeu, bravo.
0: Ouais, manque de chance à la fin.
1: C'est vraiment fou, quoi. Merci.
0: Notre bravo. Champion n'est pas champion par hasard. En effet, il maîtrise son lancer de roue à la perfection. Bravo à Luna aussi. Tu as pu y croire pendant quelques instants aussi, Luna.
1: Ah oui, un petit peu.
0: Bravo, c'était chouette de jouer avec toi.
3: Merci.
0: Vraiment très chouette.
3: Un plaisir.
0: Salut, Luna.
1: Bon courage.
0: Ouais, merci, merci pour le cadeau. Je vous laisse regagner la coulisse.
1: Merci, au revoir.
0: Waouh.
2: Waouh. J'en reviens pas, voilà, c'est. Je suis trop content.
0: Ouais, tu peux, t'as gagné 8775 euros de plus. Tu m'as dit au début qu'il y a trois parties, tu disais que tu as besoin d'argent. Là, j'espère que ça t'aidera tout ça.
2: Ah oui.
0: La totalité de tes gains, pour le moment, s'élève à combien? 22 888 euros. Ah, c'est génial. Et c'est pas fini. Tu peux presque doubler. Il y a 20 000 euros en jeu ce soir.
2: Allez.
0: C'est parti. Parfait. Jean-Marie, tu le sais. Maintenant, c'est de la détente.
2: Voilà, c'est full plaisir.
0: Bah, voilà. Il n'y a que de bonnes nouvelles. De 2 000 à 20 000 euros. Il y a aussi un voyage. Ce soir, c'est la Thaïlande.
2: Oh là là.
0: Ouais, oui. On en avait parlé aussi, t'avais envie, hein ?
2: Ouais.
0: La Thaïlande, c'est un hôtel 5 étoiles, 9 jours pour deux personnes en 5 étoiles. Tu emmènes qui ?
2: Ma femme.
0: Ta femme.
2: Heureusement qu'elle est là.
0: Ton frère ? Non.
2: J'ai envie de rentrer entier, ouais, je le prendrai quand même parce que j'en mets plein le dos, mais c'est heureusement qu'il est là.
0: Alors, lance la roue. Allez, l'étoile. C'est vrai que le L, le prénom de tes enfants, ça t'a apporté bonheur jusqu'à maintenant. Tu me donnes le carton, s'il te plaît. Merci beaucoup. On joue à l'aveugle ? Ou tu veux que je
2: comme
0: regarde ?
2: Comme tu veux.
0: Je jette un coup d'œil. Non, je peux pas vous la montrer. Mais ce serait bien que tu gagnes.
2: La presse.
0: La dernière énigme a pour indice pirate. Voici les lettres que je vais t'offrir, tu le sais, le R, le S, le T, le L, le N et la voyelle E. Y en a-t-il ce soir ? Tu vas me donner à ton tour trois consonnes et une voyelle.

0: C'est pas grave.
1: J'ai la chance de revenir demain.
0: C'est pas grave parce que...
1: C'est pas grave. C'est pas grave.
0: Oh là là.
1: C'est mieux pour m'amuser, je les ai déjà.
0: T'as gagné quand même 22 888 euros. Ça, c'est génial.
1: Ah oui, c'est génial.
0: Pour voir le bon côté des choses, le jackpot débute à 6700 euros dans la prochaine émission. Ah, j'aurais tant aimé que tu les gagnes.
1: Moi aussi.
0: Je vous souhaite une très belle soirée à tous sur M6. Bon, eh, hey, 22 888 euros.
1: Paradis.
0: C'est génial. Allez, viens. De me retrouver aujourd'hui. Je suis hyper content. Pourquoi? Parce qu'il y a un public absolument magnifique. Regardez-moi ce public. Ils sont beaux. Ils sont jeunes. Ils sentent le sable chaud. C'est magnifique. Ils vont jouer avec vous, avec eux, mes trois magnifiques candidats. Regarde comme ils sont. Oh là là. Oh, petit salut princier. J'adore, j'adore. Et ils vont tenter de résoudre les énigmes sur ce magnifique tableau aussi. Ils vont... encourager nos candidats à gagner un maximum d'argent, des cadeaux, des voyages à l'autre bout du monde. Et peut-être même décrocher les 20 000 euros. Nous retrouvons notre champion, c'est sa quatrième participation. Il se prénomme Jean-Marie. Salut Jean-Marie.
1: Ça va?
0: Ça va et toi?
1: Ça va, impeccable, merci. Bon.
0: À côté de lui aujourd'hui, Cassandra.
2: Ça va?
0: Bonjour Cassandra, très bien. Et toi?
2: Ouais, ça va.
0: Bon,
2: ça va.
0: Super. Et aussi Franck. Bonjour Franck.
3: Bonjour Eric. Merci.
0: Bon. Et je me suis approché d'eux. Ils sentent très bon. Vraiment. Ouf. Ils ont une hygiène extraordinaire. Et en plus de ça, l'un d'entre eux est très heureux puisqu'il a déjà gagné 22 888 Bravo. Euros. C'est Jean-Marie.
1: Incroyable. Trop bien.
0: Ah là là là là. T'es le premier Jean-Marie que j'aime bien.
1: Merci. Moi,
0: et pourtant, tout le monde ne t'aime pas comme ça. Hein. Ton frère t'a martyrisé toute ta vie. À chaque émission, tu me racontes une nouvelle histoire de ton frère qui t'a martyrisé. Alors, juste pour vous résumer, c'est les épisodes précédents. Le mec l'a mis sur une mobilette et puis il est rentré dans la voiture. Voilà. Le mec l'a mis sur un trampoline, il s'est pris un vase. Le mec, là, c'est quoi l'histoire d'aujourd'hui?
1: Ouais, j'en ai une petite, allez.
0: Ok, pour, je savais.
1: Il m'avait dit, laisse-moi tranquille, j'en ai marre de passer à l'image. Ouais. Bon, tant pis, je vais finir.
0: Il est toujours là? Oui, il est toujours là.
1: Quand on était petit, on allait quelquefois à la pêche. Et là, on était en train de pêcher tous les deux et on était sur un ponton. Et donc, ça durait un petit moment et on mettait le verre sur l'hameçon pour pêcher. Je m'étais pas bien nettoyé les mains.
0: Ouais.
1: Je me suis frotté un peu les yeux, un peu le visage. Et au bout d'un moment, je lui ai dit... Je me retourne vers lui, je dis, j'ai pas un truc. Et en fait, ma tête, elle avait gonflé. Elle avait triplé de volume, je pouvais même plus ouvrir les yeux. Et du coup, on est rentré. Et bien sûr, c'est aussi lui qui a pris pour mes parents. Il s'est fait engueuler à cause de moi.
0: Alors, trois énigmes rapides. Tu vas pouvoir choisir le premier indice. Tu choisis tape-cul ou tire-fesse. Tape-cul, le square d'enfant, ou le tire-fesse au ski.
1: Tire-fesse.
0: Le tire-fesse, lance-la. Alors, ça commence tranquille, c'est un échauffement, 50 euros. Voici l'énigme tire-fesse. Jean-Marie?
1: Une remontée mécanique.
0: Ben oui, exactement. Eh oui. Ah. Eh ben, c'est pas un champion pour rien. C'était très bien joué. Cassandra, faisons connaissance.
2: Oui.
0: Comment ça va déjà?
2: Ça va très bien et toi?
0: Ouais, ouais, super bien, je te remercie. Tu viens d'où toi?
2: Alors, je viens de Nice, mais je suis marseillaise.
0: Ah, ok. Donc là, c'est bon. La base est là.
2: La base est là.
0: La base est là. Et alors, toi, tu dans tes rêves de gains, si jamais, il y aurait peut-être le voyage de noces.
2: Ouais, un mariage déjà.
0: Ah d'abord le mariage.
2: Ouais, un mariage.
0: Ah, parce que je pensais que tu étais mariée, mais vous n'aviez pas les moyens de partir en voyage de noces.
2: Ouais,
0: non, d'abord le mariage.
2: On n'a aucun moyen.
0: Ok. Et le mariage, c'est vrai que ça coûte très, très cher. Et vraiment.
2: On est là pour ça. Hein.
0: Ton chéri est là ou pas?
2: Oui, il est là.
0: Il t'a déjà demandé en mariage ou
2: Bien
0: pas?
2: Sûr.
0: Ok.
2: Oui,
0: vas-y, fais péter la bague. Bonjour Franck.
4: Bonjour Eric.
0: Comment ça va?
4: Ça va très bien.
0: Tu voudrais quoi comme type de mariage, toi?
4: Je la laisse choisir.

0: Ah, ok, le mec veut pas dormir sur le canapé, en fait.
1: C'est ça.
0: Tu voudrais quoi comme type de
1: pas ouf, mais quelque chose de joli avec toute ma famille.
0: Dans le sud.
1: Voilà, oui.
0: Dans un beau lieu,
1: oui.
0: Voilà.
1: Oui.
0: Cassandra, tu vas pouvoir choisir le prochain indice. Tu choisis la Toux ou la Toussaint. On a des auteurs, les amis. Oui, on a des auteurs. Et d'ailleurs, on les remercie pour leur excellent travail. Parce que tous les jours, ils nous amusent et ils nous donnent de très bonnes énigmes à résoudre. Et merci, les amis.
1: Alors, je vais choisir la Toux.
0: La Toux, ok. La Toux. La meilleure case, 750 €. Et voici l'énigme, la Toux. Oui, Cassandra.
1: Grasse ou sèche.
0: Exactement, bravo. Bon choix d'énigme, bien vu. Et tu prends les 750 €. Belle opération en plus. Franck.
2: Bonjour.
0: Bonjour, cher Franck. Très jolie chemise.
2: Merci.
0: Ça me donne une envie d'été, de voyage.
2: Ma chemise préférée pour les vacances.
0: Ah, mais t'es tellement beau gosse, on dirait un acteur américain.
2: Oh, me dis pas ça.
0: Je dis pas ça par hasard, les amis, parce qu'il est arrivé une histoire assez amusante. Tu veux bien nous raconter?
2: Oui, en fait, j'étais à Londres, dans un magasin, et... avec ma famille et donc mes enfants, et on arrive à la caisse et le type à la caisse me dit « You're an actor ».
0: Oui, donc ce que
2: tu es un acteur.
0: Tu es un acteur, voilà.
2: Alors, je lui dis « Je suis bilingue, évidemment ». Mais non, pas du tout.
0: Mais tu lui réponds en anglais ou en français?
2: En anglais. Okay. Et il me dit « Mais si, t'es un acteur », donc je fais semblant d'être un acteur, en fait. Je ne dis pas.
0: Okay.
2: Et d'un seul coup, dans la réserve, derrière les caisses, il appelle tous ses collègues qui m'ont tous reconnu. Et donc, j'ai quitté le magasin, je suis sorti et je suis donc un acteur, mais je sais pas qui.
0: Bon, Franck.
2: Je suis pas venu les mains vides.
0: Ça, c'est chouette.
2: Parce que
0: je suis hyper corruptible.
2: Effectivement, à chaque fois que tu nous parles du filet garni, je vois que tu as des étoiles dans les yeux.
0: Oui. Tu m'as amené un filet garni.
2: Un petit filet garni. Oh. Et comme tu fais énormément... Comme tu fais énormément de télé et plus beaucoup de magie, je me suis permis de...
0: Ah oui, mais en plus, il y a toute l'équipe et toute l'équipe est avec toi.
2: Un petit filet garni.
0: Un filet garni. Oh, David, Magda. Oh, vous êtes magnifiques. Oh, j'ai mon propre filet garni. Tu transformes la baleine en quoi, là? Oh, elle a disparu.
1: Wow. Ah,
2: j'imagine.
0: Oh, wow. Mais où est-elle?
2: Et donc, comme tu fais beaucoup de télé, moins de magie, j'ai peur que tu perdes la main. Alors, je t'ai offert un kit de magie.
0: Ok.
2: Et un comme tu pourras le constater, je t'ai laissé la notice au cas où.
0: Oh, merci, c'est hyper gentil. Merci beaucoup.
2: Avec plaisir.
0: Merci. Ah oui, vraiment. C'est vraiment la boîte de magie pour débutants.
2: Dedans, il y a l'ustensile principal dans la boîte. Hein.
0: Ah, c'est génial. Ah, c'est génial. Il y a vraiment le tour de... Regarde, les petits lapins. Les petits lapins en mousse, regarde. Je te montre un petit truc. Je prends le petit lapin ici, l'autre petit lapin ici, comme ça, et tu fais... Tu vois, les yeux. Regarde, Jean-Marie, donne ta main. Je vais mettre un lapin dans ta main, tu vas serrer très fort, je vais tenter de le faire disparaître de ta main, et il va apparaître dans la mienne. Regarde, je fais un comme ça, je mets un dans ma main, un dans la tienne, ferme fort, ferme fort, fort. Et là, regarde, pim, il arrive dans ma main, et pim, je l'ai remis dans la tienne.
3: Non.
0: Attends, regarde. Attends, maintenant je vais faire. Je prends celui qui est dans la mienne. Et là, le mien a disparu. Et le tien. Et ouvre.
3: Oh.
0: C'est mignon. C'est le petit lapin. Merci beaucoup. Je vais réapprendre mon métier. Merci. Allez. Quel indice tu choisis? Tu choisis une lampe à LED ou un appel à LED?
2: Un appel à LED.
0: Franchement, les auteurs sont énormes. Un appel à LED. Bien, lance la roue, s'il te plaît, Franck.

0: 250 euros, c'est parfait. Voici l'appel à l'aide. Franck.
1: Les numéros d'urgence ?

0: d'urgence. Alors, il y a nos numéros nationaux classiques, le 15, le 17, le 18, le SAMU, la police, les pompiers. Mais maintenant, il y a un numéro européen qui réunit tous ces numéros et c'est le seul à connaître. Si vous devez en transmettre un seul aux enfants et tout ça, c'est le 112. Petit point sur les cagnottes. Vous avez maintenant Jean-Marie qui a 50 euros. Cassandra, 750. Franck, 250. Ils ont tous les trois gagné une énigme rapide. Ça promet une belle partie. Et voici le premier tour. Bien. Je sais pas, je suis excité. Bien. Premier tour de roue, première énigme rapide pour prendre la main. Cette fois-ci, doigts sur les boutons, parfait. Cerveau en ébullition, parfait. Les yeux grands ouverts. L'indice, c'est célébrité. Une célébrité, s'il en est une. La voici. Ben oui, Jean-Marie.
1: Zinedine Zidane.
0: Mais oui ! Le Z de Zinedine Zidane, le double Z.
2: Il est vif, Jean-Marie.
0: Mais là. Et t'es assez fou, toi aussi.
1: Oui,
0: toi aussi, d'ailleurs.
2: Ben oui, il est vif. Il est vif,
0: j'en conviens. Bon. Ce génie, notre champion du monde. Bon, à un coup de boule près, la carrière était parfaite. Bien, alors, découvrons ce que la roue nous réserve. Pour la première manche, nous avons maintenant une case caverne à 1500 euros. Ouh, les beaux cadeaux. On a aussi le plaisir d'offrir joie de recevoir... le jackpot est à 6700 euros. L'indice de l'énigme, c'est libre comme l'air. Et voici l'énigme. Et c'est parti, c'est Jean-Marie qui a la main. Alors, ça commence avec du 50 euros.
1: Je vais proposer un N. Je vais acheter un E, s'il vous plaît.
0: Bien sûr.
1: De midi.
0: Alors. Il y en a 4 aussi. Il te reste 200 euros. Libre comme l'air.
1: Allez.
0: Allez, une caverne. Allez, la caverne.
1: Je vais proposer le S, s'il vous plaît.
0: Alors... Pas de S. Ça, c'est à Cassandra.
1: C'est pas mal, hein?
0: Alors, Cassandra ou la caverne, un peu fort aussi.
3: Ouais.
0: 75 euros.
3: Je vais dire le R.
0: Le R de Roméo. Ouais, très bien. 225 euros pour toi.

0: 500 euros.
1: Le F.
2: Oui. Ah, 0 euros.
1: Le T.
2: Oui.

0: 250.
1: Le L.
0: Ah, c'est Franck qui récupère la main.

0: 250.
1: Je vais proposer un D.
0: Oui, tu as 250 euros.
1: Je vais acheter un U.
0: Bien. Ça t'aide de folie.
1: Je vais relancer.
0: Très bon achat.
1: Je vais proposer un M.
0: Oui,

0: 50 €.
1: Je vais proposer un V.
0: Le V ?
1: Mmh. Pas du tout.
0: Le V, eh ben, au pif, c'est bien joué.
1: Je vais acheter un
0: A. Oui, tu peux.
2: Devrait aider celui-là.
0: Oui, en effet. Ah, le passe. Aïe. Et c'est notre champion qui, je pense, a la réponse.
1: Ouais. C'est mal joué.
0: Alors, c'est vrai que la règle, c'est lancer avec vigueur, mais en visant un peu, quoi. En regardant les... Essayé, voilà, tu vois, notre champion, il fait très attention à ça. Et c'est vraiment très important pour gagner. 250 €.
2: Pour 250 €, je propose le P de papa.
0: Oui, très bien. Tu le sais, tu peux encore aller chercher un peu d'argent. Et peut-être même la caverne. Allez, allez, sur le dernier coup. Allez
3: yes,
0: yes. Bravo Jean-Marie, très bien visé. Et voilà une petite caverne. Je t'en prie.
2: Merci.
0: Pas ta première caverne, c'est pas ton premier pique-nique, mais je vais quand même expliquer la règle. Jean-Marie va pouvoir entrer et sortir de la caverne en prenant à chaque fois un cadeau et un seul cadeau. Il va les poser ici sur la table transparente. Il ne faut pas que l'addition des prix de ces cadeaux ne dépasse 1 500 €, sinon il n'aura rien gagné. Il a 20 secondes pour entrer et sortir. Jean-Marie, découvrons ensemble ce qui se cache dans la caverne aujourd'hui. Caverne, ouvre-toi. Alors, j'ai envie de dire, allons-y, tu es prêt ?
2: Je suis prêt.
0: C'est parti !
2: Ah, la valise connectée à 595 €.
0: Valise connectée, 595.
2: Un saxophone à 609 €.
0: Oh oui, le saxo.
2: Il va tomber.
0: Attends, peux-tu sauter 5 secondes, il fait 5 secondes.
2: Bon, je m'arrête là.
0: Non, tu veux pas prendre un petit truc en plus ? Non ? Ok. 1 204 €, c'est parfait.
2: C'est mieux que la dernière fois.
0: Oui, beaucoup mieux. Beaucoup mieux. Bravo. Je t'en prie.
2: Merci.
0: Mais juste, tu es musicien ? Tu joues du saxo ?
2: Pas du tout.
0: Pas du tout. Tu connais quelqu'un ?
2: C'est juste uniquement pour embêter mes voisins.
0: Oh, le bon esprit. Vraiment bon esprit. Bien. Tu peux soulever la case. On voit pour combien tu joues.
2: 100 €. Pour 100 € je propose la lettre G.
0: Le G. Parfait, il n'y aura plus de consonnes, tu me dis.
2: Alors je propose faire un road trip en van aménagé.
0: Exactement. Eh oui, bien vu, bravo, bien joué Jean-Marie. Tu encaisses cette fois-ci 550 €. Tu prends la première manche et tu dis aux autres, regardez, c'est moi le champion. C'est une petite manière de leur mettre la pression et c'est très bien. Petit point sur les cagnottes. Même si tu as maintenant 600 € Jean-Marie, c'est toujours Cassandra qui est en tête avec 750 €. Et Franck n'est pas loin avec 250 €. Elle va être chouette cette partie.
4: Ouais,
0: je le sens,
4: elle est pas mal.
0: Je sens que c'est une belle partie qui s'annonce. Le jackpot est à 7 300 €. Ça commence à être intéressant. Et nous, on va pouvoir commencer le deuxième tour, le tour musique. Oh, oh, oh. Bien. Compteur à zéro, doigt sur les boutons, énigme rapide qui rapporte 200 € qui permet de prendre la main. L'indice, c'est 7e art. Et voici l'énigme.

0: Franck.
1: Les Western Spaghetti.
0: Exactement, les Western Spaghetti. Alors, les Western Spaghetti, rendus vraiment célèbres dans le monde entier par ce

0: réalisateur de génie, Sergio Leone. T'as quelques films mythiques, Le Bon, la Brute et le Truand, avec le génial Clint Eastwood. Il était une fois dans l'Ouest, dont on entend la musique actuellement, et tout un tas d'autres. C'est génial. Moi, quand j'étais gamin, je voulais être Clint Eastwood. Voilà. Maintenant...
1: C'est loupé.
0: Merci, Cassandra. Merci.
2: Clint Eastwood.
0: Ouais, ouais. Mais d'ailleurs, souvent, quand je vais en Angleterre, les gens dans les supermarchés me disent « Ah, c'est Clint Eastwood ouais. !»
2: Mais c'est bien sûr
0: ouais, vraiment. Allez, tu remportes les 200 euros. Bravo Franck, et tu prends la main pour la nouvelle manche. Voici maintenant les nouvelles cases. On a la case 1500 euros. On a la case banqueroute qui vient d'arriver. Une bonne nouvelle, une mauvaise nouvelle. C'est normal, c'est un équilibre. Le plaisir d'offrir est toujours à 400 euros. Il va grimper au fur et à mesure des manches. Et vient d'arriver la mini-roue. La mini-roue. Oh, qu'elle est belle. Le prénom de la roue, c'est Caroline. Et le prénom de la mini-roue, c'est Carolinette. Et vous avez plus tard une autre roue qui s'appelle Roubert. Vous êtes prêts?
3: On est prêts.
0: Franck, l'indice de l'énigme, c'est musique. Je l'ai dit, c'est une énigme musicale. Il faut deviner deux titres aujourd'hui. Et si vous en devinez l'interprète à la fin, c'est 200 euros supplémentaires. Alors, où aller le 1500? Allez le 1500. Oh oui! 1500 euros.
2: Je vais proposer un N.
0: Le N.
1: Oh. Ah oui.
0: 6000 euros en un coup.
2: Ça me plaît bien.
0: Oh, que c'est joli. 6200 euros sur ton compte. Que fais-tu?
2: Je vais acheter le E.
0: Bien. Il y en a plus. Oui, en effet, il y en a trois. Veux-tu acheter une autre voyelle?
2: Tout à fait, je vais acheter le A.
0: Bien. Encore plus utile, il y en a quatre. Veux-tu acheter une autre voyelle?
2: Je vais la relancer.
0: Ok. Du moment que tu es sûr de trouver une consonne et de ne pas perdre la main pour essayer d'encaisser tout ce bel argent que tu viens de gagner... C'est parfait. 300 euros, tu me dis.
2: Je vais proposer le L. Je vais acheter un U. Mm-hmm.
0: Tu dépenses 200 euros et il te reste toujours 5900 euros.
2: Je vais acheter un O. Mm-hmm.
0: Aussi, il y en a trois et la sonnerie n'a pas retenti, ce qui veut dire qu'il reste encore au moins une voyelle.
2: Et je vais acheter un I.
0: Bien. Ça peut aider. Et cette fois-ci, il n'y a plus de voyelle et il te reste toujours 5500 euros.
2: Et je ne l'ai pas.
0: Jean-Marie, tu l'as?
4: Ouais.
0: Cassandra, tu l'as?
1: Non.
0: Non. Alors, ouh, 500 euros la belle case.
2: Je vais proposer un P.
0: Il y en a deux, 1000 euros de plus, bravo, 6500 euros. Où le passe?
2: Non.
0: Où le passe? Oui. Ça passe le passe, 200 euros.
2: Je propose un R.
0: Oui. Fais attention hein, quand tu lances la roue. Bien, ouh, très très joli le R. Il y en a quatre.
2: Et je vais proposer.
0: On t'écoute.
2: La vie par procuration.
0: Ok.
2: Encore un matin.
0: Mais oui. Encore un matin.
2: Un matin pour rien.
0: Alors, qui est l'interprète?
2: JJG.
0: Mais oui. Il faut que tu le dises vraiment parce que sinon ça compte pas.
2: Jean-Jacques Goldman.
0: Exactement. Une argile entre deux. Ce génie absolu, créateur de tube sur tube, La vie propre par procuration, c'est en 1986. Encore un matin, c'est 1984. Et puis vous connaissez ces titres par tellement d'autres voix. Des tubes absolus, mondiaux, rendus des succès mondiaux par Céline Dion par exemple. Bon, bravo, 7 500 euros. Waouh, la belle manche.
3: Bravo.
2: Bien joué, Franck.
0: Ouh, la belle manche. Faisons un point sur les cagnottes. Jean-Marie, 600. Cassandra, 750. Et Franck, 7 750 euros.
4: On arrête là.
0: Et c'est parti pour le troisième tour.
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0: Bien, bien, bien. Une énigme rapide, les amis.
2: Allez.
0: Allez, lundi, c'est mathématiques. Voici l'énigme. Franck.
2: Un angle obtus.
0: Oui, c'est ça. Mais est-ce que c'est bon? Parce que c'est accepté, bien joué. Ça a une petite hésitation, mais c'est bon. Bravo, tu prends la main de nouveau, Franck. Dans ce troisième tour, quoi de neuf? Oh, il est déjà sur le taquet, il veut partir. Allez, on y va, on joue. D'abord, je te présente les cases. La bonne poche, deux enveloppes. Dans une enveloppe, il y a beaucoup d'argent. Dans l'autre, il y a tes yeux pour pleurer. Choisis la bonne. Voilà, je les mets, il faut choisir la bonne poche. Vous avez la case mystère, 500 euros d'un côté, mais quoi de l'autre? Et vous avez le plaisir d'offrir, comme je vous l'ai dit, qui augmente. Maintenant, il est à 600 euros. Le reste des cases, vous les connaissez. Le jackpot est à 7 750 euros. L'indice de l'énigme, c'est créature. Voici l'énigme. C'est une énigme mot croisé. Ah, ça fait longtemps qu'on n'a pas eu des énigmes mots croisés. Oui, elles sont plus difficiles. Elles sont plus difficiles parce que ce ne sont pas des phrases qui font sens, donc ce n'est pas forcément les mêmes lettres. Franck, c'est toi qui joues.
2: C'est parti.

0: 25 euros.
1: Je vais proposer un N.
0: Il y en a.
1: Allez.
0: 25 euros, le tour parfait.
1: Je vais proposer un R.
0: Le R.
1: Doucement mais sûrement.
0: €100.
1: Je propose un T.
0: Le T.
1: Je vais acheter une voyelle.
0: Ok.
1: Je vais acheter un E. Mm-hmm.
0: Je rappelle l'indice, c'est créature. Alors, seul truc qui me fait peur, c'est que tu vises dans la zone des banqueroutes. Ah non, c'est bon, tu l'as passé, tout va bien. 50 €.
1: Je propose le L.
0: Le L. Tu as 200 €.
1: Je vais acheter un A. Mm-hmm.

0: 300 euros.
1: Je propose un S.
0: Ouais, Jean-Marie, à toi de jouer. Le jackpot a dépassé les 8000 euros grâce à toutes les lettres que vous avez trouvées aujourd'hui. 50 euros.
2: Je propose le M de Maël.
0: Vous avez trouvé une créature, il faut trouver les deux autres. Alors, que fais-tu? Tentes-tu de la retourner? Non, tu gardes les 500 euros?
2: Oui.
0: Ok. Il est stratège.
2: Alors, je propose le C.
0: Le C. En effet, c'était la bonne lettre. Ça fait 1000 euros. Bien joué. Bravo.
2: Je proposais.
0: Très bien, je t'écoute.
2: Cyclope, Yeti, Minotaure.
0: Bravo, Jean-Marie. Bien joué. Trois créatures mythiques. Oh, le cyclope, le géant qui n'a qu'un œil dans les aventures d'Ulysse, le Yeti, le fameux homme des neiges, et le Minotaure, encore une histoire mythologique grecque, le fameux homme à tête de taureau dans le labyrinthe. Donc bravo Jean-Marie, tu encaisses les 1050 euros. Et voyons maintenant ce qui se passe du côté des cagnottes. Jean-Marie a 1650 euros, Cassandra 750 euros et Franck toujours en tête avec 7750 euros. Le jackpot commence à être bien sympa, il est à 8150 euros. Vous allez pouvoir le jouer maintenant dans le quatrième tour, la manche question. Vos compteurs sont de retour à zéro, vous en avez maintenant l'habitude. Une nouvelle énigme rapide dont l'indice est souvenir. Souvenir. Voici l'énigme.

0: Oui, Cassandra.
1: Un plaisir régressif.
0: Exactement. Un petit plaisir qui nous ramène vers l'enfance. Vous avez des trucs comme ça, des petits plaisirs régressifs, vous, les copains?
2: Non. Les odeurs des livres
1: de
2: l'école.
0: Ah, les livres, ouais. Donc tu ouvres et là tu dis, oh, ça me rappelle mon enfance. Livres, ouais. Alors, voyons maintenant ce que nous réserve la roue. Nous avons un jackpot, 8150 euros.
1: Ça donne envie, hein?
0: Oui, ça donne envie. En plus, oui, certes, il y a des passes. C'est pas non plus très grave, mais il y a aussi un 750 juste à côté. Il y a la 2000 euros qui vient d'arriver. Ouh, qu'elle est chouette. Et vous avez sans aucun doute ce que les gens rêvent de gagner à chaque fois. Le filet garni. Qu'est-ce qu'on a comme filet garni aujourd'hui?
3: Le fameux.
0: Oh waouh, un filet sous l'eau. Ce qui est un peu logique pour les filets. Oh, attention, il y a un requin. Oh, il y a un poisson clown. Oh, il y a une sirène. J'ai jamais vu une sirène aussi sexy de ma vie. Oh waouh, David. Je sais pas si c'est une sirène ou si c'est une crevette, mais. Waouh. Oh là là, Magda vit un moment extraordinaire dans ses fonds marins. Ouais, vraiment, c'est. Waouh. Vous aurez reconnu la musique du Grand Bleu, film magnifique que nous venons de détruire à tout jamais. Là, on n'est plus vraiment sur le grand bleu, on est plus sur le grand blond à une chaussure noire. Hommage et un mélange. Oh, ils vont se rouler dessus. Oh là là. Moi, je me dis, mais quand est-ce que ces gens travaillent pour de vrai? Parce que, en fait, ils passent la journée à organiser des trucs tous les jours pour, moi, pour trouver des bêtises comme ça. Mais ils ont d'autres métiers, en vrai, sur le plateau. Je suis toujours très étonné et vraiment, je les remercie du fond du cœur. Parce que détruire son image et sa confiance en soi pour un petit moment comme ça, c'est quand même assez courageux. L'indice de l'énigme, c'est artiste. Je rappelle que c'est une énigme question. Si vous y répondez, c'est 200 euros supplémentaires. Artiste, et c'est Cassandra qui a la main. Alors, Cassandra, tu joues pour 200 euros.
1: R.
0: Il y en a deux, parfait. 400 euros. Très bien.
1: Le thé.
0: Le thé. Bien. Super, 1200 euros. Bien
1: joué. Je vais acheter un E.
0: Bon choix. Il y en a 6.

0: 100 euros.
1: Le L.
0: On a deux, 200 euros, très bien. Zéro. Bon.
1: Le cul.
0: Oui, tu fais bien de le jouer là. Il y a peu de chances qu'il y en ait plusieurs. Bien joué. Tu gardes la main. Ah, 25 euros.
1: Le P.
0: Il y en a deux.
1: Aïe.
0: 250.
1: Le N.
0: Il y en a 3 à 750.
1: Ah,
0: le pet. Non, ça va s'arrêter avant.
2: Ah, bien.
0: Oh, oui.
1: Le M.
0: Cette fois-ci.
1: Le V.
0: Bien joué.
1: Je vais proposer quel est le prénom du peintre Van Gogh.
0: Exactement. Bravo. Très belle manche. Bien joué, bien géré. Alors, quel est le prénom de Van Gogh?
1: Eh ouais, je ne me rappelle plus.
0: Vincent. Oui, Vincent. Ouais. Oui, Vincent Van
1: comme
0: Gogh.
1: Mon beau-frère.
0: Vincent, comme ton beau-frère qui est moins connu, qui n'a pas peint la nuit étoilée en 1889.
1: Mais ça aurait pu me frapper quand même.
0: Mais ton beau-frère a deux oreilles. Et ça, c'est chouette. Voilà.
1: Que tu crois.
0: Ah oui, il n'a pas deux oreilles. Non.
1: On ne sait pas.
0: Bon, en tout cas, il n'a pas peint les tournesols, il n'a pas peint tous ces chefs-d'œuvre absolus. Alors, bravo en tout cas. Tu remportes les 3200 euros. Et voyons maintenant ce qui se passe du côté des cagnottes. Alors, Jean-Marie, notre champion, est à la traîne. Ouais. 1650 euros. Cassandra vient de faire une très belle opération avec cette manche. Elle a maintenant pas loin de 4000 euros avec 3950 euros. Et Franck est toujours en tête avec un splendide 7750 euros. Le jackpot sera remis en jeu la prochaine partie. Il sera à 8150 euros lors du démarrage de notre prochaine émission. Vous ne l'avez pas remporté, c'est bien dommage. J'espère la prochaine fois. Et nous, on démarre le tour de tous les dangers et de toutes les surprises. Le dernier tour. Vous jouez maintenant avec l'ensemble de vos cagnottes. Je vous rappelle que c'est la personne qui aura la plus grosse cagnotte qui sera sacrée championne ou champion. On joue maintenant avec une dernière énigme rapide à 500 euros et qui permet de prendre la main. L'indice, c'est sur la planète. Voici l'énigme.

0: Ah. Oui, Franck.
1: Poloponnaise, mais
0: c'est vrai. Ben oui. Attends, t'as pas, tu as, il a pas, il l'a pas dit complètement. Ouais. Jean-Marie.
2: Le Péloponnais.
0: Non.
2: Ah.
0: Non. Attention à la dernière lettre. Oui.
3: Le Péloponnaise.
0: Oui, le Péloponnaise, exactement. C'est un très très bon lieu pour un voyage de noces. Et oui, c'est une vaste péninsule montagneuse. C'est le sud de la Grèce, c'est le Péloponnèse, c'est tout le sud de la Grèce. Alors, on a envie de faire un petit serpent qui

0: direction le Péloponnèse. Tu remportes 500 euros, Cassandra. Tu as 4450 euros et tu as la main pour cette nouvelle manche. Alors, combien de cases peuvent retourner la situation? La case 5000 euros juste en face de toi, entourée de banqueroute, d'un côté comme de l'autre, tout bouge. La banqueroute qui est de l'autre côté, accompagnée de son diviseur qui elle aussi permet de diviser une cagnotte en deux. Ça, ça fait tout changer. La case 1000 euros, imaginez avec une lettre en triple, en quadruple, en quintuple. Évidemment, ça peut tout faire changer. Et la case échange, échanger sa cagnotte contre celle d'un adversaire. Ça aussi, jusqu'au dernier tour de roue, nous permet de maintenir un suspense hallucinant. L'indice de l'aîné, c'est prise de tête. Voici l'énigme et c'est Cassandra qui a la main. Ou la belle énigme. Prise de tête.
1: Allez.
0: Allez
2: ouais.
0: 50 euros. Ah.
2: Le R.
0: Le R. C'est bien. Dommage que ça soit pour 50. Oui, ok. En général, c'est assez stratégique d'acheter les voyelles au début de la cinquième manche. Ça permet de ne pas faire d'erreur sur les consonnes. Et eux sont très présents.
2: Je vais acheter un
0: nombre
2: A.
0: 7. Le A aussi. Cassandra, tu as trouvé 4 A. Tu as toujours 4200 euros. Tu as 3550 euros de moins que Franck. Ça peut tout à fait se rattraper vu le nombre de lettres à trouver. 100 euros.
2: Le N.
0: Le N de novembre. Dommage que ça soit pour 100 euros, quel dommage. Il y en a 6, ça te fait 600 euros.
2: Ouais.
0: Alors, où le diviseur? Où le diviseur? Oh, le sale coup pour Franck. Oh, le bon coup pour Cassandra.
2: Oui.
0: Qui veux-tu diviser?
2: Franck.
0: Évidemment, c'est stratégique. Si tu y arrives, ce sera toi qui seras en tête de cette compétition.
2: Le T.
0: Le T, y en a-t-il? Oui. Il y en a 5. Franck perd la moitié de ta cagnotte. Il a maintenant 3875 euros. Tu as presque 1000 euros de plus. Cassandra, tu es en tête. Si tu me donnais la réponse maintenant, tu serais sacrée championne. Le I. Intéressant. Il y a 3. Il y a toujours des voyelles. Prise de tête, 200 euros.
2: Le L.

0: Oh, oh, oh, 200 euros.
1: Le P.
0: Avez-vous l'énigme tous les trois?
2: Ouais.
0: Ouais. Elle prend des risques, Cassandra. Elle continue à jouer alors qu'elle est en tête.
2: Aïe, aïe, aïe.
0: Oh, la banqueroute. Oh, la banqueroute. 25 euros, tout va bien.
1: Le S.
0: Le S. Voilà, bien joué. Bien joué, il y en a deux.

0: 300 euros.
1: Le B.
2: Oui, le B, bravo. Tu viens d'avoir l'illumination.
1: Et je vais dire perdre patience en installant sa box internet.
2: Mais oui. Bien joué, Cassandra. C'est Franck, son mari, qui est ravi. Son premier regard était vers Franck, son mari. Et son mari est fait. Bien joué, Cassandra. Bravo, tu deviens championne.
1: Merci.
2: Jean-Marie.
3: Et ça y est, c'est la fin.
2: Quel beau parcours.
3: Plaisir.
2: Tu as gagné 22 888 euros.
1: Bravo.
3: Ah, c'est parfait. Merci
2: de caverne.
3: Ah,
2: franchement, c'était très chouette de jouer avec toi. Tu as fait de très belles parties, vraiment.
3: Merci, c'était

0: C'était une belle partie aussi. J'étais en tête, mais Cassandra vous a grillé à tous les deux la politesse sur cette dernière manche. Elle a joué à la perfection la dernière manche. Ça va, t'as passé un bon moment?
1: Très bien.
0: Bon, alors je suis ravi. Je suis ravi. Je vous salue tous les deux.
2: Merci Eric.
0: Salut Jean-Marie. Merci à toi. Merci Eric, plaisir. Salut Franck. Salut. Je vous laisse regagner la coulisse. Nous avons une nouvelle championne. C'est Cassandra. Bravo Cassandra. Bah, tu peux être contente, tu gagnes 5 750 €. Ça, c'est pour toi, ouais, à tout jamais.
3: Ça, c'est fait.
0: Ça, c'est fait. Et puis, c'est pas fini, parce que maintenant, il y a la finale où tu peux gagner jusqu'à 20 000 euros. C'est parti. Alors, prends position ici, Cassandra. Maintenant, il n'y a plus que des bonnes nouvelles. C'est un moment de détente, de kiff. Il y a des cases qui vont de 2 000 à 20 000 euros. Tu as des 2 000, des 2 500, des 5 000, des 7 500 et des 20 000 euros. Tu as aussi aujourd'hui un voyage. Un voyage vers New York.
3: Ah oui, j'y suis déjà allée.
0: Ah, tu aimerais y retourner?
3: Ah bah oui.
0: Ah oui, même de toute façon, on n'a jamais fini de visiter New York. Hein. C'est absolument gigantesque, la ville qui ne dort jamais. Ouais. Les plus beaux spectacles du monde. Tu seras logé pas très loin de Central Park, sur l'île de Manhattan, pendant 8 jours, je crois. Voilà. Bon. Bonne chance. Lance la roue.

0: Parfait. Merci. Alors, voici la dernière énigme. L'énigme a pour indice dans le jardin. Voici l'énigme. Pour commencer, je vais t'offrir 5 consonnes et une voyelle les plus utilisées en langue française, à savoir R, S, T, L, M et E. Y en a-t-il ? Dans le jardin. Mm-hmm. Dans le jardin. T'as la main verte ?
1: Pas du tout. J'ai même pas de jardin.
0: Ok. Après, on va. Maintenant, tu vas pouvoir me donner 3 consonnes et une voyelle. Puis lorsque tu me les auras données, tu auras 10 secondes pour me donner la bonne réponse. Tu peux faire plusieurs propositions. Ça, ouais. N'hésite pas, tu peux lire à voix haute. Voilà, ça peut vraiment aider. Alors, 3 consonnes et une voyelle.
1: Le P.
0: Le P de papa.
1: Le C.
0: Le C de Charlie.
1: Le M.
0: Le M de Mike.
1: Et le A.
0: Et le A d'Alpha. Dans le jardin. Dans le jardin.
1: Péru.
0: Dans le jardin. Dis à voix haute.
1: Je sais pas, franchement.
0: Oh, la pergola, je pense, non? Mais oui, la pergola. Oh là là là là, quel dommage.
1: Je t'en prie,
0: prends place ici.
1: Non,
0: Qu'est-ce que tu ne gagnes pas? Voilà, tu as déjà gagné aujourd'hui, tu es notre championne. Mais c'est vrai qu'aujourd'hui, j'aurais bien aimé que tu partes à New York. Oh là là là là. Pergola. Ouais, dommage.
1: C'est pas grave.
0: Dommage.
1: C'est déjà bien.
0: Parfois, il faut le dire à voix haute.
1: Ouais,
0: tu le trouves. En tout cas, bravo. Tu gagnes 5 750 €.
1: Merci.
0: C'est très bien joué. Le jackpot débute à 8 150 € lors de la prochaine émission. Je vous souhaite une très belle soirée à tous sur M6. Je vous embrasse. À bientôt. Bravo.
1: Merci.

0: Bonjour, bonjour les amis, bienvenue dans la roue de la fortune. Le principe, vous le connaissez, à ma droite, le fameux tableau de lettres, avec mon prénom en général, parce que c'est moi qui anime l'émission. Je suis d'ailleurs très très content et très fier d'animer cette émission. Et merci d'être aussi nombreux tous les jours. De l'autre côté, trois magnifiques candidats, regardez comme ils sont magnifiques. Et ils sont là pour s'amuser, mais aussi pour gagner de l'argent, évidemment, des cadeaux, et un séjour à l'autre bout du monde, et peut-être même les 20 000 euros en finale. Nous retrouvons notre championne, Cassandra. Bonsoir Cassandra.
1: Bonsoir
0: Un petit
1: Eric.
0: Chèque du soir.
1: Attends. Oh.
0: Bim et bim. Ok. Bonsoir Edouane.
2: Salut,
0: bim, tu veux faire aussi le chèque? Ok,
2: allez.
0: Oui, tu voulais faire aussi, on fait. Check. Et bim, voilà. Et Cyrielle ou Cyrelle. Non, Cyrielle. Bonjour la sirène. Voilà. Et bim. Parfait. Alors, vous voilà tous les trois dans un très bon endroit. Vraiment, nous ne sommes qu'entre amis, gens sympathiques. Regardez la qualité de ce public.
1: Ouais.
2: Wow.
0: Et ils sont gentils, ils ont envie que vous gagniez du pognon, ils ont envie de se réjouir de votre joie. C'est rare les lieux où on se réjouit de la joie les uns des autres.
1: Autant.
0: Vous, si quelqu'un d'autre que vous gagne, vous allez vous réjouir pour les autres
1: oui.
0: ou pas?
1: Oui.
0: Ok, trois menteurs. Bien, alors, Cassandra, tu as gagné 5750 euros. Bien joué. Alors, toi, avec cet argent, est-ce que tu vas t'acheter plus de chaussures?
1: C'est fort possible.
0: Oui, c'est vrai.
1: Oui. On n'en a jamais assez.
0: Ah, si, quand même. T'as combien de paires?
1: Si je dois en compter une pour chaque jour, j'en ai pas assez.
0: Une pour chaque jour de quoi? De l'année? Du mois?
1: Bien sûr,
0: de la semaine?
1: De l'année. Je dois avoir entre 80 et 100 paires de chaussures.
0: Ah oui, wow. D'accord. Donc t'as le trimestre, mais
1: voilà.
0: T'as pas.
1: J'ai pas atteint le quota encore.
0: Ok. Ah ouais, 80 et 100.
1: Ouais.
0: Mais alors, pardon, il faut un autre appart avec ton appart pour.
1: Mon chéri m'a fait un dressing à chaussures.
0: C'est chouette. Ça prend la place d'une chambre à enfants.
1: Non, ça va, c'est vraiment.
0: Ah ouais?
1: C'est pas grand chose.
0: Eh bien, très bien. Donc, 5750 euros. Ça dépend des chaussures parce qu'il y a certaines chaussures.
1: Oui, il y a certaines chaussures, j'ai pas assez. Hein.
0: Voilà, c'est ça. Donc, il va falloir encore gagner de l'argent. Il faut donc gagner dès maintenant une nouvelle énigme rapide dont l'indice est soit duel, soit duo.
1: Duo.
0: Allez, lance la roue, s'il te plaît. Et ça joue pour 50 euros cette fois-ci. Voici une.

0: Cyrielle.
1: Une balade en tandem.
0: Exact. Une balade en tandem. Des vélos pour deux personnes. Vous avez déjà fait des balades en tandem?
2: Non.
0: Non.
3: Jamais.
0: Non. Non. Moi non plus. Redouane, tu rêves des balades en tandem, je crois. Tu fais quoi dans la vie, Redouane?
3: Moi, je suis acheteur.
0: T'es acheteur, ok. Ouais. Acheteur de quoi?
3: Projet industriel.
0: Ah, ok, d'accord. Ouais. Alors, j'ai vu un truc dans ta bio qui m'a surpris quand même. Mm-hmm. C'est que t'as peur d'un animal. Bon, c'est vrai qu'il y en a pas mal de gens qui ont peur de cet animal, mais pas non plus hyper commun. Et en revanche, t'as pas du tout peur de l'animal dont tout le monde a peur. Tu veux bien nous raconter ça?
3: Le pigeon.
0: Le pigeon.
3: Le pigeon, c'est terrible.
0: Et pourquoi?
3: Ah non, c'est des rats volants. Ils sont trop dangereux.
0: Mais pourquoi?
3: Je me suis pris une balle pleine tête quand j'étais petit et depuis ce jour...
0: T'as un pigeon qui t'est rentré dedans quand t'étais petit?
3: Non, j'ai pris ça...
0: C'est quoi? Ah voilà. Okay.
3: Et j'étais petit, ça m'a traumatisé. Jusqu'au jour d'aujourd'hui, dès que j'en vois...
0: Ouais. T'as peur, tu changes de trottoir et tout ça.
3: Ça vaut mieux.
0: Alors que les requins, ça te pose aucun problème. Tu as nagé avec les requins sans cage.
3: Ouais, ça va, c'était des requins inoffensifs. Ça va. Ceux-là, ça va.
0: Ok, je vous laisse. J'ai envie de dire, chacun sa vie. Respectons-nous dans nos différences. Redouane, tu choisis un suppo. Mais alors, le suppo, c'est pas le suppo. Tu vois, c'est pas le suppo du pigeon à l'envers.
3: Ok.
0: Non, c'est le suppo de Satan, par exemple. Tu vois, un suppo ou au lit.
3: Et je dirais au lit.
0: Au lit. Ok. Ouais. Ok, lance la roue, s'il te plaît. €250. Mm-hmm. Et voici l'énigme. Oui, Cyrielle.
1: Une couette en plume.
0: Bien joué. Bravo, Cyrielle. Bravo. Et de deux énigmes rapides
1: en
0: pour
1: plume
0: Cyrielle.
1: De pigeon. Un peu.
0: Elle le cherche. Très bien. Taquine. J'aime bien cette ambiance. Alors... Redouane, sa peur et sa phobie, sa honte, ça te fait faire déféquer dessus par un pigeon. Toi, c'est quoi ta

0: ta grosse honte dans ta vie? T'as eu un truc comme ça?
1: Alors, la honte, c'est que j'ai un institut de beauté.
0: Ok, bon, pour le moment, tout va bien.
1: Pour l'instant, tout va bien, depuis longtemps. Et ma première employée, en fait, un jour, j'étais en train de ranger des produits solaires et j'ai échappé une huile solaire.
0: Ah oui, ça glisse.
1: J'en ai eu sur moi, par terre, dans les chaussures, etc. J'ai glissé comme une savonnette. Okay. J'ai glissé. J'ai pris un fou rire parce que je ne me suis pas du tout fait mal. J'ai passé 5 minutes, j'ai un comptoir donc comme ici, où je pense qu'on voyait ma tête, on ne voyait plus, j'arrivais pas à revenir en fait, j'étais en fou rire plus complètement.
0: Tu n'avais pas trollé?
1: Non, et donc la honte c'est que j'ai été obligée de toquer en fait derrière l'étagère pour que mon employé vienne me sortir sur le dos. Elle m'a traîné par le pied sur le dos. Comment tu veux derrière avoir de la prestance, enfin de, je sais pas, du respect, du... Voilà.
0: Ça, c'est chouette. Mais oui, mais finalement, employé, patron, finalement, nous sommes des, c'est des collaborateurs.
1: Exactement.
0: Voilà, donc on travaille en collaboration dans la même direction.
1: Et j'ai amené un petit.
0: Ah, je suis très corruptible quand il y a un cadeau.
1: C'est pas d'huile.
0: Ok, c'est pas d'huile. Mais c'est un produit de beauté.
1: C'est pour que tu aies de belles mains en tant que magicien.
0: Oh, c'est gentil ça.
1: Je travaille avec une marque vegan.
0: Ah,
1: et je sais que
0: génial.
1: Ça te tient à cœur.
0: Oui, très très.
1: Voilà.
0: Merci.
1: Mais bon,
0: beaucoup.
1: Après, j'ai un peu peur qu'un tube te fasse une main, mais.
0: Non, et puis c'est des produits en général, il faut très peu de quantité.
1: Voilà, mais okay. c'est tout naturel,
0: merci,
1: ça sent
0: beaucoup.
1: Super bon, et comme ça, tu auras de belles mains pour faire des tours de magie.
0: Merci, c'est très gentil.
1: Voilà.
0: Merci Cyrielle.
1: Mais de rien.
0: Eh bien, c'est une belle victoire de Cyrielle qui remporte cette partie. Et tu choisis l'indice. Sheila ou c'est pas là.
1: Sheila.
0: Sheila. Mmh. 25 euros.
1: Pas terrible.
0: Voici l'énigme, Sheila. Mmh. Cyrielle.
1: Génération yéyé.
0: Exactement. Le yéyé. Je ne l'oublierai jamais.

musical des années 60 qui cartonne à l'époque. Bravo Cyrielle. Dis donc, tu prends les trois énigmes rapides. C'est très bien joué, ça. En revanche, bon, la somme n'est pas faramineuse, hein, 325 euros, mais c'est déjà ça. Pour le moment, Cassandra et Redouane n'ont rien. Mais vous savez, ce n'est que le début de la partie. Et voici le premier tour. Bien. Premier tour de roue, une énigme rapide pour prendre la main. Doigts sur les boutons. L'indice, c'est anatomie. Et voici l'énigme.

0: Cyrielle.
1: Les côtes flottantes.
0: Bravo, Cyrielle. Et sa quatrième énigme rapide de suite. Très, très bien. Continue comme ça. Reste concentré. C'est parfait. Découvrons ce que la roue nous réserve. Première manche, une caverne à 1 500 € de cadeaux. Elle est chouette cette case, on veut la gagner. Vous avez aussi le plaisir d'offrir 400 €, ça débute comme ça, et puis ça finira à 800 € sur les manches suivantes. Et puis la seule mauvaise case, la case passe. Les autres cases, vous les connaissez. Le jackpot est aujourd'hui à 8 150 €. L'indice de l'énigme, c'est Mission Impossible. Et voici l'énigme. Cyrielle, à toi de jouer. Alors, tu démarres avec 150 €.
1: Et je propose le R, s'il te plaît.
0: Je t'en prie. Très bien, 450 €.
1: J'achète le E, s'il te plaît.
0: Tu dépenses 100 €. À 6.

0: 2450 €. Mission impossible.
1: Pour 100 €, je propose le F de François.
0: Très bien.
1: Et je vais acheter le A, s'il te plaît, Eric.
0: Je t'en prie. Je te le vends pour 200 € parce que c'est toi.
1: Ça va.
0: Tu en as 5. Super. €150.
1: Je propose le S de Sophie.

0: 75 euros.
1: Proposez le L. Mm-hmm.
0: Redouane, Cassandra, ça va?
1: Ça va, on est bien.
0: Oui. Tranquille. Alors, faudra lancer avec un peu plus de vigueur hein, la prochaine fois, Cyrielle. Bravo, la caverne! Viens avec moi, Cyrielle! Bien joué! Je t'en prie, prends place ici. Alors, tu connais les règles de la caverne?
1: Oui.
0: Oui. Bon, je te les rappelle quand même. Tu as 20 secondes pour entrer et sortir de la caverne. Oui. Tu as 1500 euros de crédit. Tu ne dois pas dépenser 1 euro de plus. L'addition de tes cadeaux ne doivent donc pas dépasser cette somme. Tu peux prendre les cadeaux seulement un par un.
1: Oui.
0: Et tu me les poses ici sur la table en m'annonçant leur prix que je puisse faire l'addition. Es-tu prête?
1: Je suis prête.
0: Alors déjà, découvrons les cadeaux de la caverne. Caverne, ouvre-toi s'il te plaît. Qu'est-ce qu'on a de beau? Regarde, il y a encore des cadeaux un peu cachés sur le côté. Derrière la poussette, un aspirateur. Voilà, tous les cadeaux, tu les vois. Tu as 20 secondes à partir de maintenant. Alors,
1: la console de jeu à 799.
0: La console de jeu 799. Il te reste 10 secondes, 9, 8, 7 secondes. Attention.
1: La machine à granité à 349.
0: Parfait, 349. Ça fait 1148 euros, c'est parfait, très bon. Je t'en prie.
1: Merci.
0: Elle est un peu lourde la machine à granité,
1: un
0: non?
1: Un petit peu, ouais.
0: J'ai vu qu'elle est costaude. Bien joué, Cyrielle. Tu peux soulever la case caverne. Et on découvre pour combien on joue maintenant, pour combien tu joues. Tu joues pour 100 euros.
1: Alors, pour 100 euros, je vais proposer le V de Victor.
0: Mmh. Parfait.
1: Et je vais acheter le I.
0: Il n'y a plus de voyelles.
1: Je vais télétravailler.
0: Tu joues pour 300 euros.
1: Le P. Je sais pas.
0: Ah, dommage, quelle belle manche parfaite jusque-là. Aïe, aïe, aïe. Cassandra, c'est ta chance. Ah, tu l'as, ouais. Eh oui, c'est toujours ça.
1: Ça m'a perturbé.
0: On lâche la roue. Ah, on lâche la roue et bim, ça apparaît. Ah, quel dommage. 50 euros.
1: Bon. Le G.
0: Mm-hmm. Oh, 50 euros, c'est pas la folie.
1: C'est le début de la fortune.
0: C'est exactement. C'est comme ça que ça commence. €50.
1: Le D.
0: Le D, parfait.
1: Et je vais dire télétravailler en gardant ses enfants.
0: Eh oui. Bravo, Cassandra. Cyrielle, quel dommage. Petit manque de concentration sur la fin. Aïe, aïe, aïe. Redouane, bon, bah, j'ai envie de dire, t'as passé un bon moment?
2: On observe.
0: Oui, voilà, t'es en observation. T'es prêt à partir, t'es sur les starting blocks.
2: C'est ça.
0: Ok. Bien, petit point sur les cagnottes. Cassandra, 100 euros. Redouane, rien. Cyrielle, 325 euros. Le jackpot est à 8750 euros. Et c'est parti pour le deuxième tour. Le tour musical. Compteur des gains de retour à zéro. Doigts sur les boutons.

0: Python, énigme rapide dont l'indice est événement et prise de main à la suite d'une victoire. L'indice, c'est événement. Oui, Cyrielle.
1: La fête des Lumières.
0: Exactement, la fête des Lumières. Chaque année, autour du 8 décembre, dans la ville de Lyon. Bravo. Tu prends la main de nouveau, chère Cyrielle. Et maintenant, regardons ce que vous réserve cette nouvelle roue, si vous avez la chance d'y toucher. Bien. Une case à 1500 euros. Ça, c'est cool. Non, c'est pas cool, ça vous plaît pas? Vous étiez en micro-sieste? C'était le... Non, ça va? Il y a une case banqueroute. Ça, c'est pas cool. Ouais, merci, j'aime mieux ça. Et pas cool, en effet. Et puis, vous avez aussi la case mini-roue. Ça, c'est très cool.
2: La mini-roue.
0: J'aime bien le style. Très, très cool, la mignon. Alors, l'énigme musicale arrive. Aujourd'hui, il y a deux titres à deviner. Et l'interprète pour 200 euros supplémentaires. Cyrielle, c'est toi qui commence. Je vous rappelle que les titres peuvent être en français, en anglais, en espagnol, en italien, c'est arrivé, en allemand, c'est pas encore arrivé, en japonais, en kanji, vraiment, l'écriture de base. Enfin, voilà. 0 euros.
1: Pour 0 euros, je propose le N de Noël.
0: Le N, y en a-t-il?
1: Ah!
0: 4 fois 0, belle victoire.
1: Eh bien, j'achète le E, s'il te plaît.
0: Oui,

0: Le tour parfait. 0 €.
1: Pour 0 €, je propose le L.
0: Le L. €50.
1: Je monte tout doucement.
0: C'est mieux.
1: Je propose le R.

0: Retour parfait.
1: Je propose le thé de Thomas.
0: Pour 50 euros, le thé... Il y en a un. Alors, cette fois-ci, tu joues pour 150.
1: Je propose le S de Sophie.

0: Ah, ah, voilà la mini roue. La mini roue. Alors, tu peux gagner un tour de magie, tu peux gagner 250 ou 500 euros sans même donner une lettre, tu peux gagner un selfie avec ton animateur préféré présent sur ce plateau, tu peux gagner un joker qui te permet d'éviter une mauvaise nouvelle à un moment, et tu peux gagner le trophée 5000 euros. Il est là, mon trophée 5000 euros, derrière ton cadeau. Le voilà. Si tu le gagnes, tu le prends avec toi. Et si tu l'emmènes jusqu'en finale et que tu gagnes la finale, tu gagnes 5000 euros supplémentaires. Es-tu prête?
1: Oui.
0: Eh ben, c'est parti. Alors... Oh, yeah
1: 500 euros.
0: C'est déjà ça.
1: C'est mieux que zéro.
0: Ouais, franchement, c'est bien. Tu peux soulever la case Vigniro. Et pour tu joues maintenant pour 200 euros.
1: Alors, pour 200 euros, je propose le M de maman.
0: Le M. Parfait, il y en a deux.
1: J'achète le A de Antoine.
0: Très bon prénom. Qui peut être aussi un nom de famille. Certaines personnes en portent le nom Antoine.
1: C'est
0: ils sont des gens vraiment très très bien.
1: Je propose le H.
0: Il y en a trois, excellent.
1: Et j'achète le I, s'il vous plaît.
0: Oui, nous te vendons le I pour 200 euros. Et il y en a deux.
1: Et j'achète le O.
0: On te le vend aussi pour 200 euros. Il y en a deux.
1: Et je relance.
0: €100.
1: Je propose le G de Gabriel.

0: 500 euros.
1: Le W.
0: Très bien.
1: Et je vais proposer...
0: Ok.
1: Englishman in New York.
0: Oui.
1: Et Shape of My Heart.
0: Oui, exactement. Oh, an Englishman in New York and Shape of My Heart. Alors, qui est l'interprète pour 200 euros supplémentaires?
1: Phil Collins. Oh. Aucune... Non, j'ai aucune idée.
0: Oh, c'est Sting. Ah.

0: C'est une chanson sur l'immigration, sur le fait de ne pas être dans son pays, qui est une très très belle chanson, écrite par ce génie de Sting et interprétée par Sting. Alors bravo, bravo Cyrielle, tu gagnes 1 700 €. Cette fois-ci, tu as été au bout de l'énigme.
1: Oui.
0: C'est bien joué. Tu as arrêté de prendre des risques et encaissé les 1 700 €. Faisons un petit point sur les cagnottes. Cassandra, 100 €. Redouane, pour le moment, il n'a même pas pu toucher la roue.
2: Même pas touché.
0: Et donc rien. Cyrielle, 2 025 €. Le jackpot est à 9 400 €. Et c'est parti pour le troisième tour. Bien, nous, on recommence une énigme rapide. Cette fois-ci, l'indice, c'est entre amis. Entre amis, voici l'énigme. Oui, Cassandra.
1: Un apéritif dînatoire.
0: Oui. Bien joué, Cassandra. Tu prends la main. Alors voyons ce qui nous arrive maintenant sur la nouvelle roue. Nous avons la bonne poche. La bonne poche, une enveloppe qui rapporte, une enveloppe qui fait pleurer. On peut choisir la bonne poche. On a la case mystère. La case mystère, 500 € d'un côté, mais quoi de l'autre? Est-ce que ça fait rire? Est-ce que ça fait pleurer? L'autre côté, il faut jouer pour le découvrir. Le plaisir d'offrir est passé à 600 €. Le reste des cases, vous les connaissez. Elles étaient là au tour précédent. Le jackpot est à 9 400 € et l'indice de cette énigme, c'est expression. À toi de jouer, Cassandra. Le R. Très bien. Expression.
1: Je vais acheter un E.
0: Oui. Tu dépenses 200 €, il t'en reste 500.

0: 150 euros.
1: Le thé ?
0: Le thé. Ok. €400.
1: Le S.
0: Y a-t-il un S ? Oui, il y en a deux. Tu as 1 600 € maintenant. Okay. Ah, la casse-passe.
1: Ah. Ah là là. Dommage.
0: Et Rédouane joue pour la première fois.
2: Enfin. Let's go.
0: Ok, Redouane, à toi de jouer. €300.
2: Pour 300 euros, je vais dire le N. Mm-hmm.
0: 600 € pour toi. €300.
2: Je vais dire le D. Mmh.
1: 400.
0: Hey, dommage. Cassandra a la réponse. Toi aussi, Cyrielle. Mais c'est Redouane qui a la main. Il compte bien la garder. 50 €.
2: Je vais dire le C. Mmh.
0: Bien joué. 1 050 € pour toi.

0: stop. C'est pas mal, ouais.
1: Ouais. Je vais dire le P.
0: Et plus de consonnes.
1: Et je vais proposer rendre à César ce qui appartient à César.
0: Exactement. Chaque acte, chaque responsabilité doit être attribué à son auteur. Voilà, chacun doit être reconnu pour ce qu'il a fait. Rendre à César ce qui appartient à César. Tu remportes le troisième tour. Bien joué, Redouane.
2: Bravo.
0: Belle manche.
2: Bravo.
0: Tu prends 1600 euros. Faisons un point sur les cagnottes. Cyrielle, 2025 euros. Redouane, 1600. Notre championne Cassandra est un petit peu à la peine aujourd'hui. 100 euros pour le moment. Le jackpot n'est pas loin des 10 000 euros. Il est à 9 850 euros. Et nous voici partis pour le quatrième tour. On peut le jouer et le gagner. La manche question. Bon, là, vous avez l'habitude, c'est pas votre premier pique-nique. Chacun a gagné. Chacun sait que maintenant, c'est l'énigme rapide qui rapporte 200 euros, qui permet de prendre la main. L'indice, c'est blague.

0: Cassandra.
1: Un canular téléphonique.
0: Oui, bravo Cassandra. Bien joué, tu prends la main de nouveau, tu prends les 200 euros. Alors cette roue, c'est une roue qui peut rapporter vraiment beaucoup. Je rappelle, le jackpot est à 9 850 €.
2: Ouh, wow.
0: C'est beau. Il y a la case 750 juste à côté, la case 2 000 €.
1: Bravo.
0: C'est ici. Ça, ça rapporte beaucoup. Il faut évidemment éviter à tout prix la banqueroute, le pass, tout ça. Le plaisir d'offrir, lui aussi, a augmenté. Il est à 800 €. Et enfin, la case que tout le monde aime, le filet garni. C'est quoi aujourd'hui le filet? Un filet de mine. Un filet de mine, mine de charbon. Ou mine de crayon. Mine de charbon. Oh, oh, c'est les nains. Ils vont dans la grotte, dans la caverne. Mais... Oh, waouh. Oh, ils ont cassé la mine. Oh, ils ont trouvé dans la mine. Oh, c'est Blanche-Neige. Ok. Oh, waouh. Je savais pas qu'elle faisait du son, Blanche-Neige. C'est... Je savais pas qu'elle travaillait à la roue de la fortune. Ok, elle a pas bouffé sa pomme. Hein. Ah, voilà, merci. Alors, l'indice de cette énigme, c'est chose, machin et truc. Je rappelle que c'est une question. Si vous en trouvez la réponse, vous gagnez 200 euros supplémentaires. C'est Cassandra qui a la main. Alors... 400 euros.
1: Le S.
0: Le S. Il y en a un. Ah, ah, ah, ah, le filet garni. Tu vas pouvoir travailler dans les mines. Ben, je sais. Ces petits déguisements de nains étaient absolument extraordinaires.
1: Magnifique.
0: Le grand nain. Merci. Merci, merci, merci, ça me plaît. Alors, une lampe tempête pour descendre dans la mine.
1: Ah oui, j'y vais souvent.
0: Ouais, apparemment, il y a un truc de musique et tout, mais...
1: C'est mes enfants qui vont être contents.
0: Il n'y a pas les mines. Alors, tu peux évidemment aller vraiment chercher de l'or.
1: Génial.
0: Voilà, avec... C'est de pioche,
1: j'y vais.
0: Les petits bonnets de nain.
1: Ah oui.
0: Une lampe frontale.
1: Magnifique.
0: Ça, c'est ça utile. Sert. C'est utile, la lampe frontale. Des oreilles de nain.
1: Super.
0: Et alors là, qu'est-ce que c'est là-dedans? Oh, ça se trouve, c'est des métaux rares.
1: De l'or?
0: Non, c'est du charbon.
3: Ah, super.
0: Mais pourquoi? Mais ils ont mis du charbon. Mais ils sont ma boule. Ils ont mis... Donc tu peux vraiment aller. Mais tu sais que ça vaut de l'or hein, maintenant le charbon. Ouais. Alors tu peux soulever la case filet garni et tu joues pour 300 euros.
1: Le thé.
0: Mm-hmm. Sur le thé.
1: Un E.
0: Bien joué. Tu as 1500 euros, il t'en reste 1300. Très utile ce. Que fais-tu?
1: Je vais acheter un U.
0: J'ai pas entendu.
1: Je vais acheter un U.
0: Le U. Parfait.
1: Mmh. Non. Ah ben super.
0: Ah, encore un pas.
1: C'est comme un aimant.
0: Ah oui, c'est ce que je vois. Redouane.
4: Allez, allez, allez, allez. Ça va.
0: 150 euros.
5: Pour 150 euros, je vais dire le cul.
0: Le cul, en effet. Il y en a deux. 300 euros pour toi.

0: Je reprends.
1: Et le deuxième passé, c'est Cyrielle qui reprend la main. Cyrielle, à toi de jouer.
2: Elle va pas lâcher.
1: C'est parti. Le jackpot, dommage.
0: Je vais essayer de la garder. Ou pas.
1: 400 euros.
0: Pour 400 euros, je propose le R de Roubaix.
1: Le R de Roubaix. Ouh, c'est très bien ça, il y en a trois.
0: Et je vais acheter le A.
1: Ah. 400 euros.
0: Mieux que zéro tout à l'heure. Ah bah le oui. C de Cyrielle.
1: Très bon primant. J'ai connu une candidate qui s'appelait Cyrielle, qui jouait bien.
0: Bon, bah parfait. Je vais acheter le O.
1: Le O.
0: Et je vais acheter le I.
1: Tu dépenses 200 euros supplémentaires, il te reste 1000 euros. Et il n'y a plus de voyelles.

0: Je vais acheter le dé.
1: Alors tu l'achètes pas en
0: tout. Je vais proposer le dé.
1: Pas de soucis, c'est gratos.
0: C'est pas pareil que quand on est sur son canapé.
1: Ouais. Ah, la lumière, le stress de la roue, le public, les caméras.
0: Là, si j'étais chez moi, je serais en train de m'énerver.
1: 75 euros.

0: le N.
1: Très bien.
0: Oh, oh, oh.
1: Ah. Chacun a eu un pass pendant ce tour. Chacun son tour. Et c'est Cassandra qui reprend la main. Mais un peu dubitative, Cassandra. €400.
0: Le M.
1: Oui.
0: Et je vais dire, qu'est-ce qui peut être d'Arménie au Eméri?
1: Absolument. Bien joué. Tu encaisses 1 900 €.
0: Génial.
1: Alors que pour 200 €, qu'est-ce qui peut être d'Arménie ou Eméri?
0: Aucune idée.
1: Le papier d'Arménie. Et oui, le papier d'Arménie, c'est
0: bon, ouais.
1: Un papier aromatique qui brûle très lentement. Je crois que c'est au cèdre, il me semble.
0: D'accord.
1: Et le papier émeri, c'est un papier qui est recouvert d'une couche abrasive. C'est pour poncer.
0: D'accord. Voilà.

0: pour ce quatrième tour, Cassandra, 1900 euros de plus dans ta cagnotte. Faisons un point sur les cagnottes. Cyriel, 2025 euros. Redouane, 1600 euros. Cassandra, 2000 euros. Oh, la partie est serrée. Ouh, vous commencez dans un mouchoir de poche. Bien malin qui pourra dire qui va gagner cette dernière manche. Le jackpot, lui, sera remis en jeu à 9850 euros lors de la prochaine partie. Et nous, on démarre ce dernier tour très serré. Oh oui!
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0: Bon, 60 000 euros peut-être pour vous, n'attendez pas. Bien, désormais, c'est le dernier tour. Vous jouez avec l'ensemble de vos cagnottes. C'est la personne qui aura le plus d'argent sur son compte à la fin de cette manche qui sera sacrée championne ou champion. On joue avec une dernière énigme rapide. Rien que cette énigme rapide peut déjà faire changer l'ordre de ce classement. Elle rapporte 500 euros, elle permet de prendre la main. L'indice, c'est dessin animé. Et voici l'énigme. Oui, Cyrielle.
5: La panthère rose.
0: Exact, la panthère rose. Elle apparaît, en réalité, c'est la première fois dans un film de Black Edwards avec Peter Sellers, qui s'appelle La panthère rose, où il joue une espèce d'inspecteur un peu étrange. Et il y a eu des dessins animés, plus de 300 épisodes de La panthère rose. Donc un énorme succès. Bravo, Cyrielle, tu prends la main. Tu confortes un petit peu ton avance, tu as maintenant 2525 euros et tu vas pouvoir surtout commencer à lancer la roue. Alors Caroline, c'est la roue qu'elle préfère parce que c'est là où elle a mis ses plus belles cases. la 5000 euros, malheureusement entourée de banqueroute, le diviseur pour traumatiser quelqu'un et l'échange qui jusqu'à la dernière seconde permet de garder le suspense, il suffit de tomber dessus pour rebattre complètement les cartes. L'indice de l'énigme, c'est aglagla. Là. Voici l'énigme. Oh, et c'est Cyriel qui a la main. Bonne chance à tous les trois, que le meilleur gagne ou le plus chanceux.
5: Alors Eric, je vais déjà acheter des voyelles. Je vais acheter le E de Eric.
0: Oui, très bon prénom, très bonne voyelle. C'est un petit côté un peu lèche-coupe. J'adore. J'adore. Malheureusement, je ne peux pas vraiment t'aider, mais j'adore, j'apprécie. Ouh, il y en a neuf.
5: Et je vais acheter, s'il te plaît, le A de Antoine.
0: Oh, c'est génial. J'adore ça. Oh, si elle gagne pas, celle-là. Le A de Antoine. Très beau nom de famille. Même si beaucoup pensent que c'est un prénom composé, non. Aglagla.
5: Oh, punaise.
0: Ah, 0 euros.
5: Je vais... proposer le R.
0: Le R. Ah, dommage, on en a 3.
5: Je vais acheter le U.
0: Oui. Oui, oui, oui, oui.
5: Et je relance la roue.
0: Aglagla. Il y a pas mal de lettres qui doivent déjà vous apparaître dans cette énigme. 25 euros.
5: Je vais proposer le G.
0: Mm-hmm. Il y en a 2.
5: Et je relance la roue.
0: La 5000. Oh là là, pas la banqueroute, pas la banqueroute. Stop, stop, stop, stop, stop, stop. Aïe, aïe, aïe, aïe, aïe, aïe, aïe, aïe, aïe, aïe, aïe, aïe, aïe, aïe, aïe, Cyrielle, tu repars de zéro et c'est Cassandra maintenant qui est en tête, elle, notre championne à 2000 euros. Et je vois son mari dans le public se réjouir. Alors, mais vous savez, rien n'est joué jusqu'au dernier tour de roue.
5: Alors, je vais dire le T.
0: Ah, bien. La 3, 900 euros de plus. Oh, 250 euros.
5: Le L.
0: Le L. Alors, tu vas jouer cette fois-ci pour... Ça passe. 250 de nouveau.
5: Le C.
0: Oh, peut-être la 1000. Peut-être la 1000. Quelle lettre vas-tu choisir?
5: Je vais choisir le D.
0: Il y en a une, mais il y avait quelque chose de beaucoup mieux. Aïe, aïe, aïe. Ah. C'est pas grave, tu prends 1000 euros, tu as 5150 euros.
5: Ah non.
0: Alors. 75 euros.
5: Le N ?
0: Eh oui, c'était le N qu'il fallait jouer.
5: Désolé.
0: Ah, désolé pour toi. Oh là là, t'imagines s'il y en avait 6. Il y a 6000 euros là. Il y avait 6000 euros à la dernière case. Bon, écoute, c'est pas grave, t'es toujours en tête, tu as 5600 euros. Oh. 200.
5: Le S.
0: Le S, très bien.
5: Je vais acheter le I.
0: Aïe. C'est pas fini les amis. Redouane à la main. L'échange est ici Redouane. La 5000 est là-bas. Il faudrait que tu fasses un tour écart pour l'échange. Tout est toujours possible. Tu as 4 lettres mais 3 chances de te rattraper. Ah, c'est parti. Eh oui, ça y est, tu l'as. Eh oui. Ça arrive toujours quand on perd la main. 1000 euros, tu me dis.
4: Pour 1000 euros, je vais dire le M.
0: Le M de Mike ? Mais non.
4: Oh non.
0: Cyrielle, tu sais, pas fini. Il faut aller chercher l'échange. Alors l'échange, il est trop proche de toi. Il faut lancer très fort pour faire un tour de tiers. C'est pas fini, les amis.
5: Ouais.
0: C'est vraiment pas fini. Si elle tombe sur un pas, c'est Cassandra qui récupère la main. Oh, mais non. Cyrielle. Oh là là, Cassandra.
4: Ah, c'est pour toi.
0: Oh, waouh. Tu as 5800 euros, je pense que tu as la réponse.
5: Oui.
0: Tu as la réponse, on t'écoute.
5: Plonger le bas-ventre en entrant dans l'eau glacée.
0: Exactement. Bravo. Manque de chance, Cyrielle. T'as très bien joué.

0: beau temps aujourd'hui. Et notre championne reste notre championne. Elle encaisse aujourd'hui 5 800 euros. Ouais, bravo, bravo ouais, Cassandra.
1: La chance là.
0: Redouane, alors merci d'avoir joué Redouane.
2: Merci.
0: Salut, salut. Yes,
2: salut.
0: Merci. Merci
3: Cyrilla.
0: Merci.
3: Merci.
0: Merci. Je vous laisse regagner la coulisse. Et Cassandra encaisse aujourd'hui 5 800 euros. Et c'est pas fini, parce que tu vas pouvoir retenter les 20 000 euros. C'est
1: allez,
0: parti. Je t'en prie, prends place. Bon, allez. Tu connais le jeu. 24 cases, 24 cases de bonheur, 2000, ouais. 2500, 5000, 7500, voire 20 000 euros. Et à la dernière partie,
1: oui.
0: Tu es tombé sur le voyage.
1: Ouais.
0: C'était New York à la dernière partie. Aujourd'hui, c'est quoi? Madère. Oh là là. Mais que c'est beau, ces images. Oh là là là là là là.
1: Oh oui.
0: Oh là là là là là là. Un séjour de 8 jours pour 2 personnes en pension complète en hôtel 5 étoiles, madame, en bord de mer. Ah, je le confirme. Tu es prête?
1: Oui.
0: Vas-y, lance la roue. Je t'en prie. Merci beaucoup. Alors... C'est chouette, hein?
1: Non.
0: Elle a dit non. Je respecte. Voici la dernière énigme. L'indice, c'est métier. Un métier. Et tu vas avoir 6 lettres. Le R, le S, le T, le L, le N et le E. Tu le sais, ce sont les 6 lettres les plus utilisées en langue française, 16, en tout cas les 5 consonnes et la voyelle. Et là, on peut pas dire que ce soit la folaille. C'est pas foufou. Maintenant, tu vas pouvoir me donner 3 consonnes et une voyelle. Lorsque tu me les auras données, elles vont apparaître à l'écran si elles sont présentes dans la réponse à cette énigme. Une fois qu'elles auront toutes été incrémentées à l'écran, tu pourras me donner le maximum de réponses que tu veux, du moment qu'il y a la bonne dans les 10 secondes qui te sont imparties. Alors, quelles sont tes 3 consonnes et ta voyelle?
1: Le M.
0: Le M.
1: Le C.
0: C.
1: Le P.
0: Oui.
1: Et le A.
0: M-C-P-A. Ouh, oh ! Un métier.
1: Paparazzi.
0: Eh oui ! Paparazzi, bien joué, les photographes qui volent les photos aux stars. Tiens, mets-toi ici. Super. Alors, combien tu as gagné ? Combien tu as gagné en plus? 3000 euros de plus. C'est chouette ça.
1: Génial.
0: Ce qui veut dire que maintenant tu as déjà gagné 14 550 euros.
1: Trop bien.
0: Génial.
1: Trop bien.
0: Le jackpot lui débute à 9 850 euros dans la prochaine émission. Merci à tous d'être si nombreux tous les soirs avec nous hein, sur la roue de la fortune. Je vous embrasse très fort et je vous dis à bientôt sur M6. Bonne soirée. Bravo. Bonjour et bienvenue dans la roue de la fortune. Alors, le principe, vous le connaissez, hein. D'un côté, il y a des énigmes. Des énigmes, il faut les résoudre. Pour faire quoi? Pour gagner de l'argent. Qui va gagner de l'argent? Des candidats merveilleux. Oh, qu'ils sont merveilleux. Oh, ils font des petits coucous comme ça. Ils veulent gagner aussi des cadeaux, des voyages. Et surtout, ils veulent accéder à la finale où ils peuvent décrocher les 20 000 euros. Bonne émission à tous! Nous retrouvons notre championne, c'est Cassandra. C'est sa 3e participation. Salut Cassandra.
1: Ça va?
0: Ça va et toi?
1: Ouais.
0: À côté d'elle aujourd'hui, Fabien.
4: Bonjour,
0: bonjour Fabien. Et aussi Nadège. Bonjour Nadège. Bienvenue à tous les trois. On va jouer à la roue de la fortune. Cassandra a déjà gagné 14 550 euros. Pas mal, hein?
1: Ouais. incroyable.
0: Franchement, très chouette.
1: Trop contente.
0: Bon, tu sais ce que tu vas faire ?
1: J'hésite. Les chaussures, le mariage, je sais plus maintenant.
0: Ouais, oui, je comprends.
1: Je sais plus.
0: Deux paires de chaussures ou un mariage ?
1: Exact. J'hésite. Je te dirai après.
0: En même temps, si tu te maries, c'est que tu as trouvé chaussures à ton pied.
1: C'est pas faux.
0: Ouais, c'est un métier. C'est un métier, les amis. Sinon. Ok. Trois victoires. La vie est belle. Tu vas même pouvoir choisir le prochain indice. Tu vas pouvoir choisir à quatre pattes ou aux Carpates. Les Carpates, hein, Dracula, voilà.
1: Je vais prendre à quatre pattes.
0: À quatre pattes, lance la roue, s'il te plaît. €300, voici l'énigme à quatre pattes.

0: Cassandra.
1: La marche de bébé.
0: Oui, exactement, la marche de bébé, bah, à quatre pattes. Ah oui, c'est vrai que le bébé... Fabien, comment ça va?
2: Ça va très bien.
0: Je te vois regarder très régulièrement vers le public. Qui regardes-tu?
2: Je regarde ma nièce.
0: Ah, c'est ta nièce. Coucou, comment tu t'appelles?
3: Zéline.
0: Zéline, ok, cool. On compte sur toi, tu encourages Fabien pendant toute l'émission. Ça fait plaisir. Bien. Fabien.
2: Justement, elle a un petit cadeau pour toi. Qu'elle a fait spécialement.
0: Oh, c'est hyper gentil. Oh, c'est hyper gentil.
2: Un petit dessin.
0: Merci beaucoup. Je te dis pas merci Fabien, je dis merci directement à Zéline. Merci Zéline. C'est très très bien. Merci. Je vais le mettre avec tous les dessins de mes enfants. Je dis pas où. Bien. Alors, toi, il paraît que tu te marres tout le temps. Que les gens pensent que tu te fous d'eux.
2: Oui, énormément. Enfin, c'est ça le problème.
0: C'est le problème. Pour de vrai?
2: Bah après, des fois, dans mon métier, forcément.
0: C'est quoi ton métier?
2: Je suis conseiller bancaire.
0: Ah, oui. Ça va te gêner, toi. En revanche, il y a un truc qui te fait parir, c'est les araignées.
2: Ah là là, les araignées, non.
0: Grande peur. Arachnophobe.
2: Horrible. Ouais, horrible.
0: Vraiment. Vraiment, genre,
2: ah, je ne peux pas.
0: Genre, il paraît que t'as vu une araignée sur une porte, t'as pas pu rentrer pendant deux heures dans ta chambre.
2: J'étais petit, hein, donc en fait, j'étais cloîtré dans ma chambre pendant quelques heures, parce qu'il y avait une araignée en fait sur la poignée, donc je pouvais pas.
0: Et donc, il y avait des gens autour qui savaient, donc ils t'avaient oublié, le reste de ta famille ne savait plus que tu étais.
2: Ah, bah sûrement, ils pensaient que je jouais. Hein,
0: Ok, très bien. C'est comme ça que certaines personnes disparaissent. L'indice. À cette énigme, c'est soit gazelle, soit gamelle.
2: Je vais prendre gamelle.
0: Gamelle, lance-la. C'est plus rigolo. Alors, on joue cette fois-ci pour 50 euros. Et voici l'énigme gamelle.

0: Nadège.
1: Préparer son frichti.
0: Ok, bravo, bien joué. Tu prends l'énigme rapide et les 50 euros. Ah, Nadège, toi, en revanche, tu adores les araignées.
1: Non, alors, ça va mieux. En fait, moi, j'étais comme Fabien.
0: Ah oui?
1: Et en fait, j'ai fait une désensibilisation aux araignées.
0: Donc, qu'est-ce qu'on te recouvre d'araignées?
1: Non.
0: C'est quoi le principe?
1: Avec une araignéologue.
0: Une araignéologue.
1: Célèbre dans son métier. Donc,
0: ok. Donc, elle te fait découvrir vraiment le monde de l'araignée, à quel point c'est pas
1: dangereux. J'ai passé 5 heures avec elle.
0: Ok.
1: Et on a parlé des araignées. Enfin, elle m'a appris plein de choses.
0: Ok.
1: Et maintenant, j'ai plus peur.
0: Oh, c'est génial. Donc, ouais. Quand même, ça veut dire un truc. Ça veut dire que quand on comprend quelque chose, quand on s'intéresse à un sujet, on dépasse sa peur.
1: Maintenant, je les connais.
0: C'est chouette. Tu choisis quel indice, toi? Tout feu ou tout flemme?
1: Tout flemme.
0: Tout flemme? Moi aussi, j'ai la flemme. Allez, lance la roue, s'il te plaît. €250. Voici l'énigme tout flemme.

0: Nadège.
1: Non.
0: Non, ok. Fabien.
2: L'art de procrastiner.
0: Exactement. L'art de procrastiner, donc de remettre au lendemain ce qu'on aurait pu faire maintenant. Si pour, je t'avoue, moi, la procrastination, ça m'est insupportable. Mais j'ai un grand respect pour ceux qui savent le faire avec plaisir et avec joie. Alors, tu remportes les 250 euros. Bravo, Fabien. Petit point sur les cagnottes. Cassandra, 300 euros. Fabien, 250. Nadège, 50 euros. Encore une belle partie. Trois manches rapides gagnées par trois joueurs différents. Ça promet un beau match. C'est parti pour le premier tour. Bien, bien, bien. Premier tour de la roue de la fortune. Des compteurs, des candidats sont à zéro. Les candidats sont tendus comme le fil d'un arc. C'est exactement la première pensée que j'ai eue. Et voici une énigme rapide. L'indice, c'est chez mamie.
1: Chez ma quoi?
0: Chez mamie. Chez mamie, chez grand-mère, quoi.

0: Nadège.
1: Un apron en dentelle.
0: Exactement. Vous avez vu ça, les nappes en dentelle chez les grands-mères?
1: J'ai accroché, ouais.
0: Ah, moi aussi, il y avait ça. Sur la télé?
1: Ouais.
0: Ouais, sur la télé, il y avait une nappe en dentelle et tout.
1: Bah
0: ouais. Bah ouais, évidemment. Tu remportes les 200 euros, tu vas pouvoir démarrer cette manche, Nadège. Qui nous réserve quoi? Une case caverne, 1500 euros de cadeau, un plaisir d'offrir à 400 euros, une mauvaise case, c'est la passe, faut la passer, la passe. Et le reste des cases, vous les connaissez, ce sont des gains de 0 à 600 euros. Le jackpot démarre aujourd'hui à 9 850 euros. Il ne reste plus qu'à vous donner l'indice de l'énigme, on va pouvoir enfin démarrer cette partie. L'indice c'est CO et c'est Nadège qui commence.
1: Pardon. J'ai eu un bug. Oui, je dis une lettre.
0: Ouais.
1: Le N.
0: Et ok, ça va être bien cette partie. Cassandra, c'est à toi de jouer.
1: Le L.
0: 150 euros. 150 euros.
1: Le R.
0: Le R.

0: C'est dommage. 75 euros.
1: Le thé.
0: Le thé. Oui, très bien.
1: Je vais acheter un E.
0: Mm-hmm. Il te reste 325 euros.
1: Ah.
0: Bah ouais, c'est la life. Hein. Parfois, il n'y a pas de...
1: C'est vrai.
0: Fabien, à toi de jouer.
2: Allez.
0: Non, c'est excessivement rare. C'est vrai que... 300 euros.
2: Le M de maman.
0: Le M de maman. Il n'y a pas de maman. Nadège, à toi de jouer. €50.
1: Un C.
0: Le C. N'hésitez pas à trouver des lettres. Cassandra.
1: Non, ça passe.
0: Non, ça va être le 500 peut-être. Dommage, 50.
1: Le P.
0: Le P.
2: Bon, bah, décidément.
0: Fabien, à toi de jouer. Sinon, proposer des chiffres directement.
1: Ouais, des chiffres. Nous avons à faire.
0: Il y a une autre émission avec des chiffres qui est très bien. 50 euros.
2: Je vais dire le B.
0: Ah. Ah. Il y en a deux. Génial. Je rappelle l'indice, c'est CO. Ah, ah, ah, ah.
2: Je vais dire le D.
0: Le D.

0: Oh, 500 euros.
1: Je vais dire le... H. Je sais pas.
0: Oui, décidément. Ça va très bien. Tu as 675 euros.
1: Ah ! Non, c'est bon.
0: Tu joues pour 200 euros.
1: Je vais dire le... Le B... Oh non, je sais pas. Ah. J'ai plus de lettres. Ah. J'ai plus de lettres.
0: Tu l'as aussi, Nadège?
2: J'ai un doute sur l'orthographe,
0: la suite. Ouais. Ouais, l'orthographe du nom.
2: Non, ah, non. Ben,
0: là, tu
2: mais
0: l'as
2: non.
0: Pas. Tu l'as plus. Et c'est Cassandra, notre championne, qui récupère la main. C'est vrai qu'on connaît, mais on n'est pas sûr de l'orthographe, je pense. 100 euros.
3: Le J?
0: Oui. En effet.
3: Le K.
0: Parfait.

0: Et voilà, en plus la caverne. Voilà. Voilà une manche qui continue bien. Ça n'avait pas commencé de ouf.
1: Ah, mais... franchement.
0: Mais c'est pas mal.
1: C'est pas mal.
0: Alors, Cassandra, prends place. Tu vas pouvoir entrer, sortir de la caverne et gagner un paquet de jolis cadeaux. Caverne, ouvre-toi. Alors, qu'est-ce qu'on a? Du siège auto et de la poussette. Viens, viens, avance, avance si tu veux.
1: Merci.
0: Comme ça, tu peux regarder. Siège auto et poussette bébé, gaufrier, friteuse, liseuse, ventilateur, paire de ski, litière connectée, guitare. Un paquet de très jolis cadeaux. À toi de jouer à mon top, c'est-à-dire maintenant. C'est parti, 20 secondes.
1: Je prends les skis à 870 euros.
0: Ok, les skis. Il te reste 12 secondes.
1: La tablette à 199 euros.
0: Il te reste 5 secondes.
1: 8, et ben, attends, j'arrête.
0: Elle arrête. Une seconde, parfait. La tablette, 199. Les skis, 870. Ouais, 1069 euros de cadeau. C'est parfait. Parfait. Je t'en prie, Cassandra.
1: Merci.
0: Voilà qui est bien. Tu peux soulever la cascaverne. Et maintenant, tu joues pour 100 euros.
1: Et je vais dire le F.
0: Le F.
1: Et je dis la tour Burj Khalifa à Dubaï.
0: Exactement, la tour Burj Khalifa à Dubaï. C'est actuellement la tour la plus haute du monde. Voilà, 828 mètres. Point sur les cagnottes. C'est Cassandra qui encaisse 625 euros, qui a maintenant 925 euros. Fabien, 250. Nadège, 50 euros. Le jackpot a enfin dépassé la barre des 10 000 euros. Il est à 10 300 euros. Et c'est parti pour le deuxième tour, le tour musical. Doigt sur les boutons. Cerveau en ébullition, énigme rapide, indice jeux et jouets. Et voici l'énigme. Jeux et jouets.

0: Nadège.
1: Mais où est Charlie ?
0: Mais oui. Mais où est Charlie ? C'est une série de livres-jeux que vous connaissez sans doute, hein, le petit personnage Charlie avec cette petite marinière là, très rouge, et il est caché parmi des milliers d'autres personnages, il faut le retrouver, et c'est très rigolo. Nadège, tu prends les 200 euros et tu prends la main pour la prochaine énigme. Alors, Larou, qu'est-ce qu'elle nous présente ? Une case 1500 euros de gain, ou la bonne nouvelle ? Une case banqueroute, ou la mauvaise nouvelle ? Une case mini-roue. Oh, la très bonne nouvelle. La voilà, la mini-roue. Je vous la souhaite. Les autres cases, vous les connaissez. Et voici l'énigme musicale. Aujourd'hui, c'est deux titres et un interprète à deviner pour gagner 200 euros supplémentaires. Nadège.
1: Un thé.
0: Le thé. Il y en a quatre. Très très bien. 600 euros. Bravo.
1: J'ai acheté un E.
0: Ok. Tu veux une note de frais ? Alors, pour une fois, il y a des E.
1: C'est rare.
0: C'est rare.
1: Mais il y en a.
0: Donc, je tiens à le souligner. Oh, 1500 euros.
1: Un N.
0: Le N. Génial. 4500 euros d'un coup. Ça, c'est une très bonne nouvelle.
1: Et je vais acheter un A.
0: Je t'y encourage. Il y en a 4. Tout va bien. 250.
1: Un D.
0: Le D. Parfait.

0: grave, c'est le début, c'est pas grave.
1: Oui, oui, mais quand même. Alors, Cassandra, à toi de jouer. Bien dommage, là, cette banqueroute, quand même. Il y a une belle somme. 50 euros.
0: Le J.
1: Très bien.
0: Le S.
1: Très bien, il y en a même 3. 450 euros de plus pour toi. Pour rien.
0: Le P.
1: Très bien.

0: Le R.
1: Le R, pour 300 euros. Il y en a même deux, ça fait 600 euros. €400.
0: Le L.
1: Oui. 400 euros de plus. Tu as 1550 euros. €150.
0: Le V.
1: Le V.
0: Et je vais proposer Super Nana et... Je voulais te dire que je t'attends.
1: Exactement. Super Nana. Alors, qui l'interprète?
2: Avec
1: Jonas. Oui, c'est Michel Jonas.

100 euros. Bravo, Cassandra. Bien joué. Faisons un petit point sur les cagnottes. Nadège, malheureusement, repart de zéro avec cette terrible banqueroute. Fabien a 250 euros. Et Cassandra, notre championne, s'en sort pas mal du tout avec 2625 euros. Le jackpot est à 10 850 euros. Et nous voici partis pour le troisième tour. Énigme rapide qui rapporte 200 euros. L'indice, c'est science. L'énigme, la voici.

0: Cassandra.
1: Le degré Celsius.
0: Exactement, le degré Celsius. Il porte son nom dû à son inventeur, un physicien suédois nommé Celsius en 1742. Et il a bien sûr gradé ce degré en fonction des réactions de l'eau à la température. 0 pour le gel, 100 pour l'ébullition. Alors, Cassandra, bravo, tu prends l'énigme. Quoi de neuf sur la roue? Eh bien, nous avons une bonne poche, à moitié rouge et à moitié bleu. Mais de quel côté est l'argent aujourd'hui? Il va falloir me fouiller pour le découvrir. Et vous avez aussi une case mystère à 500 euros d'un côté. Mais qu'y a-t-il de l'autre côté? Il va falloir la retourner pour le découvrir. Et vous avez le plaisir d'offrir qui vient d'augmenter à 600 euros. C'est d'autant plus sadique, j'adore. Les autres cases, vous les connaissez. Le jackpot est à 10 850 euros. Et l'indice de l'énigme, c'est autodidacte. Voici l'énigme, et c'est Cassandra qui a la main. Ah, directement la case mystère. Est-ce que tu vas la tenter?
1: Non.
0: Non?
1: Non.
0: T'es sûre?
1: Ouais.
0: Confiance.
1: Arrête, je peux flancher.
0: Confiance.
1: Peut-être okay. Après.
0: Peut-être après. 500 euros.
1: Je vais prendre le R.
0: J'ai aucune idée de ce qu'il y a de l'autre côté. Donc, franchement, c'est peut-être très bien joué.
1: Ah,
0: mais c'est génial ça! 2500 euros. Superbe. Autodidacte. De 150.
1: Le S.
0: Le S. Oui. Tout va bien. 600 euros.
1: Le T.
0: Le T. Parfait, parfait. Très belle somme déjà sur ta cagnotte, Cassandra, puisque
1: ah
0: tu
1: oui.
0: as déjà 4650 euros. Et là, tu joues pour 25 euros.
1: Le N.
0: Le N. Il y en a 3, 75 euros. Que fais-tu?
1: Je vais acheter un E.
0: Ouais.
1: On sait jamais.
0: Il peut y en avoir. Ouais, pas mal. Il y en a 4.
1: Je vais acheter un U. Je vais acheter un A.
0: Mm-hmm. Parfait.

0: Un 200 euros.
1: Je sais pas. Un F.
0: Bien joué, le F. Bravo. Aïe. Zéro.
1: Le L.
0: Fabien. Fabien Nadège, vous avez la réponse à cette énigme. Vous avez la réponse. Fabien aussi. Fabien, tu comprends ce que je dis? Bonne poche. Fabien était trop concentré sur la roue pour me
2: Excusez-moi.
0: Il n'y a aucun problème. Viens avec moi, Fabien. Génial. Ça, c'est bien. J'espère que ça va te faire un peu d'argent car il ne reste pas beaucoup de lettres. Donc, tu vas pouvoir me fouiller. Tu l'as compris, dans une poche, il y a 800, 1000, 1200, voire 2000 euros. Dans l'autre, il y a les boules. Voilà. Tu choisis. Choisis bien. Je n'ai aucune idée d'où c'est. Allez, à toi.
2: Allez.
0: Attention quand même.
2: Tout, hein.
0: Alors, ne nous vois pas maintenant, on va vérifier ce qu'il y a dans la bleue. Dans la bleue, on a... 2000 euros.
2: Je peux l'ouvrir?
0: Tu veux l'ouvrir toi? Vas-y, ouvre. Bon. Je vais le faire. Comme c'est un peu mon métier de faire des
2: émissions. Oui, c'est vrai.
0: On a des lunettes. Mais pas n'importe quelle paire. Une paire absolument splendide.
2: Oh.
0: Une paire de toute beauté. Elles sont à toi, mon petit flamant rose.
2: Merci, merci.
0: Vraiment, avec grand plaisir. Merci. Voilà, regarde la caméra pour que tout le monde puisse vraiment profiter de ton visage. C'est magnifique. Je t'en prie, tu as perdu toute forme de crédibilité auprès de tous tes collègues.
2: C'est fini.
0: Allez, tu peux jouer maintenant. Soulever la case bonne poche et découvrir la somme pour laquelle tu joues. Tu joues pour 100 euros.
2: Je vais dire le C.
0: Parfait. Il y a un petit case mystère là.
2: Non.
0: 600
2: non.
0: Ou...
1: Ça passe.
0: 100 euros.
2: Je vais dire le M.
0: Le M. Parfait. Parfait, 500 euros.
2: Je vais dire le N. Je vais dire...
0: Non,
2: je l'ai pas.
0: Eh, Nadège, c'est à toi.
1: N'hésite pas.
0: Alors.
1: On va passer.
0: Une petite case mystère. Moins 500. Allez, 300 peut-être. Oui, c'est pas mal ça, 300. Alors.
1: Un X.
0: Y en a-t-il?
1: Et je dis...
0: Oui.
1: Regardez 10 fois un tuto sans comprendre.
0: Exactement. Eh oui, regardez 10 fois un tuto sans comprendre. Bon, autodidacte, évidemment, c'était l'indice inverse.
1: Ouais,
0: parce voilà, c'est vrai que ça a amené un peu, loin de l'énigme. En tout cas, bravo Nadège, tu encaisses 300 euros, tu gagnes cette manche. Bien joué. Faisons un point sur les cagnottes. Cassandra, 2625 euros. Fabien, 250 euros. Nadège, 300 euros. La partie reste toujours très ouverte à l'aube de ce quatrième tour. Quatrième tour qui, en général, fait évoluer le jeu très fort car il y a beaucoup d'argent à y gagner, dont le jackpot à 11 550 euros. Et c'est parti pour le quatrième tour, la manche question. Ok, une énigme rapide. Cette fois-ci, c'est 7e art. Et c'est à vous de jouer, les amis. La voici.

0: Nadège.
1: Géraldine Nakache.
0: Oui, Géraldine Nakache. Actrice, scénariste, réalisatrice. D'ailleurs, je ne l'ai pas dit forcément dans le bon ordre. Elle a notamment réalisé Tout ce qui brille, succès public et critique en 2010. Géraldine Nakache, tu remportes les deux.

0: 100 euros et tu prends la main, Nadège. Alors, qu'est-ce qui se passe du côté de la roue? C'est une roue, c'est la roue que j'appellerais un petit peu la roue du pognon, du flouze, du fric, du pèse, du blé, la moula. Le cash baby. Pourquoi? Parce qu'il y a le jackpot qui vaut 11 550 euros. Eh ouais. À côté, il y a la 750 euros. Eh ouais. Il y a aussi la 2000 euros. Eh ouais. Et il y a ce qui vaut plus que tout, le filet garni dont le thème est aujourd'hui un filet lecture. Ah, c'est chouette. Qu'est-ce qu'on a dans le filet spécial lecture? Eh oui. La troupe du filet garni. Ce sont des intellectuels, ce sont des lectures de très haut niveau. Waouh. Ouais, ouais. En même temps, il travaille beaucoup, le pauvre David. Eh oui. L'indice de cette énigme, c'est presse écrite. Je vous rappelle que c'est une question. Si vous y répondez, c'est 200 euros supplémentaires. C'est Nadège qui a la main. Bonne chance à tous les trois. Le jackpot! Le jackpot! Non! Non, passe, même passe. Le jackpot à un cran près.
1: Fallait rien dire.
0: Oh là là. Cassandra, à toi de jouer. 11 550 euros le jackpot. Faut aller le tenter, ce jackpot. La 2000 serait super aussi, mais ça sera pas assez fort. 150.
2: Le cul?
0: Oui, le cul. Y en a-t-il? Y en a même deux. 300 euros pour toi. Ah. 200 euros.
2: Le R.
0: Le R. Il y en a trois. €200.
2: Le T.
0: Le T de Tango. Il y en a deux. 400 euros de plus pour toi. Tu as 1300 euros. Le E. Bon, normalement, on est safe avec le... Il y en a 7. €200.
2: Le S.
0: Oui, si tu le veux. Il y en a un. Allez, allez la 2000. Ah, 25 euros.
2: Le L.
0: Ah ouais, mais bon, pour ouais, 25 euros, quel dommage. Ah là là, il y en a 3. 75 euros.
2: Je vais acheter un A.
0: Oui. Intéressant.
2: J'ai acheté un U.
0: Oui. On a trois aussi, il reste des voyelles. Tu as toujours 975 euros. €200, Cassandra.
2: Le N.
0: Le N de novembre. Très bien. Il y en a deux. 400 euros de plus pour toi. Fabien, paraît-il, riait tout le temps, mais moi, je le vois pas trop se marrer. Hein.
3: Je suis en train de réfléchir, c'est pour ça.
2: Le F.
0: Le F, très bien. Presse écrite, c'est l'indice.
2: Le C.
0: Oui,

0: euros.
1: Le B.
0: Le B. Parfait. Tu as 1825 euros. Notre championne est en train de siphonner l'énigme. C'est passé pour 25 euros.
1: Un P.
0: Oui, le P de papa.
1: Et après, je vais dire à quelle fréquence paraît un bimestriel.
0: Exactement. Alors, un bimestriel.
1: C'est deux fois par mois? Non?
0: Ça, c'est le bimensuel.
1: Ah oui, bimensuel. Deux fois par trimestre.
0: Et, deux fois par. Tous les deux mois.
1: Ouais.
0: Tous les deux mois. Bimestriel, ouais, mois, deux mois, c'est tous les deux mois. C'est vrai que c'est plus rare que le bimensuel qui, en effet, lui, paraît deux fois par mois, l'hebdomadaire, par semaine, le quotidien, etc. Bien. Eh bien, c'est quand même très bien joué.
1: C'est déjà bien.
0: Ouais, 1850 euros. Très, très bien.
2: C'est bien.
0: Faisons un point sur les cagnottes. Pour le moment, Cassandra, notre championne. Vous met une pâtée puisqu'elle a 4475 euros. Fabien, 250.
2: Ouh.
0: Et Nadège, 300. Voilà, le jackpot repartira à 11550 euros lors de la prochaine partie. Et maintenant, c'est ici que tout se joue, dans ce cinquième tour. Plein de surprises, le voici, le dernier tour. On joue avec l'ensemble des cagnottes. C'est la personne qui aura la plus grosse cagnotte à la fin de cette manche qui sera sacrée championne ou champion. Oui, les amis, ça commence maintenant avec une énigme rapide qui rapporte 500 euros. L'indice est semi-précieuse. Et voici l'énigme. Nadège.
1: Une aigle marine.
0: Oui, exactement. C'est une pierre bleue, un peu vert pâle, bleu, vert pâle, voilà, un peu transparente, l'aigle marine. Une très jolie pierre, voilà. Regardons les nouvelles cases. Nous avons donc la case 5000 euros qui vient d'arriver. Ouh, qu'elle est belle. Les cases banqueroute qui l'entourent. Ça sent pas bon la banqueroute. Le diviseur de l'autre côté pour traumatiser quelqu'un choisi au hasard aujourd'hui par Cassandra. Vous avez aussi la case 1000 euros. Pour attraper Cassandra, c'est une très bonne idée, hein, parce que surtout si la lettre est en plusieurs occurrences dans l'énigme, et ça arrive souvent dans les énigmes finales. Et enfin, la case que tout le monde souhaite lorsqu'il est en mauvaise posture. La case échange qui change tout jusqu'à la dernière seconde, au dernier tour, au dernier petit bruit de la roue de la fortune. Je suis en train de péter un plomb, je crois. L'indice de cette énigme, c'est pas de chance. Et voici l'énigme. Nadège, toi qui as la main.
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0: Et voici l'énigme. Nadège, toi qui as la main. €200.
1: Un T.
0: Pardon, 75 euros. Wow. Je regardais Fabien.
1: C'est bon. Je ne l'écoute pas non plus. Ouais.
0: 75 euros. Tu me dis.
1: Un T.
0: Le T. Le T de tango. Oh oui, 3. Vas-y, Nadège. 1, 0, 1. Yaouh! Waouh! Et une joueuse respire et une joueuse est dégoûtée. Alors, Nadège, qui veux-tu diviser? Alors, qui veux-tu diviser déjà?
1: Oh! franchement.
0: Cassandra. Bah oui, évidemment, elle est en tête. Elle a 4 475 €, elle a plus de 3 000 € d'avance sur toi. Tu peux réduire grandement cet écart en me donnant une bonne lettre.
1: Un R.
0: Le R. Il y en a 3. Cassandra.

0: Prendra à perdre la moitié de sa somme. Il lui reste 2238 euros, ce qui veut dire que tu es à 1213 euros. Oui, c'est ça, trêve de différence. Oh, oh, oh, oh, quel mathématicien. Ouais. Alors, Nadège, à toi de jouer.
1: Prof, j'allais dire encore.
2: On va se calmer.
0: Ouais, 200 euros, tu me dis.
2: Un S.
0: Le S. Oh bah très bien. 800 euros de plus. Tu combles encore ton retard. Tu as 1825 euros. Que fais-tu, Nadège?
2: J'ai acheté un E.
0: Ouais. Il y en a-t-il?
2: Oui.
0: Oui, oui.
3: Visiblement.
0: Oui, il y en a. Il y en a même pas mal. Il y en a 7.

0: le 600 ou l'échange, oh, c'est l'échange.
1: Bah, décidément.
0: L'un comme l'autre,
1: c'est fou.
0: L'un comme l'autre faisait que tu la dépassais. Alors, l'échange, qui contre qui veux-tu jouer?
2: Cassandra.
0: Ben oui, Cassandra, évidemment. Pas de souci. Alors, quelle lettre choisis-tu?
2: Un N.
0: Est-ce que ça aurait pas été mieux avec 600 euros? Ah, ça aurait été beaucoup mieux avec 600 euros. Qui n'empêche que tu prends la cagnotte de Cassandra. Cassandra a 1700 euros, tu as 2238 euros. Tu es maintenant en tête. Nadège, si tu me donnais la réponse maintenant, tu serais sacré champion.
2: Non, je vais jouer.
0: Ok. Tu prends tout ton temps. Ah. 200 euros.
2: Un dé.
0: Mm-hmm.
2: Je vais acheter un A.
0: Oui,

0: Cette fois-ci, tu joues pour 600 euros.
1: Un V.
0: Oui.
1: Je vais acheter un U. Mm-hmm.
0: Il y en a deux. Et c'est encore 600 euros.
1: Un C.
0: Il y en a même deux. Tu as 3838 euros. Et cette fois-ci...
1: Zut.
0: Flûte. Crotte de caniche.
2: Salut.
0: Que fais-tu? Avec qui veux-tu échanger?
2: Je suis là.
1: Cassandra.
0: Évidemment, Cassandra. Quelle va être ta stratégie?
1: Un X.
0: Elle s'en remet au destin. Elle garde les 3838 euros. Nadège est toujours en tête, mais c'est Cassandra qui a la main maintenant. Alors, Cassandra, tu joues pour 250 euros. Tu me dis.
3: Le L. Mm-hmm.
0: Il y en a deux, ça fait 500 euros. Tu as 1638 euros d'écart. Oh là, 5000, ça serait fantastique pour toi, mais malheureusement, 75, c'est pas génial.
3: Le F.
0: Il te faudrait la 1000, il te faudrait la 5000, le diviseur, l'échange. Il y a quand même plein de possibilités pour y arriver. La 1000, la 1000, la 1000, la 1000, c'est trop fort.
1: Stop.
0: Oh, 1000. Alors, la lettre.
3: MB.
0: Eh oui, le B. Il y en a deux, 2000 euros.

0: Tu prends maintenant la tête. Si tu me donnais la réponse maintenant, tu serais sacrée championne.
1: Oui, que je vais proposer. Ouais. Être bloqué dans le trafic avec un besoin pressant.
0: Exact. Ah, tu as remis ton destin dans les mains de Cassandra. Peut-être aurait-il fallu avoir confiance et le garder. Bravo, tu restes championne, Cassandra. Ouais. Et aujourd'hui, tu encaisses 4 235 euros. Bravo Fabien, bravo Nadège, c'était une belle partie. Merci, merci à beaucoup. Tous les deux.
2: Merci.
0: Bravo. Merci d'avoir joué.
3: Merci.
0: Merci. Salut Nadège. Je vous laisse repartir en
1: coulisses. Merci beaucoup.
0: Bravo Cassandra.
1: Merci.
0: Et c'est Cassandra qui reste championne aujourd'hui. Elle gagne 4 275 euros. Et c'est pas fini. Je l'espère.
1: Ah oui, moi aussi, je croise les doigts.
0: Voilà, parce que maintenant, on va pouvoir jouer à la finale où tu peux gagner du pognon, des voyages. Et de toute façon, tu as déjà gagné la possibilité de revenir à la prochaine partie. Ah, oui. Et ça, c'est génial.
1: Top.
0: La finale, c'est parti.
1: On y va.
0: Viens. Cassandra, prends place, en effet, devant la roue de la finale. Tu le sais maintenant, tu peux jouer pour 2000 jusqu'à 20 000 euros. Mmh. Tu peux aussi jouer pour un voyage. Aujourd'hui, c'est Ibiza. Regarde. Ah, c'est chouette. Cette petite eau claire turquoise. Ces petits bateaux qui ne nous appartiennent pas, mais qui sont quand même jolis à regarder. Les poissons sont plus jolis à regarder, je trouve. En tout cas, 8 jours pour 2, tout compris, sur l'île d'Ibiza, en séjour en 4 étoiles, la classe.
1: Ouais.
0: Voici la roue, à toi de la tourner. Super. Merci beaucoup. À l'aveugle ou je regarde ?
1: Comme tu veux.
0: Non, non, à l'aveugle.
1: Allez.
0: L'indice d'aujourd'hui, c'est mathématiques. Voici l'énigme. On va t'offrir 5 consonnes et une voyelle. Le R, le S, le T, le L, le N et la voyelle E. Y en a-t-il ? Ça va être à toi ensuite de me donner 3 consonnes et une voyelle. Lorsque tu me les auras données, tu auras 10 secondes pour trouver la réponse à cette énigme. Si tu y arrives, le gain qui est ici est pour toi.
1: Le M.
0: Mmh.
1: Le P.
0: Mmh.
1: Le C.
0: Mmh. MPC.
1: Et le A.
0: Oui.

0: thé, hein, j'ai cru. Tu l'as dit.
1: Il n'y a pas le thé, non. Non, ah, non, c'est pas ça.
0: Ah non, non, j'ai... Ah oui, un diagramme. Ouais, je t'ai entendu dire diagramme.
1: Ouais, ouais,
0: aïe, aïe, aïe, aïe, aïe, aïe.
1: J'avais bon. Gramme, mais...
0: Ah bah oui, gramme, c'était écrit, mais bon. Alors, qu'est-ce que tu n'auras pas gagné en plus aujourd'hui? Ah, c'est dommage.
1: Ah.
0: C'est une belle somme, c'est 5000 euros aujourd'hui.
1: C'est pas grave, c'est beau.
0: Bon, ce qui est beau, c'est que tu gagnes déjà 18 825 euros. C'est même plus que beau, c'est magnifique.
1: C'est magnifique.
0: 18 825 euros. Le jackpot débute à 11 550 euros dans la prochaine émission. C'est une très belle soirée à tous sur M6. À bientôt.

0: pas quoi, j'ai envie de vous dire bonjour et j'ai envie de jouer à la roue de la fortune. Parce que c'est un jeu que j'adore. Pourquoi je l'adore? Parce qu'il y a plein de rebondissements, de retournements de situation, des énigmes avec lesquelles on peut tous jouer, des candidats qu'on a envie de supporter. Les candidats sont là pour tenter de ramasser du pognon, des voyages, des cadeaux, mais surtout accéder à la finale où ils peuvent gagner jusqu'à 20 000 euros. Nous avons le plaisir de retrouver notre championne, c'est sa quatrième participation quand même. La classe.
1: Eh oui, eh oui.
0: Cassandra. Bonjour Cassandra, ça va et toi?
1: Ça va.
0: Bon, tu m'étonnes.

0: aujourd'hui.
1: Bonjour,
0: bonjour Erika, bienvenue.
1: Merci beaucoup.
0: Et à côté, Anan. Bonjour Anan. Bienvenue.
2: Merci.
0: Alors, trois candidats merveilleux. La partie peut commencer. Cassandra a gagné 18 825 euros. Alors, quel est ton boulot ?
2: Je suis secrétaire médicale.
0: Bon, c'est vrai qu'on a parlé plein de trucs de toi, et dans un hôpital pour enfants.
2: Oui.
0: Donc, t'as pas mal de collègues, alors ?
2: Pas mal, ouais.
0: Ouais, donc quand tu vas revenir au boulot, tout le monde va dire...
2: Elles vont gratter,
0: Ben, bien sûr. D'abord, ils vont dire, oh, quelle Sandra, bravo !
2: Ah ouais, ouais.
0: Ouh, super !
2: Je vais avoir plus d'amis qu'avant.
0: Ça, c'est sûr. Et puis après, il dit, c'est toi qui paye le resto aujourd'hui ?
2: C'est
0: café,
2: presque
0: c'est
2: ça.
0: Pour toi ? Ah bah, c'est pas presque ça, c'est sûr. En tout cas, je peux te dire que ça sent les applaudissements quand t'arrives. Tu vas faire quoi avec l'argent ? Tu sais toujours pas ? T'as commencé un petit peu à réfléchir ?
2: Je vais faire plaisir à mes enfants.
0: C'est ce que j'allais te dire.
2: Ah oui, là...
0: Lucas et Loane,
2: ouais.
0: Ils ont quel âge ?
2: Le plus grand a 6 ans et le dernier a 5 ans et demi. Non, 5 ans, pardon. 5 ans.
0: Ah oui ?
2: 5 ans.
0: Ah ben c'était...
2: Oh oui, oui, ils ont 18 mois d'écran.
0: Attends,
2: un demi-mois.
0: Non, ça va, demi. Ouais. Ça va, les demi, c'est bon. Les demi, ça va jusqu'à 9 ans. Après, allez, hop, les demi.
2: Je suis perdue, moi, après.
0: Moi, je sais même pas mon âge. Je te jure,
2: ben
0: c'est
2: voilà. Mais moi aussi, je me suis arrêtée à 30.
0: Moi, malheureusement, je me suis arrêtée plus tard. Alors, trois énigmes rapides. Aujourd'hui, tu choisis le fest-nose ou le fast-food ?
2: Le fast-food.
0: Bon, le fast-food. Ok, lance la roue. Les Bretons vont pas être contents. Choisis le fast-food en face du fest-nose. Bon, alors, 100 euros. Bon, ton accent, on sait que tu n'es pas bretonne.
2: Exact.
0: Alors, fast-food.

0: Cassandra.
1: Sur place ou à emporter.
0: Exact. Bien joué Cassandra, bravo. Une énigme rapide pour toi qui te rapporte 100 euros. Faisons connaissance avec tes concurrents de la journée, à commencer par Lucas. Comment ça va Lucas?
2: Très bien.
0: Ouais.
2: Très content d'être ici.
0: Ouais. Toi t'as un rituel assez amusant quand tu t'endors.
2: Oui.
0: C'est quoi?
2: Je m'endors jamais devant sans regarder Pokémon.
0: Donc.
2: Ouais. Depuis petit, c'est jamais parti.
0: T'as quel âge?
2: Et là, j'ai maintenant 28 ans.
0: Ah ouais? Mais il y a suffisamment d'épisodes?
2: Ah oui, il y a plus de 1000 épisodes. Donc, mais après, quand j'arrive à la fin, je reprends à la saison 1. Et puis
0: okay. C'est quoi ton Pokémon préféré? T'en as trop.
2: Dracolos, je pense.
0: Dracolos, oui. Bon, c'est le classique Dracolos. Moi, je suis très rondoudou.
2: Pas mal.
0: Après, c'est Mewtwo, mais bon, c'est trop classique aussi. Dracolos, ouais, c'est la classe.
2: Ah ouais, j'adore. Bah.

0: bulle bizarre.
1: Tu vas choisir un indice. Tu vas choisir la totale ou moitié-moitié?
2: La totale.
1: La totale. On n'aurait pas étonné, tiens. Lance la roue. €250. Voici l'énigme, la totale.

0: C'est le bouquet.
1: C'est le bouquet. Expression familière qui veut dire qu'on arrive à son comble de quelque chose, d'une situation. C'est le bouquet. Je sais pas ce que vous avez fait, mais j'avais envie de vous le dire. Okay. Tu remportes Anan 250 €. Je crois que je suis un peu nerveux aujourd'hui. Anan.
0: Oui.
1: Faisons connaissance. Qui es-tu, Anan?
0: Alors moi, je ne travaille plus. Je travaillais auparavant en tant qu'éducatrice spécialisée.
1: Oui, beau métier.
0: Et là, je me concentre sur mes projets personnels.
1: D'écriture,
0: un récit autobiographique et aussi un projet que je souhaite voir un jour se concrétiser sur le handicap.
1: Okay.
0: Donc voilà, parce que je suis aussi aidante familiale. Okay. Donc finalement, j'ai quand même pas mal de boulot.
1: Tu veux te dire un petit peu plus sur ton projet autour du
0: Mon
1: handicap?
0: Mon projet, c'est de créer plus de places en établissement spécialisé pour okay. des personnes en situation de handicap,
1: okay.
0: puisque malheureusement, il n'y en a pas assez. Donc pour moi, ça, voilà, ça me tient à cœur. Okay. Et voilà, et je m'occupe de mes deux enfants. D'ailleurs, je les embrasse.
1: J'en profite. Ça fait beaucoup de vie, tout ça.
0: Voilà.
1: Une vie très riche.
0: Voilà.
1: Et très enrichissante. Oui.
0: Et j'ai un petit cadeau, si je peux me permettre.
1: Ah, mais alors, c'est la totale.
0: Oui.
1: Tu fais un très beau métier, tu es engagée, tu es créative, et en plus, tu me fais un cadeau. Bah, alors, je peux te dire, les autres, vous avez peu de chance de gagner.
0: Désolée.
1: Anan, c'est quoi le cadeau?
0: Alors, c'est un super cadeau.
1: Ouais.
0: Je pense qu'on ne vous a jamais offert un tel cadeau. Okay. C'est inédit.
1: Par contre, là, tu survends, là. Alors, qu'est-ce que c'est? Est-ce que ça se mange? Est-ce que ça se renifle?
0: Ça se renifle.
1: Ça se boit.
0: Ça se renifle.
1: Oh!
0: Ça se mange.
1: C'est des crottes de chien. C'est des petits chocolats à crottes de chien.
0: Voilà.
1: Merci beaucoup, Anan.
0: De rien, avec plaisir.
1: C'est très gentil. Voilà. La partie s'achève ainsi.
0: Voilà.
1: Aujourd'hui, l'émission sera plus courte puisque c'est Anan qui a gagné. Bon, allez, tu veux combien? 10 000 euros, elle repart avec 10 000 euros.
0: Merci.
1: C'est magnifique. Malheureusement, il va falloir qu'elle joue quand même avant.
0: J'y vais.
1: Quel indice tu choisis entre Aquagym ou Aquaman?
0: Aquagym.
1: Aquagym. T'aimes pas les super-héros?
0: Non.
1: Non, ok.
0: Je laisse à Lucas.
1: Oh, Lucas. Allez, Pokémon, c'est pas des
0: super-héros. C'est pas des héros.
2: Ouais, mais c'est mes héros.
1: Ouais, ok. Ok. 450 euros. Alors, Aquagym. Qu'est-ce qu'on fait en Aquagym? Oui, Cassandra.
3: Des exercices en piscine.
1: Ben ah oui, exactement. Puis à chaque fois un dixième trop tard, Anan.
0: Ouais, ouais.
1: C'est normal, oui. Cassandra, et toi, elle est échauffée, elle est prête, voilà. Alors, bravo Cassandra.
0: Merci.
1: Tu as maintenant 550 euros. Lucas, pour le moment, a des Pokémon. Et Anan a 250 euros. Et c'est parti pour le premier tour. Bien, premier tour de roue. Première énigme pour prendre la main cette fois-ci. L'indice en est lieu ou monument. Et voici l'énigme.

0: Oui, Lucas.
1: La ville de Montmartre.
0: Exactement, la ville de Montmartre. C'est le point culminant de la ville de Paris. Il est à 130 mètres de haut et au sommet trône le Sacré-Cœur, donc cette basilique magnifique, mais qui a été énormément décriée. Il faut savoir que quand elle a été construite, les Parisiens la détestaient. Ils l'appelaient la meringue. Ils trouvaient ça, mais vraiment, c'était, ils trouvaient ça affreux. Et puis maintenant, on se dit que c'est pas ça qui est le plus dégueulasse dans Paris. Alors, découvrons ce que la roue nous réserve pour cette première manche. La case caverne, 1500 euros de cadeaux. La case plaisir d'offrir. Tu tombes dessus, tu donnes de l'argent à tes camarades. C'est chouette, ça permet de créer une espèce d'amitié entre vous, une petite dynamique sympathique avant que vous vous détruisiez la face dans les manches plus tard. C'est, je trouve ça chouette. Et vous avez aussi la case passe, qu'on va éviter si possible. C'est la seule mauvaise case de ce tour. Et le reste, ce sont des gains de 0 à 600 euros. Le jackpot démarre aujourd'hui sur une très belle somme, 11 550 euros. L'indice de l'énigme, c'est chose, machin ou truc. Voici l'énigme. Et c'est parti, c'est Lucas qui a la main.
2: Ça commence bien.
0: Bravo Lucas. Ça commence superbement bien. Prends place, cher Lucas. C'est parfait.
1: Ah, je vais stresser.
0: Mais non, c'est que du bonheur, tout va bien. Tu vas avoir 20 secondes pour entrer et sortir de la caverne, ok, okay. Tu auras la possibilité de prendre les cadeaux seulement un par un, c'est très important.
1: Okay.
0: Tu m'en donnes le prix à chaque fois que tu ramènes un cadeau ici pour que je puisse faire l'addition. Et tu le sais, l'addition des prix de tes cadeaux ne doit pas dépasser 1500 euros. Si ça le dépasse, malheureusement, tu n'en pars avec rien.
1: Ok.
0: Okay, caverne, ouvre-toi s'il te plaît. Alors qu'est-ce qu'on a aujourd'hui? Tiens, viens voir un petit peu par ici. De ce côté, on a une pelle à neige, un aspirateur, la guitare, la télévision. Ça va être à toi dans un instant. Es-tu prêt?
1: Pas du tout.

0: Eh bien, on s'en fiche parce qu'il faut y aller. C'est parti.
1: Okay. Je vais prendre...
0: Dépêche.
1: Masque hypnose à 269 euros.
0: Alors vite, vite, vite, 12 secondes, il te reste que 12 secondes.
1: Aïe, aïe, aïe, aïe. Je prends la guitare à 279 euros.
0: Il te reste 6 secondes.
1: Oh, punaise.
0: Ça,
1: je prends ce truc, je sais pas ce que c'est.
0: Une enceinte, vite, vite, vite, 180
1: euros.
0: Ok. Oh, yes. C'est une très belle enceinte, regarde. Enceinte
1: ah ouais,
0: portable et tout. Tu es là, tu peux te balader partout. 733 euros de cadeau. C'est magnifique.
1: Super.
0: Ok. Là, peut-être que grâce à ce masque d'hypnose, eh bien, tu n'auras plus besoin d'épisode de Pokémon le soir.
1: Ça se trouve, ouais, ça serait bien.
0: Jamais, c'est jamais. Allez, viens avec moi. Je t'en prie. Alors, bien. Ah bon. Lucas, tu peux retirer la case caverne. Tu joues pour 100 euros et tu me dis.
1: Je vais proposer un R.
0: Mmh. Il y en a 4. Ah, plaisir d'offrir, joie de recevoir. Ah. Alors déjà, il faut donner une lettre.
1: Je vais proposer un C.
0: Le C, y en a-t-il ? Il y en a 2, ça fait 800 euros. À qui offres-tu les 800 euros ? À Anan.
2: Moi, je les veux bien.
0: Cassandra.
2: Si tu veux me les donner, je les prends avec plaisir.
0: Voilà, Cassandra est capable vraiment de les accueillir
2: oui.
0: Avec qualité d'accueil. Bah, souvent, il y a une solidarité entre challengers. Parce que les challengers arrivent, il y a le champion qui est là depuis un moment. Qu'est-ce que tu vas faire pour commencer, après, tu peux changer hein, si tu retombes dessus.
1: Bon, oui. Bah, je vais donner à Anan.
0: Voilà,
2: oh, merci.
0: Ça commence par
2: Anan.
0: C'est dur d'être champion.
2: C'est terrible.
0: Mais oui, mais quand on est favori comme ça, on est toujours un peu défavorisé. Alors, c'est parti, tu peux relancer la roue ou acheter une voyelle. À toi de jouer.
1: Mmh, je vais acheter un E.
0: Bien. Chose, machin, truc. Les E sont présents, il y en a 4.
1: Je propose un N.
0: Le N. Il y en a 2, 300 euros de plus pour toi.
1: Je vais proposer un T.
0: Le T. 100 euros de plus, 800 euros pour toi. Ah, 600 euros, qu'est-ce que tu me proposes?
1: Je vais proposer un P.
0: Le P.
1: Mmh, ah, dommage.
0: C'est Anan qui récupère la main.
2: Ouais.
0: 200.
2: Alors, je propose un L.
0: Le L. Oui, très bien. 400 euros pour toi, tu as maintenant 1200 euros.
2: Je vais acheter un A.
0: Oui,

0: 300 €.
1: Un B.
0: Très bien. Tu as 1 300 €.
1: Je propose un M.
0: Oui. 500 € de plus pour toi, 1 800 €.
1: Je vais acheter un O.
0: Oui. Cassandra là et elle acquiesce.
1: Un S.
0: Oui. Tu continues à faire grimper ta cagnotte. Tu as bien raison d'essayer d'aller jusqu'au bout pour ramasser un maximum d'argent.
1: Allez.
0: Et en plus, c'est 400 €. Super.
1: Un G.
0: Tu peux encore jouer en effet.
1: Allez.
0: 400 €.

0: Et un H comme Anane.
1: Oui, parfait. Tu finis
0: et
1: par
0: je propose
1: belle lettre.
0: L'hologramme sur une carte bancaire.
1: Bravo. Bien joué, Anane. Très belle manche. Tu encaisses 2650 euros. Vous voyez ce que c'est l'hologramme sur les cartes bancaires, évidemment. Ce petit signe holographique, donc en 3D, et qui est très difficile à falsifier, qui permet de rendre les cartes bancaires plus difficiles, en effet, à reproduire. Bien. Bravo, Anane. Tu prends la tête. Tu as maintenant 2900 euros dans ta cagnotte. Lucas, rien pour le moment. Cassandra, 550 euros. Le jackpot est maintenant à 12 200 euros. Et c'est parti pour le deuxième tour. Le tour musical. Vous êtes prêts pour une énigme rapide?
0: Prêt.
1: Ça vous tente?
0: Oui. C'est parti.
1: Vous avez envie de gagner? Oh, j'adore Anane.
0: Bah, on y va.
1: Allez, l'indice, c'est monter sur ressort. Voici les lignes.

0: Oui, Anan.
1: Une sieste scrupuleuse.
2: Oh non,
0: ah, Cassandra.
2: Une sieste crapuleuse.
0: Eh oui. La sieste crapuleuse. Les enfants, papa et maman sont fatigués, ils vont faire dodo. On la connaît, cette sieste. Hein. Ah, c'est chouette, les siestes crapuleuses. C'est des petits moments volés à la vie. Non, mais c'est vrai que c'est chouette.
1: Ah oui.
0: Alors, la roue a de nouvelles cases pour nous. On a la case 1500 euros. Ouh, quelle belle. Une case banqueroute qui vient d'arriver. Vous avez aussi la case mini-roue qui vient d'arriver. La mini-roue, la mini-roue, la mini-roue. Alors, la mini-roue, c'est plein de bonnes nouvelles. Hein. Ne vous en faites pas. Cassandra,
1: oui.
0: C'est toi qui commences. Bonne chance à tous les trois. Aujourd'hui, il y aura deux titres à deviner. Et c'est toi qui commence. Aïe.
2: Ouille. Ça commence bien.
0: Aïe, aïe, aïe, aïe, aïe, aïe, aïe, aïe. Et c'est Lucas qui récupère la main. Aïe.

0: 50 euros.
1: Un C.
0: Oui. Mmh. 250.
1: Je vais dire un R.
0: Oui. Très bien. 250.
1: Un S.
0: Le S. Très bien. 750 euros de plus pour toi. Bravo. 250.
1: Un L.
0: Il ne fait que des 250.
1: Oui.
0: Le L. Parfait. Il y en a deux. 500 euros de plus pour toi. Tu as 1550 euros.
2: Bravo.
0: Et tu es très régulier. Si tu envoies un petit peu plus fort, peut-être que tu auras la mine.
1: Ouais.
0: Un petit peu moins fort, tu auras le 400. Il a envoyé un peu trop fort, je pense. Ah non, ah. C'est pas mal. Ah, ah stop, stop,
2: oh.
0: Oui. La mini roue, c'est génial. C'est 250 ou 500 euros gagnés comme ça, sans aucun effort. Il y a aussi un selfie avec ça.
1: Wow.
0: Un tour de magie avec un joker qui te permet d'éviter toutes les mauvaises nouvelles, mais une fois seulement dans la partie. Et la case qui est la dernière arrivée, la 5000 euros, un trophée t'attend. Tu le prends à côté de toi. Et si tu l'emmènes en finale et que tu gagnes la finale, tu gagnes 5000 euros supplémentaires. Encore faut-il la gagner, cette finale. Es-tu prêt?
1: Oui.
0: C'est parti. Alors... Oh, wow. C'est... Stop, stop, stop, stop, stop, stop, stop. Bon, c'est déjà très
1: c'est
0: bien.
1: Bien 500, ouais.
0: 500 euros supplémentaires sur ta cagnotte. Alors, tu soulèves la case mini-roof, s'il te plaît. On voit pour combien tu joues.
1: 200.
0: 200 euros.
1: Je vais dire un V.
0: Le V. Oui, il y est. Il y en a un. Tu prends 200 euros supplémentaires.
1: Je vais acheter un E, Eric.
0: Eh bien, ok, Lucas. Puisque tu me le demandes. Il y en a 4. €200.
1: Je vais dire un X.
0: Le X. Tout à fait.
1: J'aimerais acheter un O.
0: Oui.
1: S'il vous plaît.
0: Alors, nous te vendons. Il n'y en a qu'un. Et ça, tu le savais déjà.
1: Oui.
0: Veux-tu acheter une autre voyelle? Veux-tu relancer?
1: Oui, pourquoi pas un I.
0: Le I.

0: fait 150.
1: Je vais dire un N. Mm-hmm. Je vais acheter un A. Mm-hmm.
0: Il y en a deux que tu connais. Et on voit un troisième. €400.
1: Je vais dire un P. Ah oui, je l'ai pas. Désolé.
0: Et non, c'est Anan qui récupère la main. À toi de jouer, Anan. €200.
2: Un M.
0: Très bien. €400 de plus pour toi.
2: Je vais renoncer.
0: €50.
2: Un D.
0: Oui, dommage que ça soit pour 50. Il y en a deux, ça fait quand même €100.
2: Bien joué.
0: Oui, €300, parfait.
2: Un Q.
0: Oui,

0: 300 euros.
1: Un thé.
0: Oui.
1: Et je propose...
0: Ok.
1: Casser la voix. Et je te le dis quand même.
0: Exactement. Tu encaisses 1100 euros. Bravo, belle manche. Et pour 200 euros supplémentaires...
1: Patrick Bruel.
0: Exactement, Patrick Bruel.
2: Casser la voix.
0: 1989, ce tube. Et je te le dis quand même, juste un an plus tard, en 1990. Et qui sont extraits de l'album Alors Regarde. Voilà, c'était vraiment le démarrage de la Bruel Mania. C'est vrai qu'il y a des sacrés tubes. Très très bonne chanson. Bravo Anan, tu remportes la deuxième partie. Tu prends 1300 euros. Faisons un petit point sur les cagnottes. Lucas, rien. Cassandra, notre championne pour sa quatrième participation, est un petit peu à la bourre aujourd'hui. Elle a 550 euros et Anan prend la tête avec 4200 euros. Bravo Anan. Et le jackpot, quant à lui, grâce à votre bon jeu, il va dépasser largement les 13 000 euros. Aujourd'hui, il est à 12 950 euros pour le moment. Et nous voici partis pour le tour que j'aime à appeler le troisième tour, car il est en troisième position. Compteur des gains sont de retour à zéro. Vous jouez pour une énigme rapide qui vous rapporte 200 euros, qui vous permet de prendre la main. L'indice, c'est monde animal. Et voici l'énigme.

0: Oui, Lucas.
1: Un orang-outan.
0: Oui, bravo. Bien joué, Lucas. Tu prends les 200 euros et tu prends la main pour cette nouvelle manche. Alors, qu'est-ce qu'on a? On a la bonne poche. La bonne poche, ce sont deux enveloppes qui rentrent parfaitement dans deux poches. Dans une de ces enveloppes, il y a du pognon. Dans l'autre, il y a des larmes. Vous avez aussi la case mystère. D'un côté, il y a 500 euros. Et de l'autre côté, personne ne sait ce qu'il y a. La case plaisir d'offrir est maintenant à 600 euros. L'indice de cette énigme, c'est théâtre. Et voici l'énigme. Vous aurez remarqué les guillemets, le titre d'une œuvre et son auteur dans la catégorie théâtre. Lucas, à toi de jouer.
2: Waouh.
0: Et voilà, c'est chouette ça. Tout à l'heure, tu me fais la caverne, maintenant tu me fais la bonne poche.
1: Ouais, ça me va.
0: C'est bien, bien, bien, bien, Lucas, bien. Il est très bon, ce Lucas. Alors, Lucas, tu as l'occasion de faire les poches à un magicien, c'est pas tous les jours. Alors, donc, je t'en prie, vas-y, fouille. Attention ! Ok. Garde la rouge, je vérifie ce qu'il y a dans la bleue. Dans la bleue, il y a. Dommage.
1: Ah, c'est pas grave.
0: 4 euros. T'aurais pu augmenter de 4 euros ta cagnotte. Dans la rouge, on a... €1200. Ouais. Ça, c'est chouette.
1: Ça, c'est très chouette.
0: Bravo, Lucas.
1: Merci.
0: La cagnotte de Lucas augmente de 1200 euros. Tu peux retourner à ta place, soulever la case bonne poche, vérifier pour combien tu joues, choisir une lettre, gagner encore de l'argent, puis ensuite réessayer, ainsi de suite, jusqu'à gagner le jeu, si tu le peux. Sauf que Anan et Cassandra ne sont pas là pour te laisser faire.
3: C'est pas fou.
0: Alors, c'est parti. 100 euros.
1: Alors, pour 100 euros, je vais dire un N, s'il vous plaît.
0: Oui, le N.

0: 300 euros.
1: Un R.
0: Il y en a deux. Iiii, 500 euros.
1: Je vais dire un L.
0: Le L.
1: Je vais acheter un E.
0: Oui.

0: 75.
1: Je vais faire un T.
0: Mm-hmm. Voilà.
1: Le S, s'il vous plaît.
0: Le S. Très bien. Malheureusement pour 50 euros, mais ça te fait quand même 2775 euros sur ta cagnotte.
1: C'est incroyable.
0: Ah bah c'est chouette.
1: Oui, je suis content.
2: Normalement, il n'y a pas le choix, là.
0: Normalement, il rééquilibre.
2: C'est
0: on
2: un homme
0: voir.
2: De parole.
0: On va voir, on va voir. Alors, c'est déjà quelle lettre?
1: Un B.
0: Le B? Y en a-t-il?
2: Ouais.
0: Eh non.
2: Il ne voulait pas me les donner. Hein.
0: Non, vraiment, il n'a pas envie de se parler avec toi. Anan, bonne chance. 50 euros.
3: Un M.
0: Mm-hmm. Il y en a deux. 75.
3: Un D.
0: Le D. Il y en a deux.
3: Je vais acheter un A.
0: Oui,

0: mais 200 euros de plus pour toi, il n'y aura plus de consonnes. Et tu me dis...
1: Je vais dire les caprices de Marianne de Musset.
0: Exactement. Pièce de théâtre d'Alfred de Musset. Pour la première fois en 1833. Elle est recréée ensuite à la Comédie Française en 1851. Tu remportes ce troisième tour avec 275 euros. Bravo Cassandra, petit point sur les cagnottes. Nous avons Cassandra qui remonte un petit peu. Notre championne reprend des couleurs, elle a 825 euros. Lucas, toujours pas grand-chose, voire rien du tout. Anna est toujours en tête avec 4200 euros. Le jackpot que vous allez pouvoir remporter maintenant touche la très belle somme de 13 500 euros. Et c'est parti pour le quatrième tour, la manche question. Les compteurs de gains sont de retour à zéro. Vous jouez pour une énigme rapide qui rapporte 200 euros, qui permet de prendre la main lundi. C'est à l'année prochaine. Voici l'énigme à l'année prochaine.

0: Cassandra.
1: Rater le bac d'un point.
0: Exactement, bravo. Ah, très bien Cassandra, tu prends la main et les 200 euros. On va regarder maintenant ce qui se cache du côté de la roue. On a le jackpot dont je vous parlais. Il y a 13 500 euros, ce serait vraiment chouette que vous alliez le chercher.
1: Ouais.
0: Je vous le souhaite. Bon, vous avez aussi la case 2000 qui peut faire grimper très vite vos cagnottes, très intéressante. Et la case préférée, et c'est vraiment un sondage qu'on a fait auprès de tous les joueurs depuis plus de 250 épisodes de la roue. Les gens nous disent vraiment notre case préférée, c'est le filet garni. Évidemment, ils nous mentent, hein, évidemment, pour me faire plaisir, mais c'est chouette quand même. Alors, qu'est-ce qu'on a dans le filet garni aujourd'hui? Oh, c'est une spéciale love. Oh, waouh. Oh, il y a Vincent qui est en train de pécho, je crois. Ah, mon Vincent. L'indice de l'énigme, c'est géographie. Je vous rappelle que c'est une question. Si vous y répondez, c'est 200 euros supplémentaires. Cassandra, c'est toi qui joues. €150.
1: Un cul.
0: Le cul. Ça continue cette journée. Et voilà. On est dans le thème.
1: Ouais, c'est dans le thème.
0: Ouais, Cassandra. Ouais. Si tu tombes sur plaisir d'offrir, joie de recevoir, c'est la boucle.
1: Non.
0: Ah, dommage. 200 euros.
1: Le L.
0: Le L. Géographie. Je rappelle que la question a un rapport avec la géographie. Super, 150.
1: Le R.
0: Le R. Ouais, il y en a deux, 300 euros.
1: Je vais acheter un E.
0: Ok, tu dépenses 200 euros. Bien, bien, bien, bien.

0: 1.
1: Pour 500 euros.
2: Le dé.
1: Le dé. Il y en a un. Tu as maintenant 1450 euros.
2: Le thé.
1: Très bien.

0: J'ai juste raté.
1: Oui, mais je vais te le donner à toi.
2: Joie de recevoir. Alors, quelle lettre?
1: Le P.
2: Le P.
1: Ouais.
2: Il y en a un, 800 euros. Alors, quel était ton argument, Lucas?
1: Mais il n'a pas besoin d'argument.
0: J'ai failli, presque failli, ouais, lui donner tout à l'heure.
2: Sauf qu'il a choisi Anna en premier. Enfin, je dis ça.
1: Oui, mais c'est gentil, mais je vais prendre Lucas.
2: Ok. C'est vrai qu'Anna est en avance.
3: Et oui.
1: Ouais, je...
2: C'est vrai que ça paraît beaucoup plus stratégique, et évidemment, de choisir Lucas. Cassandra, à toi de jouer.
1: Je vais acheter le A.
2: Oui.
1: Je vais acheter le U.
2: Oui.

0: 150 euros.
1: Le N.
0: Le N. Très bien.
1: Ah, oh, mais c'est pas vrai.
0: Plaisir d'offrir, joie de recevoir. Alors, une lettre.
1: Un V.
0: Un V. Il y en a un nouveau. À qui offres-tu les 800 euros?
1: À Lucas.
0: À Lucas.
2: Oh. Hey. Adorable.
0: Eh hey, oui.
1: Alors là.
0: Non mais.
1: Désolée. Oh. Toutes mes excuses.
0: Elle a peur, évidemment.
1: Bien sûr, tu
0: as 4200 euros dans ta cagnotte. Elle n'est pas championne pour rien. Elle joue avec stratégie. Alors.
1: Je vais acheter un I.
0: Ok.

0: 600 euros.
1: Un C ?
2: Oui.
0: Un âne là. Oui. Un âne là. 250.
1: Un K.
0: Eh oui, ouais. Le cas. Eh bien, tu n'as pas que bien joué, tu as eu beaucoup de chance aussi.
1: Et donc, je vais dire de quel pays vient un car immatriculé SK.
0: Exactement.
1: Slovaquie.
0: Eh oui, oui. Eh oui, absolument. Le pays d'Europe centrale, la capitale Bratislava, la Slovaquie, en effet, l'immatriculation c'est SK. Bravo Cassandra, très bien joué. Tu encaisses 3200 euros. On va faire un petit point sur les cagnottes. La cinquième manche est très ouverte puisque Anan a 4200 euros et Cassandra 4025 euros. Lucas, rien pour le moment.
3: C'est pas grave.
0: Non, ça peut changer hein, jusqu'à la dernière seconde. Le jackpot est à 13 500 euros. Il sera remis en jeu lors de la prochaine partie. Et nous voici partis pour le dernier tour.
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0: Désormais, on joue avec l'ensemble de vos cagnottes. C'est la personne qui aura le plus d'argent sur son compte à la fin de cette manche qui sera sacrée champion ou championne. On joue maintenant pour une dernière énigme rapide pour remporter 500 euros et prendre la main. L'indice, c'est Jacques Addy. Jacques Addy, et voici l'énigme.

Alors, c'est une référence à une scène culte des Guignols de l'info que tu n'as peut-être pas connue, qui a disparu, qui était une émission où les marionnettes parodiaient donc l'actualité politique. Et il y avait Jacques Chirac qui disait « Mangez des pommes ». Et donc, voilà. Tu ne le savais pas, mais ce qui n'empêche que tu as pris les 500 euros et tu démarres cette manche. Alors, regardons les nouvelles cases. 5000 euros, ou quelle belle, surtout pour toi, Lucas, si tu veux rattraper tes deux camarades. Vous avez aussi le diviseur hein, pour traumatiser quelqu'un, c'est toujours chouette. La 1000 euros pour faire grimper très vite vos cagnottes. Et évidemment, l'échange, vous échangez votre cagnotte contre celle d'un adversaire. Lucas, tu as la main. L'énigme a pour indice. Oups. Voici l'énigme. Et c'est parti.

0: Merci.
1: Merci. Merci beaucoup.
2: Waouh. C'était rapide, mais c'était intense.
1: Ouais.
2: C'était chouette. Anan, je t'en prie. €300.
1: Je propose un N.
2: Le N. Il y en a deux, ce qui te fait €600. Tu as 4 800 €.
1: Je vais acheter un E.
2: Oui. Intéressant le E. Il y en a 7.
1: Je vais acheter un A.
2: Oui. Si tu as toujours 4 400 €, tu es toujours en tête. Oups. 250 €.
1: Un D.
2: Un D.

0: 75 euros.
1: Alors, un J.
0: Le J, en effet, il est bien présent.
1: Alors, je vais acheter une voyelle, un U. Mm-hmm.

0: Ouh, le diviseur. Ouais. C'est pas ce que tu voulais, tu aurais préféré gagner l'argent. Oui. Mais il va falloir diviser quelqu'un.
1: Celle de Cassandra.
0: Bah oui, ça paraît tout à fait logique.
1: Dommage.
0: Et oui, alors.
1: Et je propose un V.
0: Le V. Oui, il y est, bravo. Tu as divisé Cassandra qui est maintenant à 2013 euros. Donc tu prends le large avec plus de 3000 euros d'avance. Même.
1: Je vais acheter un I. Mm-hmm.
0: Deux.
1: Je vais acheter encore une voyelle, le O.
0: Oui.

0: 75 euros.
1: Un thé. Je suis pas sûre. Je bloque sur un. Ah ouais, je suis bloquée.
0: Et non, ah ouais. Pas de thé. Ouais. Peut-être que la dernière voyelle t'aurait aidé. Alors, Cassandra, tu as de nouveau ton destin entre les mains. Tout est possible. Tu as 2013 euros. Anna a 4775 euros. Mais si tu tombes sur l'échange dès le début. Oh là là là là là là là là là là. Oh waouh. Bien visé. Bravo Cassandra, c'est pas notre championne pour rien. Alors, une bonne lettre.
2: Un C.
0: Le C. Alors d'abord, il faut que tu me dises avec qui tu échanges.
2: Oh, ben avec Anan.
0: Évidemment, avec Anan. Le C, y en a-t-il ? Eh oui ! Bravo, oui. Bravo, bravo, bravo.
2: Et je vais proposer ouvrir une cabine d'essayage déjà occupée.
0: Mais bravo. Oui. Bien joué. Merci. Dis donc, Cassandra, quelle belle partie. Anan aussi, hein, très belle partie. Ouais, hein, t'as gagné les manches. Vous avez vraiment jusqu'au bout. On ne savait pas laquelle de vous deux allait remporter cette partie.
1: Et bravo.
0: En tout cas, bravo. Bravo Lucas, bravo Anan. Merci d'avoir joué avec nous. Je vous salue. Un petit check. Salut Lucas.
3: Salut
0: Anan. Merci à vous. Je vous laisse regagner la coulisse. Okay. Et Cassandra reste notre championne. Et aujourd'hui, de nouveau 4775 euros. Ça ajoute à ta cagnotte.
2: C'est magnifique.
0: Ben voilà.
2: Magnifique.
0: Très
2: généreux.
0: Tu sais, c'est grâce à toi. Hein, tu joues très bien. Hein, faut dire la vérité.
2: Merci.
0: T'es prête pour la finale?
2: Ouais.
0: Alors c'est parti.
2: Allez, go.
0: Je t'en prie, prends place devant la roue de la finale, Roubert. Roubert, c'est 24 cases de bonheur, de 2000 à 20 000 euros. Mais aussi un voyage, aujourd'hui c'est la Crète.

0: direction la côte nord-ouest, près d'un village de pêcheurs. Regarde-moi cette beauté.
1: Oh, wow.
0: Oui, c'est vraiment très très beau.
1: Ouais.
0: Alors, à toi de tourner la roue, Cassandra. Ça faisait longtemps qu'on n'avait pas eu un joueur, une joueuse, un champion qui était resté 5 émissions. Bravo.
1: Merci.
0: Alors, merci. Ok. Tu vas découvrir la dernière énigme qui a pour indice en vacances. En vacances. Et voici les lettres que nous t'offrons. Le R, le S, le T, le L, le N et la lettre E.
1: Oh là là.
0: En vacances, tu vas pouvoir me donner à ton tour trois consonnes et une voyelle.
1: Le C.
0: Le C, très bien. Tu auras 10 secondes ensuite, tu sais, pour trouver la réponse.
1: Ouais. Le G.
0: C, G.
1: Le P.
0: C, G, P. Et une voyelle.
1: Le A.
0: C, G, P, A.

0: Mais oui, les bronzages. Le bronzage dans le sud, tu devrais être une spécialiste.
1: Ça aurait dû me frapper, hein.
0: Mais oui, aïe. Bon, aujourd'hui, tu as fait une nouvelle finale que tu n'auras pas gagnée.
1: C'est pas grave.
0: Et tu auras gagné, tu auras
1: pu gagner. Ah mais c'est pas bon,
0: ça
1: fait deux fois.
0: Ah oui, ça fait deux fois. Aïe. Écoute, des voyages, tu pourras quand même en payer et t'en payer.
1: Oui, c'est vrai.
0: Parce que tu as déjà gagné 23 600 euros. Magnifique.
1: Ouais, franchement.
0: Magnifique. Le jackpot démarre à 13 500 euros dans la prochaine émission. Bravo encore Cassandra.
1: Merci.
0: On se retrouve à la prochaine émission. Je vous souhaite une très belle soirée à tous sur M6. À bientôt. Je t'en prie.
1: Allez.
0: Et une partie de plus, c'est une.
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0: Voici Pierre Guillaume.
1: Deuxième participation du nouveau maître de nos midis. Voici en effet Pierre Guillaume et sa toute petite cagnotte qui ne demande qu'à grandir de 15 euros.
0: Mais vous avez fini, les filles, là. Qu'est-ce qui se passe ici? Vous ne croyez pas? Mais c'est qu'est-ce qui se passe? On veut des chaussettes?
1: Non.
0: Mais vous êtes donné des chaussettes, c'est ça?
1: Oui.
0: Ah, voilà, c'est ça. Vous êtes venus pour les chaussettes. Comment elles s'appellent, les copines?
2: Lola et Kelly.
0: Lola et Kelly. Kelly?
2: Oui.
0: Lola?
2: Oui.
0: On veut des chaussettes?
2: Oui.
0: Excusez-moi, Zette. Bon, déjà, ça commence un peu bizarre. Deux paires de chaussettes pour Lola et Kelly. Non, bah, excusez, sympa. Ça va, c'est du 36, 37, ça va? Ouais, ça va. Merci les filles. Voilà, joli week-end. Pierre Guillaume,
3: oui.
0: Joie et gaieté évidemment, parce que hier, avec le départ de Lilou, eh bien, téléspectateur a gagné la moitié de la cagnotte. Regardez le gagnant, il est là. 30 200 euros. Merci encore Lilou, vous revenez quand vous voulez. On vous aime fort comme ça.
3: Bravo.
0: Et maintenant, venu de Paris, voici Charlie.
1: Très proche de sa grand-mère, ayant grandi sur l'île de la Réunion. Il parle créole et rêve de faire du bénévolat dans une ferme de kangourous en Australie. Charlie doit vite se payer ses adversaires.
0: Charlie, vous êtes venu avec qui aujourd'hui?
4: Alors, je suis venu aujourd'hui en visio avec mes parents en direct de l'île de la Réunion, Jackie et Nathalie.
0: Oh, d'accord, Jackie et Nathalie, on va voir parce qu'apparemment, ils ne sont pas encore là, mais ils ne vont pas tarder à arriver. Et sur le plateau?
4: Sur le plateau, donc j'ai Simon, mon partenaire, oui. Juliette, ma sœur,
0: oui.
4: Christophe, mon oncle,
0: oui.
4: Christelle, ma marraine.
0: Oui.
4: Et la raison pour laquelle on est si nombreux aujourd'hui, c'est car j'ai la chance d'être l'aîné d'une grande famille, de 13 cousins, que je salue d'ailleurs.
0: Oui.
4: Et on est tous réunis, nous, autour de Papy Marcel et Mamie Gisèle, et vous faites un peu partie de la famille Jean-Luc parce qu'on vous a toujours eu en fond sonore chez Papy et Mamie.
0: Oui.
4: Et malheureusement, Papy Marcel nous a quittés en fin d'année dernière.
0: Oh, d'accord.
4: Et du coup, bah, pour représenter la famille, lui rendre hommage et surtout pour apporter un peu de joie et de baume au cœur à Mamie Gisèle, qu'on aime tous, que j'aime de tout mon cœur, parce que c'est une femme incroyable, je voulais lui offrir ce cadeau de la faire participer au 12 coups de midi par mon intermédiaire et de pouvoir vous rencontrer. Il faut savoir qu'elle a 82 ans, 28 ans dans sa tête, c'est ce qu'elle nous dit toujours, et que c'est la première fois qu'elle prend le train de sa vie.
0: Vous allez bien, madame?
5: Oui, ça va, merci.
0: C'est hyper émouvant.
5: Bah oui. Et je suis très très fière de mon petit-fils.
0: Mais vous... Mais...
5: Et c'est l'aîné de mes 13 petits bonheurs. C'est... voilà.
0: Vous avez 13 petits-enfants.
5: Oui. On a eu 7 enfants. Alors j'ai une belle vie.
0: Écoutez, écoutez, Marcel, je suis sûr qu'il a la télé là-haut.
5: Dieu, il est avec nous, oui.
0: Et il est avec nous.
5: Ouais.
0: Et il regardait tous les jours, alors.
5: Oui, alors là, on loupait pas. Hein. Même mes copines m'ont dit embrasse Jean-Luc pour nous. Hein.
0: Je sens que ça va nous coûter encore des paires de chaussettes. En tous les cas, vous avez une famille fantastique, un petit-fils extraordinaire.
5: Je sais.
0: Bravo,
5: je sais.
0: De faire attention à nos aînés. Quelle belle famille vous avez, madame. Bravo.
5: Merci.
0: C'est grâce à vous, ne l'oubliez pas, madame.
5: Merci.
0: Charlie! Oh, Charlie! Selon les Français en moyenne, qu'est-ce qui dure idéalement 41 secondes? Est-ce que c'est la question co?
6: C'est la question.
0: Qu'est-ce qu'il y a, Pierre Guillaume?
6: Apparemment, j'ai des talents d'imitation.
0: C'est-à-dire?
6: Ben, je me suis entraîné.

0: traîner de nombreuses fois avec pendant une soirée avec des amis.
1: Oui.
0: La question que. C'est la question qui. C'est la question coquine.
1: Zette.
2: Ah oui.
1: Quand je serai mort, mon épitaphe, ce sera ça. Alors, 41 secondes selon les Français en moyenne, c'est peut-être une vidéo TikTok ou c'est autre chose.
3: Alors, je pense à l'autre.
1: Derrière l'autre, on nous propose, Charlie, un message vocal. 41 secondes, pas mal peut-être.
3: C'est pas mal.
1: Eh ben, c'est bien. Oh, c'est bien.
2: Mais oui, les Français s'échangent en moyenne entre 3 et 4 vocaux par jour.
1: Oui.
2: Et ils estiment que, bah voilà, 41 secondes suffisent largement pour transmettre une info.
1: Ah bah tiens, la réunion vient de s'allumer.
3: Alors c'est mon père, Jackie. Ah.
1: Jackie. Ah bah c'est qui là qui arrive?
3: C'est maman.
4: Bonsoir.
3: C'est Nathalie.
1: Bonsoir, mais nous il est midi.
4: Ah oui, c'est vrai.
1: En tout cas, ça fait plaisir. Vous restez au vert et c'est très agréable d'avoir toute la petite famille réunie. On accueille Nathalie Doussa, Nathalie de Douy.
2: C'est une diététicienne, ça change soulager les brûlures. Elle est mordue de l'IA et de yoga. Et elle a testé le saut en parachute et le saut à l'élastique. Nathalie peut aisément faire ce qu'elle va te demander.
1: Est-ce qu'on se connaît?
5: Oui.
1: On se connaît d'où?
5: Il y a très très très très longtemps.
1: Ça me fait peur. J'ai peur, dites-moi.
5: C'était dans les débuts, vous étiez chauffeur de salle.
1: J'étais chauffeur de salle comme oui. Bruno voilà. Kosker.
5: Pour Nagui dans l'émission.
1: Pour Nagui.
5: Que le meilleur gagne.
1: C'est une histoire de fou. J'étais son chauffeur de salle, ouais.
5: Oui, mais je vous ai revu après, attention à la marche.
1: Ouais.
5: J'étais là il y a 10 ans sur le plateau.
1: D'accord.
5: Donc je vous aime, je reviens.
1: Merci. Oh, décidément, il y a beaucoup d'amour. Merci, Nathalie, d'être venue de Douy. Nathalie, attention. Question... Ah, ben, c'est, on a une visioconférence qui vient d'arriver, là. On est où, là?
5: À la réunion aussi.
1: Encore. Il y a une réunion de la réunion, mais tout le monde... Et qui est cette personne?
5: C'est mon frère qui habite là-bas.
1: Mais tout le monde habite la réunion. Pourquoi on n'irait pas tous? On va inviter tout le public à la réunion. Ah, ben...
5: Il y a de quoi dormir chez mon frère.
1: Ah oui?
5: Oui.
1: Bon, ben on est 200 alors. C'est bon, on a trouvé la piole. Maintenant, on va trouver les billets d'avion, vous inquiétez pas. Merci de votre sourire, c'est très agréable, Nathalie. Une question pour vous, contre quoi la mairie de Rungis a-t-elle pris un arrêté en décembre 2023? Soit contre les auto-écoles, soit contre autre chose.
5: L'autre.
1: Derrière l'autre, elle a pris un arrêté. Communal, certainement, puisque c'est la mairie, des fourgons de livraison. C'est toujours délicat, ça paraît logique. C'est une. C'est pas ça. Qu'est-ce que c'est, Zach?
2: Alors, à Rungis se trouve un centre d'examen du permis de conduire.
1: Ouais.
2: Les auto-écoles des environs viennent toutes sur le territoire de la commune pour que les élèves s'entraînent dans les conditions réelles.
1: Ouais.
2: Le souci, c'est que ça bloque la circulation de cette petite ville de 6000 habitants. La municipalité. La municipalité a donc pris un arrêté interdisant les manœuvres des voitures auto-écoles dans 20 rues de la ville pour fluidifier le trafic. Parce qu'on ne s'en sortait plus.
1: C'est là où il y a le marché de Rungis et tout ça en plus.
2: Mais oui.
1: Donc évidemment, il y a beaucoup de circulation.
2: Bah oui.
1: On salue Rungis.
2: Salut Rungis.
1: Ça fait pas plaisir à Douys de Nathalys ou Nathalys de Douys car elle est à l'orange. Et the last but not the least, il vient de la Drôme, mesdames et messieurs, de Mours-Saint-Eusèbe. Je l'ai bien dit.
6: C'est ça.
1: Martin!
2: What up, chevronné amateur de variété française, arbitre et coach de rugby, et accro à la viande rouge au quotidien, Martin met très bien du beurre dans les épinards.
1: Martin, il y a une foultitude derrière vous sur le plateau en visio, présentez-nous tout le monde.
7: Oula, alors, à gauche en bas c'est ma marraine Cathy, au milieu de la soupole c'est ma mère.
1: Salut Cathy, salut maman.
7: À droite c'est Sophia, c'est la cousine de Louis qui est au-dessus.
1: Salut cousine de Louis.
7: À côté il y a Noah et encore à côté il y a Enzo.
1: Et sur le plateau?
7: Et alors du coup il y a ma copine,
1: oui.
7: Où,
1: oui.
7: Ma tante Marceline,
1: oui.
7: Et mon père Yannick.
1: Qu'est-ce que c'est ça?
7: Et ça c'est un cadeau de ma tante justement de Corse, Marceline.
1: Votre tante de Corse, mais qu'est-ce qu'il y a dedans?
7: Une bouteille de sirop.
1: Merci la Corse, merci beaucoup Marceline. Merci. Attention, la question est très intéressante pour vous, Martin. Je la découvre en même temps que vous, en studio ou sur scène. Par quel mot Daniel Balavoine aimait-il détourner sa chanson « Mon fils, ma bataille » Elle le détournait en « Mon slip à ma taille ». Vous vous rappelez, c'était ça.
4: C'est mon slip, ma bataille.
1: Il aimait à le détourner d'une manière, somme toute, assez différente. Martin.
7: Eh ben moi, vu que je trouve ça rigolo, je vais dire mon slip, ma taille. À ma taille.
1: Oui, c'est mon slip, à ma taille. Oh, fallait pas qu'il s'en aille. Oh, oh, oh. Derrière l'autre, il y a mon vice, la volaille.
5: Ouais.
1: Alors il y en a une des deux qui est vraie quand même. C'est génialissime, Charlie, ou pas?
7: Alors les deux sont très drôles, mais perso, j'aurais dit l'autre du coup.
1: Et c'est mon slip à ma taille et la bonne réponse. C'est drôle. Ça, c'est de l'autodérision.
2: En fait, Balavoine,
1: drôle.
2: Il aimait bien amuser la galerie et détendre l'atmosphère avec ses équipes. Donc, il détournait lui-même ses propres tubes. Il avait une imagination débordante.
1: C'est mon slip à ma taille.
2: Et la Ziza, par exemple, ce Je te veux si tu veux de moi, devenait la pizza.
1: La pizza.
2: Fromage, jambon, chocolat.
1: La pizza.
2: Ouais. Et je ne suis pas un héros se transformait en je ne suis pas du terreau.
1: C'est
2: quand même un grand moment balavoignant.
1: Eh ben voilà, c'est très cool. Petite pensée pour toute la famille et surtout pour les enfants de Daniel Balavoine. Martin, on reste au vert. Pierre Guillaume, notre maître de midi, quel système sportif doit-on à l'Australien Paul Hawkins? Soit le Hawkeye, soit l'autre.
6: Je dirais l'autre.
1: Derrière l'autre, c'est peut-être les starting blocks. Alors là, on va apprendre quelque chose. Ça, c'est de la culture. Hein. Et c'est... Eh ben, c'est pas ça.
2: Hein. Et le Hawkeye, c'est le système qui permet de déterminer si une balle est faute au tennis.
1: Ah.
2: Et c'est à la suite d'une erreur d'arbitrage que Paul Hawkins a inventé cette technologie. Donc, il permet de visualiser la trajectoire d'une balle en 3D. Le système a été introduit dans le tennis en 2008. Et contrairement à de nombreux tournois comme le Masters 1000 de Monte Carlo, qui sont passés à l'arbitrage électronique, Roland Garros a conservé ses juges de ligne pour l'édition 2026.
1: D'accord. C'est hyper intéressant.
2: Hawkeye. Vraiment, hein.
1: Tous les jours, malheureusement, Pierre Guillaume est à l'ange. Hyper intéressant, Charlie, quand même, cette question.
7: Oui. Très intéressant, on va se coucher moins bête ce soir.
1: Merci beaucoup Charlie. Une question aujourd'hui, c'est le week-end, c'est Alizé qui a 7 ans, elle est de Vendin-le-Viel, c'est le Pas-de-Calais, qui vous pose cette question. Écoutez Alizé s'il vous plaît Charlie, coucou Alizé.
8: Et coucou Charlie, coucou Zette.
2: Coucou.
8: Je m'appelle Alizé, j'ai 7 ans, j'habite à Vendin-le-Viel dans le Nord-Pas-de-Calais.
1: Ouais.
8: Je fais de la gym depuis le mois de septembre et comme j'adore ça, j'ai une question pour vous.
1: Oui.
8: En recevant une médaille d'or au JO de Paris, que portait la gymnaste Simone Bill pour répondre à ses détracteurs? La langue des Rolling Stones ou la...
1: La langue des Rolling Stones, elle est intéressante dans son intitulé, je vous la réitère, en recevant une médaille d'or au JO de Paris. Que portait la gymnaste Simone Biles pour répondre à ses détracteurs? Soit la langue des Rolling Stones, soit l'autre.
7: Alors je vais dire la langue des Rolling Stones.
1: Derrière l'autre, ce peut être une petite chèvre. Regardons ce que nous a préparé comme réponse Alizé.
8: La réponse, c'est l'offre. Après avoir décroché la 6e médaille d'or de sa carrière, la championne a clairement exhibé le pendentif qui ressemblait à une chèvre argentée.
1: Ah. Oui. Ah, elle a...
8: Tu crois que je vais devenir une vraie championne, Jean-Luc? Bisous tout le monde.
1: Regardez avec ses petites chaussettes à volant. Les chaussettes à volant. Vous avez vu cette roulade? On était quasiment proche de la rondade, mais c'était une roulade. Et donc, effectivement, voilà la petite chèvre, c'était pour répondre et puis pour faire...
2: Un petit clin d'œil à ses fans qui la surnomment la GOAT.
1: GOAT.
2: Traduit évidemment en français par chèvre, sauf que dans le monde anglo-saxon, GOAT... C'est aussi la contraction de greatest of all time, soit le meilleur de tout.
1: Mais voilà, c'est ça, la patronne, quoi.
2: Voilà, la patronne, la boss.
1: Pas bon, pas bien pour Charlie, pas, non, bien, pas bien, car pas bien. Il est à l'orange, le Charlie. Une question pour vous, Nathalie. Alors, parlez-nous de vous. Qu'est-ce que vous faites dans la vie, tout ça?
5: Alors, moi, je suis diététicienne dans un centre hospitalier.
1: Oui.
5: Je suis principalement dans un service.

0: De diabétologie, nutrition, où je m'occupe des gens qui ont du diabète, des problèmes d'obésité, de surpoids.
1: Vous pouvez nous donner quelques petits conseils du quotidien pour éviter ces petites choses superflues qui nous agacent au quotidien ou pas, Nathalie?
0: Ce qu'il faut surtout, c'est déjà manger, éviter de sauter des repas, cuisiner, parce que de plus en plus, on a des gens qui achètent beaucoup de choses tout fait, c'est pas forcément aidant.
1: Éviter de sauter des repas, ça c'est intéressant parce qu'on se dit que manger moins le soir et peut-être plus tôt le temps d'éliminer aussi.
0: Non, il n'y a pas de règle vraiment. L'idée, c'est qu'on doit avoir un apport qu'on se répartit dans la journée. Il faut manger tout, en fait. Il faut savoir se faire plaisir. C'est des questions de dosage, de fréquence, de répétition. Mais il n'y a pas d'interdit. Ce qu'il y a, c'est qu'il faut manger. Il faut bouger aussi à côté.
1: Parce oui, c'est que ça.
0: L'activité physique, c'est aussi important.
1: Oui.
0: Et il faut faire ses courses, il faut préparer à manger, faut le béaba du béaba.
1: Ouais, c'est ça. Mais de temps en temps, on est pris dans un tourbillon et oui, on ne pense plus aux choses majeures.
0: Non, voilà. Et on va à la facilité. On prend les choses simples qu'on trouve. Et voilà.
1: Bien sûr.
0: Et on a d'autres priorités, quoi.
1: Il faut prendre le temps pour soi et pour ceux qu'on aime.
0: Il faut s'occuper de soi. Ouais.
1: Vous avez totalement raison.
0: Ouais.
1: Merci Nathalie. Pour vous, dans quel sport autre que l'athlétisme, Usain Bolt envisage-t-il un incroyable comeback pour les Jeux Olympiques 2028? Soit le football, soit l'autre.
0: Je crois avoir vu passer l'info quelque part, mais pour moi, c'était pas le football. Je serais partie sur un autre sport collectif, mais pas le football.
1: Vous nous dites donc
0: l'autre.
1: L'autre derrière l'autre, il y a le cricket.
0: Oh non.
1: Et c'est là-bas.
0: Ah, mais oui.
1: Eh ben, voyez. Oh. Eh ben, votre frangin. Ouais. En direct de La Réunion, il est super content, il a le pouce levé, le frangin. Bah oui, bien sûr. Racontez-nous.
2: Alors, le cricket, c'est l'un des 5 nouveaux sports qui feront leur apparition à Los Angeles en 2028. Et ça tombe très très bien, Usain Bolt en est passionné. Et même s'il n'a pas pratiqué depuis longtemps, il ne ferme pas la porte à une éventuelle sélection. Il dit, si on m'appelle, je serai prêt.
1: Bravo à l'équipe édito, bravo à Nathalie pour vous, Martin.
3: Bravo.
1: La question, la voici, qu'a offert la chanteuse Olivia Rodrigo à l'équipe de sa tournée mondiale Guts, soit des séances de psy, soit autre chose.
3: Je vais partir sur des séances de psy.
1: Derrière l'autre, c'était peut-être des massages. Et c'est une... Mais oui, regardez, Tata de Corse, elle est ravie.
2: Bah oui, pour prendre soin de leur santé mentale, l'ex-enfant star a offert à son groupe et à son équipe des séances chez un thérapeute. Et de son côté, Olivia Rodrigo explique suivre une thérapie depuis l'âge de 16 ans.
1: Ouais. Tata de Corse, Marceline, votre neveu, Martin, est le seul à être au vert.
3: Bravo.
1: Eh ben voilà. Pierre Guillaume, monsieur le maître de midi, dans le langage des marins, quel terme désigne l'avant d'un bateau? Est-ce la poupe? Est-ce l'autre?
4: L'autre.
1: Derrière l'autre, votre idée?
4: Je sais plus, mais on dit qu'on a le vent en poupe. Donc si l'on a le vent en poupe, on a le vent derrière.
1: Bravo!
4: Donc c'est l'autre.
1: Vent de poupe derrière l'autre, il y a la proue.
4: La proue.
1: La proue ou la poupe, et c'est la proue du bateau. Bien joué! L'avant du navire. Charlie, pour vous maintenant, dans le nom des ampoules à vis E27 ou E14, à quoi le E fait-il référence? Est-ce à Edison? Est-ce à quelqu'un d'autre ou quelque chose d'autre? Le E27 ou le E14?
3: Je vais dire Edison.
1: On pense à Thomas Edison, évidemment. Derrière l'autre, il y a E comme Europe, c'est... Non, ça marche.
2: Ah oui, bien vu, Charlie. E27 ou E14, ce sont des ampoules à culot à vis. Et ce culot à vis est breveté par Thomas Edison. Du coup, le E fait référence à l'industriel américain.
1: Bravo Charlie, pour vous Nathalie. Par quel détail Ryan Gosling est-il contrarié à chaque fois qu'il voit l'affiche du film La La Land? Excellent film. Vous vous rappelez de La La Land?
2: Oui,
1: la musique,
2: oui.
1: C'était ça. Soit Ryan Gosling est contrarié par sa coupe de cheveux, soit il est contrarié par autre chose.
0: Sa coupe de cheveux.
1: Sa coupe de cheveux derrière l'autre, il est peut-être contrarié par la position de sa main. Je ne sais pas de quoi il s'agit, mais c'est une...
5: Oh là là, c'est pas ça, c'est pas ça, c'est pas ça, c'est pas ça.
2: Ça chagrine Ryan, cette position.

0: celle-là, là, sur la fille.
1: Ouais, alors en fait, quand ils ont tourné cette scène de danse, avec Emma Stone, bien sûr, le chorégraphe leur avait demandé d'aligner leurs mains avec leurs bras. Mais lui, il s'est dit, bah, que ça ferait plus cool de casser un peu son poignet.
0: Ah ouais, c'est vrai, regardez.
1: Voilà, c'est un petit peu cassé. Donc il a regretté son choix.
0: Ah ouais.
1: Surtout quand il a su que la séquence en question était devenue l'affiche du film. Donc à chaque fois qu'il tombe dessus, il se dit, ah, c'est pas vrai, pourquoi j'ai fait ça, pourquoi j'ai fait ça.
0: Ah là là, et l'affiche est mauvaise pour Nathalie qui s'affiche au rouge. Ah. Et qui est rouge. Le lycée Gabriel Péré est en place ici sur le plateau. Ils sont comme des fous. En ce samedi 9 mai, ils le savent, vous êtes la seule femme sur le plateau. Face à vous, trois hommes. Charlie, vous mesurez
2: 1m90.
0: Ah ouais, c'est ça.
2: Ouais.
0: Martin, vous mesurez
3: 1m73.
4: Comme moi.
0: Comme vous.
4: Oui.
0: Pierre, Guillaume, vous mesurez
5: 1m80.
0: Nathalie, parmi ces trois hommes-ci,
4: ouais.
0: Lequel choisissez-vous pour tenter de continuer l'aventure, car vous êtes au pied du mur?
4: Moi, Pierre Guillaume, il a déjà fait, les autres pas encore, je vais aller sur Allez. Pierre Guillaume.
0: Il a déjà fait quoi?
4: Bah, il est déjà maître de midi, les autres peuvent encore être maître de midi.
0: Eh ben, comme ça, ce serait fait.
5: Voilà.
4: Je les emmène avec moi.
0: Pierre Guillaume, les petits thèmes aujourd'hui sont les suivants. Blase de la République. La fameuse blase de la République que tout le monde connaît. Nous sommes le week-end du 8 mai et là, place de la République. Mais c'est blase ou de la République?
5: On va choisir de la République.
0: Alors, on va regarder ce qui se passe en la République. Ah, on a quelques personnes qui travaillent pour la République. Le ministre de l'économie, le ministre de l'intérieur, le ministre de la défense, le ministre de la justice. Question toute simple, Pierre Guillaume, à votre avis, qui a la tutelle des services de douane?
5: Je dirais le ministre de l'intérieur.
0: Réponse. Pas bonne réponse.
4: Hein?
0: C'est le ministre de l'économie, donc Nathalie continue à la stupeur générale. Elle s'excuse auprès de Pierre Guillaume qui va perdre son étoile de shérif, voire même de maître de midi. Mais quand même, cela nous interpelle. Le service des douanes, c'est le ministre de l'économie.
1: Eh bien oui, en fait, les douaniers sont armés et chassent des trafiquants.
0: Mais
1: ce sont avant tout des fonctionnaires du fisc. Et à ce titre, ils dépendent du ministère de l'économie.
0: Aïe, aïe, aïe, joie pour Nathalie, mais moindre joie pour Pierre Guillaume, qui repart avec le cadeau, sa cadeau.
1: Voilà, bah non, c'est la journée de la chaussette perdue, Jean-Luc, hein, il faut le savoir. Et ma boule n'a plus qu'une chaussette avec son petit Jean-Luc.
0: Non, c'est pas...
1: Gad. Oui. Est-ce que c'est vous qui avez piqué la deuxième chaussette?
0: Attendez, regardez, parce que c'est drôle. Il y a les équipes des 12 coups, si vous voyez bien, qui ont effectivement... Vous avez vu?
1: Ah non, mais chaussettes partout avec vous.
0: Attendez, regardez. De l'autre côté, il y a...
1: Oh mais oui.
0: C'est les 12 coups quand même. C'est pas moi. Moi, j'en ai... Non. C'est la journée de la chaussette perdue. Non, n'allez pas piquer. Oh, vous n'avez pas vu, non? Bon, c'est quand même bien pour Nathalie ce qui se passe.
1: Mais oui, bravo Nathalie, point de tutelle pour votre cagnotte. Elle est libre avec 20 000 euros. Charlie et Martin, heureux.
0: Merci infiniment, merci. Ah, il est reparti.
4: Ah, il a encore perdu.
0: Ah oui, l'étoile. Ah ben oui, vous avez raison, il va y avoir un nouveau maître de midi. 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N'oubliez pas que samedi prochain, nous serons à Lille.
1: 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Ou sinon, TF en plus, c'est tout bête, c'est bête comme chou.
0: Ma boule maison, ma boule maison, merci beaucoup, au revoir. Voici le coup par coup. Une première question. Vous êtes contente, Nathalie?
4: Bah, très, moins pour PG, je suis désolée, mais oui, je suis contente de continuer.
0: Ah oui, vous l'appelez PG? Eh bien, on vous appelle PG?
5: Oui, c'est ça.
4: Ah bah voilà.
0: Ah bah là, PG.
5: Tous les intimes m'appellent PG.
0: D'accord. Question pour Charlie, Nathalie et Martin, déjà bravo pour en être arrivé jusqu'ici. Quel mot commence par ce joli mois de mai? M-A-I.
6: Mai.

0: Non, pas comme ça. M-A-I. Un courrier électronique. Un oiseau imitateur. Un logement. Un officier municipal. Une laine de mouton. Un cuisinier. De l'argent en argot. Charlie, c'est vous qui commencez à répondre.
1: Je vais dire un courrier électronique.
0: Comment ça?
1: Un mail.
0: Bien joué, oui. Nathalie.
2: Je dirais un logement, une maison.
0: Yepa. Martin.
3: Je vais partir sur un officier municipal.
2: Le maire.
0: Un maire, bravo, bah oui Nathalie, je suis en train de jouer en même temps que vous. Charlie.
1: Je vais dire de l'argent en argot, de la maille.
0: Bravo. Nathalie.
2: Je vais tenter un cuisinier, un maître. Non, un maître...
0: C'est pas mal.
2: Oui, un maître queue.
0: Un maître queue, c'est bien.
2: Bravo.
0: C'est... Martin.
3: Alors, je peux me tromper, mais je dirais une laine de mouton.
0: Une laine de mouton.
3: Parce que un oiseau imitateur, moi, je pense au perroquet. Mais...
0: Le perroquet oiseau imitateur.
4: Le ménat.
0: Le ménat, le maire, le ménat.
2: Ouais, qui répète.
4: Ouais, c'est incroyable, les ménats.
0: C'est un
4: boucan d'enfer, d'ailleurs.
0: Oui, et la laine... Ouais, c'est ça, ouais.
4: La laine de mouton, c'est Mérinos. La laine de mouton espagnole. Oui, bonne bête, tu es espagnole.
0: Eh oui, c'est M-E-R-I-N-O-S.
4: Yes.
0: C'est un mouton espagnol?
4: Oui, c'est un mouton espagnol.
0: Malheureusement, le ménat, c'était la réponse à trouver. Vous êtes le premier à passer à l'orange dans cette deuxième manche, Martin. Et maintenant, dans un élan de joie, nous allons parler de séries animées japonaises. Quelle série animée est japonaise? Candy, Goldorak, les Tortues Ninja, Olive et Tom, Albator, Capitaine Flamme, Dragon Ball. Martin, vous venez de passer à l'orange, c'est vous.
3: Olive et Tom.
0: C'est japonais. C'est japonais.
4: Oui. Et en japonais, c'est Captain Tsubasa. De Tsushida Prod.
0: Captain Tsubasa.
4: Ouais.
0: On se
4: rappelle.
0: 1, 2, 3, 4. Charlie.
3: Je vais dire Dragon Ball.
0: Il y en a 2, 3 qui ont fait ouais. Ouais.
4: En japonais, Dragon Ball.
0: C'est Ariane du club Dorothée qui chante. J'embrasse fort Dorothée. Ah ouais Dorothée, on t'embrasse. Nathalie.
2: Je vais partir sur Goldorak.
0: C'est japonais?
4: Absolument, ouais. Bravo Nathalie. Et en VO c'est Glenn Diesel.
0: Martin.
3: Je vais partir sur Albator.
0: Attends.
4: Oui, un japonais, Captain Harlock.
0: Ouais.

0: dire Capitaine Flamme.
1: Capitaine Flamme, tu n'es pas de notre guerre.
2: Japonais, bonne réponse.
3: Original, c'est Captain Future.
4: Candy, pour moi, ce serait allemand, mais je sais pas pourquoi je partirais comme ça.
2: Vous nous dites.
4: Je vais dire les Tortues Ninja, mais.
2: C'est japonais. Eh ben, c'est pas ça, c'est pas ça, c'est pas ça.
3: Candy, c'est bien japonais. Bon, ben, voilà. Le titre original, c'est Candy, Candy. Au pays.

0: américaine.
1: Mais non.
0: Bah si, que je te dis.
1: La grosse déception sur un air des Tortues Ninja, vous passez à l'orange, Nathalie. Dans un instant, mesdames et messieurs, la suite de... On est déçus, les Tortues Ninja sont pas japonaises.
0: Bah non.
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1: Un très joli week-end à toutes, à tous. Avec une question maintenant. Quel tube appartient à un ou une artiste qui a débuté dans un boys ou dans un girls band à succès? Rocky DJ. When you say nothing at all. It's raining men. 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Can't stop the feeling. Watermelon sugar. Nathalie.
13: Je vais partir avec It's Raining Men, je pense que c'est les Spice Girls.
1: Et alors c'est assez intéressant, les Spice Girls, c'était Jerry Halliwell qui a repris ça.
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1: Yeah, hallelujah.
14: It's Raining Men.
1: Jerry Halliwell, les Spice Girls.
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1: Martha.
15: Moi je vais partir sur Yumi.
1: Yumi, est-ce que ça vous parle?
15: Non.
1: Est-ce que ça parle à quelqu'un dans le bureau? Déjà, il y a eu la réponse sans suspense. Alors bon, c'était Justin Bieber. Donc ça veut dire que Justin Bieber n'a pas débuté dans un boys band.
0: Pas du tout, non. Tout seul, toujours tout seul.
1: Tout seul.
0: Tout seul.
1: En revanche, Rocky DJ, expliquez-nous.
0: C'était Robbie Williams. Et lui, il était dans Take That.
1: Dans Take That, et Rocky DJ, c'est ça.
0: C'est vraiment un baby, là, sur la photo.
1: Un baby sur Take That. When you say nothing at all, dites-nous...
0: Il s'agit de Ronan Keating, qui a débuté dans Boyzone.
1: Ah, ouais.
0: La BO de Coup de Foudre à Notting Hill.
1: La bande originale de Coup de Foudre à Notting Hill. C'est le petit blond qui est là, c'est ça?
0: Oui, c'est lui.
1: Boyzone, mais on se rappelle de ça. Ben c'était... Attendez, oui. Alors là, c'est assez intéressant. Oui, Nathalie.
13: C'est pas le groupe de Beyoncé?
1: Mais les Destiny's Child...
0: Bravo, Nathalie.
1: Eh, bravo.

0: Beyoncé en plein milieu là. Can't Stop the Feeling, c'était
1: Justin Timberlake qui a démarré avec les NSYNC et c'est la BO du film Les Trolls.
0: D'accord, c'était ça. C'est lui là, Justin Timberlake. En bleu ciel.
1: Bah oui, c'est lui.
0: Dingue.
1: Avec ses petites bouclettes.
0: Eh oui, il a commencé. Il s'appelait NSYNC, c'est ça son...
1: Oui, NSYNC, il y avait des très belles choses.
0: Les Boys Band. Mm. Et Watermelon Sugar, c'était Harry Styles.
1: Exactement, One Direction. Ouais.
0: Alors ah. Regardez, c'est génialissime.
1: Oh là là, encore
0: Nathalie.
1: Un bébé.
2: Ils sont tout petits.
1: Mais oui.
0: Eh ouais, avec la chemise à carreaux.
1: Oui.
0: Et c'était Harry Styles et One Direction. Il a commencé avec un boys band qui s'appelait One Direction. Watermelon Sugar. Malheureusement, on est dans le rouge. Martin, c'est samedi, mais qui dit rouge dit... Alors, c'est le dernier duel. Entre Charlie... et Nathalie, vous vous rappelez de Charlie, interprété par Gilbert Bécaud. Est-ce que vous vous rappelez de Nathalie, interprété par Gilbert Bécaud? Ici, ça peut être un peu la Gilbert Bécaud City. Charlie tira pas au paradis. Vous connaissez ou pas Charlie?
3: Non, je connais pas.
0: Vous connaissez pas? Mamie, elle connaît? Bah bien sûr, c'était ça. Charlie tira pas au paradis. Oh Charlie.
3: C'est la première fois que j'entends.
0: Et Nathalie de Gilbert Bécaud, c'était ça.
4: Il avait un joli nom, mon guide, Nathalie.
0: Martin, je vous ai laissé le temps de la réflexion. Qui désignez-vous?
3: Je suis vraiment désolé, mais vu que t'étais à l'orange, je vais prendre Nathalie.
0: Notre diététicienne en centre hospitalier, une fidèle de ce plateau 107. Nathalie, tout à l'heure, les thèmes étaient Blaze de la République. Blaze. Oh, Blaze, mon bon Blaze. Le Blaze, ça peut être le nom, ça peut être le prénom. Justement, en ce week-end de la victoire, le premier prénom qui s'affiche est Victoire. Le deuxième est Gloria. Le troisième est César. Le dernier est Auguste. Nathalie, pour rester avec nous, à votre avis, quel prénom est aussi le nom d'une célèbre récompense de la musique?
2: Je vais partir sur Victoire.
0: Martin.
3: J'aurais dit pareil, les victoires de la musique.
0: C'est... Victoire pour Nathalie qui est en finale face à Charlie. Désolé pour Martin qui va avoir un super sweat qui est super chouette. Vous faites désormais partie de la team des 12 coups de midi.
1: Mais oui, ça y est, vous êtes en plein dedans. La team des 12 coups, elle est à vous. C'est le grand Maboule qui vous apporte ce super sweat. Il est en coton bio et il y a un petit jus pour aller dessus de l'autre côté.
0: Merci Super Martin, merci à votre tante de la Corse, évidemment qui était avec nous, merci Marceline, embrassez la Corse pour moi. Eh bien vous l'avez bien compris, maintenant il va y avoir le grand Charlie face à Nathalie pour le coup fatal. Nous allons vous offrir la case cadeau. Merci Maître Maboule de donner le signal de l'étoile à la régie et à Patricia. Attention, vous avez perdu un fil. Maboule. Maboule, oui. Je pense qu'en mettant votre casquette, vous avez mis votre chaussette en dessous. La journée de la chaussette perdue. Merci beaucoup, Maboule. Vous pouvez la remettre, s'il vous plaît. Je vous remercie. Voilà, si ça ne vous dérange pas, vous donnerez le... Oui, vous ne savez pas trop la mettre.
1: La souplesse de ma boule, hein, légendaire.
0: Ouais. Ah bah, allez-y. Attention, ça va, il tient quand même. Hein, il tient. Voilà. Merci, merci, merci, ma boule. Voici la case cadeau offerte, que vous ne soyez pas perdu. Si toutefois vous voulez proposer quelqu'un ou quelqu'une,

0: Attention, tension. On joue pour 30 000 euros. Nous vous offrons le premier palier. Ça va, Charlie ?
1: Ça va. C'est drôle parce que du coup, la réunion est représentée avec nos accompagnants visio là.
0: Vous voulez dire que la réunion est réunie ?
1: Tout à fait.
0: Et ça, c'est très très bien parce que papa et maman sont à la réunion. Et votre frère est à la réunion.
2: Exactement, il est aussi là-bas.
0: Je dis bonjour, la réunion. Nathalie, prête ?
2: Je suis prête.
0: Concentration. Top ! Quel accent trouve-t-on sur le nom de la ville de Nîmes ?
2: Un accent circonflexe.
0: Bien joué. Charlie. Top ! À Rio de Janeiro, à quel sport est dédié le stade Maracana ?
1: Le foot.
0: Bien joué. Nathalie. Top ! D'après un tube du chanteur Raphaël, dans combien d'années on s'en souviendra pas ?
2: Je passe.
0: 150 ans. Lors de l'Open d'Australie 2026, quel tennisman est devenu le premier à gagner 400 matchs en Grand Chelem ?
2: Djokovic.
0: Oui ! Bien joué, un palier supplémentaire, donc une case à chaque palier est offerte. Il va y avoir un nouveau maître ou une nouvelle maître de midi. Charlie. Top ! Comment s'appelle l'examen radiologique des seins ?
1: Mammographie.
0: Oui ! Bien joué. Nathalie. Top ! Avec quelle partie de son corps le caméléon attrape-t-il les insectes ?
2: La langue.
0: Oui ! Ça marche très très bien, Charlie, pour vous. Top ! Quel film a reçu le César 2026 du meilleur film ?
1: Je passe.
0: L'attachement. Quand un film est en 3D, que signifie la lettre D ?
1: Dimension.
0: Oui ! Vous l'aviez, l'attachement. Oui. Nathalie. Top ! Quel acteur jouant dans Le Parrain et Apocalypse Now nous a quittés en février ?
2: Je dirais Al Pacino. Mais...
0: Robert Duval. En deux lettres, quel est le symbole du décibel ?
2: DB.
0: Oui, décibel, DB. Et Charlie. Top ! Dans quelle ville peut-on visiter la cité interdite ?
1: Marseille.
0: Pékin, top ! La cité radieuse, peut-être ?
1: Je suis jamais allé à Marseille.
0: Marseille, la cité interdite. Oh !
1: À 3-4 lettres près, j'y étais.
0: Ouais, je pense qu'on était plutôt sur la cité radieuse de Le Corbusier, d'ailleurs. Et Charlie, c'est toujours à vous, si toutefois vous êtes prêts. Top ! Combien y a-t-il d'équipes engagées en première division du championnat de France de rugby ?
1: 7.
0: 14. Comme son nom l'indique, quelle profession est enseignée à l'ESJ de Lille ?
1: Journalisme.
0: Oui ! Le top 14. 14.
1: Je suis pas très sport, désolé.
0: Équipe. Eh ouais. En revanche, ce qu'il y a d'intéressant, c'est que vous êtes à égalité parfaite sur les chronomètres. 24 secondes 70 pour Nathalie. 24 secondes 77 pour Charlie. Bravo à vous deux pour cette belle performance. L'un de vous deux va devenir maître de midi. Mais qui ?
2: Telle est la question.
0: Nathalie. Top ! Quelle actrice de Sex and the City a joué dans la série Divorce ?
2: Je passe.
0: Sarah Jessica Parker. Quelle autre partie du corps complète pied-main quand il s'agit d'une maladie infantile virale ?
2: Bouche.
0: Oui, pied-main-bouche. Bien joué. Oui. Nous attaquons le dernier palier pour tenter les 30 000 euros à partager et faire monter la cagnotte. Ok, Charlie ? Est-ce que vous êtes prêts ?
1: Let's go.
0: Top ! À quel chanteur doit-on le titre La Superbe, sortie en 2009 ?
1: Mathieu Chédid.
0: Benjamin Biolay. Dans quel type de demeure vivent les candidats de la Star Academy à Damary-les-Lys ?
1: Château.
0: Oui. Charlie, 12 secondes 53. Nathalie, 13 secondes 32. Wow, wow, wow, quel battle ! Nathalie, pour les 30 000 euros et évidemment pour cette course à l'étoile de maître de midi, c'est à vous. Mm-hmm. Top ! De quelle constellation du zodiaque Aldébaran est l'étoile la plus lumineuse ?
2: Passe.
0: La constellation du taureau. Quel mot de quatre lettres

0: tenant un X désigne une bagarre.
1: Une rixe.
0: Oui. Je regarde les chronomètres, c'est quand même hyper chaud, hein, Charlie. Tout est entre vos mains, Charlie. Est-ce que vous êtes prêt sous les yeux de votre super mamie? Top! Quel est le seul état au monde à porter le nom d'une femme?
2: Je passe.
0: Sainte Lucie, quel adjectif qualifie la surface quand on parle d'un supermarché?
2: Je passe.
0: Une grande surface. Quel pays a accueilli la Coupe d'Afrique des Nations en 2025? C'était le Maroc, mesdames et messieurs. Nathalie, notre diététicienne en centre hospitalier, devient maître de midi.
1: Merci.
0: Le cadeau, il est pour Charlie. C'est pour deux personnes pendant trois jours. Vous allez vous faire papouiller, centre de massage, spa pendant trois jours pour deux personnes. Mamie Gisèle, merci mille fois de nous être aussi fidèles, mamie. Merci à Super Charlie. On va regarder ce qui s'est passé sur l'étoile avec notre nouvelle maître de midi, Nathalie. Regardez pendant cinq secondes.
3: 4, 3, 2.
0: Je vous remets officiellement ce titre de maître de midi. Merci. Et je vous dis à demain,
1: à demain
0: à midi.
1: À demain.
0: Salut, merci.
2: Pour apporter un peu de joie à Mamie Gisèle, que j'aime de tout mon cœur, c'est une femme incroyable.
0: C'est hyper émouvant.
1: Et je suis très très fière de mon petit-fils.
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13: Dans C'est Saint-Jo, cette semaine, l'entretien du parc du 20 décembre, le projet Optis ou la technique de stérilisation du moustique et les foulées du pôle médico-social. Raphaël Babet, c'est maintenant C'est Saint-Jo.
14: Le parc du 20 décembre se refait une beauté. Trois agents du service environnement sont chargés d'entretenir le site. Parmi eux, un jeune service civique qui découvre le métier.
15: Mais en service civique, ma mission, c'est de occuper des plantes, occuper aussi du parc 20 décembre, par exemple. C'est la première fois mis dans ça et ils changent un petit peu, au moins ils testent.
14: Plusieurs variétés sont plantées afin d'agrémenter le potager et de redessiner l'espace.
16: N'oublie aucune culture fait des fois aussi. Et les voies de plus en plus, nous voulons voir autre chose que nous allons aller à Réunion et ne pas voir ça nous là. Les vrais, comme là, des cannes. Il y a quand bonbons, quand tamarins, maintenant il ne faut plus beaucoup ça maintenant. Et les vecs, il y a plein de trucs à la Réunion que nous demain qu'ils nous oublient.
14: Entre nettoyage et ajout d'aromates, l'espace est pensé pour être partagé et facilement accessible aux seniors.
15: Le but aujourd'hui c'est réaménager le parti potager et aromatique pour les personnes âgées. On a une résidence de personnes âgées juste à côté et je trouve vraiment le site très agréable, très apaisant avec le bassin et tout ça. Donc j'ai sans autre bien et j'ai aimé venir ici.
14: Un travail qui demande de la patience pour faire du parc du 20 décembre un endroit accueillant et apaisant. Le projet Optis basé sur le lâcher de moustiques mâles stériles est présenté à la population et à la municipalité. L'objectif reste le même, réduire la présence du moustique tigre et limiter les risques sanitaires.
17: On a obtenu sur 6 mois de lâcher, sur 60 hectares, entre 35 et 50% de baisse de femelles. Notre souhait, c'est d'obtenir jusqu'à 80% de réduction de la population de moustiques.
14: Le dispositif repose sur plusieurs étapes avec l'extension de la zone traitée. 6 mois après les lâchers de moustiques, une restitution a lieu dans la salle du conseil. conseil à la mairie de Saint-Joseph.
9: Présenter un peu la méthodologie des prochaines étapes, parce qu'on va notamment couvrir plus de zones par drone. On va aussi mesurer l'impact de la lutte qu'on met en place sur l'incidence de la dengue et du chikungunya.

0: On veut démontrer qu'on peut baisser l'incidence de ces maladies grâce à la lutte qu'on met en place.
1: Pour la municipalité, cette opération s'inscrit dans une stratégie de lutte contre les maladies transmises par les moustiques.
2: On ne s'arrêtera pas au bilan. Il y aura des actions, bien entendu, qui vont être mises en place sur le terrain, puisque vraiment aujourd'hui, notre objectif, c'est d'éradiquer cet insecte.
1: Après 6 mois d'opération, le bilan est positif, une méthode qui n'affecte pas l'environnement et qui cible uniquement le moustique tigre.

0: c'était une très belle course, surtout dans la cour. Il fallait honorer ça. Et voilà, après j'avais visé une 35, ben je l'ai fait.
1: Le PMS, ça me tenait à cœur parce que c'est courir pour toutes ces personnes qui n'ont pas la possibilité. Et puis c'est un jeu try team, c'est une orga exceptionnelle.
2: C'est un succès franc et massif, puisque aujourd'hui c'est 900 dossards qui ont été distribués sur trois formats différents. Alors il y a le format 24 km. Hein, qui passe dans le quartier de Cayenne, de Jacques et de Goyave, par une belle boucle. Ensuite, il y a un 13 km et 4 joëlettes au départ de cette course.
3: Ça sera magnifique. Il y aura quand même une partie dans la nature avec le pitobabé, avec du sable, etc. Donc tous les sportifs seront plus d'énergie positive à Saint-Jean.
4: Ah,

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2: 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C'est à cette période que les pêches sont les meilleures. Scellez leur saveur délicieuse quand les fruits sont mûrs et dégustez-les même plusieurs mois après. 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
1: 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Soyons donc très généreux sur la quantité d'asperges que nous mettrons ici. 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Regardez ça! 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

0: Il est des disciplines, des sports qui dépassent largement le simple cadre de la compétition. Des sports qui racontent une histoire, une culture, une transmission et parfois même une certaine idée du vivre ensemble. À Champfleury, dimanche dernier, le beach wrestling a une nouvelle fois transformé le sable en véritable terrain de partage. Pour sa 6e édition à Saint-Denis, le tournoi a rassemblé petits et grands, hommes, femmes, athlètes confirmés, amateurs, mais aussi des lutteurs porteurs de handicap. Une journée placée sous le signe de la famille, de l'inclusion et de la parité.
1: Là, j'ai fait quoi? Une minute à peine?
2: Oui, à peine.
1: Je suis essoufflée. Sur les pratiques sportives, nous, ce qui nous intéresse, c'est filles-garçons. Et là, on y est. C'est populaire, c'est familial, on y est. C'est pour ça qu'on investit beaucoup dans les infrastructures sportives. C'est pour ça. En réalité, c'est parce qu'il y a des enfants, des familles et des compétiteurs aussi. Voilà. Donc on est ravis d'être là aujourd'hui. Et bravo.
2: Merci à vous.
0: Un sport spectaculaire, physique, intense, mais loin des clichés souvent associés au sport de combat. Ici, pas question de violence gratuite. Le beach wrestling parle surtout de respect, de maîtrise de soi, de cohésion et de dépassement personnel.
3: On lutte avec tout le monde, il n'y a pas de différence. Que ce soit garçon ou fille, la lutte c'est un sport, c'est tout le monde ensemble. Voilà. C'est un esprit de famille qu'on veut mettre en place.
0: Très proche de la lutte traditionnelle sénégalaise, dont il semble presque

0: être un héritier naturel, le beach wrestling puise dans des valeurs profondément populaires et universelles.
1: C'est un peu l'école de la vie, on apprend le contact, on apprend à gérer son corps, son stress.
2: On est comme une petite famille, on recrée notre groupe, on encadre les petits. Le but c'est d'échanger le plus possible et de se faire plaisir.
0: Sur le sable, les générations se croisent, les profils se mélangent et chacun trouve sa place.
3: C'est grâce surtout à ma famille, à mon coach que j'ai pu aller au championnat de France. Car au début, j'étais pas très très confiante de moi. Mais ils m'ont poussée à y aller.
0: Et c'est peut-être là que le message est le plus fort. Dans le sable de Champfleury, la lutte devient aussi un espace d'inclusion, un endroit où les différences ne séparent pas, mais rassemblent.
4: Je pense que ça leur permet d'avoir une assurance en eux, avec un développement des sens qui peut leur servir pour la vie courante.
0: À Saint-Denis, le beach wrestling continue de grandir, porté par une énergie populaire et familiale. La preuve qu'un sport de combat peut aussi devenir un sport de lien et qu'au final, parfois, il suffit juste d'un peu de sable pour réunir tout le monde. Agenda scolaire, ça sert normalement à noter ses devoirs, ses contrôles, parfois ses oublis. Mais à Saint-Denis, les agendas veulent aller beaucoup plus loin. Cette année, les élèves des écoles élémentaires participent eux-mêmes à leur conception autour d'un thème central, le bien-être. Bien manger, mieux gérer ses émotions, prendre soin de son corps, apprendre à se détendre, des sujets essentiels abordés avec les enfants de façon simple, ludique et concrète. Le tout dans le cadre de l'école du bonheur, l'un des dispositifs phares de la ville qui place l'éducation et l'épanouissement des élèves au cœur de ses priorités.
5: L'agenda de la classe du bonheur est un outil emblématique de la ville de Saint-Denis, offert à 17 000 enfants chaque année. Cette année, la ville de Saint-Denis a décidé d'axer sur la santé au sens large, la bienveillance, l'empathie, savoir gérer ses relations aux autres. Préserver sa santé, c'est aussi savoir lutter contre les addictions liées aux écrans chez les enfants. Comme chaque année, cet agenda a été co-construit avec les enfants, notamment avec les enfants du Conseil des jeunes dionysiens, qui ont participé à la réflexion autour des thèmes, des messages, et des jeux pédagogiques qui seront retrouvés dans cet agenda.
0: Parmi les ateliers proposés, le yoga, une manière pour les enfants d'apprendre à écouter leur corps, respirer, se calmer et parfois juste prendre un moment pour souffler dans des journées souvent bien chargées.
6: Quand on prend soin de soi, on remplit son batterie, on apprend à s'aimer, on a plus de force et on n'est pas fatigué. Les enfants sont moins agressifs, sont moins en colère.
7: C'est comme si tu viens de vivre un truc génial.
8: Je conseille aux personnes de faire du yoga parce que ça détend le corps et après tu te sens plus zen.
0: Autre volet important, la nutrition. À travers des ateliers participatifs, les élèves découvrent les bons réflexes alimentaires, mais aussi l'importance des habitudes du quotidien, à la maison comme à l'école. Mieux manger pour mieux grandir, mais aussi mieux vivre avec les autres.
9: On parle d'alimentation, on fait aussi de la prévention en termes d'activité physique. Prenez soin de votre assiette, mettez de la couleur dans vos plats.
10: Avec le projet Cultimo de Santé, on est présent avec les classes de CM1 et CM2, mais on est aussi présent avec les adultes. Faites attention à votre alimentation parce que le diabète est un gros fléau à La Réunion.
11: On a travaillé sur l'alimentation, équilibrer notre nourriture, faut pas manger trop gras, faut pas manger trop sucré, faut pas manger trop salé.
0: À travers ces agendas nouvelle génération, Saint-Denis veut transmettre bien plus que des consignes scolaires, des outils pensés avec les enfants pour aider toute une génération à grandir en bonne santé, avec confiance, bienveillance et le sourire.

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0: Bon sang, Michael.
1: Vous voulez que je vous prenne en photo devant le sanctuaire?
0: Non, ça ira. Ça ira.
2: Tiens, ça alors. Bonjour, Kathleen. Bienvenue dans ma vie. Salut, chérie.
3: Salut.
2: Kathleen, je te présente ma femme, Ava. Ava, je te présente mon ennemi juré, Kathleen Townsend.
3: Kathleen, c'est un plaisir de vous rencontrer depuis le temps.
0: Enchantée également. Enchantée également. Et toutes mes félicitations, jeune mariée.
2: Merci.
0: Un amour qui défie les conventions temporelles, ça me réchauffe le cœur.
3: Adorable.
2: C'est très gentil. Et soit dit en passant, tu es magnifique.
3: Merci.
2: D'ailleurs, ce n'est pas la tenue que tu portais dans la saison 6.
3: Bon, je vous laisse discuter. Vous avez sûrement plein de choses à vous dire. Sois bien sage.
0: Félicitations. C'est pas mal. Il y a encore un an, tu tournais des publicités pour des assurances avec des castors qui parlent. Et maintenant, tu vis dans un palais. C'est l'argent de sa famille ?
2: Oh non, pas du tout. Ava a 100% réussi par elle-même. Elle a fondé une société de courtage en ligne à prix réduit pour les femmes et ça marche du tonnerre. Je ne m'attendais pas à te revoir. Après 3 ans de silence radio, quel bon vent t'amène ? C'est une des 12 étapes, addiction à la colère. Tu viens te faire pardonner ?
0: Absolument pas. Je ne suis pas là pour moi, Michael. On a vécu des moments difficiles et on s'est fait beaucoup de mal. Je sais que tu as terriblement souffert à cause de moi, j'en suis consciente. Mais je suis venue te demander un service. Je voudrais que tu fasses une pièce de théâtre avec moi. Quoi ? C'est seulement une représentation dans un petit théâtre ? Oh, mais ils ont un gros budget. Je pense que certains des donateurs sont de grands fans de Spooky. Ils ont proposé beaucoup, beaucoup d'argent.
2: C'est quoi la pièce ?
0: Les fantômes de Pensacola.
2: Oh. Écoute, déjà il y a 30 ans, cette pièce m'ennuyait à mourir.
0: C'est pourtant à ce moment-là qu'on a eu les meilleures critiques de notre carrière.
2: Tu parles d'une référence ?
0: Est-ce que tu te rends compte que le jour où tu seras 6 pieds sous terre, les gens se rappelleront uniquement Spooky et l'agent de police ?
2: Formidable. Ça voudra dire que j'ai rendu tous ces gens heureux.
0: Tu es un artiste. Cette rage, tu l'as au fond de toi. Je te connais par cœur, Michael. Je me souviens encore aujourd'hui du feu sacré qui régnait sur cette scène.
2: Je crois que tu exagères.
0: La connexion quasi-animale que nous avions avant le succès, avant les querelles, avant la presse à scandale.
2: Non, et cette interview dans ce magazine où tu as lourdement insinué que je ne savais pas lire.
0: Je t'ai présenté mes excuses.
2: Sauf que dans ma bio sur Internet, il est écrit en grosses lettres que je suis illettré.
0: Michael, je suis désespérée. S'il te plaît, je t'en supplie. Je ferai tout ce que tu me demanderas. Je me prosternerai devant toi publiquement. Mais j'ai besoin de cette pièce. Tu sais ce que c'est pour une actrice d'atteindre un certain âge ? On passe de maman à sénatrice à malade atteinte de démence. Et accessoirement, j'ai besoin d'argent.
2: Écoute, je suis désolée, Kathleen, mais la réponse est non. C'est clair ? Si c'est une question d'argent, je peux demander à Ava.
0: Non, va te faire foutre ! Et toi aussi, va te faire foutre, Ouvias ! Quelle bande d'enfoirés ! Merde !
3: Eh ben...
0: Bande d'enfoirés !
3: Michael ! J'arrête pas de te dire de garder tes gélules sur toi. Comment tu fais quand je suis pas là ?
2: Le fait de voir Kathleen, ça fait grimper ma tension artérielle. J'irai voir Jean-Marc pour qu'il me fasse un massage.
3: Chérie, tu devrais peut-être y réfléchir. Tu m'inquiètes. On ne parle que de ma carrière, de mon argent, de... tout ça. T'as besoin d'être sous les projecteurs.
2: Avec Kathleen ?
3: Et alors ? Vos histoires datent d'il y a 30 ans. Je suis sûre que vous avez mûri tous les deux depuis.
2: Espèce de mégère, manipulatrice et menteuse.
0: Oh, grandis un peu. Tu es un homme entretenu. Tu devrais être habitué à recevoir des instructions de la part d'une femme.
2: Il n'est pas question que je te laisse diriger cette foutue pièce.
0: Et c'est pourtant le cas. Et tu serais au courant si tu avais lu ton contrat ou si quelqu'un avait eu la bonté de le faire pour toi.
2: Oh, d'accord. Génial. Bienvenue en enfer. Dégage ton chien de la scène avant que je l'envoie dans la lucarne.
0: Viens là, Fossi.
4: On peut prendre le temps de discuter du pied-bot de mon personnage ? Non, parce que personnellement, je me sentirais beaucoup plus à l'aise si un spécialiste du pied-bot me donnait quelques conseils.
0: Non, c'est vrai ?
4: Oui.
0: Tout ce que t'as à faire, c'est boiter, trésor.
5: C'est la carte du déjeuner, monsieur.
2: Je vais prendre un club sandwich accompagné d'un fusil de chasse.
4: Ah, Harry, si ça te dérange pas trop, merci. Tu pourrais m'apporter un thé à l'hibiscus, s'il te plaît, avec du lait. Mais pas du lait d'amande, hein. Je sais que les gens adorent ça en général. Mais moi, je suis allergique à tous les fruits à coque et aux légumineuses. Mais
0: évidemment, ça m'aurait étonnée.
4: Non, c'est vrai, si ces biscuits pour chiens sont à base d'arachide, et ils le sont puisqu'ils sentent la cacahuète et qu'il y a écrit beurre de cacahuète dessus, je pourrais subir un choc anaphylactique.
0: Une seconde. Qu'est-ce que c'est, ça, là?
4: Quoi?
0: Ça, là, sur tes genoux, les papiers, je veux savoir ce que c'est.
4: Bah, c'est le texte.
0: Souhaites-tu également la présence de quelqu'un qui viendrait te souffler ton texte dans une oreillette? Tu n'es pas sur les réseaux sociaux ici, ma petite. Tu es chez moi, sur ma scène. Et quand tu viens sur ma scène, je veux que tu arrives en connaissant ton foutu texte par cœur. Abruti de millénial.
2: T'inquiète pas, tu te débrouilles très bien. Au moins, t'as tenu plus longtemps que John Stamos.
0: Où est passé mon régisseur, Bill?
5: C'est Phil.
0: Ok, Bill. Nous allons jouer cette pièce exactement de la même façon que nous l'avons fait en 1991. Le moment où je sors par la trappe à la fin doit être exactement le même.
5: On ne fait plus de sorties par la trappe aujourd'hui. C'est une question de sécurité. Il y a un trou de presque 5 mètres qui donne sur un sol en béton en dessous et les règlements syndicaux stipulent...
0: Non, non. Je suis sorti par cette trappe tous les soirs pendant un an. Frank Rich la considérait comme efficace.
5: Je comprends, mais ça fait une éternité.
0: Vas-y, dis-le. Éternité. Allez, je t'écoute. Je veux que tu dises le mot.
5: Je ferai en sorte que ce soit sécurisé.
2: T'es pas obligé, Phil.
0: Bien, reprenons les répétitions. Nous avons 4 jours pour créer de la magie dans cette salle. Alors tout le monde en place. En place.

0: Écoutez-moi bien. Pour résumer, à chaque fois qu'un avion militaire survole la Seine, je veux que tout ce qui se trouve ici, absolument tout ce qu'il y a sur la Seine, se mette à trembler. C'est clair, tout doit trembler.
1: Oui, madame.
0: Ensuite, au moment du troisième survol, c'est le top départ du monologue de Michael. S'il réussit à atteindre sa marque, elle est assez grosse, tu la vois? Bien, et maintenant, Bill!
2: Bill, je voudrais répéter mon monologue du début à la fin jusqu'à ce que la trappe s'ouvre.
1: C'est Phil. C'est bon, on est prêt, vous pouvez y aller.
0: Il faisait froid à peine ça colla cet hiver-là. Un froid exceptionnel. Le gel s'était installé trop tôt et perdurait depuis trop longtemps. Peut-être pour toujours. La brume se levait et...
3: Arrêtez de bouger!
0: La brume se levait et recouvrait vos orteils. Puis votre taille. Les vagues auraient donné n'importe quoi pour rejoindre les nuages. La mère et l'enfant tendaient les bras à l'autre.
3: Ah, qu'est-ce qu'elle fabrique, cette idiote? Non, mais je rêve!
4: Hé, hey, Kathleen, tu peux me rapporter un supplément de sauce des îles pendant que tu vas à la cuisine?
3: Oh, oh la vache!
5: Le matelas fonctionne!
3: Quoi?
4: J'ai failli me briser la nuque avec tes conneries! Ça suffit! C'est terminé! J'arrête!
0: Bien! Si tu arrêtes maintenant, tu devras verser 200 000 dollars pour couvrir les frais d'annulation. Alors tu devrais peut-être en parler avant à ta femme, tu sais, celle qui te donne ton argent de poche!
4: Peu importe la somme, je serai gagnant!
0: Je n'en suis pas si sûre. Tu sais, si elle était au courant de toutes les liaisons que tu as, elle serait moins généreuse avec toi.
4: Qu'est-ce que tu attends de moi? Tu veux qu'on se détruise encore?
0: Oui.
4: Tu paies rien pour attendre.
0: Alors vas-y.
4: Ça tombe bien parce que je suis justement en train de travailler sur mes mémoires et j'ai un chapitre sur Acapulco.
0: Tu as signé un accord de confidentialité.
4: Oui, je m'en cogne de ton accord de confidentialité. Je vais la faire, ta foutue pièce, mais je préfère te prévenir. Le décompte a déjà commencé, et dès que le rideau sera tombé sur la Seine, tu pourras tirer un trait sur ta pseudo-carrière.
0: Tu devrais vérifier ton contrat de mariage, parce que demain, à la première heure, Ava recevra des informations par

0: Très bien, il reste 5 minutes avant le début de la pièce.
1: Je l'ai.
0: Merci.
2: Je t'ai réservé une place juste devant pour te voir.
3: J'en ai la chance. Mmh. Tu vas être génial.
4: Ava, attendez. Allez, je tenais à vous remercier personnellement.
3: À quel sujet?
4: Eh bien, je sais que vous avez convaincu Michael de faire la pièce avec moi et ça me touche énormément.
3: Oh, Kathleen. Okay,
1: vas-y.
3: C'est pas tout à fait ça. En fait, je savais que travailler avec vous serait infernal et que ce cauchemar le vaccinerait une bonne fois pour toutes de ses envies passagères de remonter sur les planches. Voilà. Mm. Alors, merci à vous, Saltore.
4: Cette bonne femme a des dents écœurantes. Où on en est, là?
3: Je te dis merde.
2: Non.
3: Montre pas à Kathleen que t'as ton texte sur toi.
2: Qu'est-ce que je risque? Qu'elle me vire? On peut toujours rêver.

0: un supersonique?
1: Non, ce n'est qu'un fantôme. Je ne sais pas pourquoi ils se donnent cette peine. Ils disent que nos garçons seront rentrés pour Noël.
0: De quoi as-tu peur?
1: Que va-t-elle devenir? J'ai peur qu'elle ait trop de toi et de moi qui boue en elle. J'ai peur qu'elle ait un cœur de bronze.
0: Comme le tien.
2: L'été ressemblait à l'hiver et l'hiver au printemps.
3: Espèce d'amateur. Les hommes ont toujours des excuses pathétiques.
4: Espèce de harpie emmerdeuse.
3: Tu n'es qu'une merde. Une sombre merde.
4: Vieille aspine défrichée.
3: Un connard prétentieux. Tu n'es rien d'autre qu'un raté.
4: Tu te prends pour une actrice. Tu n'es rien.
3: Un raté. Coureur de jupons et baratineur.
4: Toute l'équipe se moquait de toi. Toi, une actrice, une cicatrice, oui.
3: Gamin capricieux. Comment j'ai fait pour te supporter toutes ces années?
4: Tu n'es qu'un pruneau flétri.
3: Pas aussi flétri que ton micro-pénis, abruti.
4: Traîtresse, tu n'as aucun code de l'honneur.
3: À 6 pieds sous terre, j'irai danser sur ta tombe.
4: J'irai pisser sur ta tombe.
2: Emmène-moi ici.
1: On dirait qu'une tempête se prépare. Tu as fermé les fenêtres, mon amour? Oh, ma chérie, j'ai vu le petit Crawford au supermarché aujourd'hui. Il travaille sur la base maintenant. Quel adorable garçon! Il a demandé
2: de nouvelles. Arrête, maman!
1: Arrête quoi?
2: Arrête, c'est tout! Arrête de penser qu'un homme pourrait accepter de m'aimer!
1: Oh non, je ne disais pas cela à cause de ton pied. Je ne voulais pas! Non, non, non!
0: On raconte qu'il y a deux sortes d'hommes à Pensacola. Les pilotes et ceux qui les maintiennent en l'air. Et quand on les oublie, ils se rappellent à votre bon souvenir. Certains disent que c'est pour cela qu'ils volent si bas. Ils nous font renverser notre café le matin. Le regard toujours pointé vers le ciel, avec crainte, afin que nous restions à notre place.
2: Attention!
5: Oh, oh, oh, oh.

0: Je pense qu'on a tout ce qu'il nous faut. Et encore une fois, je vous présente mes sincères condoléances.
1: Merci.
0: Oh, bien, je vous laisse tranquille. Je voudrais simplement vous dire que c'est Spooky, l'agent de police, qui m'a donné envie de m'engager dans les forces de la roue.
1: Merci, vous êtes nombreux à me le dire.

0: C'était sans aucun doute la meilleure performance de notre vie.
1: Tu as réussi, ma chérie.
0: On a réussi. On a réussi.
2: Sérieux, t'as filé un pourboire à un client?
3: Ça va, c'était seulement 10 cents.
2: Et t'as mangé le bacon de quelqu'un?
3: Il faisait comme si j'étais pas là, alors...
2: Tu sais, t'es la pire serveuse que j'ai jamais eue, et pourtant j'ai dirigé un restaurant à Bagdad.
3: La dernière partie était pas nécessaire, mais merci de m'avoir rendu service. Oh, ça va. Purée. De toutes les fois où je me suis fait virer, c'est ma meilleure performance.
4: Pas mal pour un début de journée.
3: Vous connaissez pas un endroit qui cherche une serveuse médiocre et qui demanderait pas de papier d'identité? Mmh. Ou de référence?
4: C'est pas impossible. Un travail à mi-temps avec de bons pourboires. Pas d'avantages sociaux, un travail saisonnier, payé cash. Je peux peut-être leur parler de vous, si ça vous intéresse.
3: Ouais, ça me semble être le plan parfait. C'est quoi le traquenard?
5: Philadelphia!
6: Yeah!
5: Am I helping you?
6: Yeah!
5: Who's your daddy? And by that I mean founding father?
6: Franklin!
5: Who, Ben Franklin?
6: Yeah!
5: It's no surprise, I'm healthy, I'm wealthy, I'm wise! 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

0: Écoutez-moi bien. Pour résumer, à chaque fois qu'un avion militaire survole la Seine,
1: je veux que tout ce qui se trouve ici, absolument tout ce qu'il y a sur la Seine, se mette à trembler.
2: Bonjour Jérémy, ça va? Je t'ai manqué au moins?
3: Chut, j'écoute la répétition.
2: Je prends ça pour un oui. Qu'est-ce que c'est? Le machin truc sur lequel ils ont bossé toute la semaine?
3: C'est Kathleen Townsend et Michael Graves qui interprètent les fantômes de Pensacola. Je touche même plus le sol. Eh non, c'est pas de la nourriture. C'est pour le spectacle. C'est un accessoire.
2: Tu rigoles? Un peu de respect. C'est un accessoire, c'est dingue. Je t'assure,
4: s'il vous
2: plaît,
4: c'est de la bouffe. Écoutez-moi, pas de cacahuètes dans quoi que ce soit. La grande tige qui est sur scène est allergique. C'est la représentation unique du spectacle. Elle joue à guichet fermé. Et c'est pas tous les jours qu'on a du flétan.
5: Alors je veux que tout le monde soit au taquet.

0: je rêve.
1: Hé, hey, Kathleen, tu peux me rapporter un supplément de sauce des îles pendant que tu vas à la cuisine?
2: Quoi?
1: Oh, la vache! Le matelas, John!
0: Où est la nouvelle?
3: Oh, pitié, ça n'est pas la perruque!
0: Hé, hey, vous! Écoutez-moi bien. Quand un acteur joue sur scène, on le respecte. On n'éternue pas. On ne respire pas. On ne jette pas de la glace dans un putain de distributeur de glaçons.
4: Écoutez, je vois que vous êtes énervé et... Je fais mon boulot, moi, rien de plus.
0: Vous croyez que le public vient ici pour la cuisine?
4: Oui, enfin, en partie. Vous savez, je suis seulement serveuse ici. C'est pas ma faute si les murs sont fins comme du papier à cigarette.
0: Quoi? Cette scène est un hôtel sur lequel nous mettons nos âmes à nu à la recherche de la vérité. Je vous conseille de respecter ça, jeune fille. Ou alors, foutez le camp.
4: La vérité.

0: Léa ? Waouh ! Désolée, mais il se trouve que j'en connais un rayon sur la vérité, alors je vais vous la dire. On a Patrick Swayze dans Roadhouse, Jennifer Lee dans Jeune fille partagera appartement, Christian Slater dans True Romance. Vérité, vérité, vérité. Maintenant, en ce qui vous concerne, j'entendais des bribes tout à l'heure en écoutant l'orage dans mes écouteurs. Et pour être honnête, j'ai pas cru un mot de ce que vous avez raconté. Je dirais même que c'est le plus gros ramassis de conneries que j'ai jamais entendu. Oui, oui, de toute ma vie, en fait. Et merde. Me mettez pas dehors, c'est bon, j'y vais toute seule.
1: Personne n'a osé me parler sur ce ton ces 30 dernières années.
0: Ah. Ça veut dire que je suis pas virée, alors ?
1: Virée ? Vous plaisantez ! Ce que vous me donnez là, c'est de l'or, du carburant ! C'est de ça que je me nourris. Je m'en délecte. Et vous avez bien fait d'enlever vos écouteurs parce que vous allez assister à la meilleure représentation de toute votre vie.
2: J'adore ce que vous faites.
3: Eh ben...
0: Salut.
3: C'est un exploit. T'as survécu face à du grand 4 et une Townsend.
0: Tu m'as l'air d'un type normal et équilibré. Comment tu supportes ces gens du spectacle?
3: Je pense qu'il faut les aimer et essayer de les comprendre. Ce que Kathleen t'a raconté, c'est vrai. Ce qui se passe sur la scène, ça confère à la magie. Et à chaque spectacle, je vois quelqu'un véritablement transporté par cette magie pour la première fois. C'est sûrement pour ça que je suis encore là.
0: T'as plus de cœur que moi, Phil.
3: Je pense vraiment ce que je viens de dire. Mais j'ai aussi un bon copain qui m'aide à tenir le coup. Lui, c'est mon dramaturge.
0: Alors là, je te rejoins.
3: Ouais.
0: C'est le genre de copain qui réchauffe le cœur.
3: C'est une représentation unique. À la fin de la première, tout sera déjà fini.
0: À la première.
4: Excusez-moi, vous pouvez vous assurer que mon verre ne sera jamais vide?
0: Oh, vous verrez jamais le fond, je vous le garantis.
5: Oh, le tien.
6: L'été ressemblait à l'hiver. Et l'hiver au printemps.
0: Je regrette presque le hip-hop de Franklin.
6: Je ne faisais plus la différence entre les saisons depuis la mort.
7: Connard prétentieux.
0: Vous êtes tous à fond ici.
8: Kathleen et Michael se disputent en coulisses et les micros sont allumés.
7: Rien d'autre qu'à rater.
9: Toute l'équipe se moque de toi.
0: Ça plaisante pas. Attends une seconde, sinon on les entend. À ton avis, qui d'autre les entend?
6: Et je me demande toujours, pourquoi, grand Dieu? Pourquoi? Mais Bobby a toujours su...
7: Pas aussi flétrie que ton micro-pénis. Abruti! Non, traîtresse, tu n'as aucun code de l'honneur.
10: C'est quoi la voix qu'on entend? C'est la voix du fantôme?
6: C'est ce que j'ai toujours voulu.
1: Oh, on dirait qu'une tempête se prépare. J'ai vu le petit Crawford au supermarché aujourd'hui. Il a demandé de tes nouvelles.
4: Merci.
6: Arrête, maman! Arrête de penser qu'un homme pourrait accepter!
4: Qu'est-ce que c'est?
5: Il y a deux sortes d'hommes à Pensacola. Les pilotes et ceux qui les maintiennent en l'air. Et quand on les oublie, ils se rappellent à votre bon.
8: Regarde Kathleen.
5: Certains disent que c'est...
8: Regarde cette présence. Regarde ça. Cette peur et cette impatience dans son regard.
0: Ah, et t'as raison. C'est la première fois que je la trouve crédible.
5: Voilà notre place.
0: Attention! Non, arrête de culpabiliser, c'est pas ta faute.
3: Une femme a perdu la vie sur ma scène, bien sûr que c'est ma faute.
0: Mais non, c'était un accident idiot, c'est tout. Enfin, je veux dire, pense à toutes les choses qui sont allées de travers. Le projecteur qui tombe, Michael qui fait un infarctus. Et sa femme qui se précipite avec ses médocs après que je lui ai versé une bonne partie de la bouteille, soit dit en passant. Ah, et si un seul de ces événements s'était pas produit, toi et moi, on serait dehors près de la peine à ordures, en train de parler des films de Christopher Nolan.
3: Non, non, à la minute où le rideau se lève, je suis responsable de ce qui se passe sur scène. Je l'ai échappé belle. Si les policiers savaient ce qu'il y avait dans ma gourde, je serais déjà en prison.
0: Non, arrête de te prendre la tête, Phil, je te connais un peu. T'avais bu... Ah, Irish Coffee, tu t'es pas collé une mine.
3: Oui, c'est ce que je me dis. Peut-être que je tiens plus comme avant. Je te jure, j'ai tout vérifié. J'ai vérifié la trappe, les tampons. C'est la dernière chose dont je me souvienne avant... Oh mon Dieu! Oh, quelle horreur! Non! Non! Mon Dieu!
11: Chérie, laisse pas ça sur la table!
12: Pourquoi? Je suis une actrice. Si je n'avais pas un flacon de somnifère dans ma loge, les gens se poseraient des questions.
11: Ouais, c'est dommage pour Phil.
12: C'est pas comme s'il avait été incarcéré. Il a juste légèrement abusé, on va dire.
11: T'aurais été parfaite dans un rôle de femme fatale.
12: C'est le bon moment pour rappeler au monde entier de quoi Kathleen Townsend est capable. Parce que le monde a les yeux rivés sur nous.
11: Comment ça, de quoi tu parles?
12: On est des stars sur Internet, mon amour. À l'heure qu'il est, tout le monde s'intéresse à nous. Dis-toi qu'on est au centre de l'attention. Alors que je n'ai même pas encore eu le temps de dire mon monologue.
11: Non.
12: Si, une dernière représentation. Ce soir, en souvenir d'Ava.
11: Non.
12: En souvenir d'Ava.
11: C'est hors de question. Et nous, dans tout ça? Tu as dit qu'on irait se cacher à l'étranger et qu'on reviendrait dans un an pour crier notre amour. C'est toi qui as écrit le scénario.
12: Je sais, c'est moi qui l'ai écrit et maintenant je le change.
11: Non.
12: Je remanie entièrement le scénario, le drame que tu as enduré et ce qui nous a amené à nous rapprocher tous les deux.
11: C'est risqué.
12: Non, mon amour. Tu n'as pas envie qu'on soit ensemble dès maintenant?
11: Si.
12: Tu ne crois pas qu'on devrait commencer à dépenser l'argent de la société de ta femme?
11: Oh, si.
12: Les projecteurs sont braqués sur nous, mon amour. Profitons de leur chaleur pendant qu'ils sont chauds.
0: J'ai pas tout pigé, là. Une femme meurt littéralement sous nos yeux et au lieu de nous donner des conseils pour encaisser le choc, on nous fait travailler.
13: Les acteurs sont tellement forts.
0: D'accord, c'est une façon de voir les choses. Mais ça n'a aucun sens. C'est vrai, je veux dire, le gars fait une crise cardiaque et juste après, sa femme meurt. Quel médecin l'autoriserait à remonter sur scène?
14: Trouvez une table pour le shérif Ed. C'est un grand fan de Spooky et l'agent de police.
13: Mais toutes les places ont déjà été vendues.
14: Débrouillez-vous et donnez-lui ce qu'il veut. Il vient de ramasser la femme la plus riche du Connecticut, tuée par un machiniste complètement ivre.
0: Bullshit, c'est des conneries.
14: Parlez-moi mieux que ça. Et faites ce que vous avez à faire si vous voulez garder votre job.
11: C'est pas dans notre intérêt.
12: Qu'est-ce que tu veux? Oh, ne t'inquiète pas, Fossy est de très bonne composition aujourd'hui.
15: En fait, je trouvais ça un peu bizarre que Michael révise son texte pour le spectacle puisqu'il n'a pas manqué une seule ligne lors des répétitions. Donc j'ai fouillé dans ses poches et voilà ce que j'ai trouvé. Et c'est pas une scène des fantômes de Pensacola. C'est la dispute que vous avez eue tous les deux pendant mon monologue. La dispute qui a servi à couvrir le meurtre d'Ava.
12: Mon petit cœur, Michael et moi, on travaille sur une nouvelle pièce d'un nouvel auteur très brillant d'ailleurs. Et on testait quelques répliques en coulisses, c'est tout.
15: Ah oui, cette théorie tiendrait peut-être la route si je vous avais vus tous les deux en coulisses, mais vous n'y étiez pas, il n'y avait personne. Et pendant mon monologue, vous avez eu le temps de saboter le projecteur et la trappe, donc vous l'avez tué.
12: Tu regardes trop de reportages policiers, ma chérie.
15: Non, en revanche, j'ai vu des tonnes d'épisodes de Spooky et l'agent de police, et il se passe exactement cette scène dans l'épisode 17 intitulé « Trappe mortelle ». Bande de feignasses, vous avez même pas pris la peine de changer les dialogues. Donc, je vous donne mon tarif et mes coordonnées bancaires. Si la somme que je demande n'est pas créditée sur mon compte au moment où je sors de scène ce soir, j'irai voir la police. Oh, et une dernière chose. J'ai tout défoncé avec mon monologue, alors ne vous avisez plus jamais de me prendre de haut. Enfoiré de boomer.
12: Ok. Qu'est-ce qu'on est censé faire?
11: Il faut qu'on paie. On n'a pas le choix.

Livraison de fausse bouffe. Je travaille ici. Ouais, pense quoi ? Livraison. La galère. C'est la checklist que Phil a faite hier soir.

0: merde, j'avais oublié.
1: Waouh. Il a coché la case de la trappe avant le spectacle, c'est écrit noir sur blanc.
2: Et alors?
1: Alors s'il a sécurisé la trappe, ça veut dire qu'une tierce personne est intervenue pour la déverrouiller. Donc c'était pas la faute de Phil, c'était pas un accident. À ta connaissance, en dehors de Kathleen, est-ce que quelqu'un d'autre est censé passer par cette trappe?
0: Tu plaisantes? C'est son petit moment à elle uniquement.
1: Ça veut dire que c'est elle qui était ciblée.
0: Faut que j'envoie un message à Phil.
1: Donne-moi ça.
0: Hé!
1: C'est Charlie, c'était pas ta faute. C'était du sabotage S-A-B-O... avec un T ou deux. Mais attends, on vient de comprendre que quelqu'un voulait tuer Kathleen et toi tu fais comme si de rien n'était, c'est pas vrai.
0: Le spectacle va bientôt commencer.
3: Oh, tiens, voilà mon critique le plus redoutable. Qu'est-ce qui se passe? Vous avez des remarques à me faire avant le chant du cygne?
1: C'était pas la faute de Phil. On l'a piégé. En fait, je pense que quelqu'un l'a drogué pour l'endormir avant de bidouiller la trappe. Je sais pas trop pourquoi, mais je pense que c'était vous, la cible.
3: Moi?
1: Il y a que vous qui étiez censé passer dessus, donc...
3: Je suis passé dessus un paquet de fois, vous pouvez me croire. Et je ne suis jamais passé à travers. Je sais exactement comment je dois me positionner.
1: D'accord.
3: Vous savez, il se passe toujours quelque chose au théâtre, comme des décors qui s'effondrent, des fils sous tension qui sont à nu et qui électrocutent des acteurs. Et pourtant, vous voyez, on est toujours là.
1: Pardon, mais vous n'avez pas bien écouté ce que je vous ai dit. Quelqu'un essaie de vous tuer. Et je peux pas vous laisser retourner sur scène. J'y suis déjà.
3: Sortez de ma loge. Costumière!

0: un supersonique?
1: Non, ce n'est qu'un fantôme. Je ne sais pas pourquoi ils se donnent cette peine. Ils disent que nos garçons seront rentrés pour Noël.
2: Réplique 38.
3: Psst, hey, c'est Phil. Passe-le-moi. Tu m'entends, Phil?
4: Oui.
3: Super. Écoute, il y a un truc que j'ai du mal à saisir. Je me dis que le verrou de la trappe était forcément en place jusqu'à ce que Ava marche dessus. T'as vu quelqu'un, toi, traîner dans le coin?
4: Personne.
5: Écoute, je te suis reconnaissant de ce que tu fais, mais laisse tomber.
3: Non, je peux pas. Je suis un peu comme De Niro à la fin de Hit, tu vois. Bon, je te rappellerai. Hé, hey, je peux voir l'enregistrement de la séance hier soir.
2: Ok, amuse-toi bien. Libère-moi de cette malédiction.
3: Alors, voyons.
2: C'est comme la vidéo dans The Ring. Et comme Phil est parti, c'est moi le régisseur et j'ai rien d'autre que ça et ses notes sur la nuit dernière pour bosser.
6: Il a demandé de tes nouvelles.
3: T'as vu ça?
6: Arrête, maman!
3: Qu'est-ce que c'est?
6: Arrête de penser que...
3: C'est de la fumée?
2: Je dirais plutôt de la glace carbonique.
3: Quoi? Où est-ce que vous gardez de la glace carbonique ici?
2: Hé, hey, attention! Touchez pas! Ça va?
3: La vache! Il faut que je parle à Kathleen!
2: Non, non! Vous êtes dingue! Vous voyez ça? C'est la ligne blanche! Si vous la dépassez, on vous voit sur scène!
1: Bobby n'était pas un cadeau inattendu. Aussi honteux que cela puisse paraître. Mais je l'aimais tellement. Il adorait les étoiles qui se déplaçaient à toute vitesse, aussi vite que son avion.
3: J'ai compris pour le verrou. C'était de la glace carbonique, désolé. Autrement dit,
1: les grillons sont vraiment très bruyants ce soir.
3: Dépêchez-vous, allez, vous sortir de scène.
1: Ces grillons ont perdu la tête. Ce serait très gentil de la part de ces grillons de se taire. Ça suffit, taisez-vous maintenant, les grillons.
3: Sortez.
1: Gareth! Qu'est-ce que tu fais à fumer ce truc dégoûtant dans la maison? Daisy va attraper pneumonie si tu ne fais pas attention.
7: Maman, je fume. Cela te choque-t-il? Je l'avoue, je fume des cigarettes. Ta fille chérie.
3: Féline,
7: ta plaise ou non, ça occupe mon esprit en train de douleur.
0: Ouais, on dirait qu'on a affaire à une vraie fumeuse, Savannah. Tu devrais arrêter, Daisy.
2: Mais qu'est-ce que vous faites?
0: C'est pour préserver ta santé que je fume près de la fenêtre.
2: Lâchez-moi. Lâchez-moi.
0: La cigarette nous tuera tous.
1: J'ai une idée. Occupons notre esprit. Préparons un gâteau ensemble. Une tarte au citron, ça te plairait? Comme quand tu étais petite.
7: Je suis plus une petite fille, maman.
3: C'est Michael. J'ai vu ses doigts. Ils sont brûlés par la glace carbonique qu'il a utilisée pour piéger la trappe.
1: Étrange. Je pensais qu'il y avait du lait au réfrigérateur.
3: Il est là. Michael était sur scène pendant toute la durée de la pièce. Ce que vous dites est impossible. Piebo a un monologue de 3 minutes, donc il avait le temps.
2: Tout le monde a entendu
3: qu'on s'était disputé. Vous aussi, vous avez entendu. Qu'est-ce que vous avez à m'emmerder?
8: Moi, je vous emmerde.
3: Vous étiez à deux doigts de passer l'arme à gauche hier. C'est le projecteur qui vous a sauvé la vie.
7: Si j'étais un réfrigérateur, tu ferais plus attention à moi.
3: Réfléchissez. Vous croyez qu'il aurait trafiqué le projecteur pour se tuer?
2: Le trafiquer?

0: Bambi regardait vers la lumière comme son vieux père. Mais pourquoi allais-je pousser? Pourquoi?
1: Tu lui as seulement demandé de viser les étoiles. N'est-ce pas ce que nous voulons tous pour nos enfants?
0: Oh, eh bien, quand je l'ai vu dans cette immensité bleue...
1: Oh, ce garçon était né pour voler.
0: Je sais, mais était-il heureux? Était-il heureux?
1: Oh, chérie, toi et moi, nous savons tous les deux que Bobby n'était heureux que lorsqu'il survolait la Terre avec les oiseaux.
0: Et alors, quelle importance? Ça n'a plus aucune importance.
1: Je t'aime, mon amour. Ça, c'est important.
2: C'est la vérité.
0: Moi aussi, je t'aime.

0: Une petite seconde. Pied beau. On a un petit souci à régler.
1: Qui êtes-vous? Vous êtes descendu des projecteurs?
0: En quelque sorte. En fait, je pensais que Michael avait essayé de tuer Kathleen, mais je me suis trompée. C'est sa femme qui était visée et ils l'ont tué tous les deux. Michael et Kathleen, en vrai, ils se détestent pas, au contraire. Ils sont amoureux l'un de l'autre.
1: Pourquoi vous me dites ça, Jensen?
0: Oh, parce que... Excusez-moi. Parce que vous pouvez le prouver, vous voyez? C'était pendant que vous faisiez votre monologue. Pendant ce temps-là, il a saboté la trappe et elle, de son côté, elle a saboté le projecteur. Et ça dure combien de temps? 3 minutes à peu près?
1: Ah oui, mais je les ai vus tous les deux. Ils étaient là, ensemble. Alors, c'est pas possible qu'ils aient fait ce que vous dites. Maintenant, laissez-moi tranquille, faut que j'y retourne.
0: Pourquoi vous mentez? Vous aussi, vous êtes amoureuse de lui?
1: Vous allez me laisser tranquille?
0: Vous êtes un trouble? Oh, merde!
2: Maman! Tu crois que Billy Crawford viendra me rendre visite?
3: Oh, je peux appeler sa mère et lui poser la question.
2: Non, c'est pas grave. Fais comme si je t'avais rien dit.
3: Oh, très bien. Tu préfères attendre un signe du destin, peut-être?
0: J'y crois pas. Tous les mêmes, ces acteurs. Pied beau, tiens donc. Dis pas Aline ma morte. Chut, chut. Tais-toi. Tiens, ça te tente un biscuit au beurre de cacahuète? Oh, régale-toi. Oh merde. Merde, merde, merde.
3: Regarde, chérie, je t'ai préparé un petit encas.
0: Non.
2: Merci, maman.
0: Oh, merde. Qui mange la fausse pauvre? C'est pour quel acteur, le saladier?
4: Rebecca.
0: Y a-tu peur de cacahuètes? Ils vont encore tuer quelqu'un.
5: Je n'avais rien sur toi. J'étais si jeune. L'université de Floride cherchait un footballeur. Le coach m'avait repéré. Tu crois que je voulais me marier à 18 ans?
3: Parce que tu crois que c'était mon souhait?

0: on my side.
1: Je suis l'un des fantômes de Pensacola. Et vous n'êtes pas là pour manger, vous êtes là pour parler de votre pied-beau. Et de vos sentiments. Ne laissez en aucun cas votre mère empoisonner votre esprit. Vous partiriez en cacahuète. Sur ce, je vais retourner au royaume des esprits de Pensacola. Alors, au revoir!
2: Quoi? Pourquoi tu me regardes comme ça? Qu'est-ce que j'ai fait? Qu'est-ce que j'ai dit?
3: Rebecca, je veux dire, Daisy, je t'assure, je n'ai rien à voir avec tout ça. C'est la faute de ta mère.
4: Papa, vous avez déjà perdu un enfant et vous avez bien failli en perdre un autre. Alors maintenant, le prix de votre amour pour moi a doublé. Si vous m'aimez, prouvez-le-moi immédiatement. Vous êtes sourd? Immédiatement! L'été ressemblait à l'hiver.
3: Comment t'as pu faire ça sans même m'en parler avant? Quoi? Non, oui,

0: Michael, c'est quoi ça?
1: Quoi? Qu'est-ce que c'est que ce truc? Oh merde! On est foutus. Ils ont tout entendu. Qu'est-ce qu'on fait maintenant?
0: On va s'en servir. Les planches nous attendent, mon chéri.
1: J'attendais cette parade chaque année. Le jour de l'indépendance, n'attendais que ça. Pour qui? Pourquoi?
0: Le vrai père de Bobby s'est écrasé au-dessus de la mer du Japon. C'est arrivé le 12 juillet 1952. C'était un aviateur.
1: Pourquoi as-tu pris Bobby? Il valait mieux que moi, tant de gars!
0: Ouh! Il faisait froid à peine ça collait en cet hiver-là. Un froid exceptionnel. Le gel s'était installé trop tôt et perdurait depuis trop longtemps, peut-être pour toujours. La brume se levait et recouvrait vos orteils, puis votre taille. Les vagues auraient donné n'importe quoi pour rejoindre les nuages. La mère et l'enfant tendaient les bras l'un vers l'autre. Quand mon adorable Bobby volait, il m'emmenait toujours avec lui. Il est donc évident que ce jour-là, moi aussi, je me suis écrasée. Cet hiver si froid et humide. Cet hiver-là, la brume nous remontait jusqu'aux cils. La glace sur son aile et la brume sur le sol ne sont que des larmes. La brume s'élève et je tombe à genoux à sa rencontre. Et maintenant, voilà que je ne deviens, moi aussi, rien d'autre qu'un fantôme. De Pensacola.
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0: Hé, hey, Nagam, c'était qu'un rêve, ça nous arrive à tous. Ce n'est pas grave du tout, alors ne t'inquiète surtout pas. Bois un peu d'eau.
1: Tiens, bois, ma chérie.
0: Allez, vas-y, bois un peu d'eau. Et s'il vous plaît, retournez dans vos chambres, allez-y.
2: Ouais,
3: attendez, allons-y. Attendez une minute. Azem et Naya ne voyageront pas. Je ne leur permettrai jamais de sortir de cette maison.
4: Maman, détendez-vous. Ce n'est qu'un mauvais rêve. On n'allait quand même pas les empêcher de voyager à cause d'un cauchemar.
3: Oui, je vais les en empêcher. Je ne prendrai pas ce risque car je ne veux perdre personne. Il y a beaucoup de rêves qui se sont réalisés. Et je refuse qu'on se retrouve à pleurer devant des tombes à cause de ça.
2: Maman, cela n'a aucun sens. On ne peut pas lier nos vies à des rêves quand même.
3: Écoute, mon fils. Azem, Naya et les enfants ne mettront pas un pied dehors. Rien que d'y penser, ça me fait froid dans le dos. Cela me fait vraiment peur. Mais qu'est-ce que vous avez tous ici ? Silence ! Naya et les enfants n'iront nulle part. Un point, c'est tout.
1: Ne vous inquiétez pas, ma tante. Calmez-vous, je vous en prie. Très bien, si vous ne voulez pas qu'on parte, alors on ne va pas partir, mais ne vous en faites pas. On restera avec vous.
5: Maintenant, calme-toi. C'est réglé parce que Naya a dit qu'ils ne vont plus partir. Ils restent ici avec nous, alors calme-toi. Nagam ? Ma chérie, est-ce que tu t'es vue dans le rêve ?
6: Non, non, non.
5: Et tu as vu Karam ?
6: Pas du tout.
5: Très bien, alors écoute-moi. Prends ton mari et partez en voyage tous les deux.
7: Non, franchement, on n'est pas du tout obligés de voyager, d'accord ?
5: Mais si, mon cher, vous devriez vraiment y aller parce que ça vous fera du bien. Regarde ta femme, regarde-la, elle est vraiment épuisée. Et cela vous changera les idées. Vous n'avez jamais voyagé depuis que vous vous êtes mariés. Et vous n'avez même pas eu de lune de miel. Ce n'est rien, mon chéri. Partez et amusez-vous. Qu'en penses-tu ? J'ai raison, Saba.
3: Oui, ceux qui veulent partir peuvent y aller. Mais Azem et sa famille restent.
0: Bien, mais jusqu'à quand ?
5: Azem, mon chéri, arrêtons de parler de ça. Tu vois bien dans quel état est ta mère.
6: Ma tante, je ne veux plus y aller. Je ne veux pas que vous ou mon oncle soyez inquiets.
3: Non, ma chérie, tu peux y aller. Ne t'en fais pas pour moi. J'en parlerai à Azem. Maintenant, tout le monde dans sa chambre.
0: Très
3: allez-y.
0: Bien, bonne nuit.
3: Oui, bonne nuit. Allez, rentrez.

0: n'a vraiment aucun sens, franchement. Mais qu'est-ce que je vais dire aux enfants maintenant? Ils étaient vraiment contents de partir. Comment est-ce que je vais aller leur annoncer qu'on annule? Ils vont être déçus.
1: Qu'est-ce qu'on peut faire? Ils seront tristes un moment et puis ils finiront par s'y faire.
0: Quoi, tu t'assois? Tu ne veux pas monter?
1: Non, vas-y. Je te rejoins plus tard.

0: Quoi ? Ça va pas ?
1: Karam. Eh bien, pour être honnête, je n'ai pas rêvé du tout.
0: Quoi ?

0: Tu es en train de me dire que tout ça n'était qu'un mensonge? Pourquoi, Nagama? Pourquoi? Juste pour empêcher Azem et Naya de partir, c'est ça?
1: Je ne peux plus rester dans cette maison. Je passe ma vie à essayer de satisfaire ta mère. Je me suis mariée pour être heureuse, pas pour être une servante de la maison. Karam, je suis ton épouse. Et je fais ça uniquement pour nous deux. Je te demande tout simplement d'être une personne indépendante. De prendre tes propres décisions. Et de ne plus demander l'avis de tes parents. C'est notre vie. C'est à nous de faire le choix.
0: Tu as raison. Oui, c'est notre vie et le choix est bien à nous. Mais notre bonheur ne doit pas se faire au détriment de celui des autres, Nagama. Allez, bonne nuit.

0: Qu'est-ce qui se passe? Tu ne veux pas aller te coucher?
1: Si, mais pas maintenant.
0: Pourquoi est-ce que tu stresses ça? Et si je ne me trompe pas, c'est pourtant ce que tu voulais, non?
1: Comment ça?
0: Je parle du voyage. Si je ne me trompe pas, tu ne voulais pas partir depuis le début, ni nous emmener. Alors pourquoi est-ce que tu es contrarié?
1: Oui, c'est vrai, je voulais pas y aller. Je ne peux pas mentir, je ne voulais pas y aller. J'acceptais uniquement pour toi. Mais l'idée ne me plaisait vraiment pas.
0: Maintenant, ce que vous vouliez, toi et ta mère, est arrivé. Et puis, elle avait vraiment l'air très inquiète pour nous après ce que Naga m'a raconté. Je peux te dire une chose sans te vexer?
1: Dis-moi.
0: Je ne crois pas du tout l'histoire de Nagam.
1: Alors, tu crois que Nagam ment?
0: Non, ce n'est pas ce que j'ai voulu dire, mais tout ça est vraiment très très étrange. Et puis, même si elle avait vraiment rêvé de nous, ce n'est qu'un rêve après tout et rien de plus. Ça ne veut rien dire du tout, enfin.
1: Je ne sais pas, peut-être.
0: Tu ne veux pas aller te coucher?
1: Toi, va te coucher. Je te rejoindrai un peu plus tard.

0: Alors tu as vu comment ton plan a vraiment fonctionné. Si tu ne m'avais pas écouté, c'est elle qui serait partie. Et toi, tu t'en serais voulu. Je te le dis, cette femme est vraiment très rude.
1: Pour être franc, je n'ai rien contre Naya. Elle m'a rien fait du tout. Mais c'est la mentalité de ma tante et ses ordres. C'est ça qui m'a poussée à le faire. Et tu sais, si elle ne s'était pas mêlée, on n'en serait pas là. Et j'ai bien le droit de sortir avec mon mari et de profiter un peu. Mais je sais que j'ai mal agi. C'est pour ça que je me sens coupable.
0: Non, ma chérie. Ne te culpabilise pas.

0: Ça suffit, Naya. Ça suffit.
1: Azem, les enfants sont vraiment mal. Je te rappelle qu'ils sont vraiment très bouleversés et qu'ils n'ont rien mangé depuis hier. Ils refusent de manger. Ils ne veulent pas prendre le petit déjeuner, ni de boire quelque chose. Et tout ça parce qu'on a décidé d'annuler le voyage.
0: Très bien, qu'est-ce qu'on va faire? Je sais qu'ils sont tristes, mais qu'est-ce qu'on peut y faire?
1: Eh bien, il faut bien faire quelque chose pour qu'ils soient heureux, non? On doit vraiment leur remonter le moral, tu ne crois pas?
2: Azem.
0: Qu'y a-t-il, Karam? Allez, parle. Alors, tu es prêt pour le voyage? Tout est prêt? Qu'y a-t-il? Tu veux de l'argent? Ne sois pas timide, dis-le-moi. Parle-moi. Tu dois en profiter de ce voyage. On ne le fait pas tous les jours. Qu'est-ce qui ne va pas, mon frère? Dis-moi. Allez, dis-moi, qu'est-ce qu'il y a?
2: Vous êtes tous les deux des gens très bien. Vous aimez tout le monde et vous vous souciez vraiment de tout le monde. Et maintenant, le plus gros problème que vous avez, c'est que les enfants sont tristes.

0: empêchés de voyager à cause de nous, tu vois.
1: Karam, je ne comprends pas. Tu peux aborder le sujet directement. On ne se cache rien, non? Dis-moi, qu'est-ce qu'il y a?
0: Le rêve de Nagam n'était pas vrai. Elle n'a pas fait de mauvais rêve du tout. Elle a tout inventé, mon frère. Tout ce qu'elle a dit était un mensonge. Elle voulait aller au chalet et c'est pour ça qu'elle a menti. Azem, je suis vraiment navré.

0: Tu vois ce qui se passe? Pendant que tu te sentais coupable de ce que tu as fait, Madame a fait Karam changer d'avis et il leur a tout raconté. Il a avoué que tout ce que tu as raconté, ce n'était que des purs mensonges.
1: Quoi? Mais comment ça?
0: Je veux dire que ton mari a monté tout le monde contre toi. Il vient de dire à Azem et Anaya que tu avais menti à propos de ton rêve. Allez, va vérifier par toi-même.

0: suis navré. Je t'en prie, Azem. Je t'en prie, Naya. Si vous n'acceptez pas mes excuses, je m'en voudrai toute ma vie, d'accord?
1: Oui, j'ai menti, je l'avoue. Mais je ne vais pas m'excuser comme lui. Parce que si je ne l'avais pas fait, je n'aurais jamais pu voyager. De toute façon, ici, dans cette maison, je n'aurai jamais ce que je veux.
0: Nagam.
1: Karam, je sais bien ce que je dis. Et j'ai absolument besoin de ce voyage. Parce qu'ici, c'est comme une prison.
2: Pas du tout. Notre maison n'est pas une prison. C'est un endroit rempli d'espoir et d'amour. On est une famille qui se traite ainsi. On est heureux. Et c'est suffisant. Et tu devrais faire de même, car tu en fais partie. Mais là, tu as fait une erreur. Quand tu nous as menti pour partir au chalet, tu aurais pu partir sans mentir. Si tu nous l'avais juste dit, Anaya et moi, tu n'as pas besoin de mentir et de blesser tout le monde. Karam, prends ta femme avec toi et partez.
0: Non, mon frère, je ne vais pas partir.
2: Si tu y vas, allez, tu dois partir avec ta femme.
0: Azem, je ne partirai pas. C'est la seule façon de réparer notre erreur.
3: Karam, écoute-moi. Tu as reconnu ton erreur et c'est vraiment suffisant pour nous, je te l'assure. On fait tous des erreurs après tout. Et crois-moi, cela nous fait vraiment très plaisir. Alors vas-y.
0: Si ça ne concernait que vous deux, ça ne m'aurait pas dérangé, les gars. Je n'aurais rien dit. Mais je ne peux pas partir et profiter pendant que les enfants sont ici. Et ils sont tristes. Azem, tu me connais mieux que personne. Je ne suis pas égoïste. Et je sais parfaitement qu'ils n'ont même pas défait leurs valises en ce moment. Ils attendent tout simplement que tu changes d'avis, mon frère. Alors écoute, tu dois emmener les enfants faire ce voyage. S'il te plaît.
2: Karam, tu te soucies du bonheur des enfants. Et moi, je me soucie du tien. C'est plus important pour moi. Alors s'il te plaît, tu dois partir.
0: Azem, si tu nous forces à nous rendre au chalet, alors crois-moi, mon frère, on ne sera pas du tout heureux là-bas. On n'y prendra aucun plaisir. Et je suis absolument certain que Nagam ne sera pas heureuse non plus.
2: Karam, s'il te plaît, fais ce que je te dis. Tu dois faire ce voyage.
0: Azem, je te l'ai dit, ne me force pas parce que je n'irai pas, mon frère. C'est vrai que tu es mon aîné. Mais ça ne veut pas dire que je dois obéir à tout ce que tu vas me dire, est-ce que c'est clair ?

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6: Karam. Karam, attends une minute. Si Azem ne veut pas voyager, pourquoi tu insistes? Pourquoi nous, on n'irait pas?
7: Mais qu'est-ce que tu racontes, Nagam? Tu ne vois pas à quel point ces gens-là tiennent à nous. Parce que même après avoir su qu'on leur avait menti, ils ont toujours montré de l'amour et du respect envers nous, tu vois. Alors, nous devrions avoir vraiment honte pour ça. Écoute, notre priorité en ce moment, c'est leur bonheur, d'accord?
6: Karam, ce n'est pas ce que je veux dire.
7: Nagam, tu sais ce que c'est le bonheur? Le bonheur, c'est voir que tout le monde autour de toi est heureux. Moi, je t'aime. Et je tiens vraiment à toi, Nagam. Mais n'oublie jamais que si on est ici, c'est uniquement grâce à Azem. Et moi, en tant que frère, je ne peux pas le blesser. Mais toi, à ma place, tu pourrais faire du mal à quelqu'un comme lui? Bien sûr que non.

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0: Comment ça va, maman ?
1: Comment tu vas, mon chéri ?
0: Et toi, papa ?
2: Très bien, mon fils. Mais tu es encore là ?
0: Oui, papa. En fait, je voulais vous parler à tous les deux. Est-ce que je peux ? Papa, est-ce que vous pourriez laisser Naya et les enfants partir faire ce voyage, s'il vous plaît ?
1: Mon fils, tu sais très bien pourquoi je m'y suis déjà opposée.
0: Maman, tu n'as pas vu comment sont les enfants en ce moment ? Ils sont tellement tristes et vraiment blessés, alors... S'il vous plaît, laissez-les partir.
2: Karam a raison. On ne va tout de même pas laisser un rêve gâcher notre vie. On doit profiter de la vie et être heureux. Et puis Azem a besoin de voyager. Et Naya et les enfants ont besoin de changer d'air. Crois-moi, ils ont vraiment besoin de ce voyage en ce moment.
0: Papa, mais il y a un petit souci là. Qui est-ce qui va convaincre Azem ? Tu sais très bien comment il est. Il n'écoute personne en plus.
2: Oui, c'est bien vrai. Azem est devenu vraiment têtu. Mais je sais qu'il m'écoutera, moi. En fait, je ne sais pas. Je ne sais pas comment il est devenu aussi entêté. Ma chérie, prépare tes bagages. Tu vas partir au chalet avec les enfants.
3: Mais papa, j'ai du travail aujourd'hui.
2: Non, je ne veux pas entendre un mot, pas un mot. Mais si tu ne veux pas obéir à ton père, là, c'est une autre histoire. Écoute, la voiture et les affaires sont prêtes. Et il ne reste plus que vous. Alors pas d'excuses. Hein ?
3: Je sais vraiment pas. J'y crois pas, mais si tu crois que c'est vraiment ça que je dois faire, alors je le ferai. J'irai. Je ferai ce que tu dis.
2: Bien, mon fils, c'est ça que je veux entendre. Alors je vous souhaite bon voyage, et profitez-en bien.
4: Merci mon oncle.

0: Azem, je ne sais pas quoi te dire. Je reconnais que je t'ai mis dans l'embarras devant ton père. Je suis désolée. Mais si tu ne veux pas y aller, je peux dire que je me sens mal et qu'on a annulé. On n'est pas obligé d'y aller, franchement, crois-moi.
1: Alors, tu veux y aller ?
0: Je veux y aller avec toi.
1: Alors, fais tes valises. On part tout de suite.

0: Maya. Ne reviens pas. Tant que le Azem d'avant ne sera pas revenu, d'accord?
1: Je l'espère vraiment.
2: Naya, ma chérie, surtout n'oublie pas ta promesse. Fais attention.
1: Oui, bien sûr, je ferai de mon mieux.
2: Bien sûr, ma chérie, j'ai confiance en toi.
0: Au revoir, ma chérie.
1: Au revoir.
0: Que Dieu te protège.
2: Au revoir, ma chérie. Prends soin de Azem et des enfants.
1: Bien sûr.
2: Que Dieu te protège.
0: Prends bien.
1: Au revoir.
2: Prends soin de toi, ma chérie. Au revoir et bon voyage.
3: Oui, merci. Merci, maman.
2: Que Dieu te garde, mon fils. Profite bien et nage un peu.
3: Au revoir,
2: bon voyage, mes chéris.
0: Au revoir. Allez, bon voyage.
2: Que Dieu vous protège. Prenez bien soin de vous.
0: Ne faites pas de bêtises, d'accord?
4: Sage. Au revoir.
3: Allez, allons-y. Allez, on y va.
0: Allez-y. Allez.
2: Que Dieu vous bénisse.
1: Au revoir, ma tante.
2: Prenez bien soin de vous. Et conduisez prudemment. Que Dieu vous protège. Au revoir, mes chéris. Au revoir, mes chéris. Et appelez-moi dès que vous arriverez, d'accord?
0: Venez. Allons, maman, tout ira bien. Ne vous inquiétez pas.
2: Je n'arrive pas à être loin d'eux, je n'y arrive pas.
0: Ce n'est que quelques jours. Allez, venez.
5: Qu'est-ce que tu as?
2: Je ne sais vraiment pas ce qui m'arrive, Azem.
5: Mais n'est-ce pas ce que tu voulais? Pourquoi tu es triste? Tu devrais être contente.
2: Je suis très contente, vraiment. Mais je n'arrive vraiment pas à imaginer que je ne vais pas les voir. Surtout Naya. Elle va me manquer.
5: Que Dieu les garde. Souhaitons-leur bonne chance.
2: Que Dieu les protège. Tu sais quoi?
5: Quoi?
2: J'espère vraiment que quand Azem reviendra, il sera apaisé. Et je sens que Naya va enfin trouver une place dans son cœur et qu'elle réussira à retrouver l'ancien Azem.
5: Je l'espère sincèrement, ma chérie. Naya est intelligente et ne lui sera pas difficile de conquérir son cœur. Je suis sûr qu'ils vont se rapprocher, crois-moi. Alors ne t'inquiète pas pour eux. Ils sont heureux. N'oublions pas que ce voyage est très important. Et ce qui est sûr, c'est qu'ils en avaient vraiment besoin. Alors ne t'en fais pas. D'accord ?

0: Bonjour, monsieur Azem.
1: Bonjour, monsieur Azem, je vous souhaite un bon séjour.
2: Bonjour, bonjour. C'est Chubby et Garam. Ils s'occupent du chalet pendant mon absence.
0: Bonjour, madame. Vous devez être madame Naya. Ravie de vous rencontrer.
3: Moi aussi, merci.
0: Monsieur, excusez-moi, on est en retard. Mais ce n'est pas du tout de ma faute. C'est la faute de Sobi.
1: Ils viennent juste d'arriver et toi, tu te plains déjà.
0: Je vous le dis, madame. Il va me rendre folle.
1: Garam, qu'est-ce qui te prend? Tu vas finir par te faire honte devant monsieur Azem et sa femme.
2: Chubby et Garam, dès qu'ils ouvrent la bouche, c'est la catastrophe.
3: Ils sont vraiment drôles.
1: Monsieur Azem, pourquoi ne pas vous reposer pendant que je vous prépare quelque chose?
2: D'accord, pas de problème.
0: On revient tout de suite. Viens avec moi. Allez. Hé, Sobi, y a pas de thé.
1: Et tu t'en rends compte que maintenant? Il fallait attendre demain pour le dire. Je ne t'ai pas demandé ce dont nous avions besoin au chalet juste après l'appel de Monsieur Azem. Ce n'est pas ce que j'ai fait.
0: Mais qu'est-ce que tu racontes alors? C'est de ma faute maintenant.
1: C'est la mienne peut-être. Je suis censé savoir s'il y a du thé dans la cuisine.
0: Qu'est-ce que ça t'aurait coûté de vérifier? C'est moi qui dois tout faire pendant que Monsieur se repose tranquillement et n'a même pas le temps de vérifier la cuisine.
1: Alors tu penses que je ne fais rien? Qui s'est occupé du chalet ces derniers temps, moi ou toi? Et qui achète tout ce qu'il faut ici?

0: Je ne fais que t'appeler toute la journée.
1: Vraiment? Tu n'as fait que m'appeler toute la journée? Alors c'est moi qui passe toutes mes nuits à jouer avec mes amis et qui ne fait que rire, c'est ça?
0: Bon, ça suffit. On va arrêter de se disputer maintenant.
1: Oui, ça suffit maintenant. C'est monsieur qui a raison et c'est moi qui a tort. Alors, ça te va comme ça? Mais prends bien note, à partir d'aujourd'hui, je ne vais plus aller au marché pour qui que ce soit. Tu t'en occupes tout seul. Et tu sais quoi? Je rentre chez ma famille ce soir et tu dormiras tout seul.
0: Non, ma chérie, non. C'est moi qui ai tort, d'accord? Alors j'achèterai ce qu'il faut. Mais s'il te plaît, ne va pas chez ta famille.

0: Madame, dites-moi que vous n'avez rien entendu.
1: Vous avez de la chance d'avoir eu un mari comme lui.
0: Et vous savez, il a peur de dormir tout seul, madame. Comme disait ma grand-mère, votre fils vous l'élevez et votre mari vous le dressez. Si vous l'écoutez trop, il deviendra dur avec vous. Par contre, si vous l'êtes avec lui, alors là, c'est lui qui vous écoutera à coup sûr. Ce sont des hommes, madame. Et croyez-moi sur parole, tous ces hommes, ça a toujours été comme ça avec eux. Faites-moi confiance. Ah, j'ai oublié de lui dire d'acheter du pain. Excusez-moi.

0: Tu vois, je t'avais dit que ça arriverait. Naya est en train de profiter de la vie avec ses enfants et son mari pendant que toi, tu es ici à cuisiner, à préparer, à manger sans espoir, désespéré. Enfin, Naya a fait ce qu'elle voulait. Mais toi, tu t'es mariée avec un homme très facile. Un homme simple comme Karam. Un homme qui se laisse convaincre très facilement par d'autres personnes. Elle, en revanche, elle a épousé Azem. Un homme tellement dur et entêté. Et un homme vraiment impossible à convaincre. Et maintenant, il est comme une bague à son doigt. Je suis très surprise. Toi, tu es une très belle femme. Et tu n'as pas encore goûté à la vie. Alors qu'elle, elle a déjà vécu, expérimenté sa vie pleinement. Tu sais, ce qui me choque vraiment, c'est que toute la famille fait tout le nécessaire pour rapprocher cette femme de ce cher Azem. Parfois, je me demande vraiment qui devrait partir en lune de miel, toi ou elle. C'est pour ça que tu dois vraiment apprendre à convaincre Karam, ma chérie. Comme ça, tu pourras faire ce que tu veux. Enfin, bref, c'est aussi simple que ça.
1: Écoute, ma chère, je ne suis pas une belle fille venue ici pour servir les autres. Je suis capable de changer ma vie moi-même. C'est la différence entre elle et moi. Et je n'attends pas que quelqu'un vienne m'aider.

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0: Ma pute. Non, elle aurait pas fait caca là.
1: Je sais pas, moi je sens pas en tout cas.
0: Ah bah, forcément, tu te bouches le nez.
1: Moi, tant que je sens pas, j'ai pas à la changer, c'est tout.
2: Ah non, mais là, franchement.
1: Pourquoi? Bah vas-y, toi, fais-le si t'as un doute.
0: Oh, ma petite Lucie, viens, va. Ta petite Josée va te changer, va. Oh. Viens, ma cocotte, viens. Elle est vilaine, hein, mamie Liliane.
2: Oh, oh regarde. Oh. Ah, oh là là.
3: Dis donc, je me disais, si on se place d'un point de vue psy, est-ce que... Ah ouais, donc tu fais même plus semblant de t'intéresser, quoi.

0: Ouais, Hakim, ça va? Oui, je me disais, si on se place d'un point de vue psy, est-ce que tu... Allô? Allô? Allô?
1: Salut.
2: Salut.
1: Mais comment tu fais? C'est ouf! Je bosse comme une dingue et je rentre, la lessive est faite, leur passage est fait, la baraque elle est nickel, t'as même repeint le portail? Et t'as eu le temps de faire une tarte au quetch?
2: Mais j'ai rien fait du tout, moi. C'est les autres qu'on fait.
1: C'est qui, les autres?
2: Bah, ton frère, les voisins, ma sœur, tes parents. Tout le monde vient me filer un coup de main.
1: Mais pourquoi ils font ça?
2: Bah, je chiale. Je joue le pauvre pitou. Dès qu'on me demande, je dis...
3: Emma, elle bat 70 heures par semaine. Alors bon, je tiens pour la petite, c'est dur, mais bon, trop bien. C'est comme ça.
1: Enfoiré.
2: Tout va bien pour moi.
3: Enfin, tout va bien.
2: Sauf que tu me manques.
3: On n'a plus de moments d'intimité. Alors bon, je tiens, mais...
1: Non, mais moi, je la connais, la technique, maintenant.
2: Eh oui, eh oui. Ah, c'est dommage. Merde. Tu veux goûter ma tarte?
1: Ta tarte?
2: Oui, ouais. Ça, okay. C'est pareil.
1: Ok.
2: Hey, c'est moi qui chiale au final. Hein?
1: C'est vrai.
2: Ça demande de l'énergie,
1: oui,
2: quoi.
1: Oui, oui, oui. C'est vrai.

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0: des véhicules. C'est maintenant dans Tous sur la route. Salut Nico.
1: Salut Greg, ça va? Tranquille, ouais. Merci.
0: On est très content d'être là et de parler de véhicules d'exception aujourd'hui dans Tous sur la route. Et ma première question, c'était quelle est la place, selon toi, de ce type de véhicule, des véhicules puissants, dans la circulation de tous les jours?
1: Selon moi, ils ont leur place, effectivement. Après, ça dépend du conducteur. Tout dépend de ça, déjà.
0: Est-ce que les conducteurs qui roulent dans ce type de voiture ont un devoir d'exemplarité?
1: Ah oui, parce que déjà, quand on roule là-dedans, on ne va pas faire n'importe quoi, justement pour donner de mauvaises idées aux autres et de faire comme si que, on est permis par rapport à certains autres aussi, je pense.
0: Ouais, donc tu veux dire, quand on roule avec ça, on doit d'autant plus faire attention, oui, qu'avec d'autres véhicules.
1: Exactement.
0: Est-ce que ça t'est déjà arrivé de refuser de vendre un véhicule haut de gamme, un véhicule puissant, à quelqu'un parce que tu te disais qu'il allait peut-être mal l'utiliser ou en faire un mauvais usage?
1: Non, pas vraiment. Mais en fait, déjà, on voit le comportement de la personne. Si c'est un jeune conducteur déjà, ce qui peut être dangereux parce qu'il n'a pas la connaissance et, comment dire, la maîtrise aussi du véhicule. Ou sinon, on ne peut pas savoir sur qui on tombe, mais déjà, à première vue, si la personne a l'air bien posée, pourquoi pas.
0: Et est-ce que, selon toi aussi, il faut une formation spéciale pour rouler avec des véhicules puissants aujourd'hui?
1: Formation, je dirais que oui. Certains véhicules, ils demandent vraiment une maîtrise, ils demandent vraiment une expérience de conduite, parce que ce n'est pas donné à tout le monde, justement, de maîtriser un véhicule qui est puissant.
0: En termes de budget aussi, c'est complètement différent lorsqu'on a ce type de véhicule, non?
1: Toute passion a un prix. Maintenant, il y en a qui ont telle ou telle passion. Par exemple, moi, j'ai une passion, c'est l'automobile. J'essaye de me donner justement
0: les moyens
1: d'arriver à là. C'est pas tout le temps, mais quand je peux, je fais.
0: Qu'est-ce qui coûte le plus cher lorsqu'on a cette passion?
1: Le véhicule déjà.
0: Ouais.
1: Et après, c'est les pièces. Et si par exemple, on va sur circuit, c'est la licence, c'est le carburant et tout ce qui va avec à
0: les
1: côté.
0: Les pneus, tout ça. Et
1: tout ce qui va avec.
0: Quel est le nombre de chevaux, ou en tout cas le véhicule avec le plus de chevaux avec lequel tu as déjà roulé sur la route?
1: Ça va être censuré là, non? Je crois qu'elle faisait entre 1500 et 2000.
0: Ah oui, à ce point? Ici à La Réunion?
1: Ah oui. On peut avoir 100 chevaux et se comporter très mal.
0: Ouais,
1: on peut avoir 1000 chevaux et se comporter très bien. Écoute Greg, après toutes tes questions là justement, j'ai quelque chose pour toi pour tester sur la route. Ça te dit ou pas?
0: Franchement oui. Franchement, samedi, pourquoi pas? Alors les amis, je vous propose de me retrouver tout de suite sur la route avec un véhicule d'exception. À tout de suite. Les amis, on est donc dans une Audi R8 de plus de 400 chevaux. C'est un V8. Et déjà, on s'aperçoit qu'avec ce type de véhicule, les gens sont très observateurs. Hein. Et en termes de puissance, il y en a sous le capot. Il y en a sous le capot. Et donc, il faut faire super attention. On sent qu'au niveau du freinage aussi, c'est assez efficace. Là, il y a un radar. Je suis à 60 km/h. Et pourtant, j'ai l'impression d'être encore plus lent, j'ai envie de vous dire. Et on sent que si j'appuie, on peut vite arriver à des vitesses assez élevées. Le compteur affiche d'ailleurs 350 km/h. Alors je sais pas si on peut arriver jusque là, on ne le fera pas bien évidemment puisque nous sommes sur route ouverte. Allez, nous sommes sur le retour pour rendre ce véhicule d'exception et je vous propose, comme à chaque fois, de retrouver notre expert dans Tous sur la route.
2: Ce n'est pas une généralité, mais ça concerne quand même une bonne partie des jeunes conducteurs. C'est souvent l'excès de confiance qui pose problème, donc donnez-vous le temps d'apprendre et d'engendrer de l'expérience, tout simplement.
0: Waouh, ça pousse fort en tout cas, Nico, merci beaucoup.
1: Je t'en prie, ça a été ce petit tour en voiture?
0: Franchement, ouais, on sent qu'on est en sécurité, et puis on sent que ça peut aller très vite aussi, et il faut être prudent, hein, je pense.
1: Surtout la prudence, exactement, sur ce genre de voiture. Je vous conseille d'être prudent, que ce soit ceux-là ou autres, partout sur la route, prudence.
0: Yes.
1: Et merci d'être passé pour nous voir, Greg.
0: Merci beaucoup. À bientôt, Nico.
1: À bientôt.
0: À bientôt. Bye bye. Quant à nous, les amis, on se retrouve très vite dans votre émission Tous sur la route. Ça se passe bien sûr

0: sur Antenne Réunion. À très vite, bye bye.
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0: direct le midi sur Antenne Réunion. Nous sommes ici au Jardin de l'État et nous fêtons un bel événement, les 80 ans de la départementalisation. Ici, dans ce village qui, tout au long de la journée, va célébrer la culture créole, le patrimoine, l'histoire. Nous allons en parler avec nos invités, avec Laurence Françoise, que je vais rejoindre pour l'information dans quelques instants, et avec Alexandre Marianne, notre reporter de la journée. Mon cher Alexandre, vous allez nous suivre ce qui se passe dans ce village aujourd'hui.
1: Bonjour Christophe, effectivement aujourd'hui de nombreuses activités nous attendent ici au Jardin de l'État pour fêter les 80 ans de la départementalisation. On aura des jeux longtemps, des photos d'époque et puis pour les plus gourmands on retrouvera de quoi satisfaire les estomacs avec des recettes d'époque. Et puis en fin de journée on retrouvera un concert dont vous allez nous parler Christophe avec vos invités.
0: Merci beaucoup Alexandre, on se retrouve tout à l'heure en direct ici de ce Jardin de l'État. Bonjour Laurence Françoise.
2: Bonjour cher Christophe.
0: Dans 30 minutes c'est le flash info complet, mais avant cela ce sont les titres.
2: Absolument, on commence avec les titres et sur les routes d'abord. Vitesse, alcool, téléphone, chaque imprudence, on le sait à un prix. Nous pointerons du doigt ces comportements à risque au volant.
0: Le Festival des Sens est aussi dans l'actualité aujourd'hui.
2: Absolument, une troisième édition répartie sur trois week-ends où on célèbre ce qu'on appelle l'agritourisme. Nous irons sentir le bon vivre des Hauts-de-l'Ouest, Christophe, en mettant les mains dans la terre, par exemple.
0: Un autre anniversaire, ce sont les 70 ans de présence à La Réunion pour le Secours catholique.
2: Oui, un anniversaire et des années de solidarité et de partage qui ont démarré à La Réunion. C'était en 1956, une aventure humaine qui voit... En revanche, la baisse des dons.
0: Et puis une affaire qui commence à faire grand bruit dans l'Hexagone, rebondissement dans l'affaire Patrick Bruel.
2: Oui, une autre plainte et pas n'importe laquelle, celle d'une animatrice très connue, Flavie Flamand, qui a déposé plainte pour viol. Elle avait 16 ans à l'époque des faits.
0: Développement de tous ces titres tout à l'heure à 12h30 dans le Flash Info avec Laurence François. Ne restez pas très loin, hein. On va...
2: Je suis juste à côté.
0: Ça va être magnifique. Nous fêtons les 80 ans de la départementalisation, un événement qui changera à jamais le visage de La Réunion, mais qui ne s'est pas fait en un jour. Regardez tout de suite, entre souvenirs de Gramoun et récits historiques, ce reportage d'Émilie Boyer.

0: Le 19 mars 1946, la Réunion connaît un tournant historique et devient département français. Avant ce statut, beaucoup se rappellent de la Réunion longtemps, proche de la misère.
1: À l'époque, il y avait des petits bidonvilles dans les hauts, des petits cases en tôle. Dans les bas, il n'y avait pas tellement. Pas tellement, un peu du côté de Moufia, tout ça. Ici, à 7h10, c'était pareil.
2: Nos parents, à nous, on partait à l'école. Avec un saut, il coude, rapiste, si je veux dire. Il a un trou, après il met un plaque, après il coude.
0: À l'initiative de la loi, les deux députés Raymond Vergès et Léon de Lépervenche avaient pour volonté d'aider toute la population. La départementalisation reste une étape importante qui permet l'évolution sociale des habitants de l'île et met fin à une époque coloniale.
3: C'est la première chose que la départementalisation a fait. C'est la révolution blanche. C'est-à-dire, c'est la révolution des blouses blanches. C'est créer un centre hospitalier, créer un secteur de la santé qui va sauver les Réunionnais. Et ça, c'est... les gens voient la départementalisation comme l'accès à la consommation. Mais avant tout, la départementalisation a permis de sauver une population réunionnaise qui était minée par la maladie et qui pouvait disparaître.
0: Cette loi apparaît comme une aubaine dans un contexte compliqué et la Réunion se relève petit à petit. C'est dans les années 70 que les droits français s'appliquent sur le territoire. Mais pour y arriver, le chemin ne se construit pas sans difficulté.
3: Il faudra attendre le 1er janvier 1975. Faites le compte. 1946-1975, pour avoir la même monnaie dans votre portefeuille que là-bas. Et en 1970, quand on a créé le SMIC, avec un C final, est-ce que la Réunion est concernée? Oui, la Réunion est concernée.
0: 80 ans plus tard, la commémoration de cette date rappelle les moments forts qui ont forgé la Réunion d'aujourd'hui.
4: Voilà pour ces quelques... événements, quelques marqueurs historiques. On va en parler avec l'historien Laurent Ouarraud. Bonjour Laurent Ouarraud.
5: Bonjour.
4: Vous serez en conférence cet après-midi, ici même au Jardin de l'État, pour parler de cette départementalisation avec une idée qui vous est chère, c'est l'idée du temps longtemps. Oui. Le temps longtemps, est-ce que c'est une forme de nostalgie?
5: Oui, c'est ça. Alors, c'est d'abord une invention des Réunionnais. C'est une façon pour les Réunionnais de découper le temps et d'inscrire finalement là-dedans la départementalisation. On démarre en 1938, en gros c'est la fin de l'engagisme, et on s'arrête en 1975, l'arrivée du Front Nouveau, et là-dedans on a la départementalisation. Donc c'est à la fois une période où on a encore un pied dans la société de plantation, et on est en train de rentrer dans une modernité que les Réunionnais vont subir ou adopter. Voilà.
4: Alors subir ou choisir, c'est le choix n'est pas facile, en tout cas on est quasiment obligé de choisir cette nouvelle façon de vivre, mais c'est paradoxalement avec cette nostalgie la perte de quelque chose.
5: Oui, parce que du coup quand on explore cette notion-là dans les mémoires un peu collectives, en fait on s'aperçoit qu'il y a un ancrage très fort dans quelque chose qui est une société où il y avait plus de solidarité, plus de proximité, où le lien familial était plus fort. Sans doute que le passage à la case, à l'immeuble, etc., eh ben, elle a fait une partie de ces solidarités qui étaient à l'œuvre dans les territoires. Et qui fait que finalement, ben, les gens utilisent encore, ou en tout cas se positionnent dans cet espace-là, comme un espace refuge pour la mémoire, y compris pour des mécanismes de transmission de ce qui fait la famille. C'est-à-dire, ce qui est important pour la famille, c'est de garder les valeurs du temps longtemps. Voilà, même si on ne peut plus vivre comme dans le temps longtemps.
4: Alors, cette entrée dans la modernité, là, on célèbre les 80 ans, mais ça n'a pas été en un claquement de doigts.
5: Non.
4: C'est pas en 46, on est moderne. Comment c'est réparti cette arrivée de la modernité à la Réunion?
5: En fait, en 46, on est encore dans ce que le Péavanche appelle la misère coloniale. C'est-à-dire qu'on est encore dans des difficultés quotidiennes qui sont très fortes. On est encore dans des moments où la question même de la vie chère se pose au quotidien pour les Réunionnais. Et il faudra attendre vraiment le début des années 60, avec un marqueur important sans doute, c'est le logement, c'est-à-dire les premières constructions d'immeubles. Entre 1962 et 1964, par exemple, c'est le Chaudron, c'est Ravine Blanche à Saint-Pierre, c'est le Port, où on aura petit à petit les premières constructions de logements qui marquent un peu finalement cette bascule dans une Réunion moderne, où on a les premiers effets de la départementalisation.
4: Alors, le logement, ce n'est pas le seul marqueur.
5: Non,
4: il y a plusieurs. Qu'est-ce que vous définiriez, vous, pour vous, la départementalisation?

0: marque par quel changement la Réunion ? Le logement, on vient de le dire.
1: Le logement, les écoles, c'est-à-dire
0: les écoles,
1: à partir
0: la scolarisation.
1: Des années 50, ouais, une scolarisation de masse avec la construction d'écoles à Saint-Denis, par exemple, sous la mandature de Gabriel Massé. C'est plus d'une quarantaine d'écoles construites d'un seul coup pour répondre à ces besoins-là. On pense tout. On pense déjà le fait d'avoir des réserves. Il faut des espaces pour les stationnements, il faut des espaces sportifs pour les élèves, etc. Donc il y a vraiment une projection sur l'avenir. Ça, c'est le deuxième marqueur. Troisième marqueur, c'est la route, finalement, qui est une espèce de marqueur de à la fois de la disparition d'un système, le chemin de fer qui s'arrête.
0: Notre fameuse route du littoral.
1: La première route du littoral démarrée en 57-58 et qui est inaugurée en 63. Donc ça, c'est l'autre marqueur qui est un marqueur de modernité. Et puis quelque chose où on ne passe plus par la montagne pour aller à Saint-Paul ou au port. Ça aussi, ça change complètement la vie des gens de cette époque-là, alors qu'on prenait effectivement l'autorail pour faire cette liaison.
0: Dans ce récit départemental, j'ai envie de dire, sans parler de récit national, on a entendu parler, Émilie Boyer, de quelques personnages. Vous, quels sont les deux personnages qui vous restent, qui ont donné cette couleur aujourd'hui à la Réunion ?
1: Pour moi, le premier, peut-être un des fondateurs, c'est le Père Vanche, parce que c'est un personnage atypique. Alors, il est trotskiste, révolutionnaire, communiste, donc il est vraiment rangé à gauche à cette époque-là. Et c'est quelqu'un, en fait, qui pense que pour comprendre la population, il faut être épouser l'art de vivre ou la façon de vivre des habitants. Donc, il se déclasse socialement, il redescend. Ouais, il devient ouvrier du chemin de fer, il finit vendeur de manioc. Donc, en fait, pour comprendre les problématiques, la misère sociale de ce temps-là, il faut vivre au rythme des gens.
0: Très bien raconté par le théâtre Vollard, on se rappelle, oui, de la pièce Le Père Vanche
1: à la Grande Chaloupe.
0: Ça, c'est le côté, voilà, en politique, on dit plutôt gauche.
1: Oui. Et si on devait, pour moi, un personnage de droite qui est un marqueur de cette période-là, ça serait Auguste Le Gros, qui lui, en fait, arrive un petit peu au bout. C'est-à-dire, il est déjà dans une départementalisation installée. Et finalement, il va ouvrir une espèce de chantier, le chantier du développement économique. L'idée, c'est de se dire, ben, lui, il faut des outils pour promouvoir le territoire autrement. Voilà, touristiquement, économiquement. C'est-à-dire s'adresser aussi à des gens qui sont potentiellement des investisseurs. Parce qu'il a conscience, lui, déjà, qu'il y a un enjeu sur la jeunesse. Il le dit clairement, on ne pourra pas employer toute la masse de jeunes qui est à La Réunion. Il faut développer de l'activité pour que ces jeunes aient de l'emploi. Il termine sa mandature de maire de Saint-Denis, notamment en 89. Et en 91, c'est les événements du Chaudron, où la jeunesse explose, émerge dans le territoire public. Donc, on a des personnages comme ça que je trouve intéressants. Si je peux rajouter une femme, Nassima Dindar, parce que c'est la note culturelle, c'est la restauration, le lancement des grands chantiers, le lazaret de la Grande Chaloupe, qui est un espace pour raconter la Réunion, pour se dire réunionnais, et qui a été restauré et qui font partie des biens transférés de la colonie au département et qui est un emblème aujourd'hui de l'histoire réunionnaise.
0: Voilà qui résume ce que vous allez pouvoir vivre ici au village de ces 80 ans. On en parlera avec Cyril Melchior qui sera dans quelques instants sur ce plateau. Merci beaucoup.
1: Merci à vous.
0: Laurent Waro, on vous retrouve en conférence cet après-midi sur le temps longtemps. Et on va retrouver Alexandre Marianne. Lui, il est dans le temps longtemps. Je crois qu'il a retrouvé des jeux du temps longtemps. C'est bien ça, Alexandre ?
2: Et oui, on parle du temps longtemps ici. Nous sommes sur le stand Noujou avec de nombreux jeux d'époque. On a le jeu de dames, la course gonie pour les plus physiques, même la course de brouette. Et pour les plus cérébraux, on a les casse-têtes longtemps. Et moi, j'ai ma petite préférence pour le casse-canette juste ici. Il y a déjà des participants. Regardez, c'est mon jeu préféré. Bon, bien sûr, j'ai besoin d'encore un petit peu d'entraînement. Je pratique encore un petit peu et je vous attends juste après, Christophe.
0: Alors, nous sommes de retour avec... Oui, Alexandre Marianne, vous m'avez rendu la main très, très, très vite. Nous étions en train d'accueillir nos invités qui sont sur ce plateau. Bonjour Cyril Melchior.
3: Bonjour.
0: Bon anniversaire.
3: Merci, merci au nom de tous les Réunionnais.
0: Bon anniversaire et bonjour, je salue François Sauvadet. Bonjour Monsieur Sauvadet.
4: Bonjour.
0: Vous êtes président des présidents.
4: Exactement.
0: Des départements de France. Et vous venez ici à La Réunion, une terre que vous affectionnez particulièrement. On en parlera dans quelques instants. Monsieur Melchior, prendre le temps, c'est ce que j'ai lu sur les petites plaquettes qu'on nous distribue, prendre le temps de raconter, de regarder, de s'interroger, ça veut dire que cette journée, elle s'adresse peut-être un peu plus encore aux jeunes qui arrivent pour qu'ils sachent d'où ils viennent.
3: Bien évidemment, parce que c'est l'occasion pour nous de faire prendre conscience de toute l'évolution qu'il y a eu à La Réunion durant ces 80 dernières années, mais en même temps de se poser des questions quant à notre avenir en commun, construire notre maison commune. Et le message s'adresse en particulier, vous l'avez dit,

0: à notre jeunesse, cette jeunesse conquérante, cette jeunesse en qui nous croyons. Nous avons un bel exemple à travers le président du Conseil départemental des jeunes.
1: Monsieur Sauvadet, vous êtes également président de la Côte d'Or, département de la Côte d'Or. La Réunion est une terre en or, d'une autre façon. Qu'est-ce qui vous marque sur ce territoire ultramarin qui est tellement ancré dans la République ?
2: D'abord, ce sont les Réunionnais, les Réunionnaises et les Réunionnais. Vous savez, moi, je suis venu il y a très très longtemps ici, une quarantaine d'années pratiquement, et j'ai vu le changement considérable dans cette île. D'abord, la capacité à vivre ensemble, malgré les tensions que nous pouvons ressentir dans nos sociétés avec des défis nouveaux, la capacité à se projeter dans l'avenir, la confiance aussi. Je vois les jeunes que nous avons rencontrés, comme tu venais de dire, Cyril, et j'ai vu ce changement est considérable. C'est une île vraiment très attachante. Et j'ai toujours considéré que l'ultramarin, parfois, vivait en avance les situations que nous allons vivre nous-mêmes. Par exemple, le changement climatique, par exemple, défis démographiques, vieillissement. Et tout ça, avec la singularité insulaire. Et puis, je suis venu aussi parce que je travaille beaucoup avec Cyril Melchior, qui, vous le savez, préside la commission Outre-mer des départements et des collectivités territoriales de France. Et donc, il le préside avec beaucoup d'engagement. J'avais souhaité, dès que j'ai été élu président des départements de France, créer une commission pour écouter la voix de tous ceux qui sont la France projetée dans les océans.
1: Cyril Melchior, on est aujourd'hui, on célèbre cet ancrage dans la République, mais on le constate, et c'est aussi l'un des objectifs que vous avez dans ce village, c'est pas incompatible avec l'identité réunionnaise. C'est pas parce qu'on s'est ancré dans la République qu'on abandonne qui on est.
0: Bien évidemment, on pense que quand on pense à la départementalisation, vous l'avez rappelé tout à l'heure, on pense aux grands équipements, aux grandes infrastructures, mais je dirais que le principal défi, c'est celui de la promotion humaine, c'est celui de la cohésion territoriale, mais de la cohésion sociale. C'est celui de faire en sorte que chaque enfant qui naît à La Réunion ait les mêmes chances de réussir son parcours, son projet de vie, que s'il était né à Paris ou ailleurs sur tout le territoire national. C'est cela le défi de la départementalisation à La Réunion. Et je crois que notre collectivité agit en ce sens pour justement réussir ce défi. Parce qu'il y a eu, on l'a dit, le développement des infrastructures, mais en même temps, eh bien, sur le plan culturel, le département a beaucoup investi, continue à le faire, pour protéger nos traditions, pour préserver notre identité, mais en même temps pour faire en sorte que tout ne soit pas figé. Nous ne devons pas être dans l'immobilisme. Nous devons nous projeter. Et justement, notre diversité culturelle est pour nous une source de richesse. Et nous avons tant à montrer au monde entier que le département de la région, eh bien, est la collectivité qui protège, qui sécurise, mais en même temps qui projette chaque Réunionnais vers son avenir.
1: 80 ans, ce n'est pas 80 ans de nostalgie qu'on célèbre, c'est l'avenir de la Réunion. Et je crois que M. Sauvadet, qui est quand même l'auteur de la loi qui promeut les femmes aux hautes responsabilités, le département est un petit peu aussi exemplaire à la Réunion.
2: Oui, c'est vrai.
1: Vous rencontrez des femmes de poigne.
2: Massima, que j'avais eu l'occasion de beaucoup de rencontrer, qui était la première présidente du conseil départemental de La Réunion. Et c'est vrai qu'on a de plus en plus de femmes. Mais ici, vous savez, particulièrement dans le fait insulaire, mais il y a vraiment une place des femmes qui est très importante et qui compte. Et puis dans toute société, vous savez, la place des femmes est considérable. Au-delà, vous parliez d'identité. Moi, il y a un sujet sur lequel j'ai beaucoup travaillé. Vous savez, on se pose parfois des questions, surtout quand on est loin de la métropole, on se dit qu'est-ce qu'on va devenir dans ce monde qui vacille, les pertes de repères, vous avez eu, qui est désorganisé. Et bien en fait, il faut revenir aux fondamentaux. Ça, on est tous de quelque part. On est attaché à sa commune. Quand on est de Saint-Denis, on est de Saint-Denis. Quand on est de Saint-Paul, donc l'attachement à sa commune, c'est déjà la première communauté de destin. Et puis la deuxième, c'est le département, parce que c'est la bonne échelle. On est là aussi de La Réunion, comme on est de Côte d'Or. Et c'est la bonne échelle pour agir en proximité avec les citoyens et puis en même temps pour avoir suffisamment de puissance pour porter des projets. Et ici, le conseil départemental en était singulièrement l'illustration, y compris sur des défis climatiques, la reforestation,
1: on va retourner
2: nos espaces. C'est un exemple ici, franchement.
1: Le temps nous est compté, on va retourner à la terre. Vous parliez de retourner aux origines, monsieur Melchior, vous restez avec nous. On a posé la question aux Réunionnais, leurs souvenirs d'enfance, votre fruit, votre légume longtemps. Et après, on déguste un petit peu avec un cœur qui reste avec nous. Regardez.
3: Parfois, un simple fruit cueilli dans le jardin, il suffit pour faire remonter souvenir.
4: Sapote.

0: Voilà, c'est mon enfance, vraiment mon enfance, de la maison familiale où on partait en vacances quand on est toute petite. T'es heureux quand t'es quoi de sucre manger.
1: La pastèque, laitier et longanie aussi. Plutôt l'après-midi, 4h goûter.
2: Les racines et les fruits longtemps, eux aussi restent gravés dans les mémoires. Les plus âgés se souviennent encore de ces recettes et saveurs d'autrefois.
3: Un gâteau maïs, gâteau manioc.
4: Patates douces, fruits à pain. Mes parents faisaient cuire le soir et on nous donnait ça pour aller à l'école le matin, le petit déjeuner.
5: Patates douces, conflans, manioc, fruits à pain. Faire bouillir avec le sel, avec le sucre ou avec la graisse. Il y avait la graisse forte dans ce temps-là, au Saint-Doux.
2: Mais les souvenirs d'enfance ont parfois un goût encore plus sucré. Les plus gourmands oublie les fruits et légumes et repense aux sucreries et pâtisseries qui ont ravi leur papy d'écolier.
6: Des précesseurs d'école pour aller à la boutique. Ouais, c'est ça, un petit bonbon jaune, un petit paquet bleu, un petit bonbon Rita.
7: Chemin de fer, gâteau patate, bobo cravate, bobo millet aussi.
8: Pour moi, ce serait le bonbon leur route.
9: C'était très rare, plus le dimanche en sortant de la messe.
2: Bonbon leur route, sapote, fruits à pain, le goût de l'enfance perdure dans les souvenirs. Et les assiettes.
10: Ça nous donne envie de déguster, de manger. Regardez, Cyril Melchior est déjà en train de négocier une petite part de confiture avant. Bonjour Jean-Charles Lagou, on est en direct.
11: Bonjour.
10: Arrête de causer.
11: Ah, viens me causer, moi.
10: Il cause. Et Jean-Charles Lagou, vice-champion du monde 2021 de confiture, la fierté de la Réunion. Concours mondial de marmelade en Angleterre, médaille d'argent, médaille de bronze, Cyril Melchior, 28 pays, la Réunion était là.
11: Bravo.
10: Et là, il y a atelier confiture cet après-midi dans ce beau village des 80 ans de la départementalisation. Qu'est-ce qu'il faut pour une bonne confiture ?
11: De l'amour.
10: Et des bons fruits.
11: Des bons fruits, mais l'amour d'abord. Si vous n'aimez pas sous le métier, il ne réussira pas.
10: Et vous aimez votre métier, vous le faites partager avec... Ici, on va déguster un petit peu. C'est quoi le fruit du moment ? C'est le goyavier, bien sûr ?
11: Ouais, celle-là, en ce moment, c'est le goyavier et la banane et le bissap.
10: Est-ce que c'est la confiture qu'on vous demande le plus ?
11: Paradoxalement, non.
10: Vous voulez goûter un goyavier ?
11: Après, les gens y cherchent. Ah, oui. Mais si, c'est un fruit très recherché et surtout très recherché en métropole ou en Europe pour faire de la glace. C'est super intéressant, les glaciers adorent ça.
10: Ceux-là sont très, très, très bons. Et alors, vous faites de la confiture avec vos fruits, mais vous aussi pensez à la santé. C'est important, monsieur Melchior, la santé. À La Réunion, on a beaucoup de diabète. La confiture, c'est sucré. Enfin, moi, il me semble qu'on met beaucoup de sucre dans la confiture. Et alors, Jean-Charles Nagou a trouvé un affaire.
11: Moi, aujourd'hui, comme ma famille a beaucoup de diabétiques, autour de moi, on a beaucoup de diabétiques, et mal a réfléchi à un truc. Quand il fait des expos à Paris ou à La Réunion, de moi, il dit, bah oui, mais il n'y a pas goûté, moi. Mais les diabétiques. Pendant 2-3 ans, on a travaillé mon cerveau. Et sinon, il faut m'y trouver une affaire pour vous autres. Et on a trouvé comment réussir à faire une confiture sans sucre ajouté.
10: Comment on fait
11: Là, par exemple, aujourd'hui, il rajoute du miel, mais il peut aussi rajouter une fibre de blé qui remplace le sucre et qu'il ne fait pas monter l'indice glycémique.
10: Est-ce qu'on
11: et
10: peut goûter on a quoi là?
11: Celui-là. Alors, celui-là, c'est mangue, litchi, miel, vanille.
10: Miel, vanille
11: et banane, framboise.
12: Banane, framboise.
11: La framboise, ouais. Malheureusement,
10: c'est quoi votre fruit préféré, Cyril Melchior?
12: Ah, mais un peu de tout ça, mais un peu de j'aime bien les ananas. Goyavier aussi.
10: Goyavier. Mais... On va goûter, non ? Goûtez voir. Allons-y. Vous voulez goûter ? Allez, on va goûter ensemble. Donc ça, il faut combien de temps pour faire une bonne confiture ?
11: 30 minutes.
10: Dans
11: une bonne marmite, 30 minutes. Marmite en cuivre, évidemment.
10: En cuivre ?
11: En cuivre.
10: Mais comment on fait la case ? Comment on fait la case ?
11: Malheureusement, il faudra s'adapter, mais une bonne marmite en cuivre.
10: Oh, ça, c'est délicieux.
11: Et là, il n'y a pas de sucre.
12: Excellent.
10: Il n'y a pas de sucre, c'est dingue. Goûtez celle-là. Celle-là est pas mal. Et ça, on peut reproduire à la maison ou pas?
11: Oui, je fais des ateliers aujourd'hui, je vous explique aux gens comment on fait, mais tout le monde peut refaire chez soi. Mais l'idée que moi j'ai, c'est pas de vendre des confitures tous les jours, c'est d'apprendre aux gens à devenir autonomes et de pouvoir faire leur propre fabrication chez eux. Les enfants peuvent fabriquer au lieu d'aller manger, d'aller...
10: Et d'exporter aussi, je sais que ça tient à cœur à Cyril Melchior, exporter La Réunion au-delà.
12: Déjà, les couleurs sont magnifiques.
10: Ah ben oui.
12: Le goût, les saveurs, alors là, tout est excellent.
10: La Réunion dans un pot de confiture.
12: Et c'est vrai que, en fait, les sols réunionnais, surtout vous, les agriculteurs, en particulier aussi, il faut le dire, nous avons ici une agriculture familiale.
10: Oui.
12: Il faut penser à la famille, aux dames qui travaillent avec les agriculteurs, pour nous produire des fruits et des légumes de qualité. Et puis, nous avons une agriculture qui sait transformer ses produits. En fait, nos agriculteurs, ce sont de vrais chimistes.
10: Et qui mettent l'ingrédient principal, qui mettent l'ingrédient principal, c'est l'amour.
11: Exactement. C'est la patience, l'amour. Et il faut avoir la famille autour de soi qui soit capable d'accepter le temps qu'on met dans notre travail. Ils ne nous voient pas. Hein. Donc, et les hommes ou les femmes ou les enfants, hein, ils sont là avec nous. Tout à l'heure, je faisais un petit. Entre la pub, je faisais une petite allusion. En 2013, la Réunion obtient sa première médaille au concours général agricole. En 2013, oui. Soleil Réunion obtient une première médaille sur une confiture de chouchou. Aujourd'hui, on est en 2026, on doit être à plus de 300, 400 médailles. Le travail qui a été accompli est formidable.
12: Ça aussi, c'est le fruit de la départementalisation.
10: Un autre fruit de la départementalisation. Exactement. Que vous allez pouvoir venir découvrir ici même au Jardin de l'État. C'est le village des 80 ans. Merci Jean-Charles Nagou. On va continuer une petite dégustation pendant la petite pause qu'on vous propose à la maison. Et juste après, on revient à 12h30 pour le Flash Info. Cyril Melchior va tout goûter, les
12: ananas
10: amis.
12: Ananas litchi.
10: Oh là là, on va goûter.
12: C'est
10: à tout de suite.
12: Excellent.
11: La médaille à Brapami.
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4: Nous sommes en direct ici du Jardin de l'État à Saint-Denis. Nous célébrons les 80 ans de la départementalisation avec nos invités. C'est en direct le midi et puisqu'il est 12h30, nous avons rendez-vous avec Laurent Françoise pour le Flash Info. On vous envoie même un petit jingle pour le signifier. Regardez. On vous retrouve comme prévu, Laurence, et ça démarre sur les routes.
5: Nos routes, oui, le lieu de comportement à risque. Trop souvent, quelques secondes d'inconscience, et c'est toute une vie qui se retrouve bouleversée. On le sait, téléphone, vitesse, alcool, mais aussi non-respect du code de la route, des conduites à risque décryptées pour nous par Anna Leroy. Regardez.
6: Téléphone au volant, excès de vitesse, non-respect des distances de sécurité. Selon une étude Ipsos, 88% des conducteurs français déclarent dépasser les limitations de vitesse indiquées, 62% téléphone au volant ou encore 51% oublient de mettre leur clignotant. Une large majorité d'automobilistes reconnaît adopter régulièrement des pratiques à risque, des comportements souvent jugés dangereux, mais encore largement répandus.
7: Ça m'est arrivé une fois quand j'ai débordé sur le côté et le même moment j'ai pas vu la voiture et la voiture m'a klaxonné, j'étais obligé de me rabattre sur le côté et je devais faire un accident de l'autre côté là-bas.
8: Oui, ça peut arriver par un manque d'attention par exemple.
9: Et ça a déjà arrivé de couper la route à certaines personnes. Des fois c'est des mauvaises intentions, des mauvaises prises d'initiative.
10: Les gens sont impatients, ils savent pas attendre quand il y a quelque chose qui se passe sur la route.
6: Chez les jeunes cette prise de risque peut être encore plus marquée, notamment par manque d'expérience ou excès de confiance.
11: Pour certains, la route, c'est un jeu. Ils ont tendance à vouloir aller vite, à parfois forcément faire attention à ce qui se passe autour de soi, etc. Et donc nous, notre travail, c'est de vraiment leur montrer que la route n'est pas un jeu, qu'il y a des dangers et des conséquences qui peuvent être relativement graves.
6: Face à ces comportements persistants, les acteurs de la prévention interpellent.
12: Ce qui est important, c'est que 99% des accidents sont liés à un mauvais comportement humain. Ce qui signifie que sur les 40 tués de 2024, sur les 42 tués de 2025, 99% de ces victimes auraient pu aujourd'hui encore être vivantes, nourrir leur famille, vivre comme tout le monde.
13: On a plus de 150 infractions toutes les semaines. Toutes les semaines, tous les week-ends, 150 infractions. Et je vous rappelle juste 42 morts à La Réunion en 2025. On est déjà à 12 depuis le début de l'année. Moi, je suis en colère parce que je constate que les conducteurs, les conductrices, plus personne ne respecte rien sur ce territoire. Non-respect des distances.

0: sécurité. Il y a des carambolages tous les jours. La vitesse est de plus en plus excessive. Le téléphone, la troisième main, le téléphone. C'est super d'utiliser son téléphone, mais on ne respecte pas les autres.
1: Les Français ont une attitude de plus en plus dangereuse sur la route. À La Réunion, le préfet a décidé de suspendre les permis à ceux qui ont le téléphone au volant dès le 1er juin.
2: Et une troisième édition pour le Festival des Sens. Est-ce que vous savez quoi faire, Christophe ?
3: Logiquement, on utilise tous nos sens.
2: Absolument. Bonne réponse. Parfum des plantes, les paysages pays, le chant des oiseaux et le bon goût du curry. Nous, ça bat un petit carré dans l'Ouest. Vivre toutes ces expériences magnifiques au cœur de nos terres. Ça s'appelle l'agritourisme. Gabriel Rivals.
4: C'est un début de week-end, pas comme les autres. Une immersion dans le quotidien d'un agriculteur. Ce samedi matin, on cueille le radis.
5: C'est pas si évident que ça, mais enfin, j'arrive à m'en sortir. Alors, ici, on cueille, voilà. On la ramène. Hop, ici.
4: Une vingtaine d'agrotouristes vient déconnecter du quotidien, apprendre ou réapprendre l'essence de la culture de la terre.
6: Moi, je suis de Saint-Denis, dans le béton, donc les hauts, tout ça, c'est un pur plaisir, un pur bonheur. Et ce n'est pas la première fois, ce ne sera pas la dernière fois. Découvrir La Réunion longtemps, on a des choses qu'on a oubliées, qu'on ne sait même plus, donc franchement, c'est super.
4: Le groupe est mené par Pascal Glamport sur son exploitation. Le Festival des Sens passe aussi par un festival du goût et des odeurs. Plusieurs produits, des tisanes, des légumes sont présentés. Cet agriculteur s'est investi d'une mission, la transmission. Amoureux de son métier, cette passion est créée depuis sa tendre enfance.
7: C'est amour de la terre, tout simplement. Mais est venu, je pense, par rapport, peut-être quand j'étais petit, j'étais avec mes grands-parents. Je dirais mes grands-parents, Henriette et Valentin Glamport. Hein, c'était pas, c'est peut-être qu'ils m'ont transmis ça. Je vais dans des écoles, il y a des écoliers qui viennent chez moi, donc il y a un intérêt, il y a des gens qui sont intéressés. Et puis, nous, agriculteurs, ben, on a le devoir aussi. On a le devoir aussi d'informer les gens, de faire participer aux gens.
4: Cette dernière étape du Festival des Sens marque la fin de la découverte de 4 exploitations. À Dodane, Saint-Leu ou Trois-Bassins, l'Office de tourisme de l'Ouest rassemble 160 personnes sur ces 2 dernières semaines, avec la conviction que ce type d'activité permet un ancrage plus fort des touristes envers La Réunion.
8: L'agritourisme incarne finalement la ligne philosophique portée par l'OTI et le territoire de l'Est, qui est de ramener les touristes locaux d'une part, mais aussi ceux de l'extérieur, vers une expérience. Alors là, on ne part pas simplement avec une carte postale ou un objet de décoration, mais vraiment l'âme créole qui est retrouvée. Et ça, c'est important.
4: Une expérience ludique à 25 euros l'entrée. Au total, 80 agriculteurs sont prestataires de l'Office de tourisme de l'Ouest pour ce type d'événement.
3: Nous sommes ici pour les 80 ans de la départementalisation, mais Laurence, il y a un autre anniversaire aujourd'hui.
2: Dans l'actualité, il y a un autre anniversaire et 80 ans également pour le Secours catholique au niveau national. Mais 70 ans de présence à La Réunion, Christophe, c'est l'occasion de faire le bilan de l'année écoulée. Plus de 400 bénévoles et 15 000 personnes sont accompagnées avec un constat, il y a de moins en moins de dons. Morane Sacleux.
9: Épaulé en 2014 après avoir tout perdu lors du cyclone Bégissa, Dolly est depuis devenue bénévole, un engagement au retour de l'aide qu'elle a reçue.
10: Ben, j'ai perdu tout. La maison, les meubles, tout le toit, tout. Il y a eu une chaîne de solidarité avec des bénévoles, des docteurs, des ambulanciers, parce que j'avais 3 malades à la maison. Et bien, le secours m'ont redonné espoir, m'ont redonné le goût à la vie, ils m'ont soutenu pendant jusqu'à maintenant.
9: Au quotidien, les 20 antennes de bénévoles réunionnaises mènent différentes actions pour venir en aide aux plus démunis. Elles accompagnent les familles, les sans-abri ou encore les personnes détenues.
11: J'aime être avec des gens, accueillir les autres, causer les autres, écouter les autres.
12: C'était un grand service de me mettre au service de démunis et d'être, de leur apporter la joie.
13: On essaie de résoudre les problèmes. S'il a besoin de manger, on donne un chèque. C'est bon les problèmes de la personne, c'est bon le nombre des familles. Et puis, on fait un dossier aussi pour aide financière. Mais on travaille toujours en complémentarité avec les conseils généraux, les mairies, les CCAS.
9: Au fil des années, les demandes d'aide se sont intensifiées alors que l'association dépend majoritairement des dons.
14: on a à peu près sur l'année à peu près 15 000 aides. Et de plus en plus, nous voyons des travailleurs pauvres, c'est-à-dire des gens qui travaillent, qui n'arrivent plus à se nourrir. Et de plus en plus de personnes à la rue, autant que des personnes seules que des familles. On a très peu de subventions. Et comme la vie est tellement difficile en ce moment, donc on a de moins en moins de dons, et on fait autant avec peu.
9: Les missions de l'association se sont étendues, de la lutte contre l'isolement à l'inclusion numérique, en passant par l'accès aux droits et la transition écologique.
3: L'affaire Patrick Bruel à présent et Flavie Flamand qui porte plainte à son tour.
2: Oui, l'animatrice accuse le chanteur de l'avoir droguée et violée lorsqu'elle avait 16 ans. Elle s'est exprimée pour la première fois sur les réseaux sociaux. Une trentaine de femmes, rappelons-le, ont déjà témoigné contre l'artiste. Flavie Flamand dénonce des faits qui dateraient de 1991. Maureen Bajac.
15: Elle a déposé plainte il y a 2 jours. Flavie Flamand le sait, les faits sont prescrits. Mais elle l'a fait, dit-elle, pour la petite fille qu'elle était. La journaliste affirme que Patrick Bruel l'a violée en 1991. Elle n'avait que 16 ans. Selon elle, le chanteur l'a invitée chez lui après un concert.
16: Il m'a offert un thé, puis c'est le blackout. J'ouvre les yeux, il est en train de me reboutonner mon pantalon sur son lit. Et il me dit « Bon allez, il est l'heure, je te ramène ».
15: L'animatrice assure que Patrick Bruel l'a volontairement droguée.
16: J'étais comme une poupée de chiffon, sans réaction, amorphe et dans un état de sidération totale.
15: Le chanteur, lui, dément fermement toute agression.
17: Patrick Bruel n'a jamais drogué quiconque. Flavie Flamand dit qu'elle ne se souvient pas et elle en retire comme conclusion qu'elle aurait été droguée et qu'elle aurait été agressée sexuellement. Bon, il n'y a rien qui puisse être démontré dans ce qu'elle explique.
15: Au total, 3 enquêtes ont été ouvertes suite à 6 plaintes contre Patrick Bruel. Une à Paris pour tentative de viol et agression sexuelle, la deuxième à Saint-Malo pour viol et la dernière en Belgique pour agression sexuelle. En 2 mois, 30 femmes ont témoigné dans la presse.
18: Il y a des choses très similaires dans ces témoignages. Il y a déjà des lieux qui reviennent. Le huis clos des cabines de massage dans les instituts de soins. Les loges, des tournages. Beaucoup décrivent la même chose. Un artiste qui se jetterait sur elle, disent-elles.
15: Là aussi, le chanteur réfute ces accusations.
17: Pour chaque femme, chaque témoignage, il se défendra. Et à chaque fois, on démontrera qu'il est innocent.
15: Les agressions dénoncées s'étalent de 1991 à 2019. Toutes ne sont donc pas prescrites. À 66 ans, le chanteur n'a pas encore été entendu par les enquêteurs.
2: Christophe, vous avez certainement vu passer sur les réseaux sociaux Lazare, le trentenaire.
3: Oui, c'est le chien le plus vieux du monde, c'est ça ?
2: C'est ça, oui. Nous en avions parlé dans nos journaux. Les démarches étaient en cours auprès du livre Guinness des records. Il est décédé ce jeudi et a rejoint sa maîtresse au paradis à l'âge vénérable de 30 ans et 5 mois. Aucun chien n'avait vécu aussi longtemps que lui.
3: Oui, et ce petit épagneul papillon était français.
2: Absolument.
3: De plus.
2: Allez, une question, Christophe. Si je vous dis « je fais la roue et je crie Léon », qui suis-je ?
3: Alors Léon, c'est le paon, et je voyage en Italie.
2: En ce moment, oui. 120 spécimens en ce moment sur la côte à Punta Marina, dans les rues et même perchés sur les toits. Ça vous ferait quoi ?
3: Beau. Je serais ravi, c'est magnifique, ça va être bon pour le tourisme en plus.
2: Alors certains sont ravis, d'autres pas. Vous allez le voir, ses voisins sont un peu bruyants et sont très à l'aise, surtout avec les voitures. Voyez ce reportage d'Anne Lorban.
15: Avec leur cri strident, les paons sont devenus la bête noire de cette petite station balnéaire italienne. Très tôt, et jusque tard dans la nuit, leurs échanges animés résonnent dans la ville de Punta Marina. L'oiseau a envahi les rues, pris ses quartiers sur les hauteurs de la ville. Un habitant s'amuse à les compter.
19: 4, 5, 6, 7, 8 en tout.
15: Si le volatile fait sourire les touristes de passage, il est devenu au quotidien une nuisance pour les habitants.
20: Les paons montent sur les voitures, se lissent les plumes et rayent les voitures.
15: Ils se pavanent sur les routes, gênent la circulation, s'invitent même sur les terrasses des restaurants. Une surpopulation qui pose à la longue des problèmes d'hygiène et de bruit.
21: Il faudrait les capturer et les emmener dans un habitat qui leur convienne. Ce sont les habitants qui finissent par payer les dégâts de leur poche. Ce n'est pas juste. Introduit dans la région il y a 20 ans, il n'était qu'une dizaine. On en compte aujourd'hui près de 120.
0: Il y a beaucoup d'espace à Punta Marina. Ils pourraient se disperser partout sans causer de soucis. Nous pourrions montrer l'exemple d'une coexistence intelligente.
21: La municipalité envisage surtout de les recenser pour mieux les réguler.
2: Météo, Christophe, pour terminer.
3: Oui, alors c'est déjà bien, il y a un peu moins de vent que la dernière fois que nous étions ensemble.
2: Ça, c'est sûr.
3: Sur un direct. On va où ?
2: Alors on va dans l'ouest, hein, Léo, et trois bassins avec du soleil cet après-midi, 29 degrés au thermomètre. Voilà pour les prévisions d'Alexandre Marianne et voilà pour l'essentiel de l'actualité, Christophe.
3: Merci, on retrouvera Laurence Françoise tout à l'heure pour le rappel des titres. Est-ce que vous vous racontez encore des histoires à vos enfants ?
2: Ah, ils sont bien grands maintenant, je serais trop démodé.
3: Trop démodé. Ben, vous allez voir que les contes créoles nourrissent l'imaginaire des Réunionnais, personnages mystérieux, histoires effrayantes, contes merveilleux. C'est un patrimoine réunionnais qui continue à marquer les petits et grands. Voyez ce reportage d'Ulvashi Velechi.
1: Criquer, craquer, et nous on disait chasse, ça veut dire c'est bon, raconte.
21: Elles nous font frissonner et parfois rêver. Depuis plusieurs générations, les histoires créoles font partie de notre patrimoine. Grand-mère Cal ou encore Tijan Grand Diable hantent encore aujourd'hui l'imaginaire des petits et grands.
22: Avec mon classe, on avait madame qui raconte une nouvelle histoire grand-mère Cal et après, elle t'a fait peur sur le moment.
23: C'est ma tati qui a joué avec moi. Elle me disait grand-mère Cal, il est quelle heure et tout. Et vers minuit, elle venait m'attraper.
24: Je me souviens dans les périodes de. Pendant les cyclones surtout, quand il n'y avait plus d'électricité.
21: Ren se souvient encore de l'histoire de Malwetawene.
25: Ils sont partis. Puis c'est très beau. Et donc, y a eu un orage. Malwetawene était parti un petit peu à l'écart. Et quand il a vu que la pluie est venue d'un coup, il s'est inquiété pour essayer d'attraper son petit bonhomme. Hein. Et puis, il chantait Malwetawene. Et de loin, Malwetawene, il répondait Oh, ma Milambo, Milambo, Milambo.
21: Bien plus que de simples contes, ces légendes créoles transmettent aussi des valeurs. Discipline, identité culturelle, elles restent pour beaucoup un héritage précieux à préserver.
26: Aussitôt la nuit tombe, les parents « Allez les enfants, il faut rentrer, madame, grand-mère Cal va sous casotte là ». On était à l'intérieur, ça nous met dans le droit chemin. Plus tard, et on ne fait pas de bêtises.
27: Oui, c'est important de transmettre les cultures et la tradition pour que les enfants sachent d'où ils viennent et qu'est-ce qu'il y a eu de le passé.
21: Ces récits longtemps sont de véritables leçons de vie. Elles façonnent encore aujourd'hui nos valeurs et notre identité. Un zarlor qu'il faut préserver et transmettre aux générations futures pour que la culture réunionnaise ne sombre pas dans l'oubli.
3: De la transmission que vous allez pouvoir vivre ici même au Jardin de l'État avec nos invités. Bonjour Annie Grondin.
28: Bonjour.
3: Bonjour Jean-Bernard Ifanoïsa.
29: Bonjour.
3: Vous êtes conteurs tous les deux et vous allez nous raconter de belles histoires, de beaux contes et légendes créoles ici cet après-midi pour 80 ans de la départementalisation. Ma chère Annie, à l'heure des réseaux sociaux, à l'heure des réseaux dits sociaux et du virtuel, est-ce que le conte est encore tendance ?
28: Oui, en fait, si vous voulez, par rapport à la transmission habituelle, avant, si vous voulez, les histoires étaient sortes dans la cour, et là, comme elle est là, ça va dans l'espace public. Après, nous aussi, il veut dire les bonnes raconteurs, nous doit aussi mettre à nous, justement, dans la modernité.
3: À la page. Vous allez préparer un podcast, vous m'avez dit, vous.
28: Oui, on est en train de préparer là, va sortir à peu près au mois de septembre à la rentrée.
3: Jean-Bernard, raconter des histoires, c'est aussi, d'une certaine façon, tisser des liens avec l'autre, celui qui est en face de moi.
30: Bien sûr. Du coup, en plus, il est vivant. Donc, on raconte, on tisse le lien, mais on raconte pour éduquer quelque part, mais en même temps pour guérir, c'est une guérison. On soigne un monde avec la parole. Donc nous étions la transmettre à nous ça, la façon de raconter, d'aller vers les autres surtout, dans la cour, sous pied de bois, ou dans le cimetière, la veillée le soir aussi.
3: Il y a toujours un raconteur. Et dans les contes créoles, il y a, ma chère Anice, il y a de l'interaction. C'est pas juste je suis spectateur, j'écoute l'histoire, mais vous interpellez celui qui écoute.
28: Oui, en fait, ça, il veut dire où il est vraiment spécifique sur la façon de raconter les histoires créoles. Parce que là, de Mouni, il ne reste pas comme ça. On a la bonne criquet, craquet. Donc, ils répondent, ils commencent, criquet.
30: Ah, craquet.
28: Voilà.
3: Allez.
28: La clé dans mon poche.
30: La taille de sac.
28: Allez, à ça même.
30: Ça même.
28: Donc, toujours Nana N. De Mouni, il cause avec. Et si, par exemple, Nana N. Il dort, N. Il commence à gagner sommeil. On a le droit, hein? Mais là, ou donne à Zot un criquet, comme ça, Zot, il lève un peu, ou trappe à Zot, ou met à Zot dans les histoires. Et comme ça, il veut dire, c'est vraiment le... Enfin, moi, nous, c'est comme ça, nous travaillons.
30: Nous travaillons comme ça parce que la transmettre à nous, cette façon de spectaculaire, pour faire vivre le conte...
3: C'est
30: pour...
3: un spectacle
30: c'est
3: aussi.
30: C'est un spectacle.
3: Et qui s'adresse, 7 à 77 ans, c'est comme les jeux?
30: Tout. Ça adresse à toutes les âges. La pointe, on ne choisit pas de 7 à 77 ans. En fait, c'est un univers de l'âge.
3: Un univers de l'âge. Et il n'y a pas la barrière de l'écrit. C'est beau, ça, hein, Annie ? On note. Je note l'univers de l'âge. Il n'y a pas la barrière de l'écrit, en plus.
28: Enfin,
3: c'est
28: non,
3: important
28: mais
3: aussi.
28: La parole...
3: On est dans l'oralité, dans la parole.
28: C'est ça. Et la parole, elle est libre, du coup. Il veut dire aussi vraiment un espace de liberté. On ne dit pas n'importe quoi ça non plus, mais il veut dire ouais, dans la parole, dans la liberté. Il veut dire où, Nana Zafé, Nana Moon en face de où, donc Nana le respect de Moon, et puis il veut dire où, là, il gagne causé, et la langue, est vraiment la langue créole surtout, il veut dire où, il permet aussi de faire bouger les bonnes histoires, et le causement, même le causement, il a évolué, notre causement créole. Avant, on avait une façon de causer, maintenant, il maille un petit peu français avec, mais nous essayons vraiment, comment dire ça nous essayons vraiment, quand il est là, il carquille d'autres oreilles, et puis d'autres yeux, il carquille d'autres yeux, et il écoute quoi en fait surtout.
3: Venez ici au village des 80 ans, et cet après-midi, vous rencontrerez Jean-Bernard et Annie. On fait un petit coucou à Gilbert, Annie. Je ne peux pas m'empêcher. Hein.
28: Oui.
3: Et à Maya. Et oui. Et ça, c'est Madame Pugna. Comme ça, au moins, tout le monde y connaît.
28: Oui.
3: Et on l'embrasse parce que c'est son dernier virage. Et on pense à lui. Ça va être une année importante également pour Ziskakan. On vous retrouve tous les deux cet après-midi ici au jardin. Moi, je voudrais qu'on retrouve tout de suite Alexandre Marianne qui est en duplex quelque part. J'ai perdu mon oreillette pour la régie, qu'il le sache. Mais j'espère qu'on va pouvoir l'entendre ici. Alexandre.
4: Alors les histoires, ça passe aussi par les images et les photos et ça tombe bien. Je suis sur le stand Photo Longtemps avec Laurent Callot. Laurent, bonjour, qu'est-ce que vous faites ici ?
5: Bonjour, aujourd'hui je vous fais tirer des photos longtemps avec un procédé ancien qui s'appelle le cyanotype. On utilise le soleil et de l'eau pour mettre des images sur le papier.
4: Et comment ça se passe ? Pouvez-vous nous montrer un petit peu ?
5: Alors les photos longtemps, on me les a envoyées. J'ai fabriqué des négatifs avec... sur un transparent et ensuite moi ma chimie c'est un papier à dessin que j'ai rendu photosensible avec une chimie que j'ai posée dessus hier qui transforme mon papier à dessin en papier photo et je vais poser mon négatif dessus, je vais bloquer tout ça et je vais exposer ça au soleil pendant 3 minutes, 4 minutes et ensuite on mettra ça dans l'eau et la révélation se fait avec de l'eau, la révélation et la fixation pour obtenir un tirage papier monochrome, bleu et blanc.
4: Et ce qui est fantastique, c'est que tout au long de cette journée, vous pouvez vous aussi développer vos propres photos grâce à ce procédé qui date de 1842. On vous attend nombreux.
3: Merci Alexandre. On se retrouve tout à l'heure dans les jardins, dans le jardin de l'État, dans ces beaux jardins. A tout de suite après une petite pause. Teen Poppy, JF Gang et les artistes du grand concert de ce soir seront avec nous en plateau. A tout de suite.
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0: Aujourd'hui, je vais vous emmener découvrir un lieu qui peut vraiment changer des vies. 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
1: 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Et ça, c'est ce qu'on apporte à nos jeunes du RSMA de La Réunion.
0: Et pour vous, qu'est-ce que le RSMA vous apporte?
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6: Rendez-vous aux journées portes ouvertes du RSMA.
7: Les 23 et 24 mai à Saint-Pierre.
8: De 10h à 17h.
0: Venez rencontrer les équipes, poser vos questions et peut-être commencer une nouvelle vie.
9: Et c'est ouvert à tous.
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parle patrimoine et on va parler aussi musique puisque ce soir c'est un grand événement. Il y a un magnifique concert, concert choral avec beaucoup de musiciens et des invités de marque. Deux sont sur ce plateau, Tin Poppy, JF Gang. On les reçoit dans quelques secondes, mais avant cela, regardez la bande-annonce de ce concert qui aura lieu ce soir ici même au Jardin de l'État. Regardez.

0: Poppy Givgang.
1: Bonjour.
0: C'est une expérience orchestrale ce soir avec, on en parlera tout à l'heure, un magnifique orchestre qui vous accompagnera, plus de 50 musiciens polyphonia. Vous avez déjà fait l'expérience, Tine Poppy, je crois, de l'orchestre, vous. Hein.
1: C'était, je l'ai fait avec l'orchestre de région.
0: Ça, c'était quelque chose de magnifique. Mais il y aura ce soir de la fête et il y aura surtout des accordéons. Et ça, je sais que ça vous touche particulièrement.
1: Quand on m'a proposé le projet et qu'on m'a dit qu'il y avait autant d'accordéons, moi, je n'avais jamais fait avec un orchestre symphonique et de l'accordéon. C'est vraiment un mélange atypique. Et du coup, ça donne une couleur incroyable. Il faut vraiment venir, pas que pour les accordéons, on est d'accord. Hein,
0: ouais, non, mais c'est vrai que ça pour les artistes. Tine Poppy, Pop Cabar, c'est votre dernier spectacle que vous venez tourner. Vous allez jouer au Francofolie, vous allez jouer au Sakifo. Votre spectacle Pop Cabar. Alors j'ai regardé les autres spectacles et il y avait le Bal Bazar, il y avait le Stand Up Sega. On vous a qualifié de meneuse de revue. Je trouve que ça vous va bien.
1: Oui, c'est j'aime bien.
0: Le show à 360.
1: C'est ce que j'essaie de faire avec les moyens dont je dispose. Hein. On n'est pas aux États-Unis, on est d'accord.
0: Non, mais je trouve que ça rend bien. Vous avez un très bon producteur et je trouve que...
1: Avec les moyens dont on dispose, oui, c'est quelque chose que j'essaie de faire. C'est-à-dire à la fois de raconter une histoire, que les musiciens soient très engagés. Aujourd'hui, ils dansent.
0: Oui.
1: Et les gens viennent aussi maintenant voir mes musiciens danser. Voilà, c'est aussi tout l'art du vêtement. Voilà, la discussion avec le public, les lumières, tout ça, j'aime beaucoup. J'aime beaucoup créer un spectacle total, pas que de la musique.
0: Givgang danse beaucoup moins sur scène.
2: Moi, on n'aurait pas pu jouer avec.
0: Il n'aurait pas pu jouer.
2: Le cœur, battre la main, mais le
0: danse. La musique raconte des histoires. On parlait tout à l'heure des raconteurs d'histoires, mais la musique, à travers la musique, on raconte aussi d'où on vient.
2: Oui.
0: On n'est pas très loin de la source. Hein,
2: exactement. VF, hein. Et le nom de cet endroit est, pour moi, est fort, la source. Donc, ouais. Moi, j'ai envie de dire, je fais de la musique parce que moi, la hérité. Ma point trop de affaires pour dire dessus, mais
0: la musique en héritage, c'est déjà quelque chose de très très beau. Cette musique, j'en parle tout de suite, puisque il faut quand même pas qu'on l'oublie. Le 25 septembre, Givgang sera au Théâtre des Sables.
2: Ouais, faut venir.
0: De Champfleury, Théâtre départementaux.
2: Ouais, je serai au Gaillard.
0: Voilà, c'est Gaillard, un Gaillard concert et Théâtre des Sables le 25 septembre. On disait que la musique racontait d'où l'on vient et raconte aussi qui l'on est. Si je vous dis femme, si je vous dis créole, si je vous dis libre, ça vous définit, non, Tine Poppy?
1: Je prends, j'aime beaucoup.
0: Hein,
1: c'est
0: les trois,
1: ce pourquoi,
0: là.
1: En tout cas, je fais ce métier.
0: Et c'est ce qui vous a aussi intéressé, vous me disiez, à venir ici, quand le département vous a invité. Vous dites qu'il y a des valeurs qu'on a en commun et qui vous plaisent.
1: Oui, tout à fait. Moi, je trouve que La Réunion, c'est un territoire qui est fragile et le département est aux côtés des Réunionnais. Moi, je l'ai vécu en tant que citoyenne. Donc je peux en parler dans ma vie quotidienne. Ils ont été à mes côtés, ça m'a beaucoup touchée. Alors quand ils m'ont appelée, j'ai dit oui tout de suite.
0: Elle a dit oui, Tine Poppy, pour être sur scène avec ses dallons. Et on peut avoir un peu de musique ou pas?
2: Avec plaisir.
0: Givgang, une petite musique La Réunion. Ça serait pas mal qu'ils nous fassent entendre les sons de La Réunion. Toutes les équipes sont sur le feu, même le directeur de production. C'est énorme, énorme. On n'a jamais vu ça.
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0: Et pour comprendre la réunion ce soir en live avec le grand orchestre Polyphonia, plus de 50 musiciens, jeunes musiciens sur scène qui accompagnent tous nos artistes Baster, Kaf Malbar, Zetincelle, Maloya, PLL, Jeff Gang et Tin Poppy. On va regarder quelques images des répétitions qui ont eu lieu pendant ces derniers jours et puis on recevra le directeur de projet et puis le chef d'orchestre de ce soir. Merci à tous les deux.
1: Merci.
0: Regardez
1: à
0: ces
1: vous
0: images.
2: Les archets s'accordent, les partitions s'ouvrent. 48 jeunes talents réunionnais âgés de 12 et 25 ans et issus des écoles musique locales peaufinent leurs partitions avant l'arrivée du groupe Étincelle Maloya.
3: On travaille pour être avec les artistes, avec les musiciens qui nous accompagnent aussi, et du coup c'est très enrichissant. Un peu de stress, je dirais que c'est normal, mais ça va être très chouette à mon avis. Je suis très content de jouer pour ce moment important quand même.
4: C'est une grande première pour moi, avec surtout des grands artistes réunionnais.
5: Et pas trop stressé?
4: Franchement non, ça va.
6: Bah, être dans l'orchestre c'est une aventure.
7: On va juste partager le moment avec eux, c'est la musique c'est justement pour partager, etc. Donc non, c'est pas si stressant que ça.
8: C'est une grande opportunité, je trouve, de jouer avec des musiciens professionnels et même de voir les artistes et de répéter avec eux. Donc pour samedi, c'est à la fois un peu stressant, mais c'est tout aussi c'est surprenant et on voit que ça se concrétise de plus en plus.
2: Première historique pour l'orchestre Polyphonia, Symphonie et Maloya fusionnent. Pour cela, un métier clé, l'arrangeur fait chanter accordéon et tambour créole ensemble.
9: Il faut utiliser les éléments musicaux qu'il y a dans les titres originaux et aussi développer tout ça et s'adapter à la composition de l'orchestre qui est un peu atypique, notamment avec tous les accordéons qui le composent. C'était très intéressant à travailler parce qu'il y a des morceaux où il n'y a pas d'accordéon dans les originaux, évidemment, mais il y a aussi des morceaux où on trouvait déjà cet instrument, donc ça a été un bon moyen de s'inspirer et de développer ce son-là.
2: Pour les jeunes comme pour le groupe, un défi de taille. L'accordéon maître de l'orchestre doit trouver sa place dans le Maloya.
10: C'est une fierté aussi et c'est une nouvelle expérience aussi. C'est quand même extrême aussi parce que quand j'ai écouté les playlists, mais c'est pas facile de rentrer dedans, comme on va dire, mais on va faire le meilleur possible pour que ça donne un joli l'ambiance.
2: Dernière répétition avant samedi soir, avec Étincelle Maloya, mais aussi Baster, Tin Poppy, PLL ou encore Kaf Malbar, la fusion des genres sera au rendez-vous pour célébrer les 80 ans de la départementalisation.
0: Et oui, c'est ce soir le grand concert des 80 ans du département, ici même, devant le Muséum d'Histoire Naturelle. Il y a une scène magnifique, on va y retrouver Alexandre Marianne tout à l'heure. Mais avant cela, on est avec Brice Rosalie, le chef de projet de ce concert, directeur artistique. Bonjour Brice.
11: Bonjour à tous.
0: Et puis avec Pierre Varro, chef d'orchestre de cet orchestre exceptionnel, Polyphonia, avec beaucoup de jeunes. Vous allez m'expliquer comment tout ça est né. Comment tout ça est né déjà, Brice, tout de suite? Comment est venue cette idée un peu folle de faire chanter Kaf Malbar avec des accordéons? Parce que moi, c'est ça qui me retient.
11: L'histoire est assez folle, en fait. C'est que ça a commencé quand le département est venu nous voir pour réaliser ce concert. On a déjà l'idée, ils aimeraient mettre des jeunes en avant. Et c'est là où, en fait, j'ai tapé orchestre symphonique dans un moteur de recherche. Et je suis tombé sur l'orchestre de M. Varro. Et puis, j'ai passé un coup de fil. Et il m'a dit, ben, on va se rencontrer. Allons-y. Ok, j'ai dit, ben, on y va. Et puis après, ben.
0: Et puis, banco.
11: Voilà, banco, l'histoire est belle.
0: Orchestre de jeunes, plus de 50 jeunes ce soir. C'est la réunion de plusieurs écoles, de plusieurs conservatoires.
12: C'est l'élimination des écoles publiques, associatives et conservatoires. C'est un mélange autour de l'accordéon. Parce que c'est.
0: Il y a d'abord, la base, c'était l'accordéon. Plusieurs instrumentistes. Voilà, et ce sont des jeunes qui, toute l'année, s'entraînent et avec lesquels vous faites du monde.
12: Oui. Tous les deux ans, nous partons. L'année dernière, nous étions en métropole, à Monaco, en Italie. L'année prochaine, on sera dans l'Extrême-Orient.
0: Et bien voilà des fiertés réunionnaises. Brice Rosalie, comment est-ce qu'on fait arranger PLL et Kaf Malbar par un orchestre polyphonique?
11: C'était pas facile. Ben,
0: après, les artistes ont dû accepter déjà.
11: Déjà, les artistes ont dû accepter. On les a contactés, ils étaient enchantés. Après, il y a eu plein de réunions techniques avec eux pour OK, qu'est-ce qu'on peut faire, qu'est-ce qu'on peut pas faire. Et puis aussi, il y a notre arrangeur Ralph Labitel qui n'a pas pu être présent puisqu'il est en tournée avec Aya Nakamura en ce moment.
0: Ah, carrément?
11: Oui.
0: Vous avez pris l'arrangeur d'Aya Nakamura pour faire le concert au Jardin de l'État.
11: Du département, oui, c'est ça, avec Romain Coq.
0: Oui.
11: Et lui, ici, qui réserve d'ailleurs quelques surprises pour ce concert ce soir. Voilà, ça, on a beaucoup travaillé depuis février avec M. Varro et tous les artistes. Et tous les...
0: Et on salue Johan Boyer, le directeur musical également,
11: qui
0: vous accompagne. Les artistes ont joué le jeu, les six artistes ont joué le jeu. Comment est-ce que vos jeunes ont réagi quand vous leur avez dit vous allez accompagner Baster, vous allez accompagner Tin Poppy, Kaf Malbar, PLL, Maya l'Abeille ce soir ou pas Maya l'Abeille? Comment est-ce qu'ils ont réagi?
12: Ils ont été tous enchantés et ils ont accepté le challenge parce que c'est un challenge. Hein. On a eu 10 jours pour mettre
0: tout ça en place. Et vous allez les dire, vous êtes ce soir au pupitre.
12: Voilà.
0: C'est vous.
12: Le conducteur.
0: Vous êtes le conducteur de ces 50 jeunes. Alors, accordéon, il y a une base d'orchestre, on va dire, classique.
12: Il y a les cordes, le bois, les cuivres, les claviers, l'ensemble des instruments. C'est un orchestre qui évolue chaque année, nous faisons à peu près une vingtaine de concerts. Donc, pour eux, c'était très important. Chaque année, nous avons un challenge.
0: Eh ben, c'est un challenge que Brice vous a proposé. Brice, c'est ouvert à tout le monde ce soir?
11: C'est gratuit, c'est ouvert à tout le monde. Et d'ailleurs, la spécificité de ce soir, c'est qu'ils seront accompagnés par quatre professionnels, donc Gianni, Valentin, Victor et Johan qui est à la basse, qui vont accompagner l'orchestre en fait tout le long du concert.
12: Voilà. Et l'orchestre va faire deux titres dans son répertoire.
0: Deux titres inédits de leur répertoire.
12: De leur répertoire.
0: Ouais. Superbe. On va retrouver Alexandre Marianne qui se trouve, avant de retrouver les titres avec Laurence Françoise, Alexandre Marianne qui logiquement se trouve près de la scène, il me semble. Est-ce que vous êtes là, Alexandre?
1: La scène se trouve juste derrière moi, une scène où se produiront ce soir de nombreux artistes, vous l'aviez dit Christophe, accompagnés de l'Orchestre Philharmonia de Saint-André. Je vous retrouve quant à moi plus tard, 16h30 et 18h07 en direct. Venez nombreux fêter les 80 ans de la départementalisation ici au Jardin de l'État.
0: Merci beaucoup Alexandre Marianne. Ah oui, petit point, la minute en direct ici même au Jardin de l'État pour ses 80 ans avec Alexandre Marianne. C'est le retour et rappel des titres. Laurence Françoise qui se préparait déjà pour le concert de ce soir. Le rappel des titres, ma chère Laurence.
5: Allons-y, nous allons parler de ces comportements dangereux au volant qui peuvent voler une vie. Vitesse, alcool, téléphone, le trio à risque qui inquiète les autorités.
0: Et puis le Festival des Sens, une troisième édition dans les Hauts-de-l'Ouest, m'avez-vous dit?
5: Oui. C'est une opération sur trois week-ends, vous l'avez bien retenu, on célèbre l'agritourisme. C'est l'occasion d'utiliser nos cinq sens et de sentir le bon vivre des Hauts du côté de Saint-Paul, d'Autanne, Trois-Bassins et puis Saint-Leu.
0: Autre anniversaire, les 70 ans du Secours catholique aujourd'hui.
5: Oui, solidarité et partage au menu avec plusieurs temps forts organisés jusqu'au 30 mai. Christophe, au fil des années, une baisse des dons en revanche.
0: Et puis une autre plainte dans l'affaire Patrick Bruel qui n'arrête pas de faire parler de lui.
5: Et pas n'importe quelle plainte, hein, celle d'une animatrice très connue, Flavie Flamand, et qui a déposé plainte pour viol. Elle avait 16 ans à l'époque des faits et elle dit avoir été droguée.
0: Eh bien merci Laurence, la formation continue j'imagine. Ce soir.
5: Comme d'habitude, hein, d'abord sur l'info.re.
0: Oui.
5: Et puis ce soir, je vous abandonne et je retrouve les téléspectateurs en plateau.
0: Mais vous n'êtes jamais très loin, ma chère Laurence. Ne nous abandonnez pas tout de suite. On se retrouve, les amis, ce soir avec Laurence Françoise pour l'information de 19h. Et venez passer cette belle journée ici. Nous sommes au Jardin de l'État. Ce sont les 80 ans de la départementalisation. Nous étions heureux d'être en direct à midi avec vous. Passez une très très belle journée et venez faire vivre la culture pays, la culture de la Réunion. Ça même la Réunion. Belle journée, à bientôt. Bon week-end.

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0: Allez, on va sur le chantier.
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0: On y va.
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4: Bonjour La Réunion, c'est un plaisir de vous retrouver pour votre bulletin météo. Après une matinée mitigée à l'est, ce flux de secteur est qui continue d'apporter des nuages sur la moitié occidentale du département. L'île était donc coupée en deux ce matin, à l'ouest du soleil, à l'est quelques averses pour débuter ce week-end. Mais au fil des heures, les éclaircies sont revenues sur l'est du département. Cet après-midi, le ciel est beaucoup plus agréable avec tout de même quelques nuages qui traînent sur la région du volcan. Mais globalement, les éclaircies dominent avec tout de même des nuages qui se sont également installés sur les hauteurs de l'ouest et sur les cirques. Quelques averses sont attendues sur Petite-France ou encore Saint-Leu-Colimaçon avec des débordements vers la Possession et le port, alors que partout ailleurs sur les littoraux le soleil est généreux, notamment sur la région de Saint-Pierre. Le vent souffle également cet après-midi 55 à 65 km/h sur le nord et le sud de notre île. La mer reste forte sur le sud avec deux houles qui viendront se croiser. Ailleurs, la mer est agitée alors que côté température, peu d'évolution après une matinée assez fraîche. Les valeurs sont conformes aux normales de saison cet après-midi. 26 degrés sur le baril, 29 degrés sur la pointe des Trois Bassins, 30 degrés ce sera la maximale sur le port, 23 degrés pour Sillaos et 15 degrés pour le Pas de Bellecombe Jacob. Aujourd'hui nous sommes le samedi 16 mai, nous souhaitons une bonne fête honorée. La marée sera basse à 19h02 et le soleil nous quittera à 17h48. Tout de suite, votre série Destin croisé. Bon après-midi sur Antenne Réunion.
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0: Mais...
1: C'est bon, je l'ai. Allez, papa.
0: Au revoir.
1: Ne le lâche pas,
0: papa.
1: Et prends-lui le ballon.
2: Non, non, non. C'est pas grave,
1: non,
2: c'est pas grave. Allez, allez, allez. Par ici, par ici.
1: Vas-y, nous.
2: Ici, ici.

0: Je vais la voir.
1: Pardonnez-moi, Monsieur Mazan, je ne pourrai pas rejoindre l'émission aujourd'hui. J'ai quelques problèmes familiaux. Oui, mais je vous demande de me donner une deuxième chance. J'espère être à la hauteur de vos attentes.
2: Alors, est-ce qu'on pourrait prévoir une rencontre demain ?
1: Oui, demain me semble parfait. Au même café ? Oui, pas de problème. Merci beaucoup, monsieur. À demain, donc. Donc voilà. Je n'ai pas participé à l'émission aujourd'hui. Mais il a promis de me donner une autre chance. Karam. Eh, mon amour. Tu te soucies du bonheur de ton frère et de sa femme. Pense aussi à mon bonheur. Ne suis-je pas ta femme bien-aimée? Karam, réponds-moi. Je ne veux pas te rendre triste. Mais je ne veux pas non plus abandonner mes projets et mes rêves. J'ai déjà perdu ma chance pour cette diffusion. Je ne veux pas perdre une autre chance. Mon chéri, j'ai besoin de ton soutien pour réussir à atteindre mes rêves. Karam. Karam, je t'en supplie.
3: D'accord.
1: Est-ce que c'est sérieux? Merci, mon chéri, merci. Je t'aime tellement, tu sais. Tellement, tellement.
3: Et je t'aime aussi.

0: prendre d'autres.
1: Tiens, c'est pour toi.
0: Quelle vue magnifique! C'est tellement joli ici. Je suis si heureuse d'être ici, c'est la première fois qu'on profite de notre temps ensemble.
1: Oui, c'est vrai. J'espère que c'est pas la dernière.
0: Les enfants sont si heureux. Jude et Nour ont commencé à briser la glace.
1: C'est vrai. Nour est vraiment heureuse.
0: Je me sens vraiment à l'aise ici.
2: Il y en a plein ici. Ouais.
3: Vraiment?
1: Viens, j'ai envie de marcher. Viens.
3: Attends, j'arrive.
2: Ici, il y en a beaucoup.
1: Merci. Fais attention.
0: C'est quoi ce regard? J'espère qu'elle est bonne.

0: vais voir si elle est bonne.
1: Je pense que vous aimez vraiment votre carrière. J'ai suivi votre émission pendant un bon moment et je l'ai beaucoup aimée. C'est pour ça.

0: que je veux vous proposer un nouvel accord.
1: Merci beaucoup, Monsieur Mazen. Merci de me donner cette chance-là. T'as vu, Karam, à quel point Monsieur Mazen est gentil.
2: Ouais, je vois ça.
0: Cette émission télé est destinée à notre jeunesse. Elle parlera de leurs problèmes, de leurs aspirations et de leurs rêves. Évidemment, on en verra également de la musique que les jeunes écoutent aujourd'hui.
1: C'est très bien. Je peux parfaitement gérer l'émission. En ce qui concerne la musique, je peux m'en charger. J'étais toujours en charge de les choisir auparavant.
0: Alors, je vais vous faire confiance sur ce point.
1: Je suis prête à travailler. Quand puis-je signer le contrat?
0: Très bientôt, mais à une condition. Je pense que vous savez très bien la différence entre la radio et la télévision. Par exemple, pour apparaître dans une émission à la télévision, vous devez changer votre style et tous vos accessoires. Vous allez aussi être obligé d'enlever cette alliance de mariage que vous portez là, pour pouvoir tisser les liens avec la jeunesse et pour pouvoir attirer toute leur attention. Les jeunes ne seront pas du tout attirés par une femme qui est déjà mariée. Ils cherchent une personne qui est de leur âge. Pareil comme eux, en tout point. Ils ne veulent pas voir une personne qui est différente d'eux parler de leurs aspirations. Ils veulent quelqu'un comme eux. Une personne jolie. Une personne pleine d'énergie et qui radie la jeunesse et qui a de la force. Alors ne soyez pas offensés par ce que je vais dire. Je ne dis pas ça contre vous personnellement. Seulement dans le but de captiver l'audience. Je vous demanderai de ne pas mentionner que vous êtes marié pour ce travail.
1: Monsieur, je veux vraiment présenter cette émission-là. J'ai toute l'expérience requise pour bien faire ce travail-là. Cependant, le fait de devoir cacher mon mariage n'est pas du tout envisageable.
0: Non. Cette condition n'est pas du tout quelque chose de discutable. Pour pouvoir être un modèle qui aurait l'admiration de toute la jeunesse et que beaucoup d'audience regarderont, vous devez être célibataire.
1: Mais comment ?
0: Madame Nagam, l'art et le média requièrent des sacrifices. Ou bien vous ne réaliserez pas vos rêves. En plus de ça, je ne demande pas une chose impossible. Simplement deux choses. Premièrement, changer de garde-robe. Deuxièmement, agir comme une célibataire. Excusez-moi.
1: Qu'en penses-tu, Karam ?
2: Toi, t'en penses quoi, toi ? Est-ce que tu veux vraiment faire semblant d'être une femme célibataire simplement pour accomplir tes rêves, Nagam ? On va voir si cela va marcher, alors.
1: Mais ce n'est pas comme si je te quittais. C'est pour le travail. Je l'enlève juste pour quelques heures et je la remets. Quel est le problème ?
2: Ça suffit.
0: Excusez-moi.
2: Pas de problème.

0: regarde ça, merci. Allez, assis-toi.
1: Je dois faire quelque chose d'abord. Je vous rejoins après.
0: Non, on va manger d'abord, après tu feras ça. Allez.
1: D'accord. Merci, papa.
0: Tu en veux aussi?
1: Oui. Ça a l'air bon.
0: Donne-lui un peu de salade. Elle adore ça.

0: Tu ne manges pas ?
1: Si. Papa, maman n'aime pas la salade.
2: Non, j'aime bien manger les salades. J'aime toutes les nourritures. On doit manger tout ce qui nous est servi à table, car c'est un don de Dieu.
0: Qu'est-ce qu'il y a ?
2: C'est vrai que je n'aime pas les salades.
0: Vraiment ? Mange le riz.

0: Je ne comprends absolument rien. Comment est-ce qu'il peut te demander de cacher ton mariage, spectateur? Il n'a pas honte de demander ça?
1: Ce n'est pas grave, chérie, fais-moi confiance. C'est le travail. En plus, on connaît très bien la vérité. On est bien mariés et on s'aime beaucoup. La vie et le travail demandent flexibilité. Je t'en supplie, ne détruis pas mon rêve pour si peu, parce que c'est ma dernière chance.
0: Nagam, tu sais très bien que je t'aime. Et j'ai envie que tu réalises tous tes rêves et que tu travailles. Mais pas de cette manière-là. Règle ça, d'accord?
1: Je vais régler ça. Laisse-moi en rediscuter avec lui et trouver une solution qui te plaît. D'accord?
0: D'accord.
1: Merci, mon amour. Je t'aime tellement, mon chéri. Tu n'imagines pas comment je suis heureuse. Ça va, monsieur Mazen? Oui, je vais très bien. Oui, je suis prête à présenter l'émission télé. Oui, demain je viendrai à l'entreprise pour signer le contrat. Et pour discuter de certains points. Oui, pas de problème. Oui, bonne nuit, monsieur. À vous aussi. Merci beaucoup pour ça, mon amour. Merci, merci.
0: Félicitations.
1: Merci, mon amour.

0: Allô?
1: Bonjour Naya, comment ça va, dis-moi?
0: Bonjour, ça va. Et toi, Sama?
1: Je vais bien, je vais très bien. Mais tu sais, j'ai un problème à te raconter.
0: Il y a un problème?
1: Oui, c'est ça. Tu profites de tes vacances et tu nous as tous oubliés ici.
0: Non, j'allais tout justement t'appeler, mais...
1: Oui, oui, c'est ça. Tu étais sur le point de nous appeler. Mais bon, je l'ai fait en premier. C'est ce que tu voulais me dire, n'est-ce pas? Je comprends, ne t'inquiète pas. Lorsque tu es avec ta famille, tu dois oublier les autres. Alors, quelles sont donc les nouvelles? Je veux tout savoir.
0: Ce sont des vacances extraordinaires, Sama.
1: Vraiment? Vas-y, raconte-moi en détail.
0: Tu sais bien avec les enfants et la mère.
1: Les enfants, Naya? Naya, tu étais partie en lune de miel. C'est pour la lune de miel, tu t'en rappelles?
0: Mais à quoi est-ce que tu penses? Qu'est-ce que tu voudrais entendre?
1: Tu sais parfaitement bien où je veux en venir. Donc dis-moi comment ça se passe.
0: Je suis seulement heureuse de passer du temps avec Azem. C'est bon?
1: Ah bon, c'est ce que je voulais. Maintenant, je suis en paix. Tu sais qu'on attend simplement d'entendre de bonnes nouvelles de votre part à tous les deux. Allez, allez, raconte-moi tout en détail. Qu'est-ce qu'il a dit? Et puis toi, qu'est-ce que tu as dit?
2: Sama? Hé, Sama?
1: Écoute, maman est en train de m'appeler. Oui, maman? Écoute, je vais devoir y aller maintenant, je te rappelle. Et tu vas tout me raconter en détail, d'accord?
0: Je vais y réfléchir.
1: Arrête le suspense. Tu vas me raconter tout ça et en plus en détail, d'accord?
2: Sama? Où es-tu, Sama?
1: Écoute, je dois y aller. Maman est en train de crier après moi. Je te rappelle plus tard. Oui, maman, j'arrive.
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13: Merci. Excusez-moi.
1: Papa? Excusez-moi pour le retard.
14: Non, ce n'est pas grave, chérie.
15: Oui, alors, Anagam, qu'est-ce que tu voulais dire?
13: Eh bien, il y a quelque chose d'important dont j'aimerais vous parler. On peut dire que c'est un événement assez capital.
15: À ce point-là? Dis-nous, alors.
13: Je voulais déjà vous parler de ça hier, mais je n'ai pas eu le temps. Vous savez parfaitement à quel point vous êtes important à mes yeux. Et avant le mariage, mon père a dit que votre famille est ma famille. Et je suis complètement d'accord avec ça.
14: Allez, Nagam, s'il te plaît, viens-en donc au fait.
13: Avant que je ne sois mariée, je suivais des études sur la communication. Et je n'ai pas fini. Alors je me suis dit que je finirais pour que tous mes efforts d'une année ne soient pas gâchés par un mois non fini.
14: C'est vrai, tu as raison. Ce n'est pas bon de gâcher une année d'études alors qu'il reste juste un mois. Je ne suis pas contre le fait d'étudier. Mais tu étudiais quoi déjà ?
13: Les méthodes de communication publique.
14: Dans ce cas, laisse-moi te demander une chose. Pourquoi insistes-tu à finir ce cours-là ? Tu n'es pas obligé de travailler, ou encore moins de continuer tes études.
13: Je suis juste curieuse de la méthode de communication avec le public. Je veux finir ce que j'ai commencé.
14: Mais le plus important pour toi maintenant, c'est juste de répondre aux besoins de ton mari. Ma fille, tu sais bien qu'un jour tu auras des enfants. À ce moment, tu n'auras plus le temps de penser à ces futilités. Ce n'est pas juste de laisser Sama faire toutes les tâches ménagères à la maison.
13: S'il te plaît, c'est juste pour un mois, et après je ne te lâcherai plus.
1: Ce n'est pas du tout un problème pour moi, ça. Tu as tout simplement besoin de l'accord de tes parents, après je suis toute à toi.
6: Quoi, Sama? Alors comme ça, tu as oublié la présence de ton mari?
13: Merci, Sama. Maman, Sama n'y voit pas de problème.
14: Cependant, je n'ai pas encore donné ma permission.
13: Pourquoi est-ce que vous me faites ça? Naya peut faire tout ce qu'elle veut, mais moi pas du tout. C'est mon avenir et pour moi, cela compte.
8: Mais pour te dire honnêtement, elle a bien raison. C'est son avenir après tout. Pourquoi c'est acceptable pour d'autres et pas pour elle? Tu devrais juste lui donner une chance. Et Sama n'a aucun problème à faire toutes tes tâches à la maison pendant un mois. Ça ne te dérange pas, Sama. C'est ce que je dis. Dans ce cas, laissons cette fille terminer ses études.
15: Tout d'abord, on ne fait pas de différenciation entre eux. Ensuite, ce serait un plaisir si notre belle-fille est instruite.

0: et bien cultivée. Tout ça pour le bien de son mari et ses enfants. Donc, tu disais que tu aurais besoin de simplement un mois, c'est ça?
1: Oui, simplement un mois.
0: Donc c'est d'accord. Tu peux continuer tes cours.
1: Je vous remercie pour cela, papa.
0: Mais un moment. Un moment. Avant de ne mentionner tes droits, tu devrais te rappeler tes devoirs. N'oublie pas de responsabilité au sein de cette maison. Naya n'est en aucun cas comparable à toi. Parce que tous les jours, elle prouve à quel point elle aime notre famille, combien elle aime son mari et combien elle aime ses enfants. Alors, ce n'est vraiment pas juste de te comparer comme ça avec les autres filles de cette maison. Je dois partir et aller au travail.
1: Bonne journée.
2: Je vais y aller avec toi, papa. Allez.
3: Passez une bonne journée.
2: On va y aller, maman.
1: Bonne journée. Écoute-moi. Nagam, avant de te comparer à Naya, essaye de te comporter comme elle, d'accord ?

0: c'était l'idée qu'on avait.
1: Merci beaucoup, Madame Nagam.
0: Non, c'était un plaisir.
1: Merci à vous.
0: Karam.
2: Nagam.
0: Mon chéri, merci pour ta présence et ton soutien en ce moment très important pour moi.
2: Ne t'inquiète pas, c'est mon rôle en tant que mari. Tu n'as pas à me remercier.
0: Tu sais, si j'avais perdu cette chance-là, j'aurais été triste.
2: Non, ne dis pas ça. Parce que tu mérites tout ce qui t'arrive maintenant, ma chérie. Et cette chance, c'est...
1: Nagam, qu'est-ce que vous faites là? Il y a beaucoup de journalistes présents et vous restez debout ici. Allez, venez. Excusez-nous.

0: J'espère que les spectateurs aimeront l'émission. Je l'espère.
1: Merci.
2: Désolée d'interrompre.
1: Mais non. Monsieur Mazen, parlez-nous un peu de cette nouvelle émission.
3: Oui, bien sûr. Aujourd'hui, c'est le lancement de notre nouvelle émission. Ça va être un très bon programme télévisé. Une émission pleine d'informations sur la jeune génération. Ce sera un programme destiné anciennement à cette génération-là.
1: Plus de détails ?
3: En vrai, je n'ai pas envie de révéler plus de détails à propos de cette nouvelle émission. Vous devez la regarder si vous voulez en savoir plus. J'ai insisté à avoir de nouveaux visages. Vous voyez, cette émission est nouvelle à cause de son concept et de sa préparation, ses idées et ses présentateurs qui la rendent particulièrement unique. Les présentateurs sont présents et sont bien prêts à répondre à vos questions.
2: Madame Nagam, l'émission a pour cible la nouvelle génération. Je suis sûre que vous allez parler des problèmes d'amour dans cette émission. Vous voulez nous dire quelque chose sur l'amour ? L'amour est le plus précieux des sentiments dans ce monde. Et je pense que quiconque qui le vit ou a eu une vraie histoire d'amour a vraiment beaucoup de chance. J'espère que tout le monde puisse éprouver ce sentiment un jour. C'est vraiment beau ce que vous venez de dire. Et j'espère également que vous trouverez aussi ce genre d'amour et que ce rêve devienne réalité. On va suivre votre émission et votre voyage de près.

0: Zem, je suis tellement heureuse. J'éprouve des sentiments que j'ai oubliés il y a très longtemps. Des sentiments que je ne pensais plus jamais ressentir, mais tu les as ravivés à nouveau. Oh, Zem, je t'aime tellement.
1: Je t'aime aussi.
0: Ça ne vient pas de ton cœur.
1: Pourquoi tu dis ça?
0: Parce que tes yeux me disent autre chose. Comme si tu n'étais pas là avec moi. Est-ce que tu penses à autre chose?
1: Non, pas du tout. Je pense à rien d'autre. Non, je suis très heureux d'être avec Jude, Nour et toi. Et de vivre tous ces moments très précieux avec vous. Je suis heureux. La seule chose à laquelle je pense maintenant, c'est comment rester heureux pour le reste de nos vies.
0: Vraiment, Azem?
1: Vraiment.
0: Alors tu es heureux d'être ici avec moi ?

0: Bonjour mesdames et messieurs, et particulièrement tous nos amis les jeunes. Le premier épisode de l'émission « La jeunesse » va commencer maintenant. Je me présente, votre présentatrice Nagam, qui vous parlera de plusieurs sujets. Le plus important, c'est l'amour dans notre vie.
1: Je suis Dani et je souhaite à tout le monde la bienvenue dans notre émission. Comme ma chère collègue Nagam vient de dire, nous allons parler d'amour et tous ces sentiments étranges qui occupent vraiment une grosse partie de la vie de tout jeune.
0: Nous vous promettons de rendre la vie de chacun bien plus meilleure et remplie de couleurs.
2: Coupez ! Que le ciel vous bénisse tous les deux. C'était vraiment, vraiment très bien. Belle performance. On va juste faire une pause et après, on reprend.
1: Merci.
0: Merci pour le retour, monsieur. Merci.
3: Tu sais quoi, je n'aurais pas dû emmener les enfants ce matin. En fait, je n'aime pas les chevaux.
4: Voyons, mais pourquoi tu as peur? T'inquiète pas, on connaît les propriétaires. Ils les laisseront pas seuls.
3: Mais c'est quand même dangereux.
4: Non, ça l'est pas du tout. Et en plus, c'est un bon moyen d'élever un homme fort.
3: Est-ce qu'on pourrait quand même aller voir comment vont les enfants? C'est pour me rassurer.
4: D'accord, allons-y. Allez.

0: amour, arrête maintenant. Oublie juste ça. Tu sais que je peux imposer mes limites sur les autres si besoin. Et puis tu dois juste me faire confiance. Je n'ai pas envie que tu aies quelconque problème à cause de ça.
1: Oui, mais il y a une chose que je ne supporte pas.
0: Mon chéri, vas-tu avoir un problème à chaque fois que quelqu'un viendra me parler sur le plateau?
1: Alors dis à Mazen de mettre un terme à ses agissements, car il dépasse ses limites. Car ce n'est pas du tout approprié de sa part de tenir ta main et de se promener devant tout le monde.
0: Mon amour, n'exagère pas. Il me traite seulement comme si on était amis. Mets-toi ça en tête. Allez, mon chéri, on va aller dormir.

Je commence à tomber amoureuse d'Azem. Je pense qu'il a beaucoup changé récemment. Il est gentil, chaleureux,

Quelle serait la réaction d'Azem s'il lisait les mots que je viens d'écrire? Est-ce qu'elle serait heureuse? Ou comme d'habitude, serait-il nerveux et ne sera même pas en mesure de faire quoi que ce soit? Je ne comprends pas son attachement pour Rim. Ça, c'est vraiment très étrange. D'où est-ce que tu viens, Azem? De l'espace? De la lune? Personne n'aime de cette façon de nos jours. Et c'est bien pour ça que je commence à m'attacher beaucoup plus à toi.

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0: On m'a demandé de vous raconter mon histoire. En général, les gens ne la croient pas. Les médecins disent que ça me fera du bien, ils prétendent que ça peut me libérer. Après tout, ils ont peut-être raison, on verra. Je m'appelle Paul Tanner. Je suis cinéaste animalier. C'est un métier qui demande beaucoup de patience et de ténacité. À l'époque où commencent mes déboires, je réalisais un documentaire sur les Loirs d'Argentine. J'étais secondé, comme toujours, par Jeff, mon assistant. Jeff est un garçon qui n'était doué à peu près pour rien, et sûrement pas pour le documentaire animalier.
1: Putain, Jeff, putain !
0: Mais c'était un ami. Rentré en France, j'avais retrouvé, comme à chaque fois, ma maison. Une petite maison modeste, mais confortable, où je revenais toujours avec plaisir. Et puis surtout, à l'époque, il y avait Linda. Il y avait le sourire de Linda, mon amour.
2: Oui, ma chérie, oui. Oui, oui. Non, mais j'arrive là. Oui, je suis dans la voiture. Si, si, je te jure. Oui.
0: Nous étions alors ensemble depuis 2 ans.
2: Et moi ?
0: Elle était licenciée en lettres et préparait une thèse sur Tchekhov. La vie était assez paisible, finalement. Je ne savais pas qu'elle m'apparaîtrait bientôt comme le paradis perdu. Je ne savais rien de l'enfer dans lequel j'allais plonger.

0: Oui.
1: Monsieur Tanner, un recommandé. Vous signez ici. Au revoir, bonne journée.
0: J'hérite.
2: Tu hérites?
3: Monsieur Tanner, est-ce que la conquête de l'Ouest vous dérange?
0: Non, non, non, pas du tout, non.
3: Merci.
0: Je vous en prie.
3: Votre cousin Aaron Tanner, fils de Richard Tanner et Emeline de Vos, tous deux décédés, mort à son tour le 17 mars à 9h30.
0: C'est précis.
3: Oui, c'est précis.
0: On sait de quoi il est mort?
3: Il semble qu'il se soit suicidé.
0: Ah bon? Et on connaît la raison?
3: J'ai pas de détails. Apparemment, il connaissait des difficultés financières. Votre cousin a légué au musée de la Poste à Paris sa collection de timbres, sa Mercedes 92 couleur caramel à son garagiste, et à vous-même, monsieur Paul Tanner, un manoir de caractère entouré d'une propriété de 218 hectares et 3 arts au lieu 10 ou 6 en terre.
4: Manoir?
3: Un manoir. Il y a quelques années, il avait commencé des travaux de restauration, mais...
0: Mais pourquoi moi, en fait, je le connaissais pas? Je l'ai vu une fois quand j'étais petit.
3: Là, vous savez, la volonté des défunts. Monsieur Paul Tanner, acceptez-vous l'héritage de votre cousin Aaron?

C'est venu d'un coup. J'ai eu le sentiment que le destin avait placé sur ma route ce manoir. Et c'était pas par hasard. C'est ici que j'allais fonder quelque chose. Quelque chose de vrai, de grand. Ici commençait ma nouvelle vie, et j'allais la partager avec Linda. Ce qu'on peut être con quelquefois.

0: はい。え、あ、ありがとうございます。Monsieur Tanner, installez-vous, je vous en prie. Vous allez bien ?
1: Oui, oui, ça va, je vous remercie.
0: Ah, il me semble que j'ai vu votre nom générique d'un film, un documentaire sur les blaireaux.
1: Sur les blaireaux ? Ah non, vous devez confondre avec un film que j'ai fait sur les marmottes.
0: Oui, peut-être, oui, tout à fait. Mais c'est bien ça.
2: Kelly, tu viens ? Walter Perry est là.
0: J'arrive, une petite seconde. On est en train de fêter le 20e milliard qu'un de nos plus jeunes traders nous a fait gagner, donc c'est un peu le... Ah. Bon, vous alors, vous avez hérité d'un manoir, m'a-t-on dit ?
1: Oui, oui, oui, c'est pour ça que je suis là.
0: Ah ben vous avez bien fait parce qu'on a des taux très intéressants pour les prêts à la rénovation.
1: Ah non, non, je veux pas de prêt en fait. Je voudrais savoir simplement de combien je dispose parce que j'ai plusieurs comptes chez vous et je viens pour faire le point.
0: Donc on est là. On va faire le point. Hein? Donc, sur vos comptes courants, vous êtes à 12 835 euros. Apparemment, deux gros chèques viennent d'être débités. Des frais notaires et de succession, ouais, ça, j'imagine. Oui. On rajoute le livret A qui est full. Très bien, ça. PEA, PEL, donc on a une somme globale de, excusez-moi, 249 960 euros.

0: Voilà, il y a de quoi faire.
1: Alors ?
0: Oui. Autre chose ?
1: Non, non, merci.
0: Mais de rien, avec plaisir.
2: Mais qu'est-ce que tu vas faire avec tout ça, bon Dieu ?
3: T'as déjà une maison. Pour remettre à neuf un machin comme ça, ça va te coûter des sous.
4: Un paquet, ouais.
5: Non, mais j'en ferai beaucoup par moi-même. Puis j'en ai des sous, enfin un peu.
2: T'as des sous, toi ? Voilà une grande nouvelle. Et de quoi que t'aurais des sous de ton travail ?
5: Ben ouais, figure-toi de mon travail.
4: C'est trop grand, ça y est, trop de boulot, là.
3: C'est une maison de riche.
5: Ouais, je sais, toute ta vie, t'as travaillé pour eux, blablabla.
4: Oh là, fuisseau.
5: De toute façon, j'ai accepté l'héritage. Si j'avais su, ça ferait tant d'histoires. Je voulais vous y emmener, je pensais que ça vous amuserait.
3: On n'a rien à voir avec tout ça, nous autres.
5: Vous venez pas, donc ? Moi, j'y vais.
4: Je te raccompagne, fils. Si tu veux un coup de main pour les travaux...
5: Non, ça va. Ça va aller, t'es gentil, on verra. Je crois que j'aurais pas besoin, tu sais. Puis maman me tuerait.
4: Salut.
5: Porte-toi bien pas.

0: Mais il est super ce manoir.
1: Bah ouais, je te l'avais dit. Ah tiens, il y a Monsieur Gomez qui est arrivé. Eduardo Gomez est un entrepreneur qui a fait quelques travaux pour moi.
2: Monsieur Gomez.
1: J'en avais été très content. Bonjour, c'était un homme intègre et direct.
3: Santé.
1: Sans doute un peu timoré.

0: Ah oui, d'accord. Bon, alors, monsieur Gomez.
1: Pas Gomez. Gomez.
0: Ah oui, pardon.
1: Ça va vous coûter cher, monsieur Tanner.
0: Non, je suis désolé, je vous promets que dorénavant, je ferai attention. Édouard Gomez.
1: Il ne parle pas de ça. Il parle de la maison, c'est un roufle ici. Il va falloir tout refaire. Un petit toit, le plancher. Comme ça.
0: Mais, monsieur Gomez, à votre avis, il y en a pour combien? Enfin, plus ou moins, hein?
1: C'est 3 mois de chantier, je dirais, au bas mot, 500 000 euros.
0: 500 000 euros, mais c'est énorme. Voilà.
1: C'est comme ça. C'est comme vous voulez, monsieur Tanner. Bon, moi, je vous laisse. Vous faites comme vous voulez, monsieur Tanner. Mais un conseil, ne prenez pas de travailleurs au black. Jamais. Ces gars-là qui travaillent au noir, c'est des gangsters. Des acrobates, méfiez-vous. Vraiment. Adios, monsieur Tanner.

0: 500 000 euros. Commença alors le défilé des devis et des bons conseils des hommes de l'art. Toujours les mêmes.
1: Monsieur Tanner.
0: Presque les mêmes.
2: 600 000.
3: Pour être à l'aise, je dirais 700.
4: Et encore.
2: C'est une estimation.
1: Et une estimation n'est jamais qu'une estimation.
2: Monsieur Tanner, faudrait savoir qu'est-ce que vous voulez et dans quoi vous vous engagez.
3: On ne restaure pas un château de la Loire avec un plan épargne.
4: Remarquez, il y a toujours moyen d'y aller petit à petit et surtout de diminuer les charges.
0: Comment ça?
4: Faut tout faire au black.
0: Au noir? Mais c'est pas un peu risqué, ça?
4: C'est un peu plus risqué, mais enfin, pas vraiment, quoi. Écoutez, je peux vous trouver des gars super, des ouvriers qui vont vous faire tout ce travail pour la moitié du prix.
0: La moitié?
4: Bah, disons les deux tiers.
0: Des vrais professionnels?
4: Bien sûr.
0: Des gars super?
4: Super. Bah, ils vont commencer avec le toit, et puis voilà, j'ai deux couveurs exceptionnels.
0: Ah oui, le toit, ouais. Et ils pourraient commencer quand?
4: Quand vous voulez, demain, après-demain, je vous téléphone?
0: Oui. Ah bah oui, je veux bien, oui.

0: Je compte sur vous, monsieur Spéculoos. Hein.
1: Monsieur Tanner? Madame Tanner?
2: T'es vraiment sûr?
0: Oui, oui, non, ça va aller.
2: Ah, j'adore cette chanson.
3: J'espère qu'il est fiable, l'autre.
2: Qui ça?
3: Un entrepreneur, là, Spéculoos.
2: Spéculoos? C'est pas un nom de gâteau?
3: Si, c'est un nom de gâteau, ouais. Je crois qu'il est belge, je crois. Enfin, les Belges ont des noms bizarres. Hein. Mm. J'ai connu un mec qui s'appelait Monsieur Frit.
2: Non.
3: Si, je te jure, Jean-Michel Frit.
2: C'est pas vrai?
3: Non, c'est pas vrai.
0: Bon, là, c'est simple. Hein. Bon, tu ne touches surtout pas à ce bouton-là. Tu utilises que celui-là.
4: Celui-là?
0: Non, l'autre.
4: Ah oui, oui, oui. Non, mais c'est ce que je voulais dire. L'autre, c'est l'autre. Ah, mais là, c'est plus clair.
0: Là, t'as l'arrivée d'eau pour arroser. C'est derrière. Tu refermes bien parce que sinon, ça fuit. T'as vu ou pas?
4: Ouais.
0: Ok. Bon, bah, je crois que j'ai tout expliqué, là. Hein.
2: La chasse d'eau?
0: Oui, la chasse d'eau. Tu fais attention parce que quelquefois, elle bloque. Ça fait des mois que je dois la réparer. J'ai pas eu le temps.
4: Je le ferai si tu veux.
0: Non.
4: Je m'y connais un peu en plomberie. Hein.
0: Non. Bon. On y va, écoute, s'il y a le moins de problèmes, hein, tu m'appelles, et puis de toute façon, moi, je passerai de temps en temps. Hein.
4: En plus, le film sur les... il est annulé, non?
0: Le film sur les castors? Non, j'ai rattrapé le coup, on le fera dès que j'ai fini les travaux. Ça tombera à point.
4: Ouais, tu parles.
0: Allez. Salut.
2: Salut. Tu sais que c'est adorable, ce que tu fais pour Jeff.
0: Non, mais attends, c'est normal, je veux pas le laisser à la rue. Alors que j'ai le manoir.
2: Sa femme l'a encore quitté?
0: Bah oui, Jeff, quoi.
5: Monsieur Tanner?
0: Oui.
5: Pedro? Pierrot?
0: Enchanté.
6: Enchanté.
0: Monsieur Spéculoos n'est pas là?
6: Non, il avait mieux à faire.
5: Il avait de la chance d'avoir des couvreurs en cette période de l'année.
6: Ouais, on peut dire que vous avez du pot. Hein.
5: Ah. Ouais, normalement, on avait un chantier. Là, on devrait pas être là. Mais...
6: ouais, normalement. Ouais.
5: C'est tombé à l'eau à la dernière minute.
0: Eh ben, on va dire que j'ai de la chance, alors.
5: Hein? Bon, bah,
6: on va peut-être y aller, Pierrot.
5: Ouais.
6: Hein? Ouais, il est où?
0: Quoi donc?
6: Toi?
0: Par là. Vous allez mieux comprendre, là. Vous voyez? Toute la partie, là, il faudrait refaire. On voit bien, là. Complètement abîmé. C'est vraiment le... Sandre et Cantor avaient une manière très particulière d'évaluer un chantier. Enfin, pour eux, un toit, c'est un toit. Je me suis dit qu'ils avaient l'habitude. Faut pas juger sur l'apparence.
5: Faudrait passer par là.
6: Ouais, par l'échafaudage, là.
5: Mmh. On peut retirer ce merdier?
0: Bah oui, mais comment?
6: Ah, comme ça, là.
0: Ah bah oui, comme ça, oui.
5: Bon, bah là, c'est pas possible.
6: Passe pas, là.
5: On va essayer par là?
6: Faites là, ouais.
5: Ah bah là, c'est possible, mais...
6: Ah là, ça passe, mais faut une échelle, hein.
5: Ouais, bah oui, faudrait une échelle. Vous avez une échelle? Parce que nous, on en a pas.
0: Mais comment vous faites sans échelle?
5: Bah, on demande une échelle au type.
6: Au type chez qui on travaille?
0: Et s'il en a pas d'échelle?
5: Vous avez une échelle, oui ou merde?
0: Ouais, je crois qu'il y en a une derrière, là.
5: Eh ben voilà. Si vous voulez qu'on soit copains, c'est typique le genre de remarque que vous feriez bien d'éviter.
6: Je... Eh, monsieur Tanner, une fois on pardonne, deux fois on tape.
5: Hein. Il rigole, vous inquiétez pas. Bon, vous allez aller chercher?
0: Oui. Sandre et Cantor arrivaient au manoir tous les matins, à des heures variables. Ils grimpaient sur le toit, ils y restaient en général jusqu'au soir. Très vite, ils avaient manifesté le souhait de ne pas m'avoir sans cesse sur le dos tandis qu'ils travaillaient. Je comprenais cet embarras. Aussi, je travaillais de mon côté et eux du leur. Pour se soutenir dans l'effort, Sandre et Cantor écoutaient la radio.
7: Espèce de porc ! C'est la serviette pour les mains ! 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
6: Ah, grave. Ah, là. La déco de la démo, ça
5: va être. Elle était
8: terrible, ça. Elle a même changé de nom.
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10: Quand il partait, il laissait toujours la radio allumée. 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
8: Là, on sait où on est. 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

0: était le voyage? C'est pas mieux le train?
1: Non, non, ça va. Et le toit, ça avance?
0: Ouais, ouais, super.
2: Ouais, bon, j'ai pensé qu'ici, on pourrait faire ton bureau.
1: Attends, c'est la plus belle pièce.
2: Ouais, avec la vue et tout.
1: Oh, merci.
2: T'es contente? Ça te fait plaisir?
1: C'est magnifique.
2: Et puis, tu pourrais t'installer ici. Enfin, je veux dire, tu pourrais venir passer quelques temps quand tu veux.
0: Hé, hey, oh, oh! Ça va pas, là?
3: Il faut pas rester là, hein. C'est dangereux, hein.
2: Rien, ça va aller. Tu veux pas me refaire les courses? Y'a rien à manger dans ce manoir.
1: Oui.
2: Hein?
1: Ouais.
0: On va faire une course?
4: Bah ouais, j'allais te
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6: Bonjour.
1: Bonjour.
6: Un galopin?
0: Non. Non, non, un café.
1: Deux, s'il vous plaît. Il n'y avait rien sur Tchekhov. J'ai pris ça.
0: Ah, c'est bien. Tu sais, c'est des grandes gueules, mais ça va, hein, ça va aller.
1: Quoi ça, qui ça?
0: Bah, les ouvriers.
1: Oh oui, bah oui.
7: Vous êtes le nouveau propriétaire.
0: Pardon?
7: Le nouveau propriétaire du manoir. Du manoir de Soucis en Terre.
0: Ah oui, oui, mais comment vous...
7: Vous savez, les nouvelles vont vite dans la région, hein. C'est un petit pays. En tout cas, bravo. Parce que c'est une très belle demeure.
0: Merci.
7: Même si elle ne date que du 19e arrondissement. Excusez-moi, j'ai l'habitude de faire des petites blagues quand on m'écoute distraitement. André Pissard, j'habite le Havre.
0: Enchanté. Paul Tanner, je présente Linda.
7: Enchanté, enchanté. Vous allez avoir beaucoup de travaux, hein?
0: Oui, bah oui, quand même, hein, ouais.
7: Dites, vos couvreurs, je voudrais pas me mêler de ce qui ne me regarde pas, mais vous allez avoir des ennuis avec ces gars-là.
0: Ah bon, pourquoi?
7: Dès que vous avez le lot tourné, ils arrêtent de bosser. En plus, ils savent pas marcher sur un toit. Ils vous cassent des ardoises. Vous savez, c'est pas rien, un toit, monsieur Tanner. Moi, je dis ça, c'est pour vous.
0: Oui, merci, mais comment vous...
7: Ah, ça, c'est Pissard.
0: Ah, c'est bizarre. Ouais.
7: Non, André Pissard, c'est mon nom.
0: Ah, pardon, pardon. Non, mais comment vous savez en vrai, hein, pour mes couvreurs?
7: Alors, ça regarde par là, hein. Vous voyez qu'on voit bien?
0: Ah oui.
7: Vous voyez que je ne vous ai pas menti, M. Tanner.
0: Mais recadré, c'est de là.
7: Hein? Allez, venez par ici.
8: Je vous offre quelque chose?
0: Elle est où, Linda?
8: Je crois que ma femme lui montre sa collection de poupées. Elle a des pièces extraordinaires.
0: Ah.
9: Elle est belle, hein? Je leur change parfois les yeux. Si je le fais moi-même, c'est très agréable. Voyez. Hein? Vous l'essayez vous-même? Voyez, c'est facile.
10: Non, merci.
8: Vous êtes sûr que vous voulez pas rester manger?
0: Non, vraiment sans façon.
9: Oh, mais j'ai de l'andouille de vie.
10: Ah, oh, c'est gentil. Oh. On doit vraiment y aller.
11: Oh, c'est dommage.
0: Au revoir.
10: Oh, putain, j'en pouvais plus. C'est quoi ces gens?
0: Des voisins, Linda. Des voisins, ni plus ni moins. Faut bien qu'on entretienne des bonnes relations de voisinage puisqu'on va habiter ici.

0: C'est quoi ça?
1: Bah on fait de la récup.
0: Oui, je voudrais vous parler.
2: Bonjour. C'est comme ça qu'on commence quand on est poli.
0: Oui, bonjour. J'ai des trucs à vous dire.
1: Bah dépêchez-vous parce qu'on a du boulot, nous.
2: Ouais, on n'est pas les inspecteurs des travaux finis.
0: Oui, bah justement, venez par là.
2: Attention, monsieur Tanner. On fait un boulot délicat. Un boulot que si tu t'appliques pas à fond et que t'as la tête ailleurs, tu peux faire des conneries et tout foutre en l'air.
1: Bah ça c'est clair. Hein. À la moindre maladresse, il y a un chantier, il prend 3 mois dans la vue. Hein.
2: Alors c'est quoi le problème?
0: Non, il n'y a pas de problème. C'est juste que je...
2: Bah, à coucher, on va pas y passer la semaine.
0: Alors, je voulais vous dire que ça fait une semaine que vous travaillez. Et je me demandais si vous vouliez pas une petite avance.
2: Bah ça tombe bien. On pensait justement vous en demander une.
1: Moi, je pensais que vous alliez nous dire quelque chose de désagréable. Bah, je m'en veux, tiens.
0: De désagréable? Pourquoi? Je
1: vois. Vous savez, monsieur Tanner, hein, avec tous les crétins qu'on croise dans ce métier, on finit par devenir méfiant. Hein.
0: Ouais. Bon, allez, hein. Bossez bien.
2: Merci, monsieur Tanner, pour l'avance.
0: Non, c'est normal.

0: En tout cas, votre crème au chocolat,
1: c'est du pudding. Je te resserre.
0: Non. Oui, une cuillère.
2: Et moi aussi, hein.
1: Et alors, le château? Quelle nouvelle?
0: Le manoir, ça va. C'est très beau.
1: Les travaux?
3: Ça va, écoute, pas de problème. En ce moment, j'ai deux couvreurs qui refont le toit.
2: Et ça va y aller, hein. Si tu leur lâches l'abri, ils t'enculent.
1: Papa!
2: Quoi? Qu'est-ce que j'ai fait pendant 45 ans? Quand on sortait le patron mou du genou, on en profitait. On en a arnaqué, du bourgeois, hein. Moi, comme ils me payaient, ces salopards.
3: Ouais, tu sais, ça a changé.
2: Mais pourquoi vous dites que ça change? Tant qu'il y aura des ouvriers et des patrons, ce sera toujours comme ça. Par contre, si tu veux que j'aille les surveiller, tes cochons, là.
3: Non, surtout pas.
2: En tous les cas, si tu veux un coup de main.
1: Ah non, pas question, hein. Le médecin veut que tu te reposes.
2: Oui, pas encore un con, celui-là. C'est quand tu veux, fils.
1: Un petit café?
3: Oui, je veux bien, oui.
0: Moi aussi, s'il vous plaît.
2: Ouais, ben moi aussi, hein.
1: Un décap pour toi, papa. Sinon, après, tu dors pas.
2: Viens, fils, j'ai quelque chose à te montrer.
1: Je te donnerai la recette.
0: Deux. Ah oui, oui, oui.

0: C'est pour toi.
1: Les outils de mon père étaient avec sa télé, ce qu'il avait de plus précieux au monde. Son geste m'a touché. D'abord parce que ces outils me seraient très utiles, mais ensuite j'ai pensé que le manoir, une fois restauré, garderait ainsi quelque chose de mon père.

0: Un peu plus tard, mes rapports avec Sandre et Cantor prirent un tour nouveau. Alors qu'ils avaient passé une grosse partie de la journée à récupérer de la ferraille, ils s'en allèrent sans rien dire. Avait-il été vexé de me voir travailler sur le toit? Avait-il été appelé par une urgence? Toujours est-il que deux jours plus tard, il n'était toujours pas revenu.
1: Oui, monsieur Cantor. Oui, Paul Tanner à l'appareil. Difficile de vous joindre, hein. Dites-moi, vous comptez venir quand?
2: Monsieur Tanner, on va pas pouvoir venir aujourd'hui, hein. Ni demain non plus, je suis en Touraine en ce moment, avec ma mère qui est très malade, et je dois m'occuper d'elle.
1: Qu'est-ce que c'est que cette musique que j'entends derrière vous? Vous êtes dans une fête foraine ou quoi?
2: Ah, c'est ma mère qui tient la barbe à papa à la foire de Chinon.
1: Vous me prenez pour un con? Écoutez-moi bien, Cantor. Soit vous venez demain avec votre collègue, soit j'embauche quelqu'un d'autre.
2: Ah ouais? Qui?
1: Qui? Qui? Mais je vais vous dire qui, moi, n'importe qui. Ah pardon, non, pardon ma chérie, excuse-moi, non, c'est rien. Quoi, ce soir? Mais oui, mais bien sûr, viens. Mais évidemment, tu restes autant que tu veux.

0: Alors, qu'est-ce que c'est?
1: C'est les couvreurs. Attends, je descends. Je reviens.

0: Alors ?
1: Non, rien, ça va. Mais comme ils sont pas venus bosser pendant 2 jours...
2: Ils viennent dormir ici, comme ça ils pourront commencer tôt demain matin.
0: Ah bon ?
2: Mais ça va, c'est cool, hein ?
3: Quoi ? Qu'est-ce qu'il y a, là ? Bonsoir, madame. Désolé, monsieur Tanner, mais en bas, il y a une odeur d'enduit insupportable, et avec Pierrot, on se disait que si on pouvait dormir en haut... Enfin... Un petit coin tranquille, quoi.
1: Ah non, c'est pas possible, ça.
4: Bah, c'est pas grave, mais alors on va rentrer chez nous, alors. Hein.
1: Non, attendez. Attendez. Fermez la porte 2 secondes.
2: Je vais les installer à côté.
0: À côté. Mais il y a plus de porte à côté. Ils sont carrément avec nous dans la chambre.
2: Non, mais attends, mais où tu veux que je les mette? C'est le bordel partout, là. Je vais pas laisser dans le couloir.
0: Ouais, ça sert vraiment à quelque chose d'avoir un château.
1: On peut?
4: Ouais, parce qu'il y en a marre pour arrêter, là.
1: Oui, venez, je par là, je vous en prie.
5: Madame Tanner.
6: Bonsoir.
1: Bon, là, il y a des oreillers, des couvertures. Enfin bon, je vous débrouille.
5: Oh, vous savez, on dort n'importe où tant que ça ne fait pas.
4: On ne voit pas une petite bière, là.
1: On dort, là. On dort.

0: Ma foi, un peu comme ça, petite dame. Je veux pas vous manger. Je peux me laver les mains. Il n'y a pas d'autre endroit, je me signale. Hein.
1: Bah si, à la cuisine.
0: Ah bah non. C'est pas hygiénique.

0: Ça va?
1: Ouais. Enfin, l'autre, là, le gros, m'a foutu une de ses trouilles.
0: Comment s'y a fait?
1: Rien. Il est juste entré dans la salle de bain quand j'y étais sans frapper. C'est tout.
0: Qu'est-ce que tu veux, les ouvriers, ils sont toujours un peu rustres. Hein.
1: Ah bon?
0: Ouais, ils ont un petit côté homme du peuple qui ronfle, tiens, tu vois.
1: Je comprends pas, là.
0: Oui, bon, ils ouvrent les portes sans frapper, ça arrive.
1: Tu sais, je vais être obligée de rentrer parce que j'ai oublié des bouquins.
0: Ah.
1: Je vais revenir, hein.
0: Ah, c'est peut-être mieux. De toute façon, ils ont presque fini, hein. Ça va pas prendre...
2: Jérôme, mauvais temps cette semaine?
3: Eh oui, Fabrice, comme je vous l'avais annoncé, très mauvais temps en perspective. 12 départements sont placés dès ce vendredi en alerte orange par Météo France, qui annonce une forte perturbation accompagnée de précipitations abondantes et de vents violents.
2: Oula.
3: En réalité...
0: Qu'est-ce que vous foutez, là?
4: On fait une pause?
0: Ouais, d'accord. Bon, il faut absolument apporter une grande bâche avant la fin de la semaine, hein. Et que tous les chenaux de zinc soient terminés.
5: Est-ce que vous êtes anxieux, monsieur Tanner? Ce que je disais à Pierrot hier, hein, c'est vrai, monsieur Tanner, il est toujours tendu.
4: Ouais.
0: Oui, ben moi, quand j'entends la météo et que je vois l'état du toit, oui, je suis tendu, oui.
4: Ouais, mais la météo, c'est du bidon. Vous savez comment ils la prédisent? Ils mettent le doigt en l'air, c'est tout. Moi, je vous le promets, demain, on tombe pas une goutte.
0: Ouais, peut-être. Mais en tout cas, vous oubliez pas la bâche.
4: Ouais, mais... Tornade, ouais, t'exagères, c'est pas une tornade. J'ai jamais eu une tornade ici, c'est pas possible. Tiens, hey, salut. Hein. T'es mon frère, il est à Saint-Martin. Il y a une tempête terrible. Des trompes d'eau, des toits arrachés, des arbres emportés. Il paraît que ça vient vers nous. Mais je pense que ça va passer à côté.
0: Putain, les bâches, vite. Les bâches, vite.
6: Prends les bâches.
0: Ouais.

0: la chaise. C'est dommage, elle est pliante.
1: C'est marrant, la radio s'est rallumée toute seule.
2: Là, on va interpréter une chanson sur un pompier qui peint un pont.
3: Dites, monsieur Tanner, vous pourriez nous régler le prix des bâches parce que c'est 50 euros et je les ai avancés de ma poche, alors...

Allô, oui, monsieur Spéculoos, je... Comment? Attendez, je suis bien au 06 84 76 00 69. Oui, et... Ah bon, y a pas de monsieur Spéculoos? Il n'y a jamais eu de Spéculoos? Ah bon?

0: Oui.
1: Marc, couvreur.
2: Bonjour.
0: Bonjour.
1: Attilia, couvreuse. Elle sera votre contact pendant toute l'opération. Si vous avez le moindre problème, n'hésitez pas.
3: Bonjour.
2: Bonjour.
1: Et Gilles, votre zingueur d'élite.
4: Bonjour.
0: Bonjour.
1: Eh les gars, go, go, go! C'est la mère, à très bientôt.

0: 갑니다.
1: �onjour.
2: Bonjour.
3: Vous allez bien, monsieur Pissard?
4: Ah, très bien, merci.
5: Un galopin?
3: Non, un café. Vous avez vu au manoir?
4: Ah oui.
3: Du travail, hein?
4: Très bien, oui. Et puis ça rattrape la catastrophe de l'orage. Les vaches étaient trop petites.
3: Oui, enfin.
4: Il faudrait que vous reveniez à la maison voir l'apéritif.
3: Oui, avec plaisir.
4: Ouais, vous reverrez Fabienne, ma femme.
3: Oui.
4: Vous avez vu, elle est plus jeune que moi.
3: Ah bon, c'est pas...
4: Vous reprenez quelque chose?
5: Un galopin. Hein.

0: Je voulais vous dire que je suis vraiment très content. Hein. Vous voulez un verre?
1: Non, non, merci. Non.
0: Puis vos ouvriers impeccables. Non, parce que c'est vrai, quelquefois, on a affaire à des branquignoles. Les ouvriers, on sait pas toujours comment les prendre.
1: Oh, c'est pas si difficile. Petite attention, une petite bière. Ne pas lésiner sur les compliments. Hein. Beau travail, vous êtes le meilleur, comment vont les enfants? Enfin, comme vous faites, c'est très très bien.
0: C'est vrai?
1: Mais oui.
0: Bon, en fait, je parle, hein, je veux ça.
1: La douloureuse, ah. Comme on dit. Vous verrez, il y a un léger dépassement.
0: Ah bon? Combien?
1: C'est écrit, là.
0: Pardon, je comprends rien votre présentation, là. Il est où, le total?
1: Je vous ai fait une facturation détaillée horaire pour chaque ouvrier, c'est plus clair.
0: D'accord. En fait, non, je comprends pas, en fait. Il est où, le dépassement? Et le total, il est où?
1: Ah, on vous a fourni le meilleur bois, du châtaignier. Votre maison est belle et elle en vaut la peine. À maison noble, matériaux nobles.
0: Asseyez-vous. Oui.
1: L'équipe vous a vraiment apprécié, surtout Attilia.
0: Bon, il est où, le total?
1: Le total? Il est là.
0: C'est énorme.
1: Pour un travail de cette qualité, non. Et puis on vous a démonté votre échafaudage, hein. C'était très dangereux.
0: Vous auriez pu me prévenir.
1: Bah alors figurez-vous que moi j'avais prévu de le faire, je l'avais même noté sur un post-it. Appelez Monsieur Tanner, un post-it vert, c'est pour vous dire que je m'en souviens encore. Simplement ça m'a sorti de la tête, avec tout le boulot que j'ai en ce moment.
0: Mais c'est beaucoup trop par rapport à mon budget, ça.
1: Monsieur Tanner, vous avez un château?
0: Manoir.
1: Bah quand on a un manoir, on mégote pas sur quelques centaines d'euros.
0: En quelques milliers.
1: Justement, si vous pouviez me donner une partie en liquide, moi, ça m'arrangerait.
0: Votre trader a encore gagné?
2: Non. Vous avez perdu 60 milliards.
0: Ah bon?
2: L'État nous a renfloués, alors on organise un petit pot. Bon, quant à vous, Monsieur Tanner, je vois que vous avez sérieusement ponctionné vos économies, hein.
0: Bah oui, je...
2: Pratiquement tout.
0: Justement, je voulais savoir si un prêt était toujours envisageable.
2: Écoutez, Monsieur Tanner, dans le climat actuel, un prêt n'est pas intéressant. L'argent est trop cher. Pour vous, la meilleure solution serait de vendre votre maison, votre petite maison, là. Elle est très bien située, le marché est très bien orienté, et puis nous, ici, à la banque, on peut s'en occuper, croyez-moi.
0: Ouais, bien sûr.
2: Il y a quelque chose qui vous chiffonne? Vous voulez pas la vendre?
0: Ah non, c'est pas ça, non.
2: Mais c'est quoi, alors, Monsieur Tanner?
0: C'est que quelqu'un y habite actuellement.
2: Eh ben, c'est parfait. Vous la lui vendez?
0: Non, c'est pas possible, ça. Il a pas les moyens. C'est un ami.
2: Un ami? Vous plaisantez, Monsieur Tanner, hein?
3: Quand est-ce qu'il faut que je parte?
0: Non, mais ça va, t'as le temps, hein. Demain, ça serait bien. Parce qu'il faut que j'organise le déménagement, les visites vont commencer, enfin.
3: Où est-ce que je vais aller, moi?
0: Je sais pas, je... Appelle Michel. Pourquoi t'appelles pas Michel? Il a un grand appart, Michel. Il a sûrement un petit coin pour toi.
3: Tu m'avais dit...
0: Oui, je t'avais dit, oui. Oui, bah oui, je t'avais dit. Bah, dans la vie, des fois, on dit des choses et puis ça se passe pas toujours comme prévu. Arrête de tailler ce rosier, là, aussi.
3: Je suis tout seul.
0: Non, non, non, Jeff, t'es pas tout seul. Et puis arrête de pleurer comme ça. Non, mais c'est vrai, y en a marre des mecs incapables de prendre leurs responsabilités, là. On vit vraiment dans un monde d'assistés. Faut arrêter de le materner, Jeff. Voilà. Je vais te dire... En fait, je lui rends service. Je lui rends un sacré service.
4: N'exagère pas quand même.
0: Non, non, mais pas du tout. Pas du tout, je le pense vraiment. Faut le sortir de sa ouate. C'est un marin, Jeff. Faut qu'il prenne la mer. Faut que les vents contraires de la vie lui fouettent le visage. Voilà ce qu'il faut.
4: C'est bon, là, on va finir par croire que tu te sens coupable.
0: Oh, pas du tout, alors là...

0: Tu peux me filer un coup de main?
1: Mais qu'est-ce que tu vas faire avec tout ça? T'as décidé de devenir alcoolique?
0: Mais non, c'est pour mes nouveaux ouvriers. Cette fois-ci, je te jure, je me les mets dans la poche dès le début. C'est pas compliqué, hein. Une petite bière, un petit compliment, un petit cadeau. Beau boulot, comment va la famille?
1: Ouais, super.
0: Oui, bah c'est comme ça dans le bâtiment. Je mets des bières au frais dans la glacière.

0: Hello, je vous dépose les bières. Comme je vous ai dit, hein, y en a au frais dans la glacière. N'hésitez pas. Santé. En tout cas, ça avance bien, hein. Vous êtes bon. Les plafonds, vous allez tous les faire en BA13.
1: Il a une autre idée?
0: Non. Non. Ah tiens, je me demandais, mais c'est peut-être personnel. Vous êtes italien? Perché io sono piemontese.
1: Tanner, ce n'est pas très italien. C'est plutôt suisse.
2: Ou allemand.
0: Non, c'est pas mon arrière-grand-mère, en fait, était italienne. Vanzetti, c'est italien, ça, Vanzetti. Mais c'était un molto tempo avant.
1: S'ennuie pas la nuit, la petite dame?
0: Pourquoi vous dites ça?
1: Parce que si elle s'ennuie, j'en connais deux qui pourraient la distraire.
2: Ah oui, quand elle veut, elle a ce qu'il faut où il faut, la petite dame. Moi, je te la ferai crier, moi.
1: Je crois même qu'en insistant un peu, on peut même la faire couiner.
0: Linda! Linda! Linda, ça va? Attends, Linda, c'est pas grave, c'est pour rire!
3: C'est pour rire? Tu trouves ça drôle?
0: Mais non, c'est pas drôle, mais qu'est-ce que tu veux? C'est des ouvriers!
3: C'est des porcs! Et c'est pas parce que c'est des ouvriers! Oh, puis tu me fais chier avec tes ouvriers sont ceci, les ouvriers sont cela!
0: Non, mais j'essaie juste de les mettre de mon côté! Alors tu ferais mieux de me soutenir là au lieu de prendre la mouche!
3: Attends, je prends la mouche? Et si tu veux, je me laisse sauter par ces deux gros dégueulasses, hein! Ils feront peut-être un plafond en BA 12 000 pour le coup, avec une petite réduction.
4: Ah non, mais les bonnes femmes.
3: Ah non, ouais, pas ça. Qu'est-ce que t'es en train de devenir, là?
0: Mais je deviens rien, j'ai juste une maison à restaurer, avec des connards qui me font chier, et une copine, là, qui arrête pas de m'emmerder au lieu de m'aider. Voilà ce que je deviens, merde!
3: Ok. Eh ben, je vais te libérer au moins d'une chose, la copine qui te fait chier se casse.
0: Ouais, c'est ça, mais casse-toi.
3: Et bon courage!
0: Je m'en suis un peu voulu de l'avoir laissé partir ce jour-là. Mais d'autre part, je sentais bien que Linda n'était pas faite pour avoir des ouvriers chez elle. Les intellectuels sont souvent des

0: face aux dures réalités des travaux de rénovation. Ils sont dans un monde idéal, un monde sans Beats, sans Durango, pas de Sandre et Cantor dans leurs livres, pas d'Igor non plus.
1: Igor Zaitsev, électricité.
2: Paul Tanner, en chantier. Vous me suivez? Venez, c'est par ici, je vais vous montrer. Donc ici, vous avez toute l'installation électrique du manoir. Ah, j'ai des plâtriers au-dessus. C'est ici qu'il se change.
1: Plâtrier, Igor, pas aimé.
2: Tout va bien?
3: Ouais. Dommage que ta chaudasse soit pleine, monsieur Tanner. C'est ce que j'ai à dire.
4: Ouais, c'est dommage. On lui mettrait bien le cul, les nichons.
2: Oui, bon, il y a l'électricien qui est là, hein.
3: J'aime pas trop l'électricien. Dorado non plus.
4: L'électricien, je lui chie dessus.
2: Oh non, oh bah enfin, pourquoi vous dites ça, là? C'est un peu excessif, quand même. Vous le connaissez pas, je lui chie dessus.
3: Les électriciens, c'est tous les mêmes. Des malades, des saloperies de malades mentaux. Tu verras, monsieur Tanner. Tu verras si c'est pas un taré, là. Ton électricien merde.
4: Je lui défonce sa putain de sale gueule s'il se pointe ici.
3: Oh! Hé! T'as vu ce qu'il a fait?
2: Qui ça?
3: L'autre fou, là, Khrouchtchev, le PD de Moscou.
2: Quoi?
3: Bah, viens voir, monsieur Tanner. T'as vu?
2: Quoi?
5: Mais regarde, monsieur Tanner!
3: Il a tout arraché.
2: Ah ouais, tiens, c'est vrai.
3: Je t'avais prévenu, c'est un taré. Il faut que tu fasses quelque chose, monsieur Tanner.
5: Sinon, je le saigne comme un gorée.
2: Non, mais je vais lui dire un mot.
3: Allez, vas-y, dis-lui à cet enfoiré. Ouais.
5: Allez!
2: Igor? Qu'est-ce que vous avez fait avec les photos, là? Mais mes plâtriers sont pas contents, hein.
1: Femme nue, mal, grave piché.
2: Pardon?
1: Femme nue insulte Dieu, si Macaroni obsédé pas content, Igor lancé croisade et massacré Macaroni, qui sont pires que Negro.
2: Je comprends rien à ce que vous dites, mais je vous interdis de parler comme ça, hein. Vous laissez tranquille mes ouvriers. Sinon, moi, je vous fous à la porte.
1: Plus jamais parler comme ça à Igor, monsieur Tanner.
3: Eh oh, viens, monsieur Tanner. Allez,
2: Bon, papa, si tu fais une pause toutes les 5 minutes, on y sera encore là demain, hein. Je te rappelle quand même que c'est toi qui as insisté pour m'aider. Alors, si c'est pour faire la gueule, bah, tu laisses tomber, je me démerde tout seul.
6: Pas la gueule, je prends ma respiration. T'as pas un peu d'eau?
2: Si, tiens. Bon, j'ai plus de vis, là, je reviens.

0: Papa? Papa? Oh, papa! Papa!
1: Madame Tanard? Il a repris ses esprits. Il a eu un coup de fatigue, c'est pas trop grave. Il voudrait vous voir. Je préfère y aller seule.
2: Ça va aller, je vous assure.

0: Non, ça fait vraiment plaisir de vous voir, monsieur Tanner. Écoutez, vous savez, depuis qu'on est dans cette maison, c'est un vrai bonheur. C'est fou. Vous savez pas ce qui se passe. Limite flippant, même, hein, je vous dirais. C'est simple, depuis qu'on est ici, j'ai une promotion à mon travail. Ma femme, Maloute, attend un deuxième enfant. Et le pompon, je viens de gagner 55 000 euros au loto. C'est pas dingue, ça? Je sais pas, il y a un truc de... avec cette maison peut-être. Et vous, monsieur Tanner, comment ça va?
1: J'ai été enthousiaste, sincère, jeune. Passons. J'ai travaillé, espéré pour 10. J'ai combattu des moulins, sans tenir compte de mes forces, sans réfléchir. Je me suis chargé d'un fardeau trop pesant. Il m'a brisé les épaules, déchiré les nerfs. J'ai travaillé comme un fou. Et tu vois, cette vie que j'ai combattue se venge cruellement. 40 ans, elle est déjà derrière moi. Je suis vieux. J'erre comme une ombre parmi les gens. La tête lourde, fatiguée.

0: Tu sais, je crois que je vais le vendre, le manoir.
1: Au moins, t'auras essayé. Mais tu sais, si tu vends ton manoir, t'auras plein de sous. Hein. On pourra aller en Italie, au Japon. On fera 3 fois le tour du monde. C'est quoi exactement ici?
0: C'est un endroit où les mecs peuvent plonger.
1: Les mecs seulement?
0: Non, tout le monde peut plonger. Tout le monde. Même nous.
2: Bon, c'est bien, ça a de l'allure, ouais, c'est beau. Belle envergure. C'est du 16e, hein?
1: Presque. 19e.
2: La fontaine aussi, c'est bien, ça. Je vais mettre de l'eau avec une belle statue. Une statue de quoi? Hein? De qui?
1: Le général de Gaulle.
2: C'est une bonne idée, ça. De Gaulle? De Gaulle à cheval?
0: Ou à poil?
2: Hein? Non, mais ça me va tout à fait. Combien d'hectares, vous m'avez dit?
1: 218. Et il y a des sangliers.
2: C'est dangereux, ça, non?
1: Oui, mais vous chassez, non?

0: Fichez le camp, j'appelle la police.
1: Oh là, monsieur Tanner, oh là. C'est nous qu'on devrait se fâcher.
0: Foutez le camp, je vous dis.
2: Pas avant que vous ayez remboursé les bâches.
1: 50 euros, putain. Et 1000 euros pour le coup de marteau dans la camionnette.
3: Messieurs, s'il vous plaît, laissez-nous maintenant.
4: Qu'est-ce qui se passe?
2: C'est qui, lui?
4: Je suis le nouveau propriétaire.
1: Ah, j'en étais sûr. Sûr et certain. Trop con, le Tanner, t'es un minable.
2: Pas de couilles. T'as pas la carrure pour une baraque pareille.
1: Pauvre troufion, va. T'en as qu'une petite.
0: Cassez-vous! Cassez-vous, je vous dis! Cassez-vous!
3: Non! C'est bon, c'est fini, chérie.
5: La maison est plus à vendre.
6: C'est idiot, tu comprends, je vais pas vendre maintenant, ça serait une grossière erreur. Faut d'abord terminer les travaux. J'en tirerai beaucoup plus.

0: Non, il faut aller jusqu'au bout. Quand le vin est tiré, il faut le boire. Comme dit le proverbe, si tu as mis la tête dans le mortier, pourquoi craindre le pilon?
1: Ouais. Et il y a aussi quand la coupe est pleine, elle déborde.
2: Pourquoi tu dis ça?
3: Qui a pris 120% en une semaine avec la fusion avec la GKB. Et donc on fait un petit pot. Bon, quant à vous, j'ai regardé vos comptes. Ça file, dis donc. Hein. Et à chaque fois, des montants très importants. Vous êtes mis à jouer ou quoi?
2: Non, c'est toujours les travaux.
3: Bah, oui, mais soyez quand même vigilant, monsieur Tanner. Enfin, rassurez-vous, avec une hypothèque sur le manoir, on n'aura aucun problème à vous octroyer le prêt que vous nous avez demandé. Je viens de voir le patron. Tout ira bien. Vous êtes tranquille, monsieur Tanner, on s'occupe de tout.
2: Merci.
4: Alors, Kelly, t'as mal tendu, Louis-Aubert?
1: J'arrive. Ils sont marrants. Oh, mon amour, j'ai le trac, tu peux pas savoir. C'est dans une semaine. Je peux t'en lire un peu?
2: Bah, évidemment.
1: Ce sont les mises en scène de Stanislavski qui ont fait connaître l'œuvre d'Anton Tchekhov. En même temps, ce sont les pièces du grand dramaturge russe qui ont permis à Stanislavski de mettre...
5: Faut absolument que je m'occupe de la fosse sceptique. En béton, en polyéthylène. Il faudra bien 12 mètres cubes. Hein. Je crois que je vais opter pour une filière compacte à massif de zéolite. Et puis le trou. Oh, faut creuser le trou. Merde.
2: C'est plombier. Hey, bravo, c'est formidable. Ça, on apprend plein de choses, c'est passionnant.

0: Émile Arand, plombier.
1: Enchanté.
0: Enchanté, monsieur Tanner. Émile Arand, comme... Il Arand, oui.
1: Ah oui, il Arand. Oui.
0: Qu'est-ce que je peux faire pour votre tuyau, tube, conduit, pipeline?
1: Ce qu'il faudrait, c'est entièrement modifier le trajet de canalisation d'eau chaude et d'eau froide entre la cuisine et la salle de bain.
0: Bah, pas de problème. On va discipliner vos tuyaux.
1: Discipliner?
0: Oui, et croyez-moi, ils ont intérêt à filer droit. Hein. Sinon, pas en tuyau. Hein? Pas en tuyau!
1: Oui, je dirai par là, celui-là.
2: Contre toute attente, Émile Arand se révéla un artisan merveilleux. Enfin, ce chantier s'éclairait. Chaque matin, Émile Arand apportait sa bonne humeur et sa compétence. Il avait une vraie passion pour la plomberie qu'il parvint même à me faire partager.
0: Et ainsi, on gagne quelques mètres de tuyaux.
1: D'accord, c'est pas ben parfait, monsieur Arand. Moi, je vous fais confiance.
0: Ça demandera simplement quelques collerettes supplémentaires.
1: Ben, je dois passer en ville cet après-midi, j'en achèterai.
0: Ah, inutile, totalement inutile. J'en ai récupéré quelques-unes sur mon chantier précédent.
1: Ah bon, ben, je vous les paierai alors.
0: Ah ben non. Je vais pas me les payer. Elles s'ennuient là dans ma boîte à outils. Elles s'ennuient, regardez comme elles s'ennuient,
3: mes collerettes. Oh, qui c'est qui s'ennuie? C'est moi. On s'ennuie, elle est toute seule dans la boîte à outils.
0: C'est-à-dire que maintenant, elles sont toutes contentes parce qu'elles vont servir à quelque chose. Qui c'est qui veut chez M. Tanner? C'est moi, Tanner.
1: Monsieur Arand, je suis pas sûr d'avoir bien compris les collerettes. Vous me les donnez?
0: Mais bien sûr, Monsieur Tanner. Je vous les offre. C'est un don. Recyclage, croissance zéro. La nature, les abeilles sont là. Butine, la fleur, les champs.
4: Ah, je suis contente de m'asseoir, je dîne avec mon directeur de thèse. Et ce soir, je suis là, hein.
1: Ah, c'est super. Tu te rends compte, Arand? Il me donne des collerettes. Tu vois un peu? Il me donne des collerettes. Il me les donne, gratos. C'est un homme bon.
4: Génial.
5: Regarde. Regarde, Linda, c'est magnifique.
4: On va passer la soirée à regarder des tuyaux.
5: Des tuyaux? Mais ça n'est pas que des tuyaux. Tu vois bien, il y a du style, c'est de l'art. J'adore ce type.
0: Et comme ça, on obtient un meilleur alignement des tuyaux, vous voyez, M. Tanner?
5: Ouais, c'est passionnant. Encore un petit croissant, Émile?
0: Ah ben, c'est le dernier.
1: Non, allez-y, je les ai pris pour vous.
0: Dans ce cas... ils sont sacrément délicieux, hein?
1: Je suis allé exprès à l'ouverture de la boulangerie ce matin. Ils sortaient du four.
4: Ah ben, y a plus de café?
1: Je sais pas.
0: Ah, on va pas. Au boulot.
1: Attendez-moi, Émile. Oublie pas qu'on prend l'apéro chez le voisin ce soir. Hein.
4: Mais non, je t'ai déjà dit que je pouvais pas.
6: Et ce panneau-ci, on met en alignement de celui-là?
1: Ouais, très bien, ouais.
2: Sur les conseils d'Émile Arand, j'avais opté pour un chauffage à l'énergie solaire. Ce jour-là, les installateurs étaient venus placer des panneaux photovoltaïques. Des gaillards sympathiques, qui aimaient visiblement beaucoup la nature.
6: C'est une jolie région par ici, hein?
1: Ouais.
6: Et avoir de bons coins de pêche.
1: Ah, je sais pas, je connais pas encore bien le pays.
6: Je vous le dis, ça sent la pêche. Moi et mon pote Siegfried, on aime beaucoup la pêche.
1: Super.
7: Ouh! Étonnez! À demain!
1: À demain, Émile! Bon, je dois y aller, moi, je vous laisse. Vous débrouillez.
6: Faites tranquille. Dans une heure, ce sera fini.
2: En déposant Linda, je me sentis tout à coup très serein. Le chantier avançait, Linda terminait sa thèse, je m'intégrais au pays. Il y a des jours où on fait le point et où le monde semble tout à coup plus léger. Non, c'est pas possible, là. C'est eux? Qu'est-ce qu'ils me veulent? Mais c'est leur camionnette pourrie, ça.
8: Un galopin,

0: Alors, il y a quelque chose à voir?
1: Non, non, il n'y a rien à voir, non.
0: Il n'y a rien à voir. Oh, écoutez, faites attention, il faut des heures pour régler un appareil.
1: Oui, mais comme vous n'êtes pas obligé de regarder chez moi non plus, hein.
0: Mais je regarde où je veux, monsieur Tanner. Un Zakouski.
1: Espèce de vieux pervers.

0: peux couper là ?
1: Couper !
2: Vous avez vu ?
3: Je sais pas quoi vous dire. Et votre matelas, c'est terrible.
2: Non, c'est pas terrible, c'est qu'un matelas.
3: Jamais. Ça m'est jamais arrivé.
2: Ouais, c'est pas si grave, vous inquiétez pas.
3: Quand je suis parti, tout allait bien, j'en suis certain. J'ai tout vérifié. Ça a dû lâcher ensuite. En plus, c'est une soudure toute bête, sans coude, cuivre sur cuivre, je ne comprends pas.
2: Juste, vous pourriez m'aider à le déplacer, parce que là, il est gorgé d'eau et tout ça, je peux pas.
3: Vous rachèterez tout ce qui a été endommagé. Je vous rembourserai, vous m'enverrez la facture et mon assurance s'occupe de tout. J'ai tellement honte.

0: Monsieur Aron, vous avez fini?
1: Oui, tout est fini.
0: Et vous partiez sans même me dire au revoir?
1: Je suis désolé, je voulais pas être désagréable.
0: J'espère que vous avez préparé votre facture.
1: Vous n'avez pas eu le temps, je vous la ferai passer. Rien de presse.
0: Vous me l'envoyez la semaine prochaine, hein, je compte sur vous.
1: On verra.
0: Traînez pas, hein. Pour une fois que je suis content de payer.

0: Oui, bonjour, monsieur Aran. Paul Tanner à l'appareil. Je viens de recevoir mon courrier, il n'y avait toujours pas votre facture. Rappelez-moi.
1: Les pièces de Tchekhov, fondées sur le non-dit, sur ce qu'on appelle aujourd'hui le sous-texte, rendaient quasiment incontournable cette recherche d'intériorité et étaient donc pour Stanislavski un support idéal. Le paradoxe de ce couple parfait, c'est que Tchekhov était rarement d'accord avec le travail du metteur en scène. Il le trouvait trop réaliste et trop naturaliste. Il estimait que celui-ci transformait en tragédie les pièces fort gaies qu'il avait écrites. Et Stanislavski voyait par exemple dans La Cerisaie la peinture d'un monde en voie de disparition, là où Tchekhov pensait donner une comédie sur les hobereaux oisifs, incapables de s'adapter au temps nouveau. Tchekhov ira même jusqu'à écrire à sa femme Olga « Stanislavski a massacré ma pièce, mais que Dieu soit avec lui, je ne lui en veux pas. » Pardon.

0: Bonjour, est-ce que Monsieur Aran est là?
1: Monsieur Aran, vous n'êtes plus là.
2: Je trouvais que t'étais à l'aise, c'était incroyable, c'était formidable, à la tienne.
0: C'est vrai que c'était formidable.
3: Paul, t'es là.
2: Mais c'est vous l'homme au manoir. Linda m'a parlé de vous. Alors comment ça se passe, les travaux?
0: Compliqué.
2: Mais il faut s'en foutre. Aujourd'hui, c'est l'outdoor qui est le plus important, l'extérieur. L'intérieur, laisse tomber, hein. Ça c'est pour les ploucs. Mais si tu soignes ton outdoor, ta maison aura un bon karma et là, tout roule. T'es de quel signe? Enfin, je peux te tutoyer
0: Gémeaux. Je crois.
2: Non, mais dans l'astrologie chinoise, c'était quoi?
3: Dragon, il est dragon.
0: Oui, voilà, je suis dragon.
2: Ah oui? Ah, t'es dragon? Ah ben, c'est bien. Non, tu peux faire plein de choses. Hé, Marc!
4: Mais qu'est-ce que tu fous là?
0: Marc!
3: Il est décorateur.
0: C'est possible de boire un verre ici?
3: Paul, je tiens à toi. Je veux pas te perdre.
0: Mais pourquoi tu dis ça? Moi aussi, je tiens à toi. C'est que dès que les travaux sont terminés...
3: Oh putain, ces travaux!
0: Monsieur, je pourrais avoir un... Je pourrais avoir, s'il vous plaît.

Spavaj. Spavaj. Spavaj. Les outils. Spavaj. Les outils. Les outils.

0: Luigi.
1: Non.
0: Non.
1: Mon amour, qu'est-ce qui t'arrive?
0: Mes outils ont piqué mes outils.
1: Ah bon? J'ai eu peur.
0: Mes outils, je vois mes outils.
1: Calme-toi, t'as l'air d'un fou là.
0: Mes outils.
1: Paul.
0: Mes outils.
1: Non, Paul.
2: Bon, excusez-moi, monsieur Tanner, je suis très occupée aujourd'hui et je ne vais pas pouvoir perdre trop de temps. Hein? Donc j'ai eu votre demande pour un nouveau prêt et ça ne sera hélas pas possible.
0: Faut que je me rachète des outils.
2: Oui, mais vous êtes beaucoup trop endetté, monsieur Tanner. Hein, nous sommes là pour vous protéger. Y compris de vous-même. Comprenez?
0: Mais qu'est-ce que je vais faire, moi?
2: Nous pouvons vous proposer les services d'un coach financier.
3: Tu m'as appelé, Kelly?
2: Pas encore.
3: Ah, pardon.
0: Je veux pas de lui. Je veux de l'argent.
2: Vous avez peut-être des proches vers qui vous tournez. Vous avez encore vos parents?
0: Mes parents?
2: Bah, demandez-leur. Et s'ils ont un bien, vous nous les envoyez. On trouvera un arrangement.
0: Salut Jeff, ça va? Désolé pour l'autre fois.
4: C'est rien.
5: Salut.
0: Salut.

0: Oui, je voulais vous voir. Ça m'embête hein, de vous demander ça, parce que c'est pas trop dans mes habitudes.
1: Je vous écoute.
0: Voilà. Actuellement, je fais de gros travaux dans une maison. C'est qui est superbe. Vraiment, très belle maison. J'ai hérité d'une maison. Donc je me demandais, est-ce que vous pensez que ça serait possible d'avoir une avance pour le film sur les castors?
1: Pour les castors?
0: Oui, je sais que c'est en novembre, hein, mais...
1: Ouais, je voulais justement vous appeler à ce propos. La chaîne me pousse au cul pour avoir le film le plus vite possible. Mais comme vous n'étiez pas libre, j'ai confié le boulot à Jeff. Il vient de signer son contrat. Vous l'avez pas croisé?
0: Jeff? Non, c'est une blague.
1: Pas du tout, mon vieux.
0: Enfin... Mais Jeff, il peut pas... Il peut pas, il est pas capable de faire ça.
1: Écoutez, il faut un début à tout. Et puis j'ai confiance. Je fonctionne comme ça, moi. À l'instinct. Mais du coup, pour ce qui est de l'avance...
0: Salaud.
1: Comment?
0: Connard.
1: Sortez, Tanner. Je ne veux plus jamais vous voir. Sortez!
0: Là, au moins, tout est clair. Tout est très, très clair. Je n'ai plus rien à attendre de personne. Personne. Personne ne m'aidera. Je suis seul. Au fond du trou. Seul en face de mes responsabilités. C'est pas plus mal. Allô, maman ?

0: C'est quoi ce chambard?
1: Rendez-moi mes outils!
0: De qui? De quoi?
1: Arrêtez de me prendre pour un con! Rendez-moi mes outils!
0: Non mais il va fermer sa gueule, je suis là!
1: Je veux mes outils! Rendez-les-moi ou bien!
0: Je rêve, c'est lui qui nous doit de l'argent!
2: Et c'est lui qui a nous casser les couilles chez nous, là!
1: Je veux mes outils, voilà!
0: Eh ben venez les chercher si vous êtes si sûr qu'ils sont là!
2: Ouais. Vos outils de merde! Vas-y, lâche-le!
0: Putain! Attends!
3: Help!

Les ai eus. J'ai attendu dans la voiture sans bouger, jusqu'à la nuit. Jusqu'à ce que j'entende plus rien. Jusqu'à ce que le chien ait disparu. Et puis je suis rentré chez moi en...

0: Non, pas vraiment. Ok, il y en a comme ça, sinon on peut faire quoi pour commencer. Bonjour.
1: Non, je crois pas, non. Ouais, ça dépend. Mais bon, c'est compliqué ça.
2: Paul. Qu'est-ce qui se passe?
1: La mort. Voilà ce qui mérite des types comme ça. La chaise électrique.
2: De qui tu parles?
1: Pierre Sandre, Pedro Cantor, les voleurs, mes voleurs, c'est mes voleurs à moi.
2: C'est eux qui t'ont volé tes outils?
1: Oui. Qu'est-ce que tu crois, oui?
2: J'en sais rien.
1: T'en fous de mes outils, toi?
2: Pas du tout. Franchement.
1: Je vais te dire un truc. Vous m'aurez pas. J'y arriverai. J'arriverai à construire cette baraque. Vous pouvez tous vous liguer contre moi, j'y arriverai quand même.
2: Tu délires ou quoi?
1: Depuis le début, tu veux tout faire foirer.
2: Comment tu peux dire ça? Je supporte tout. Je te passe tout. Y compris quand tu t'es tiré en plein milieu de ma thèse.
1: Mais bien sûr que je suis parti, je devais payer Aran. Il m'avait pas envoyé sa facture, il est mort.
2: Tu deviens fou. Tu me fais peur, je peux pas rester avec toi.
1: Oui, tu as raison, pars. Oh. C'est mieux, non? Pars. Vas-y.
0: Oh, je suis fatigué, moi.

0: Bon. Qu'est-ce que je... J'ai eu.
1: On n'avait pas dit blanc.
0: Blanc, c'est... C'est un blanc, hein, c'est un blanc... C'est un blanc un peu plus foncé, quoi. Attention, hein, c'est parce que vous avez l'autre au-dessus. Donc ça paraît, mais une fois que... C'est ça qui fait le... C'est plus foncé, là.
1: D'accord, alors.
0: Qu'est-ce que je vous racontais, là? Ah ouais. Au départ, j'étais... sculpteur, j'ai fait de la sculpture. Ah, il était assez doué. Ouais, j'ai fait des projections vidéo sur du Kulinashi. Mais bon, le secteur était saturé. Alors je me suis dit qu'il était temps que j'ouvre une galerie. Et j'ai ouvert une galerie, mais là j'ai fait des choix radicaux. Vraiment radicaux. Ah oui, le niveau était très élevé. J'ai montré des œuvres à des gens qui n'entendaient rien. Voilà. Je vais vous dire une chose, monsieur Tanner. L'art est mort pour les artistes. J'ai fait faillite. Noble faillite. Mais faillite quand même. Et puis comme ça, de fil en aiguille, moi je me suis retrouvé dans la peinture en bâtiment.
1: Dites-moi, il est bien ce blanc-là.
0: Dans le camion. Monsieur Dallaire, je veux bien parler des heures avec vous de la couleur d'une toile. Ce qui amène la toile, vous voyez, de ce qui humanise la toile, de ce qui moralise la toile. Une couleur est toujours morale. Anzartung. Non, Godard. Enfin, bref. Mais je parle pas de la couleur d'un mur. Je vois pas ce que je parle. Je sais pas ce que je parle. Et surtout, je m'en contrefous. Merde. Merde.
1: Je me disais, les radiateurs, on pourrait les faire en blanc foncé.
0: Non. Je peins pas les radiateurs.
1: Pourquoi?
0: Parce que c'est trop long.
1: C'est trop long?
0: Ouais.
1: Mais c'est votre métier.
0: Ouais, alors?
1: Ben, les peintres en bâtiment, ça peint les bâtiments et les radiateurs.
0: Ah, d'accord. Je vois qui est affaire. Qu'est-ce que vous croyez? Qu'un peintre en bâtiment va peindre tout ce que vous voulez parce que vous le payez?
1: Oui.
0: Oui? Eh ben non. Non. Non. Votre argent ne vous donne pas tous les droits. Et soit dit en passant, je vous le dis, je ne ferai pas de glycéro. Terrible, ça. Monsieur.

Tiens, c'est drôle, il me semble que ça va mieux. Beaucoup mieux. Beaucoup.

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22: Confortablement installé chez vous pour suivre un nouveau numéro que vous attendez bien sûr sur W9 de Y'a que la vérité qui compte.
23: Ah bon, ça Y'a que la vérité qui compte ce soir?
22: Oui.
23: Ah ben ça tombe bien, c'est l'émission où il y a des super histoires.
22: Voilà.
23: Où on rit, où on pleure.
22: Voilà.
23: Et on raconte la vie des vrais gens.
22: Et il y a une très jolie blonde dans la loge et un garçon qui dit pas un mot.
23: Et qui est dans le couloir.
22: Le contraire de moi.
23: Rebecca et Sam, bonsoir.
24: Bonsoir.
22: Ça va les amours?
24: Très très bien.
22: Bon, vous changez pas, vous êtes toujours aussi beau, vous êtes frais, vous êtes...
23: La semaine s'est bien passée?
24: Mais dans la loge, très très bien.
23: Sam, vous avez changé vos chaussures parce que la semaine dernière, je sais que vous aviez un peu mal aux pieds à force de marcher dans le couloir comme ça. Bon, okay, non, c'est important le confort.
22: Depuis le début de l'année, il faut savoir que Sam, il a fait exactement 4 km 2 dans la loge. C'est un couloir qui fait 40 mètres, mesdames et messieurs. Et croyez-moi, ça demande, et c'est un sportif qui parle, un entraînement
0: de très haut niveau.
23: Ah oui, lui, les 18 heures par jour, facile. Bon, allez, on vous laisse dans la loge quelques instants, puis on va découvrir la première histoire de cette émission. Une histoire qui s'annonce très forte maintenant, Laurent.
0: Eh oui.
23: Avec, on espère, un rideau ouvert à la fin, évidemment, mais rien n'est sûr encore.
0: On va recevoir quelqu'un qui va voir sa vie peut-être bouleversée ce soir, mesdames et messieurs, sur ce plateau. Elle s'appelle Emeline. Bonsoir Emeline.
1: Bonjour.
23: Ça va Emeline?
1: Un peu stressée.
0: Oh bah c'est normal. Vous allez voir, ça va passer très vite. Dès qu'on s'assoit, regarde, hop, tout d'un coup le stress s'en va, comme par magie.
1: Par magie.
0: On vient de dire à nos téléspectateurs que ce soir, il va se passer un truc dans votre vie. Il y aura un avant et un après.
1: Exactement.
0: Il n'y a que la vérité qui compte, on est d'accord?
1: Oui.
0: Vous avez quel âge?
1: Je viens de fêter mes 40 ans.
0: C'était votre anniversaire?
1: Il y a 5 jours, exactement.
0: Bon anniversaire, Emeline. Et évidemment, connaissant votre histoire,
1: oui,
0: on sait à quel point ce sera peut-être le plus beau cadeau d'anniversaire de toute votre vie.
1: Exactement.
0: On pourra vous offrir des palais, des maisons, des bijoux.
1: C'est le meilleur cadeau d'anniversaire
0: le
1: que
0: plus
1: je
0: voulais beau cadeau
1: faire.
0: Va être celui qu'on va essayer de vous faire ce soir et que vous faites à vous-même, évidemment.
1: Mais quoi qu'il se passe, vous m'avez fait le meilleur des cadeaux. Voilà, je tiens à le dire, peu importe le rideau s'il s'ouvre ou qu'il reste fermé, ce soir, c'est la symbolique, c'est le plus beau des cadeaux pour mes 40 ans.
23: Eh bien, tant mieux. Alors, on est très heureux. Alors, qui avez-vous voulu inviter sur ce plateau?
1: J'ai voulu inviter la personne qui m'a reconnue et que moi, je n'ai pas de souvenir, que je n'ai jamais vu. Voilà. Il m'a reconnue et ils se sont séparés avec ma mère quand j'avais à peu près 2-3 ans. Donc, je n'ai aucun souvenir. Et je me suis dit, la seule petite pierre dans ma reconstruction qui me manquait, c'était de mettre un visage et une voix sur une photo. D'où la symbolique de cette émission qui s'appelle « Il n'y a que la vérité qui compte ».
0: Vous êtes venu ce soir,
1: oui,
0: découvrir pour la première fois le visage de ce monsieur.
1: Exactement.
0: C'est vous en bébé qui êtes sur
1: exactement
0: ses genoux.
1: Exactement.
0: Qui est votre papa
1: aujourd'hui
0: et que vous ne connaissez pas.
1: Exactement.
23: Alors une histoire assez incroyable,
0: ah ouais,
23: dont on a fait évidemment un film.
1: Oui.
23: Ça sera un autre cadeau d'anniversaire. Oui. Regardez.
1: Merci.
2: Quand les parents d'Emeline se rencontrent, ils sont encore jeunes. En 1985. Emeline vient au monde. Le couple se marie 2 ans plus tard, mais ils se séparent peu de temps après. Dès lors, Bruno disparaît complètement de leur vie. Emeline ne garde aucun souvenir de son père. En grandissant, elle finit par l'oublier. Son visage s'est effacé de sa mémoire. De cet homme, elle ne sait presque rien. Personne n'en parle. Et pourtant, elle porte son nom. C'est tout ce qui la rattache encore à lui. En 2008, grâce aux réseaux sociaux, elle retrouve enfin la trace de cet homme, Bruno, son père. Elle tremble en lui écrivant. Elle ose, elle se livre, elle espère. Et quand elle demande « Tu sais qui je suis ?» Sa réponse « Une personne chère à mon cœur. » Mais après ce bref échange, plus rien. En 2012, Emeline prépare son mariage. Désormais, elle ne portera plus le nom de son père. Elle envoie alors un message à Bruno, en espérant une réponse. En vain. Aujourd'hui, Emeline a 40 ans. Elle a construit sa vie malgré les cicatrices. Elle n'est plus la petite fille en manque de papa. Elle est une femme apaisée, déterminée, qui ne cherche ni vengeance, ni règlement de compte. Parce qu'un père absent reste un père, même quand la vie vous en prive. Ce soir, Emeline tente un dernier geste. Un dernier pas vers cet homme qui lui a donné la vie, mais qui n'a jamais pris sa place de père. Elle veut lui dire... Je n'attends rien, juste quelques mots.
23: Ça vous émeut?
1: C'est pour vous, en fait, c'est les personnes devant les caméras, c'est un divertissement. Pour vous, c'est un métier, mais pour moi, c'est toute ma vie, c'est tout mon combat. Donc, c'est émouvant, en fait, de voir tout ça retracé ici.
0: Ah, vous avez raison de dire, c'est plutôt juste votre définition. Nous, c'est notre métier aussi. Oui. Des spectateurs, c'est évidemment, j'espère pour eux, un divertissement, en tout cas un bon moment qui passe sur W9. Mais vous savez, votre histoire là, il y a des gens qu'elle fait pleurer par définition et qu'elle fait réagir, pas simplement parce qu'on passe un bon moment et qu'on voit une histoire qu'on nous raconte, mais parce que souvent, vous le savez, c'est même peut-être la pierre de cette émission et peut-être la moelle de cette émission, c'est que ça nous rappelle à tous des choses qu'on a vécues.
1: Je voulais quand même remercier l'émission parce que je n'en aurais pas fait une autre. En fait, clairement, j'étais devant ma télé et j'ai vu une personne qui est passée, qui a lancé une bouteille à la mer. Et j'ai vu ce petit QR code pour dire pour participer à l'émission. Et je me suis dit que ma vie, en fait, ça a été un mensonge permanent et que je trouvais ça superbe sur une émission qui s'appelle comme ça, en fait, de pouvoir, voilà, une émission aussi bienveillante que la vôtre. Et je voulais vraiment vous remercier du fond du cœur.
0: Merci mille fois.
3: Merci à vous, Evelyne.
0: Pourquoi un mensonge ? Pourquoi un mensonge ? Pourquoi vous dites ma vie a été un mensonge permanent ? Pourquoi ce mot aussi fort ?
1: Alors, j'ai appris que mon histoire, en fait, j'ai grandi avec des informations sur mon enfance qui étaient complètement fausses. Voilà.
0: On vous a raconté quoi ?
1: Le métier de ma mère. On m'a toujours dit, tu fais pas partie de cette famille. Quelques semaines avant mon mariage, j'ai mon cousin qui m'a appelé pour me dire, tu ne fais pas partie de cette famille et personne n'a voulu venir à mon mariage. Voilà. Ça a été assez violent et j'ai digéré tout ça. Et je me suis construit avec, mais avec toujours, en fait, des choses, en fait, qui clochaient complètement, en fait, complètement par rapport à toutes les informations que j'avais.
0: Alors, votre père, il vous a reconnu,
1: oui.
0: Mais il n'a pas été là.
1: Non.
0: Est-ce qu'on en veut, vous avez 40 ans aujourd'hui, est-ce qu'on n'a pas de la haine pour cet homme bien plus tard ? Une haine qui fait qu'on n'a même pas envie de le rechercher, ce qui arrive parfois, hein, oui. Et de dire, voilà, il m'a pas aimé, je l'aime pas, il compte pas dans ma vie.
1: Non, pas du tout. Parce qu'en fait, aujourd'hui, j'ai 40 ans, j'ai fait... Il y a des étapes, en fait, dans le deuil. J'ai été dans le déni très longtemps. Je me suis dit, je vais construire ma vie comme si rien ne s'était passé. Mais la vie vous rattrape toujours. Et en fait, même quand la tête ne veut pas, le corps vous rattrape aussi. Ensuite, j'ai été vraiment dans la colère, dans l'incompréhension. Et c'est quand on s'est parlé en 2008, j'étais vraiment dans la colère et pas prête. Mais en fait, j'ai fait vraiment mon travail, mon travail de reconstruction. J'ai pas eu une vie facile, puisque moi, j'ai été aussi agressée physiquement et sexuellement. Donc j'ai vécu des choses assez terribles.
3: C'est dur. Ouais.
1: Voilà, assez terribles. Et en fait, je me suis dit à un moment, Emeline, tu peux pas continuer comme ça. Ta vie, c'est pas le passé qui définit qui tu es, mais ce que toi, tu veux faire de tout ça et d'en transformer en force. Et je me suis promis que ma trentaine, en fait, je prendrai cicatrice par cicatrice, que je panserai toutes les blessures. Et en fait, mes cicatrices, aujourd'hui, je les porte avec fierté. Et je m'étais donné cette deadline des 40 ans. Voilà, voilà, et c'est pour ça qu'on
3: pour
1: est là aujourd'hui.
3: Pour la dernière étape de cette, comme vous le disiez tout à l'heure, de cette reconstruction.
1: Exactement.
3: Qui est la rencontre, au moins.

0: sur le plateau, en tout cas avec Bruno, votre père. À deux reprises, vous avez tenté de contacter votre père sur les réseaux sociaux. La première fois en 2008, la deuxième en 2012. En 2012, pas de réponse, mais en revanche, en 2008, vous avez eu un petit échange avec lui. Oui. Qu'est-ce qui s'est passé ?
1: En fait, je ne sais plus qui a envoyé l'invitation à l'autre, c'est assez flou dans ma tête. Mais je sais que quand je lui ai dit « Est-ce que tu sais qui je suis ?», il m'a dit cette phrase, il m'a dit « Quelqu'un de cher à mon cœur que je n'ai jamais oublié ». Je pense qu'il aurait pu me dire n'importe quoi. J'étais dans ma courbe de deuil, dans la colère et l'incompréhension. Et donc, du coup, je n'étais pas prête, en fait, à entendre ça. Donc, on s'est parlé, moi, je n'ai pas voulu le voir, j'étais en colère, bah, parce qu'il y a aussi tous les antécédents qui font que ce n'est pas facile aussi de se reconstruire. Et donc, j'ai pas donné suite, j'ai pas voulu le voir, j'ai pas voulu lui parler.
2: C'est vous qui avez dit non.
1: Ouais, c'est moi qui ai dit non. Et en 2012, en fait, je lui ai écrit symboliquement, moi j'aime bien les symboles, et donc symboliquement, comme je me suis mariée, j'ai voulu lui dire qu'officiellement, je lui redonnais voilà, son nom que j'ai porté pendant 27 ans, mais de quelqu'un que je connaissais pas.
2: Et il n'a pas de réponse.
1: Non, pas de réponse.
0: Est-ce que déjà, vous voulez voir, enfin, après toutes ces années, à quoi il ressemble aujourd'hui, plus de 35 ans après la dernière fois que vous l'avez vu?
1: Ben, on est là pour ça.
0: Voilà. Alors, Léa est allée lui porter, après l'avoir retrouvé, votre invitation. Regardez.
3: Aujourd'hui, nous sommes à Limoges. C'est ici que vit Bruno, 69 ans, originaire de Calabre, au sud de l'Italie. Aujourd'hui, à la retraite, il était avant chef de cuisine à son compte. C'est un homme qui a mijoté des plats toute sa vie et surtout qui a tenu sa barque tout seul, un vrai bosseur. Il ne connaît pas bien l'émission et est un peu méfiant à l'idée de nous rencontrer. Donc je vais faire attention à ne pas mettre les pieds dans le plat lorsque je vais lui remettre cette invitation. Il habite juste là, l'interphone se situe là. Je vais sonner chez lui.
4: Bonjour.
3: Bonjour Bruno, c'est Léa de l'émission Y'a que la vérité qui compte. Est-ce que je peux monter ?
4: Oui.
3: Bonjour Bruno, c'est Léa de l'émission Y'a que la vérité qui compte. Je suis là pour vous remettre votre invitation en main propre.
5: Je vous dis merci.
0: Vous le reconnaissez ?
1: En fait, c'est intéressant parce que je m'attendais à rien. Donc, je suis ni surprise. Voilà, je suis contente.
2: Vous
1: de
2: Vous n'avez
1: pouvoir...
2: pas projeté une image particulière.
1: Non, j'ai jamais projeté une image particulière. Bon. Voilà, je suis contente de voir son visage et d'entendre sa voix avec son petit accent.
2: Ah, vous savez que maintenant, on va se poser une autre question.
1: Allez-y.
2: Est-ce qu'il a accepté notre invitation ou pas? Est-ce qu'il est là ou pas? Et puis, dans quelques instants, est-ce qu'il ouvrira le rideau
1: ou pas?
0: Ou pas. S'il n'ouvrait pas, ça serait une grosse déception ?
1: Non, pas du tout. Comme j'ai dit, je n'ai pas d'attente particulière. Moi, je suis ici parce que quand j'ai commencé toute mon étape de reconstruction, j'ai matérialisé ça comme dans un sac à dos qui était rempli de pierres. Et au fur et à mesure, j'ai déposé les pierres. La plus grosse pierre, je l'ai déposée il y a 2 ans, où je suis allée dans la maison où j'ai été agressée la première fois. Et symboliquement, j'ai creusé, j'ai laissé une pierre où je m'étais mis un petit mot dedans pour dire que voilà, c'est le premier jour du reste de ta vie et crois en toi, je suis fière de toi. Et symboliquement, avec vous, ce soir, je laisse la dernière pierre sur le plateau pour continuer ma vie. Donc, qu'il l'ouvre ou pas, en fait, c'est pas grave en soi.
2: Vous avez une espèce de sagesse et de sérénité assez incroyable, vu l'histoire que vous nous avez racontée. Parce que, en vrai, l'histoire que vous nous racontez, j'ai été agressé sexuellement, mon père m'a pas connu, etc. Vous devriez normalement...
0: On m'a toujours menti.
2: On m'a toujours menti. Ma mère, on m'a raconté que... etc., etc. Bon. Or, on a l'impression que vous avez surmonté, que vous survolez tout ça et que c'est plus qu'une impression, que c'est un choix de votre part. C'est une volonté tenace.
1: Ouais, c'est une volonté de ma part. En fait, j'ai subi pendant des années, ça n'a pas été facile. Moi, j'ai toujours dit, il y a une partie de moi qui est décédée en moi. Voilà, il y a une part forcément qui est morte, mais ce n'est pas ce qui caractérise la femme que je suis aujourd'hui. En fait, je me suis dit, tout ça, les gens sur le plateau, les gens devant leur télé, tout le monde a des séquelles, tout le monde a des blessures. Moi, je me suis dit que je méritais mieux que ça et que toutes ces blessures-là, j'allais les conditionner pour avancer. Et je pense que ce qui est important, c'était de pardonner, même le pire, pour aller de l'avant.
0: La dernière étape.
1: C'est la dernière étape avec vous.
0: On espère quand même que ce rideau s'ouvre. Enfin, vous l'espérez.
1: S'il décide de ne pas l'ouvrir, je peux l'entendre. Et au moins, je serai contente parce que j'aurais pu mettre un visage et une voix. Et on aura pu se dire les choses.
2: Voilà. Prévoir le pire, espérer le meilleur.
1: Exactement. Bon. Le meilleur reste à venir.
0: Merci, Emeline. On vous retrouve dans un moment. On va aller voir si
2: le petit cadre.
1: Allez-y.
0: Si Bruno a accepté l'invitation.
2: Moi, j'ai vu qu'il y a un petit mot derrière. Je l'ai lu, d'ailleurs. On peut le lire. Vous avez écrit... Ce n'est pas l'événement.

0: Attendez, attendez, attendez, j'arrive, j'arrive, ne bougez pas le rideau. Vous avez écrit, ce n'est pas l'événement qui détermine nos vies, mais ce que nous faisons.
1: Exactement.
2: Le rideau est refermé, on peut rétablir la connexion avec la loge, Rebecca, et savoir si quelqu'un se tient à vos côtés, chère Rebecca.
3: Eh bien, j'ai envie de vous répondre oui. Oui, oui, Bruno a accepté notre invitation. Et Bruno m'a rebaptisé, et il refuse de m'appeler Rebecca, et Bruno m'appelle Jessica.
0: Ah oui.
3: Ça fait un petit moment que ça dure.
0: Bon, donc, ça vous va bien.
3: Oui, oui, oui, ça
0: c'est très joli, Jessica, comme prénom.
3: Mais il refuse, je dirais.
0: Ah, il veut pas.
4: Non, non, non, je peux, vous appeler Rebecca.
3: Ah, Bruno, je vais vous demander de vous lever, en français.
4: Ok.
3: De suivre Sam, ouais. Et la vérité est au bout du couloir.
4: Merci.

0: Ça va?
1: Oui, ça va très bien.
0: Moi, je m'appelle Pascal, mais vous pouvez m'appeler Jessica aussi.
1: Bonjour.
0: Et voici Laurent.
1: Bonjour.
2: Salut.
1: Au plaisir.
2: Bienvenue. Comment ça va, Bruno?
1: Merci.
2: Très heureux de vous recevoir.
1: Moi aussi.
2: Vous ne savez pas qui vous invite.
1: Non.
2: Et donc, vous ne savez pas si c'est un moment important, pas important pour vous.
1: Moi, comment dire, tout est bon.
2: Tout est bon. Vous êtes positif.
1: Vous savez, j'aime les surprises. Voilà.
2: Ah, vous aimez les surprises?
1: Oui, les surprises, il n'y a pas de problème.
0: Depuis quand vous vivez en France, Bruno?
1: Je suis venu étant chef cuisine,
0: oui,
1: pour travailler. Parce que je travaillais en Italie, à Milan ou à Tours, pour apprendre la cuisine. Et puis après, je suis parti avec une agence de Milan à voyager un peu l'Europe.
2: Alors, chef de cuisine, calabré d'origine, passé par plein de pays du monde, ouais, qu'est-ce qui fait que vous êtes arrivé à Limoges, une ville chère à mon cœur parce que mon grand-père y est né, mmh, il était Limougeau, donc je connais bien cette ville, capitale de la porcelaine, entre autres.
1: Ouais,
2: qu'est-ce qui fait que vous avez fait un stop et que vous êtes arrêté enfin à Limoges?
1: Je suis venu, et là, surprise, il y avait une femme qui me téléphonait tout le temps, tout le temps, tout le temps, je ne répondais jamais.
2: Le grand classique.
1: Je l'avais connu en discothèque. Un jour, il est venu avec ses bagages de Bordeaux. Il s'est installé chez moi et on a eu des enfants. Et voilà.
2: Vous connaissez notre émission?
1: Oui, je la vois. Elle est très sympa.
2: Ah oui?
1: Elle est très belle.
2: Merci.
1: Parfois, ça me fait pleurer.
2: Ah oui?
1: Oh. Ah, il y a des fois, je te jure. Il y a alors, des fois, c'est tellement triste. Mais c'est bien ce que vous faites. Vous faites une émission d'humanité.
0: C'est ce qu'on essaye de faire, oui.
1: Ouais, c'est beau, c'est beau.
0: Bon, alors, vous savez qu'il y a des indices.
1: Oui.
0: Alors, je vais vous proposer un premier indice. Regardez là-haut, Bruno.
1: Ouais.
3: Est-ce qu'il y a du temps pour tout dans la vie?
1: Juste à la mort, t'as toujours le temps.
0: Oui.
1: Il faut le savoir le prendre. Vous avez compris?
0: Oui, bien sûr, bien sûr.
1: Mais ça ne me dit rien à la personne que je
2: dois
1: voir.
2: Non.
0: Je vais vous proposer un deuxième indice. Regardez.
4: Est-ce que les plus belles surprises sont celles qu'on n'attend pas?
1: Pas forcément. Ah. Ça dépend de quoi.
2: Oui.
0: Vous aimez bien les surprises quand même?
1: J'aime bien l'imprévu. Ils offrent toujours quelque chose que vous n'avez pas. Mm. Mais les surprises, c'est quelqu'un qui peut revenir.
0: Mm.
1: Est-ce que c'est la bonne personne?
0: Ah, oui.
1: Ça peut être un collègue de classe à moi qui a grandi, il me cherche.
0: Vous avez des petites idées quand même de...
1: Oui, j'ai décidé. Alors, j'ai eu deux enfants. Et il y en a une que j'avais téléphoné semaine dernière, pour des nouvelles. Justement, j'ai parlé de sa soeur. Et j'ai dit qu'il ne la voit pas. Moi, en vérité, je l'avais connu juste à la naissance, parce qu'après je suis parti, à amener un peu l'argent à la famille, parce que je voulais gagner plus, et puis moi j'avais besoin d'aller à Paris, en Allemagne et ça. Et la deuxième, qui s'appelle Emeline, c'est-à-dire, je n'ai pas vécu son enfance. C'est-à-dire, je ne peux pas avoir des sentiments. Vous comprenez, on ne peut pas tout de suite.

0: Okay.
1: Mettez vos lunettes.
0: Bon,
1: c'est quoi cette photo?
0: Mais elle, c'est moi.
1: Remettez vos lunettes.
0: Et la petite qui sourit, ça doit être Méline. C'est ça. Ça doit être Méline.
1: Bruno, est-ce qu'on découvre le visage de la personne qui veut vous parler ce soir?
0: Il n'y a pas de problème.
1: Alors, remettez vos lunettes. Je regardons qui c'est. Est-ce que vous avez besoin de loin ou besoin de près?
0: Non,
1: les deux.
0: Non,
1: ça, c'est bon.
0: T'inquiète pas, c'est moi.
2: On y va. Alors, regardez, on va, si vous le voulez bien, Bruno, ouvrir les écrans sur la personne qui se trouve de l'autre côté de ce rideau, que vous puissiez voir de qui
0: oui,
2: il s'agit.
0: Oui, je vois là, moi. Bonjour, Emeline.
2: Ah. Il vous voit, Bruno vous voit, comme
0: je
2: vous le voyez.
0: Vois,
2: pour l'instant, vous n'avez pas le droit à la parole. Emeline, vous connaissez le principe de l'émission. Il faut que okay. Bruno nous dise s'il est d'accord pour vous écouter.
0: Oui, voilà. Aucun problème.
3: Je peux parler, du coup, c'est bon?
2: Oui, allez-y.
0: Oui.
3: OK, alors bonjour, Bruno.
0: Bonjour.
3: Alors, comme tu as dit que tu adorais les surprises, j'espère que tu en garderas un bon souvenir et que ça soit une bonne surprise.
0: Ouais.
3: Bruno, je tiens à te dire une chose, c'est qu'on ne s'est pas vu depuis presque 40 ans. Mmh. Comme tu dis, en fait, la vie, elle a été ce qu'elle était. Je suis ici très apaisée. Je n'ai aucune rancœur, aucune haine, aucune tristesse. J'ai eu une vie, sache-le, incroyable, dans le bon comme dans le plus difficile. J'ai eu des moments très heureux dans mon enfance et des moments un peu plus compliqués dans mon cadre de vie. Quoi qu'il en soit, je reste persuadée que tout ce que j'ai vécu, c'est ce qui fait la femme que je suis aujourd'hui. Dans mon processus de reconstruction,
0: ouais.
3: J'ai une pierre qui me manquait.
0: Ouais.
3: C'était celle de mettre un nom et une voix sur la personne qui m'a reconnue. Je ne sais pas, Bruno, officiellement qui tu es. Je ne sais pas si tu es mon géniteur, mais en tout cas, c'est toi qui m'as reconnue. J'ai vécu des choses terribles et avec beaucoup de sincérité et d'empathie, j'apprends aussi un peu ton histoire. Et en tout cas, moi, sache que je n'en veux à personne. Je ne t'en veux pas. Je n'ai pas besoin d'un papa aujourd'hui. Comme tu l'as dit, tu as fait ta vie. Je te vois heureux à la caméra et je suis heureuse de te voir aussi souriant. Okay. Dans mon processus de reconstruction, il me manquait une pierre. Puisque j'ai eu des moments difficiles. J'ai été agressée, j'ai été violée. Je me suis reconstruite cicatrice par cicatrice. La petite fille que j'étais était triste, mais elle est apaisée aujourd'hui. Et la femme que je suis, en fait, veut juste te dire que même si j'ai vécu des moments terribles, je suis fière de la femme que je suis aujourd'hui. Et c'est pour ça que je t'ai fait venir sur l'émission.
0: Merci, ma grande. pour venir à thème à la question, il n'y a pas de problème. Tu sais, je ne suis pas mea culpa, je ne suis pas moi le mea culpa de ta vie, hein, de tes problèmes que tu as eu. Bon, je ne veux pas ajouter, ça me fait plaisir, tu es en bonne santé, tu t'es bien installé devant. Ce qui est quand même bizarre, que vous saviez où j'habitais, où je suis, et ça, et personne n'a frappé la porte. Ce n'est pas grave. Je te reçois quand même. Je t'ouvre le rideau quand même. Il n'y a pas de problème, c'est toujours mon enfant. Ce n'est pas la question, comprends-tu?
3: Bruno, je tiens juste à te dire, et je suis contente de voir moi ma réaction et de voir la tienne, parce que moi je suis très apaisée. Je ne suis pas dans la... En fait, baisse les armes, parce que moi je n'ai j'ai rien à te reprocher. Prends le moment comme un cadeau, comme un présent en fait. J'ai vraiment cherché effectivement à te retrouver, je tiens à te le dire, il y a 11 ans de ça. J'ai sonné, parce que, ironie du sort, tu habitais à côté de chez ma meilleure amie. J'ai sonné à la porte. Alors, je pense que c'était ta compagne de l'époque.
0: Alors, mon cher
3: juste,
0: enfant...
3: Attends, je peux
0: oui,
3: finir
0: mais
3: attends, juste
0: je
3: finis. Et en fait, elle m'a dit, il ne veut pas de lien avec ses enfants. Et donc, moi, en fait, si tu veux, depuis le départ, je ne cherche pas à être ta fille. Tout comme je te demande pas je veux pas que je t'appelle papa et que et qu'on se dise qu'on s'est manqué, ça serait se mentir. Moi, ce que je veux aujourd'hui, c'est qu'on puisse se dire les choses sans rancœur. Apaise ton cœur, en fait. Il y a pas de négatif.

0: créativité, j'ai essayé de te chercher, mais au final, c'est pas à moi aussi que de te chercher. Moi, j'aurais aussi, un moment, la petite fille avant aurait aimé que tu viennes, surtout quand j'ai eu des moments difficiles, mais aujourd'hui, c'est pas le sujet de l'émission. Donc, baisse les armes, vraiment, prends ce cadeau comme un présent. Moi, je suis heureuse de te savoir heureux. J'espère que tu es heureux de me savoir heureuse aussi. Voilà. Moi, la dernière pierre qui me manquait, c'était celle-là. Je la laisse ici sur le plateau. Voilà, je veux juste qu'on puisse se voir, voir ton sourire, voir le mien et te dire que moi, j'ai aucune rancœur. Je ne te ferai aucun reproche, ni à maman, ni à ma sœur, ni à ma famille, même pas à la personne qui m'a agressée.
1: C'est sans problème, voilà, c'est sans problème, n'est pas le passé.
0: Parce que je pense vraiment que tout ce qui s'est passé, c'est aussi la femme que je suis aujourd'hui, et je suis fière de la femme que je suis aujourd'hui.
1: Écoute, j'ai été, je suis, je serai, et je serai encore un homme d'un grand cœur, et j'étais toujours. Alors, la dernière question, qui c'est qui t'a interdit de venir à Limoges à me rencontrer? Qui c'est qui t'a interdit? Personne.
0: En fait, je m'attendais à rien en te faisant venir. Et je trouve ça quand même fou de voir qu'en fait, tu es dans le reproche. Alors que je suis la plus bienveillante possible. Je viens me mettre à nu devant la France entière pour te dire en fait que moi, j'ai pas de rancœur. C'est facile pour toi aujourd'hui de dire, moi, je l'aurais cherché, je t'aurais cherché. Mais moi, aujourd'hui, j'aurais pu te dire la même chose. J'aurais pu te dire, tu aurais pu me chercher. Et je le fais pas. En fait, parce que c'est la vie, c'est comme ça. Moi, je pense, je crois au destin et que les choses devaient se faire comme ça.
2: Est-ce que vous êtes heureux de voir le visage de cette fille?
1: Oui, c'est quand même un peu particulier dans le fait que tu n'as pas vécu avec ton enfant, tu ne connais pas qui c'est cette personne. On peut pas, on peut, comment dire, je l'accueille, je l'embrasse, c'est ma fille, c'est ça, mais tu n'as pas de sentiment. Il ne faut pas raconter des conneries. La vérité, elle est là. Les sentiments, ça, c'est une liaison petit.
2: Bien sûr. Mais vous avez bien.
1: Elle n'a pas vécu sa vie quand elle était enfant. Vous comprenez?
2: Oui, mais elle le comprend aussi. Vous avez bien entendu qu'elle ne vient pas en se disant. Voilà. Mais peut-être qu'il y a un avenir à construire ou pas. Mais au moins, elle voulait mettre un visage et vous dire voilà, je suis là.
1: Il
2: n'y
1: a pas de problème, hein, Fabi. Hein.
2: 40 ans.
1: Allô. Les oiseaux. Souris.
0: Ah mais moi je souris, je suis hyper heureux, je suis hyper apaisée. Moi Bruno, je voulais vraiment te dire que je t'ai fait venir ici, c'est pas comme tu dis pour ouvrir le rideau.
1: On l'a compris.
0: De se prendre dans ses bras, et de se dire je t'aime, c'est pas ça. Que tu ouvres le rideau ou pas, aujourd'hui, c'est pas le...
1: On doit rendre l'émission. T'as pas compris. Bon, stop.
2: Alors Bruno, vous connaissez le principe de l'émission, il faut vous placer là.
0: Je peux parler?
2: Attendez.
3: Qu'est-ce que vous voulez dire?
2: Elle veut dire
3: un dernier mot.
0: Je vais faire...
3: Avant que vous ouvriez le rideau, elle veut dire un dernier mot. On l'écoute.
0: Ouais. Je vais faire quelque chose qui va être surprenant pour vous. Mais moi, j'ai eu envie de faire ça pour me libérer de quelque chose. Quand je vois ta réaction, en fait, c'est moi qui n'ai pas envie d'ouvrir le rideau. J'ai pas de haine contre toi, Bruno, vraiment pas. En fait, je pense qu'on n'a pas les mêmes, on n'a pas eu le même parcours, on n'a pas les mêmes réactions. Je m'attendais pas à ta réaction, je m'attendais à rien, mais je m'attendais pas à ça. Moi, je suis heureuse de t'avoir vue, je suis heureuse de te savoir heureuse. Je m'attendais pas, en fait, à cette réaction. Et c'est moi, juste laisse-moi finir, s'il te plaît. Et c'est moi qui ne vais pas ouvrir le rideau.
1: C'est pas grave, ma grande. Regarde-moi dans les yeux. Écoute-moi très bien. Tous tes malheurs, c'est ton caractère que toi. Parce que moi, je ne fais pas venir une personne tout seul, ce n'est pas obligé d'ouvrir le rideau. Mais tu viens, tu te presque à pleurer. Il te manque ton papa, il te manque ça. Regarde-moi, j'ai souri. Je suis heureux. Mais s'il vous plaît, ne m'appelez plus à toute votre vie. Et pour moi, je ne vous considère même pas mon vrai enfant. Je vous considère que vous êtes une dame, vous vivez votre vie. Et je vous souhaite que vous serez heureuse, que vous avez tout. Stop. OK? Et que vous m'oubliez. C'est la seule chose. Je ne dis pas.

0: comment dire, je ne le dis pas méchamment, je le dis parce que si vous êtes à ma place, vous aurez compris pourquoi. C'est le seul mot qui me reste à vous dire. Parce que, au revoir, hein, non, je ne veux plus rien entendre, au revoir, merci. Eh ben, au revoir, merci. Au revoir, merci.
1: Mais merci du fond du
0: cœur. Non, non, stop.
1: Mais j'ai le droit,
0: au nom de l'émission, je vous dis merci. Je ne vous reconnais pas. Vous n'êtes pas ma fille, OK?
1: Mais je n'ai jamais été ta fille.
0: Non, non, parlez plus, s'il vous plaît. Mais mettez-vous à ma place.
1: Mais il n'y a plus personne qui me dira de ne plus parler quand je veux parler.
0: Non, attendez, attendez, vous rigolez. Vous savez, un père qui est un homme, vous n'êtes pas une femme.
1: Mais je n'ai pas de père, Bruno.
0: Vous êtes encore un petit enfant qui vous devez grandir.
1: Ah non, je ne suis vraiment pas.
0: Bon. Merci, stop.
2: On ne va pas faire de règlement de compte. Bruno,
0: non,
2: on va vous laisser.
0: Pas. Non, ce n'est pas ça.
2: Ce n'est pas le but de l'émission, loin s'en faut.
0: Je ne suis pas un élève.
2: C'est tout le contraire.
0: Je veux qu'ils comprennent. Et on ne va pas pleurer, je cherche mon père. Moi, je n'ai rien fait, Adèle.
2: Non, non, on a compris que vous voulez.
3: Ascoltez-moi une minute. Juste, voilà une jeune fille qui est dans une espèce de tension, et on peut comprendre, elle nous a raconté sa vie. Franchement, voilà. Il y a eu une incompréhension quand vous êtes parlé au début. Mais elle a dû se sentir évidemment légitimement un peu agressée, ou entre guillemets, voilà, alors qu'elle estime que ce n'est pas elle de dire ça. Est-ce que tout ça, pardon, ça ne s'arrange pas avec un petit café? Ristretto. Buonissimo. À un moment donné, je suis sûr que demain, peut-être que vous le regrettez. Est-ce qu'en vrai, il n'y aurait pas une décision qui serait sage à prendre là, maintenant? C'est de se dire, c'est quand même votre fille, c'est votre sang. Vous la considérez peut-être pas comme votre fille, elle vous considère pas comme son père, mais elle a fait cette démarche, cette jeune fille.
0: Essayez d'y comprendre.
3: Mais je comprends.
0: Je suis un vrai homme.
3: Oui, je sais.
1: Et je suis une vraie femme.
0: Je suis un vrai homme.
3: Mais c'est une jeune femme.
0: Parce que je suis en face de l'homme. L'homme, c'est pas un gamin, c'est pas un chalot, c'est pas un rambonte les choses.
2: Je crois qu'il y a eu beaucoup, surtout, de malentendus dans cette séquence.
0: Non, mais c'est pas grave.
2: Et, si, malentendus au sens fort du mot, c'est-à-dire
0: que... Mais j'ai pas un malentendu, s'il vous plaît, si ça aurait été votre enfant.
2: Oui, mais justement...
0: Mais pourquoi il me fait venir? Et voilà. Pourquoi, moi, j'ai jamais contacté personne pour faire de l'approche?
3: Ah, parce que les gens sont différents. Bon, non.
0: Non, je suis normal.
3: Oui, mais les psychologies, vous les connaissez, elles sont différentes. Elle a vécu une vie qui n'est pas simple, qui n'est pas la mienne, qui n'est pas celle de Pascal,
0: oui, non, mais je
3: qui n'est pas la vôtre. Mais
0: voilà.
3: Vous êtes d'accord aussi que s'il y a une personne qui est coupable de rien dans toute cette histoire, c'est elle, pour le coup. Alors, reconnaissez-lui au moins... Écoutez-moi, ayez cette petite... Si vous voulez, hein, vous pouvez partir, vous êtes tout à fait libre. Vous
0: c'est
3: êtes
0: pas
3: chez
0: grave,
3: vous.
0: C'est
3: mais,
0: pas...
3: Ayez cette petite bienveillance,
0: non.
3: De vous dire, cette jeune femme, j'ai rien à lui reprocher, évidemment, c'est ma fille, c'est le sang de mon sang malgré tout, etc., etc. Voilà. Est-ce que l'histoire, là, entre vous deux, elle se termine ce soir de cette manière-là, ou est-ce qu'elle ne peut pas aussi se terminer? Et il n'y aura peut-être pas de suite à cette histoire, un geste.
0: Pour moi, est effacé. Pour moi, c'est même pas ma fille, c'est même pas... Cette... Quand que vous êtes la chair de votre famille, OK? Vous n'y parlez pas comme ça. Non, mais attendez, je suis un homme, un vrai, vous comprenez? Comme vous, sérieux.
1: On entend, est-ce que je peux parler aussi?
2: Oui, Emily.
3: Oui.
1: En fait, je me rends compte aujourd'hui que on n'a rien à se dire et c'est pas grave.
0: Non, il y a un
1: moi,
0: truc
1: je
0: à
1: suis,
0: dire.
1: Je peux juste, je t'ai laissé parler. Moi, je suis très contente d'avoir pu mettre un visage sur un nom. C'est ridicule, tu es ridicule. Non, mais tu es vraiment ridicule.
0: Un mot, je te jure, regarde bien.
1: S'il vous plaît, seulement... Est-ce que je peux parler, s'il te plaît?
2: Laissez-la parler, non, vous allez répondre. Vous allez répondre.
1: Moi, je suis hyper fière de moi, parce que si je n'avais pas fait le travail sur moi, de voir tout ce que tu as dit, ça peut être tellement destructeur. Mais tes mots ne me blessent pas quand tu me dis que je ne suis pas ta fille. Parce que c'est vrai, je ne suis pas ta fille et tu n'es pas mon papa. Mais
0: Bruno, je t'ai fait quelque chose pour te rendre malheureuse, dis-moi.
1: Bruno, est-ce que tu penses vraiment... je suis en train de te répondre, mais c'est peut-être pas la réponse que tu vas vouloir.
0: Vas-y.
1: Est-ce que tu penses vraiment qu'une enfant qui n'a pas son père, qui est complètement abandonnée, en fait, ne peut pas en vouloir à son papa? Oui, la petite fille qui était en moi t'en est voulu. La femme qui est aujourd'hui de 40 ans ne t'en veut pas, j'ai mon cœur apaisé et je vois la différence entre toi et moi. Donc oui, j'ai été malheureuse de mon enfance. Tu sais, c'est difficile quand on est petit, qu'on fait un cadeau pour la fête des pères et qu'on n'a pas de papa. Quand ça a été difficile avec maman, oui, j'aurais aimé que tu sois là. Aujourd'hui, la femme que je suis, en fait, elle ne t'en veut pas, je suis apaisée.

0: Donc apaise ton cœur aussi.
1: Bruno, pourquoi vous, vous n'avez jamais fait la démarche d'essayer de retrouver Emeline?
2: Alors, moi j'étais occupé.
0: Ah.
2: Au travail.
0: Oh non.
2: Après, je devais trouver une femme pour qu'elle vive avec moi. Malheureusement, le destin a fait que toutes les femmes que j'ai eues me sont dévalisées. Et je me suis occupé même d'une femme. J'avais un gamin, un tout bébé. Je l'ai grandi et puis après, il a fallu terminer.
3: On va arrêter déjà la discussion qui n'est pas utile là, en l'occurrence.
1: Moi, je dis, en fait, la séquence, elle est inversée. Moi,
2: c'est
1: tel que je la ressens, moi, tel que je la ressens, en tant que père aussi, en fait, ce que je ressens, c'est qu'il y en avait un des deux qui avait envie de retrouver l'autre, et celui qui avait envie de retrouver l'autre, c'était vous et pas Emeline, et que, en fait, malheureusement, vous n'avez pas eu le courage, ou l'envie, ou peu importe, ou l'occasion de faire cette démarche, mais quand vous êtes venu ici, vous êtes venu retrouver une fille ce soir. Et Emeline, elle n'est pas vraiment revenue retrouver un père, pour des raisons qui lui appartiennent aussi, et qu'il ne s'agit pas de juger.
2: Je sais pas,
1: elle n'est pas venue retrouver un père, elle est venue juste faire un process dans son cheminement personnel. Et une fois qu'elle vous a vu, ça lui suffisait, et comme vous, vous lui avez reproché de ne pas avoir fait...
2: C'est pas d'approcher.
1: Non, un petit peu. Laissez-moi finir. J'ai pas beaucoup parlé.
3: Ah, tu as tourné les clous aussi, toi.
1: Non, non, mais je m'engueule pas. Vous lui avez questionné sur le fait qu'elle n'ait pas fait la démarche. Question qu'elle aurait pu vous renvoyer dans l'autre sens. Mais en fait, ce qui est étonnant, c'est que celui qui attendait vraiment que le rideau s'ouvre, c'est vous. Et Emeline, je pense qu'elle n'attendait pas vraiment que ce rideau s'ouvre. Donc, vous êtes blessé de ça. Aujourd'hui, on se trouve avec une séquence, du coup, absolument incroyable. C'est la première fois de notre vie que ça arrive dans l'histoire de l'émission. Ou c'est celle qui vient, qui dit « Ben non, je n'ouvre pas le rideau. » C'est... Hein ? Vous faites croire à personne que vous êtes venu là sans savoir que c'était Emeline qui... vous saviez très bien.
2: Peut-être elle.
0: Ah, Bruno, vraiment.
2: En prenant de l'âge, attention, quand tu prends de l'âge, je connais la femme, est différente que l'homme. La femme, elle n'oublie jamais rien. Et quand tu vas arriver à un âge supérieur de la supériorité, là, je le regrette, mon papa, l'émission n'existe plus.
0: Mais Bruno, je ne regrette
2: pas. Tu ne peux plus venir. Tu ne peux plus venir. Est-ce que tu as mon numéro de téléphone?
3: Oui, ah bah oui.
0: Bruno, je n'ai pas ton numéro de téléphone.
2: Tu ne vas pas non plus.
3: Mais si, elle le veut.
1: Non, elle, vous voyez, parce que depuis le début,
0: en fait,
1: elle a dit qu'elle ne l'avait pas.
3: Oui, mais enfin...
1: Elle n'a pas dit qu'elle ne le voulait pas. Elle a dit qu'elle ne l'avait pas.
2: Mais ils vont te donner mon numéro de téléphone. Si tu le déchires, ma belle, je ne te le donne pas. On perd encore 5 minutes de temps.
0: Pour toi, en fait, j'ai l'impression que c'est un jeu. Pour moi, c'était pas un jeu. J'ouvre pas le rideau ce soir parce que t'es rempli encore de colère et d'incompréhension et que je comprends pas. Merci, en fait, d'avoir été toi-même parce que ça me permet de voir le chemin que j'ai parcouru et que j'ai pas de regrets et pas de rancœur. Voilà.
1: Allez, Bruno, on vous laisse partir.
2: J'aimerais prendre une photo avec vous, mais j'ai pas le téléphone.
3: Ah, on verra après.
1: On partait par là.
3: Merci. Bon.
1: Allez, nous, on va ouvrir le rideau, en tout cas. On va ouvrir le rideau, s'il vous plaît. Venez nous rejoindre, Emeline.
0: Je voulais vraiment vous remercier parce que j'ai pas eu besoin de ça. En fait, de voir sa réaction, ça me montre que moi, j'ai parcouru un chemin qui est incroyable. Je suis fière de moi. Aujourd'hui, j'ai pas compris sa rancœur, mais je lui en veux pas.
3: Emeline, vous avez réagi exactement comme vous vouliez réagir.
0: Exactement.
3: Et c'est bien, vous êtes chez vous.
1: Il est en tort sur plein de choses. Certainement, il est rempli de culpabilité, même si, évidemment, il n'en dira jamais rien, avec sa fierté. Et que, tout d'un coup, lui, il se trouve là. Je pense qu'il y a beaucoup de malentendus. Il y a eu beaucoup de malentendus au sens fort du mot. C'est-à-dire qu'il ne parle pas si bien que ça, même s'il le parle bien, le français. Je pense qu'il a mal compris, au sens, là encore, juste linguistique du terme, une ou deux phrases. Il est parti en live. Vous, vous êtes braqué aussi. Je ne vous juge pas. On a bien compris dans quel esprit vous le faisiez. J'en aurais autant à lui dire à lui. Mais si je commence à lui dire ça à lui, on est encore là à 2h du mat. Donc, voilà. J'ai entendu quand même un monsieur qui, à la fois, vous a dit « t'es pas ma fille et je ne veux plus jamais entendre parler de toi ». Et puis, à la fin, qui vous dit « ils vont te donner mon numéro de téléphone. Tu peux le déchirer, mais tu peux aussi le garder ». Voilà. Faites-en ce que vous voulez.
0: Merci beaucoup. Merci. Merci, Monsieur.
3: Merci de votre démarche.
1: Au revoir, Hélène. On vous laisse repartir.
3: Et voilà.
0: Merci à tout le monde. Merci. Merci.
3: Et si on faisait un tour dans la loge de Rebecca, Pascal?
1: C'est toujours un plaisir d'aller dans la loge de Rebecca.
3: Alors, allons-y.
1: Qui est à vos côtés, Rebecca?
4: Je suis avec Nicolas.
3: Ah, ça rigole direct, vous, hein?
4: Ah, bah oui. Bah oui.
1: Il est de bonne humeur, Nicolas?
5: Oui.
1: Eh ben, on va vous laisser profiter de ce plaisir. Vous venez d'où?
4: S'il vous plaît.
5: De Rennes.
1: Bon, ben, est-ce qu'on est mieux à Rennes ou est-ce qu'on est mieux dans le soleil méditerranéen de Rebecca?
5: On est très bien ici.
4: Il a remarqué que j'étais toujours en rose.
1: Oui.
3: On va refermer la loge, évidemment. Merci à Bib Coïder pour recevoir immédiatement, évidemment, la personne qui a une vérité à dire à Nicolas. Elle s'appelle Morgane, mesdames et messieurs. Ça va, Morgane? Bienvenue.
6: Bonjour.
1: Ça va? Avec la fin.
3: Moi, ce que vous portez là, en vrai, j'ose pas, hein, mais ça m'irait super bien.
6: Oui, je pense.
3: Comment ça va?
6: Un peu stressé.
3: Vous êtes venu ce soir poser une forme d'ultimatum, entre guillemets, à la personne qu'on vient de voir.
6: Exactement.
3: Et qui est votre...
6: Marie.
3: Marie. Alors, votre histoire, elle est pas simple.
1: Mais même très étonnante, cet événement totalement inattendu, un AVC... Derrière tous les bouleversements que ça crée. Et puis, ce petit miracle, la naissance, l'arrivée de Théo, alors qu'on vous avait prédit qu'il n'y aurait plus d'enfants derrière. Qu'est-ce que ça a changé, vous, dans votre vie, cet accident?
6: Bah, ça a tout bouleversé. Ma vision de la vie, mon quotidien. Je ne sais pas comment expliquer, mais en fait, j'étais une trentenaire ordinaire qui survivait. Et maintenant, je suis une survivante qui meurt d'envie de vivre. En fait, j'ai plus envie de m'obliger à faire certaines choses. Tout ce qui m'a conditionnée, en fait, je veux m'en extraire.
3: Fais pas ci, fais pas ça.
6: Voilà.
3: Pense aux enfants. Voilà. C'est compliqué quand on est une famille.
6: Et puis se dépêcher tout le temps, ne pas profiter des petits moments, en famille. Et en fait, j'ai eu un souci de santé. J'ai voulu tout basculer.
3: On a bien compris que votre projet, c'était aussi d'écrire des livres, écrire. En tout cas, c'est votre passion aujourd'hui. Vous avez écrit un bouquin qui a bien marché, Tout va bien, qui raconte votre expérience. Et vous dites, c'est à ça que je veux me consacrer aujourd'hui. Il y a de l'urgence, je ne veux plus perdre de temps à faire autre chose que ce que j'aime et ce que j'ai envie de faire.
6: Après, j'ai été un petit peu obligée parce que du coup, j'ai été licenciée pour inaptitude suite à mon handicap qui ne se voit pas, mais qui est bien présent. Et du coup, j'ai dû me réinventer. Quand on a un AVC, en fait, il faut savoir que même si c'est un petit AVC, comme on dit, où ça a pas, on n'est pas paralysé, on arrive à s'exprimer, en fait, il y a quand même... C'est comme s'il y avait une petite partie du cerveau qui était amputée parce que des neurones meurent et en fait ils repoussent plus. Donc ces neurones, ils étaient là pour quelque chose. C'était pour
3: Ils avaient une fonction.
6: Et quand on les a plus, on doit s'adapter. Et en fait, faut savoir que là, je parle, je marche, je pense comme. J'ai eu de longs mois de rééducation parce que ça se réapprend. Mais en fait, tout ça me demande de l'énergie plus que quelqu'un qui n'a pas eu d'AVC. Et donc, vivre les gestes du quotidien me fatigue. Je suis fatiguée. Mais c'est minime. Et puis après, j'ai eu la chance d'avoir pas de séquelles vraiment moteurs. Je me suis battue. J'ai eu plusieurs années de rééducation. J'ai eu 2 ans en tout de rééducation. Quand je suis sortie, je ne pouvais plus lire.
3: Votre mari qui est en loge avec Rebecca en ce moment, il a eu quel rôle et comment ça s'est passé? Ça a dû être dur pour lui parce qu'on pense peu aux accompagnants ou à ceux qui vivent ça, qui sont obligés de faire genre je vais être fort pour elle, puis à la fois c'est dur, et puis à la fois ça, il sait que ça ampute certaines, dans la relation, notamment conjugale, plein de trucs par définition, parce qu'on ne sait plus très bien où mettre les pieds, si j'ose dire, et comment agir. Il l'a vécu comment?
6: Il a été... je dis toujours qu'on se marie pour le meilleur et pour le pire. Et lui, c'est dans le pire qu'il a été le meilleur. Il a été mon pilier. Enfin, grâce à lui, j'ai pu lâcher prise. J'ai pu... Enfin, j'ai pu me laisser... J'étais en confiance, je sais qui gérer, gérer les enfants, gérer... Et puis je me suis laissée porter, j'ai pu me rééduquer correctement.

0: J'ai pu. Il a été parfait.
1: Vous nous avez dit en préparant l'émission que personne n'y croyait à ce livre quand vous avez écrit votre premier livre. Tout le monde a été incroyablement surpris à la fois que vous sortiez ce livre et puis qu'il marche aussi bien.
0: Alors, c'est pas vraiment qu'ils n'y croyaient pas, c'est qu'ils pensaient que c'était une lubie. Enfin, oui. J'ai fait ça comme une thérapie au début et puis après, ça, en fait, j'ai vu que vraiment c'était quelque chose qui m'animait, qui me faisait vibrer. J'étais vraiment bien quand j'écrivais. Et en fait... C'est pas un métier pour les gens et c'est pas, on peut pas vivre de ça et on écrit un livre et puis bah voilà, on passe à autre chose. Mais moi, je voulais pas entendre ça, je voulais pas...
2: Votre mari, il en pense quoi de ça, de ce discours-là précisément que vous venez de nous dire?
0: Bah en fait, il m'a ri au nez. Mais c'est pas un rire...
2: Méchant.
0: C'est pas un rire méchant. Mais en fait, c'était vraiment un instinct, comme si je plaisantais.
1: Ouais.
0: Mais en fait, moi, je plaisantais pas. Et son rire, il m'a fait tellement mal parce que je me suis dit... En fait, j'y crois et on se fiche de moi. Et la plupart de mon entourage me disait « Oui, mais enfin bon, tu vas pas vivre de l'écriture. » Enfin, et toutes les limites des gens, l'influence des gens, en fait, ben, du coup, je doutais. Je me disais « Bah non, je vais essayer de retrouver. » J'ai recherché des emplois en me disant « Qu'est-ce que je pourrais bien faire ?» Et en fait, après, je me suis dit « Mais non, tu dis à personne, tu fais tes trucs toute seule. Tu crois en toi. » Et je le sens au fond de moi, que je le savais. Je savais que c'était ma voie et qu'il fallait que j'aille vers là.
1: Et ce que vous n'avez dit à personne, c'est que vous avez réussi à signer un contrat avec un éditeur pour un deuxième livre.
0: Alors voilà, j'ai écrit un deuxième livre que personne ne se doutait. Et mes livres vont être présents dans les librairies. Et donc, j'ai réussi, je suis écrivaine.
2: Alors, expliquez-nous, chère Morgane, pourquoi vous avez besoin d'être là ce soir avec nous pour dire des choses à votre mari que vous aimez, je le rappelle, hein, et à vos enfants qui sont là. En clair, leur dire, voilà, pour moi, je veux écrire et je veux partir dans les îles. Vous savez déjà où?
0: Oui, en Guadeloupe.
2: En Guadeloupe. Et que tu viennes avec les enfants et qu'on aille faire notre vie pendant un an, deux ans, le temps que ça durera, là-bas. J'ai besoin de ce moment avec vous, j'ai besoin que tu m'accompagnes. Et si tu n'es pas d'accord avec mon choix, bah, on trouvera des solutions, tu resteras à Rennes dans un premier temps.
0: Une relation amoureuse à distance.
2: Pardon?
0: Une relation amoureuse à distance.
2: Relation amoureuse à distance.
1: Mais en tout cas, vous partez.
0: Oui.
2: Tout en sachant que s'il reste à Rennes et qu'il garde des enfants, la Guadeloupe-Rennes, c'est pas la porte à côté. Donc ça veut dire que vous êtes prête à assumer jusqu'au bout le choix de ce changement de vie, si jamais il dit non ce soir.
0: Alors, il faut savoir que j'ai tendance à dire que c'est un mal alpha. Il aime bien tout contrôler, tout et que bah en fait moi j'étais docile avant, mais que maintenant j'ai ma soif de vivre est trop grande et que je me comporte en lionne et que c'est comme ça que sera notre vie.
2: Je vous kiffe.
0: Voilà.
2: Vos filles sont prêtes, votre petit garçon il est petit, mais les deux là vous êtes prêtes à partir au bord de la mer, au soleil et tout, à découvrir de nouvelles choses. On va oublier les copines de Rennes, on va oublier l'école, on s'en fout, on suit papa et maman. On est folle.
0: Donc vous ouvrez le rideau.
2: Pascal,
1: elle est un peu zinzin, maman, ou non? Non. Combien il y a de chances que le mâle alpha, il dise oui
2: Allez, sur une échelle de 0 à 10.
0: Je veux dire 50%, parce que...
2: Donc 5?
0: Non,
1: Oui, c'est ça. Ah,
0: oui, 5, oui, 5, 5.
2: Oui, c'est pareil. Oui. Vous êtes bonne en écriture, un peu moins bonne en maths. Hein.
0: J'ai une moitié de cerveau en moins.
1: 5 sur 5, 10.
2: 5 sur 10 ?
0: Ouais, 5 sur 10.
2: D'accord. Ah, c'est pas gagné quand même. Hein.
1: Ils s'attendent peut-être à ce que ce soit vous. Qu'est-ce que vous en pensez ?
0: Non, je pense pas.
2: Et il vous a dit quoi quand vous lui avez dit « t'es invité sur l'émission » Il vous l'a dit qu'il est invité ?
0: Oui, oui, oui, il me l'a dit. Et après,
2: il pense que c'est quoi ?
0: Bah, il sait pas du tout. Et il se dit « de toute façon, c'est toujours des histoires positives, donc... »
1: D'accord, donc il vient plutôt dans un bon état d'esprit.
0: Il n'est pas stressé.
1: Bon, ben,
2: vous êtes prête?
1: C'est à vous de jouer maintenant.
0: Il faut bien.
2: Bon, on va voir ce qu'il va dire.
1: On va refermer le rideau.
2: Avec plaisir, Pascal. Regarde, on n'a qu'à le demander. Toc.
1: Et on va rétablir, puisque le rideau est fermé, la connexion avec la loge de Rebecca. Rebecca qui est toujours avec Nicolas,
3: toujours.
1: Ça rime.
3: Eh oui, il n'est pas parti.
2: Non, il ne manquerait plus qu'il parte.
3: Ah, ben, on ne sait jamais. Non, la porte est fermée, mais là, on va l'ouvrir. Et Nicolas, je vais vous demander de vous lever.
4: OK.
3: Vous allez suivre Sam, et la vérité est au bout du couloir.
4: Merci.
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13: Nous sommes toujours en direct du Jardin de l'État où se déroulent les célébrations pour les 80 ans de la départementalisation. Je suis avec Daniel Bergeau, qui est fondateur d'une association de compteurs. Pouvez-vous nous en dire plus?
14: Nous sommes assez nombreux à...

0: considérer que l'oralité est extrêmement importante à La Réunion, parce que c'est un pays fondé sur l'oralité. La création de la langue créole aussi.
1: Pourquoi est-ce que c'est important, justement, cette transmission orale pour vous ?
0: C'est important que chaque société ait des mythes et des éléments fondateurs. C'est extrêmement important. Et on voit que maintenant, certains sont même en danger. Par exemple, le Papang. Le Papang, eh bien, ça peut être un père mythique de La Réunion, puisque en chin, le célèbre marron, le marron qui était extrêmement honoré, qui était extrêmement reconnu, s'est transformé en Papang lorsqu'il a été tué. Et Grand Mercal s'est transformé aussi en oiseau, sans doute en hibou des Mascareignes, qui a totalement disparu, puis ensuite en pétrel, pas le pétrel de Barreau, hein, le pétrel noir.
1: Vous parliez également d'un autre oiseau un petit peu plus tôt en off.
0: Le hibou des Mascareignes, oui, c'est un oiseau qui a totalement disparu, comme ont disparu de nombreuses, très nombreuses espèces. C'est pour ça que maintenant, il faut faire attention. Ce sont des oiseaux qui représentent nos mythes, qui représentent nos symboles. Il serait extrêmement néfaste pour la société de les voir totalement disparaître.
1: Merci beaucoup, encore une fois.
0: Je vous en prie, merci. Et merci pour le compte.
1: Quant à nous, nous continuons un peu plus tard notre découverte de ces célébrations des 80 ans de la départementalisation ici au Jardin de l'État. Nous vous attendons nombreux avec de nombreuses activités. Quant à moi, je vous retrouve à 18h07 pour un nouveau direct.
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0: Ça va très bien.
1: Bienvenue.
0: Merci.
2: Bonjour.
0: Ça va? Bienvenue. Plus à l'aise ici ou plus à l'aise dans la loge de Rebecca?
2: Bah, avec Rebecca, on était bien.
0: Ouais, comme à la maison, hein.
2: Ouais. Ouais.
3: Alors, Léa nous a dit que vous connaissiez bien l'émission.
2: Ouais, je connais très bien.
3: Donc, vous savez qu'il y a des indices?
2: Oui.
3: Est-ce que vous voulez déjà un premier indice pour peut-être vous mettre un petit peu sur la voie?
2: Oui.
3: Regardez là-haut.
4: Vous êtes plutôt un homme casanier ou un homme aventurier?
2: Je suis plutôt casanier.
3: Plutôt casanier?
2: Ouais. Ouais.
3: Qu'est-ce que vous faites comme métier?
2: Je suis menuisier.
0: Ouais.
3: D'accord. À Rennes.
2: C'est ça.
0: Et là-dessus, plutôt casanier?
2: Ouais.
0: Vous êtes marié?
2: Oui.
0: Des enfants?
2: Trois enfants.
3: Trois enfants?
2: Ouais. Pas mal.
0: Donc c'est bien d'être casanier quand on est marié, on a trois enfants.
3: Ouais. Garçon, fille?
2: Deux filles et un garçon.
3: Super.
0: D'accord. Avec une femme qui travaille, avec des...
2: Ouais.
0: Bon.
2: Ouais.
3: Qu'est-ce qu'elle fait, votre femme?
2: Elle écrit des livres.
3: Ah.
2: Écrivaine.
0: Ah ouais.
3: Beau métier?
2: Ouais.
0: Et donc, elle, qui est le casanier des deux, c'est plus vous ou plus elle?
2: Plutôt moi.
0: Ah, vous êtes vraiment casanier, vous?
2: Ouais.
0: Vous aimez bien rentrer le soir pépère à la maison?
2: C'est ça.
0: Vous aimez bien votre région, votre maison, votre lieu de vie, etc., etc.
2: Ouais.
3: Bon.
0: Vous emmenez les enfants à l'école le matin, de temps en temps, oui?
2: Non.
0: Ah, c'est madame?
2: C'est ça.
0: Bon.
2: Parce que je commence déjà plus tôt, donc du coup, c'est ma femme qui les emmène. Ouais.
3: Alors, est-ce que ça vous a mis sur la voie, cette histoire de casanier, aventurier?
2: Un peu, ouais.
3: Ah oui?

0: Pascal, peut-être qu'il est temps de demander à notre ami s'il souhaite savoir qui est la personne qui l'invite ce soir. Un homme ou une femme ?
1: Une femme.
0: Vous, je ne sais pas pourquoi... attendez, on va se regarder dans les yeux deux secondes.
1: Ouais.
0: Vous, j'ai l'impression que vous savez exactement de quoi il s'agit, que vous savez très bien pourquoi vous êtes là, mais que vous voulez, comme souvent, pas dire parce que c'est compliqué, je ne peux pas me planter, etc., etc. Mais que vous avez une petite
2: idée. Vous avez une grosse idée.
1: J'ai une idée, de plus en plus, oui.
3: Vous nous dire tout de suite à qui vous pensez ou on découvre le visage ?
1: Je vais découvrir.
3: On découvre. Alors, si notre équipe en régie veut bien faire apparaître la personne qui se trouve de l'autre côté de ce rideau.
0: C'est maintenant.
3: Un rideau fermé qui a tendance à s'ouvrir de temps en temps, heureusement.

0: C'est ça.
1: C'est ça.
0: C'est ma
1: il
0: femme.
1: Il a l'air accablé. Oh là là,
2: vous Dieu. Avez les yeux un peu embués, Nicolas.
1: Vous avez la tête du mec qui est rentré à 2h du matin complètement bourré. Et il y a sa femme qui l'attend avec le gourdin dans la porte. Aïe, aïe, aïe. C'est pas rien.
2: Surprise?
0: Je me doutais un peu.
2: Est-ce qu'on l'écoute?
0: Oui.
2: Morgane?
3: T'es trop beau, mon amour.
0: T'es belle aussi. Laurent.
3: T'es pas surpris?
0: Non.
3: Alors, ça fait des mois que je te cache des choses, que ça a été un sujet un petit peu... On a eu beaucoup de disputes à ce propos parce que normalement, on est censé pas se faire de secrets quand on est un couple qui s'aime. Je t'ai expliqué que j'avais vraiment besoin de pas te dire tout ce que j'étais en train de faire. Donc, c'était compliqué pour toi de ne pas savoir avec qui je parlais, ce que je faisais de mes journées, ne pas avoir accès à mon téléphone. Je sais que ça a été compliqué pour toi. Et j'espère que tu vas pouvoir me pardonner en écoutant ce que je vais t'annoncer ici, parce que je suis venue te dire toute la vérité sur ce que je te cache depuis des mois.
2: Et je te présente Robert.
0: C'est pas possible.
3: Et donc, avant de tout te dire et de tout te dévoiler, je voulais juste déjà te remercier d'avoir été mon pilier quand tout s'est écroulé autour de moi. Et après tout ce qu'on a traversé, j'ai vraiment, vraiment découvert qui tu es. Et là, je peux le dire devant des milliers de personnes sans avoir peur de me tromper. Je t'aime pour l'éternité. T'es ma moitié, t'es mon âme sœur, t'es la seule personne qui puisse me compléter sur cette terre. Et donc, aujourd'hui, si je t'ai fait venir sur ce plateau télé, c'est pour t'annoncer que ça va être à ton tour de lâcher prise et de te laisser porter. Que ça fait des mois que je m'y prépare, que j'ai les épaules assez solides maintenant et tu vas pouvoir te reposer sur moi. Ce que tu pensais impossible, je l'ai fait. Je suis écrivaine, c'est mon métier. Mes livres, c'est dans les librairies qu'on va pouvoir les trouver. Mais c'est pas tout. Tu connais mes rêves. Ça fait... Quand je suis rentrée, dès ma sortie de l'hôpital, j'arrête pas de te bassiner avec le fait que je veux tout quitter, je veux qu'on change tout, je veux qu'on vive, je veux être obligée de rien, je veux qu'on se réinvente. Et tu m'as demandé de t'apporter du concret, qu'on ne pouvait pas vivre d'amour et d'eau fraîche, qu'on ne pouvait pas partir, tout quitter du jour au lendemain. Je sais que ça va être difficile pour toi qui aime bien tout contrôler. Et j'ai organisé toute seule, depuis des mois, un voyage, une aventure en Guadeloupe. En fait, j'ai trouvé le moyen de financer notre projet et cette aventure par des entreprises qui vont sponsoriser notre voyage. Et en fait, on va partir pour que je puisse écrire mon troisième livre. Enfin, je vais partir pour le moment. Et donc, voilà, c'était pour te demander si tu voulais bien nous accompagner parce que je pars prochainement en Guadeloupe pour ce projet. Et à toi de voir si tu veux qu'on vive une relation à distance ou si tu veux m'accompagner là-bas.
2: Wow. Combien de temps ?
3: Un an et après, on va décider tous ensemble. Je ne vais pas tout contrôler dans notre vie. Donc, en fait, cette année en Guadeloupe va nous permettre de réfléchir à l'endroit où on veut aller, ce qu'on veut faire de notre vie, ce que voilà, je veux qu'on vive et qu'on arrête de subir. Voilà.
2: Là, pour le coup, vous vous attendiez à ça ?
0: Non. Et tu pars quand ?
3: Alors, je pars au mois d'août.
0: Ok.
1: Donc dans quelques mois.
0: Ok. Waouh. Ça fait beaucoup de changements d'un coup. Ok.
2: Vous connaissez les petits bouquins, là, Madame Gourmande,
0: oui.
2: Madame Rancunière, etc.
0: Ouais. Ouais,
2: vous n'êtes pas marié avec Madame Routine, en tout cas.
1: Non, elle aime pas trop. Et pour être très caché avec vous, c'est important. Je ne sais pas si, Habib, tu peux nous le montrer à notre ami. Il y a vos filles qui sont, qui ont accompagné, voilà, qui sont là ce soir, qui viennent d'entendre toutes les délicieuses paroles que votre compagne et femme a dit sur vous, à quel point vous étiez un père absolument exceptionnel, et qui, quand on leur a demandé, elles sont trop belles, les filles, vous êtes OK pour aller en Guadeloupe, elles ont dit oui.
0: Oui.
1: Elles n'ont pas dit ah non, nos copines, l'école. Non, non, on est OK. On suit maman et on suit papa. Une question à lui poser ?
0: Non.
1: Non ? Vous êtes choqué ?
0: Oui, je suis choqué, ouais. Parce que je m'attendais pas.
2: On va vous demander, vous connaissez bien le principe de l'émission, donc vous savez qu'il faut vous mettre ici, sur la petite croix face au rideau. Donc Nicolas, il y a de l'autre côté de ce rideau cette femme, cette épouse, la maman de vos trois enfants, Morgane, qui n'est pas un personnage tout à fait banal, tant s'en faut, qui a vécu une épreuve très douloureuse, compliquée, qui est dans une sorte de renaissance et qui du coup a envie d'envoyer un peu valdinguer plein de choses, mais évidemment elle a envie que ce soit avec vous. Elle a pris les choses en main pour que tout soit organisé, mais elle sait que c'est aussi une révolution pour vous d'accepter ça. Si vous ouvrez le rideau, ça veut dire que vous acceptez sa proposition de partir avec elle et les trois enfants en Guadeloupe à partir du mois d'août prochain.
1: Et de réimaginer ensemble votre vie.
2: Et si vous n'êtes pas sûr de ça, il faut laisser le rideau fermé. C'est évidemment pas une séparation, ça laisse plein de choses ouvertes encore. Il y a des mois encore avant cette échéance. Mais en tout cas, voilà, si vous ouvrez aujourd'hui, c'est que vous lui dites dès aujourd'hui, oui, je te suis et oui, je te fais confiance. Qu'est-ce que vous décidez ?
0: Ma femme, je la suis au bout du monde.
2: Alors on ouvre le rideau.
1: Allez-y.

0: Soulagé?
1: Non.
0: Ah. Ça va les filles, vous êtes contentes? Vous avez des sacrés parents. Hey, hein.
1: Vous avez des beaux parents, des les filles. Maman, dans tous les sens, beaux. Ouais. Beaux physiquement et beaux dans la tête.
0: Ouais.
1: Moi,
0: on ne l'a pas trop signalé, souligné, mais bon, à plusieurs reprises, j'ai vu Morgane reprendre son souffle et décompresser, parce que je pense que vous étiez quand même très tendue à l'idée de la réaction, en imaginant la possible réaction négative, en tout cas... trop déstabilisé de Nicolas.
1: Vous savez quoi, nos équipes vont être mais tellement contentes
0: d'aller
1: faire le que sont-ils devenus. Dans 7-8 mois, ils vont se battre. Ils vont dire, mais non, moi, c'est moi qui me suis occupé de l'histoire. Soyez heureux, vous êtes une très belle famille.
0: On n'a pas tout dit, mais après la Guadeloupe, elle a d'autres projets. Enfin, elle vous en parlera.
2: Il faut y aller mollo.
0: Chaque chose en son temps.
1: Bravo à vous pour ce choix.
0: Plein de bonheur, plein de belles choses.
1: Salut bébé.
0: On attend de lire les deux prochains jours.
1: Hein. Salut mademoiselle.
0: Salut.
1: Rentrez, bras dessus, tous les quatre, par là.
3: Par là-bas.
1: Allez.

0: Une nouvelle émotion, une nouvelle séquence dans cette émission. Et pour cela, on va retrouver Rebecca et découvrir si elle est accompagnée ou non.
1: Et oui, je suis accompagnée. Janice a accepté notre invitation, elle est là.
2: Oui.
1: Et on parlait toutes les deux de lettres à déposer, voilà.
2: Pourquoi
1: voilà.
2: De lettres à déposer?
0: Vous êtes factrice?
3: Oui, c'est ça. Je
2: travaille
3: à la poste. Je travaille à la poste. Oui, oui.
1: C'est... Mais oui, sérieux. On est très sérieuses dans cette
0: D'accord.
1: loge.
0: D'accord. Une idée de... Alors, pour une fois, c'est vous qui avez reçu une lettre, en l'occurrence, une invitation avec la vérité qui compte, ou une idée de la personne qui vous invite ce soir?
3: Eh ben, écoutez, non, pas du tout. Pas du tout. Je me suis posé pas mal de fois la question. Après, il y a des personnes que j'ai pas vues depuis quelques temps, mais je vois... Non, je vois pas. Puis j'ai beaucoup bougé aussi. C'est que ces dernières années, je suis allée un peu... Enfin, j'ai été au Sénégal un peu faire du bénévolat. J'ai été en Guadeloupe. J'ai rencontré des gens magnifiques. J'étais, voilà, à la Réunion aussi, mais ça fait
2: une vie bien remplie.
3: Oui, c'est bien. Puis surtout de voyage, donc on rencontre beaucoup de gens.
2: Bon,
0: donc ça peut venir d'Afrique, ça peut venir des
3: ouais,
0: dom-tom.
3: Oui. Je sais pas
0: qui
3: du tout. Non, je sais pas. Ou même de très proches, je sais pas.
0: Bon, on va vous laisser y réfléchir avec Rebecca. On va refermer la collection avec la loge. Et puis nous, on va découvrir beaucoup plus vite que Janice qui est-ce qui l'invite ce soir.
2: Oui, qui a invité Janice, mesdames et messieurs? Oh, elle vient pas de si loin que ça, Manon. Bonsoir Manon. Vous allez bien?
4: Oui,
2: Pascal, Manon, Pascal.
4: Ça va?
2: Vous asseyez là, nous on va s'asseoir là.
0: Bonne place. C'est Golden Manon.
2: Hey. Oui.
0: Tout
2: vous
0: honoré.
2: Êtes habillé spécialement pour nous ce soir?
4: Exactement.
2: Je sais pas si c'est Mireille, moi, une tenue comme ça.
4: Je sais pas.
0: Faudrait que t'essayes.
2: Hein, qu'est-ce qu'il y a?
0: C'est très joli, en tout cas.
4: Merci
0: très élégante.
4: Merci beaucoup, ouais, c'est gentil.
2: Bon,
0: quel âge avez-vous?
4: J'ai 29 ans.
0: 29 ans.
2: Jeune femme. Vous venez faire une démarche extrêmement importante ce soir sur ce plateau, Manon. Qui est Janice pour vous?
0: Elle a cassé votre boîte aux lettres, il y a eu un truc.
4: Non. Ah. C'est ma tata, mais encore plus que ça, c'est vraiment comme ma deuxième maman. Et j'ai perdu les liens il y a 5 ans. Je répondais pas aux appels. Et du coup, il y a les semaines, les mois, les années qui sont passées. Et je me voyais pas l'appeler, lui dire « Salut, ça va ?» Donc, je l'invite ici. Et j'espère que ma démarche va la toucher.
0: Deuxième maman, cette tante qui est une deuxième maman. Et vous avez laissé un fossé se creuser.
4: Ouais, malheureusement.
0: Bêtement, mais...
2: Assurément.
0: Inéluctablement ouais. Entre ouais. Vous deux.
4: C'est vrai.
0: Et aujourd'hui, vous avez essayé de réparer ça, ouais. Lui demander à la fois pardon et puis reprenant contact. Alors pourtant, vous étiez très très liées,
4: oui.
0: Toutes les deux, comme on va le découvrir tout de suite dans le film de votre histoire.
5: Manon a 29 ans, mais c'est une jeune femme qui n'arrive pas à aller de l'avant. Cela fait 5 ans qu'elle ne parle plus à sa tante Janice. 5 ans sans un mot, sans un message et sans un geste. Et pourtant, Janice a été bien plus qu'une tante, presque une mère, sa deuxième maman. Manon n'a que 10 ans quand ses parents se séparent. Tout se brise. Manon se replie, elle se referme et se sent seule. C'est alors qu'elle va trouver une oreille attentive et un soutien indéfectible auprès de sa tante Janice. Pour la jeune fille, elle est bien plus qu'une tante. Elle est celle à qui on raconte tous ses secrets, ses malheurs et ses coups de cœur. Janice n'a pas eu la chance de devenir maman. Alors à ses yeux, ses neveux et nièces sont ses trésors. Mais avec Manon, c'est bien plus encore. Elle la considère comme sa fille. Ensemble, elles regardent la lune et les étoiles en attendant des jours meilleurs. Mais le temps passe et Manon grandit. Sa tante fait de moins en moins partie de sa vie. Elle ne répond plus à ses appels. Elle se dit qu'elle rappellera plus tard. Et le plus tard ne vient jamais. Au départ, Janice insiste, un peu. Puis elle comprend que sa nièce vit sa vie et se retire discrètement. Cela fait maintenant 5 ans que Manon n'a plus le moindre contact avec sa tante. Et elle en est la seule responsable. Manon est honteuse, elle a peur. Mais ce soir, elle est prête. Prête pour retrouver Janice. Prête à lui demander pardon.

0: C'est émouvant.
1: Belle photo de vous avec votre tante.
0: Oui.
1: On va pas s'apesantir sur Lissa avec votre papa,
0: non.
1: parce qu'il n'est pas là et puis non, que c'est pas le sujet.
0: Non, c'est entre elle et moi.
1: Mais il y a eu quand même un moment où vous étiez un peu déchiré entre votre papa et votre tante, et que ça n'a pas été simple à gérer. Votre tante s'est un peu mêlée auprès de son frère, votre papa, en lui disant « tu devrais plus t'occuper de ta fille, être plus présent, etc. » Il a mal vécu le truc, ouais. comme l'explique très bien le film. Et c'est aussi une des choses qui ont fait que ça... n'a pas été simple, toute non. cette relation familiale, c'est ça ?
0: Après, ma tata, elle m'a toujours défendue et du coup, je me dis que je lui ai pas rendu ce qu'elle m'a toujours donné depuis toute petite et c'est vraiment pour ça que je suis ici aujourd'hui. Et vraiment, je veux lui dire merci, déjà, d'avoir toujours été là pour moi.
1: D'avoir été présente quand vous étiez enfant.
0: Vraiment, vraiment. Et
2: merci, mais aussi pardon. Parce
0: pardon
2: que
0: aussi,
2: vous
0: bien
2: êtes
0: sûr.
2: Montré, on l'a vu, alors mettez tous les guillemets possibles au mot que je vais dire, qui est très dur, mais vous êtes montré ingrate.
0: Oui, vraiment, vraiment. Et je me dis, je me mets à sa place et je me dis, elle a dû se dire, mais qu'est-ce que j'ai fait ? Et en fait, elle a rien fait. Et je veux lui dire aujourd'hui qu'elle a rien fait et que c'est pas de sa faute. Ma vie, elle a été un peu compliquée et là, tout va mieux et... J'espère qu'elle me pardonnera.
1: Au début, j'imagine, quand vous n'avez plus donné de signe de vie et pas trop répondu, pas du tout,
0: elle
1: s'appelle, vous vous êtes dit, bon, allez, ça fait 2-3 mois que je n'ai pas de nouvelles de ma tante et que je n'en donne pas. Comment vous expliquez à ce point que, tout simplement, comme on le fait avec plein de membres de notre famille, on prend, même si on prend moins de contacts, on a des enfants qui sont grands et ils ne nous appellent pas forcément tous les jours et on ne les voit pas tous les soirs, etc. On sait ce que c'est. On a des ados qui grandissent et qui deviennent des adultes. Mais vous, c'était une tante dont vous étiez très très proche. Et puis au moins, en une année, lui passer 3-4 coups de fil, manger avec elle un jour, la voir.
0: Après, c'est par honte et aussi par distance. Parce que moi aussi, j'ai beaucoup déménagé, j'ai beaucoup bougé partout. Donc au final, on s'est éloigné aussi. Et ouais, l'appel.
1: Le téléphone quand même.
0: J'aurais pu l'appeler, mais j'avais honte. Vraiment, en fait, je ne répondais pas aux appels. Je voulais pas non plus l'avoir au téléphone et lui dire tout va mal dans ma vie. J'avais tellement envie de lui dire ma vie va bien.
2: Et c'était pas le cas.
0: Tout soit... Non, ça allait pas et aujourd'hui ça va très bien.
2: Qu'est-ce qui n'allait pas sans entrer dans les détails ? Vous n'étiez pas heureuse, vous étiez
0: sur
2: pas...
0: un tout, il y a eu pas mal de complications dans ma vie et du coup je voulais pas lui dire ça va pas. Je me dis qu'elle l'aurait été aussi.
1: Vous faites quoi dans la vie ?
0: Je suis coiffeuse.
1: Coiffeuse, vous l'étiez déjà à l'époque quand vous avez arrêté la relation avec votre. Et amoureusement, quand vous dites tout allait pas bien dans ma vie, vous parlez aussi de la vie un peu sentimentale.
0: Bon, sentimentale, c'est un drama, mais je mettrai pas
1: à l'époque.
0: Ça non plus. Depuis toujours, je suis encore célibataire, j'ai 29 ans, donc je suis célibataire. Non, mais
1: pourquoi est-ce que c'est un drame ?
0: Mais vous avez vu dans quelle génération on vit ? C'est compliqué d'entretenir un couple.
2: Ah oui ?
0: Ouais, vraiment. Je trouve que c'est compliqué.
2: Vous pensez que les garçons sont pas responsables. Qu'ils se défilent.
0: Moi, je dirais autant les hommes que les femmes. C'est très compliqué. On est énormément connectés à notre téléphone et de moins en moins avec les gens. Et du coup, je trouve qu'on est plus patient. Il y a plus... Moi, je suis pleine de valeurs et de principes un peu à l'ancienne. Et il n'y a pas ça. Donc, tant pis, je reste avec moi-même.
1: Et vous devez, belle comme vous êtes, et charmante, et souriante, et solaire comme vous êtes, vous devez être entourée de... d'un pétran et avoir des sollicitations tous les jours.
0: Non, tous les jours, non.
1: Non,
0: non.
2: Tous les deux jours.
0: Non, tous les deux jours.
1: Vous faites de la coiffure pour homme ou de la coiffure pour femme ?
0: Je fais les deux.
1: Bah alors ?
0: Non, mais je travaille, je fais ma petite vie rangée, tranquille.
2: Où est-ce que vous vivez ?
0: J'habite à Bastia depuis un an, je suis en Corse.
2: En
0: Corse ? Je suis très contente.
1: Ah, vous êtes trop de chance.
0: Très contente, ouais, vraiment.
1: Vous auriez rencontré il y a un ou deux mois un garçon qui vous plaît, en Corse ou ailleurs ? Et vous auriez le projet de vous marier ? C'est-à-dire que vous n'auriez donc pas invité votre tante à votre mariage ?
0: Ah non, non, j'aurais dit... Mais je pense que je l'aurais invité sur le plateau pour lui dire...
1: Sérieux ?
0: Je vais me marier.
2: Je vais me marier, je veux que tu sois mon témoin.
0: Mais j'aurais dit ça en plus, quoi. Ouais. Je pense que j'aurais fait ça. Je l'aurais invité ici, j'aurais dit pardon et je vais me marier. Là, je vais vraiment lui dire que je ne suis pas enceinte, que je ne vais pas me marier et que... Voilà.
2: Alors, grâce à vous, en tout cas, Janice a reçu une lettre, elle, la factrice,
0: oui.
2: Et c'est Léa qui est allée, évidemment, la lui délivrer.
3: Nous sommes aujourd'hui dans le sud de la France, dans le département du Var, et plus précisément dans une commune proche de Draguignan. Et nous avons fait toute cette route jusque dans le Var pour remettre cette invitation à Janice. Janice travaille à la poste, un peu comme moi finalement, mais c'est surtout une personne très calme, sensible et profondément humaine. Son plus grand rêve serait d'ouvrir une maison de retraite pour les éléphants au Cambodge. J'espère que Janice acceptera de venir sur le plateau et qu'elle gardera son calme.

0: La vérité qui compte, d'accord. Je vois l'émission. Ouais, c'est assez intrigant. Je me demande vraiment qui c'est qui peut m'inviter à cette émission-là.
1: Vous avez pas une petite idée par hasard?
0: Non, vraiment, franchement, non. J'ai vraiment pas du tout d'idée. Non.
1: Bon bah parfait, au moins il y aura la surprise. Est-ce que vous comptez venir?
0: Je vais demander un petit temps de réflexion. Et je pense que ça serait une belle expérience.
2: La belle expérience.
3: Vous ne l'avez pas vue depuis combien de temps?
2: 5 ans.
3: 5 ans, vraiment pas vue du tout. Elle a changé?
2: Elle est toujours aussi belle, vraiment.
3: La connaissant, vous donnez combien de chances sur 10 qu'elle ouvre le rideau?
2: C'est un amour quand même, elle a la main sur le cœur et je ne pense pas qu'elle va dire non, je ne l'espère pas en soi.
4: 10?
2: Mais ça serait une punition si elle le laisse fermer, en soi. On s'aime tellement.
3: Ça, c'est peut-être ça... que vous la méritez un peu.
2: Mais
3: cette
2: oui,
3: punition.
2: Bien sûr, bien sûr.
4: Ça, c'est une vraie question d'ailleurs, pardon, parce qu'elle est en vrai. Ok, elle ferme le rideau. Il y a peu de chance, tout ce que vous nous décrivez d'elle, et puis vous lui avez pas fait un truc horrible.
2: Non.
4: Mais elle laisse le rideau fermé, vous le prendriez comment? Vous resteriez là pour le coup 10-15 ans sans lui parler?
2: Non, après, ça serait de ma faute, mais je pense qu'en dehors, j'essaierai. Bah, après, je dois respecter son choix, mais je pense qu'en dehors, quand même, j'essaierai.
3: À nouveau de la relancer. Ouais.
2: Un petit peu.
3: Bon, on espère que ça va se passer ici, en tout cas.
4: On vous amène un verre d'eau tout de suite.
2: Merci.
4: Et on va demander à nos camarades de la régie de refermer le rideau derrière nous. Et quand ce rideau sera fermé, Pascal, nous aurons la connexion avec la loge qui se réouvrira. Et nous retrouverons Rebecca. Je fais des rimes.
3: Rebecca, vous nous entendez? Toujours avec Janice.
5: Toujours avec Janice.
3: Restez sagement à vos côtés.
5: Très, très sagement. Et je vais lui demander tout aussi sagement de se lever. Vous allez suivre Sam et la vérité est au bout du couloir.
0: Merci beaucoup.

0: ça va, merci.
1: Je suis merci. Pascal, moi je suis Laurent. Ça va, Denise?
0: Ça va.
1: Asseyez-vous là, 63.
0: Merci.
1: Janice.
0: Oui.
1: C'est un...
0: Janice.
1: Je sais pas si t'as déjà connu une Janice, toi? Je connais pas Janice, moi.
0: Si, Janice Joplin.
2: Ah, oui, bah, Joplin, mais on n'a pas eu la chance de la connaître, quoi,
0: non,
2: personnellement.
0: Bah non.
1: Heureuse d'être avec nous?
0: Oui, oui, oui. Intriguée, beaucoup.
1: Bah oui.
0: Beaucoup, parce que... Oui, on se demande pourquoi.
1: Oui.
0: Et qui c'est qui nous fait venir là?
1: Ben oui.
2: Vous regardez parfois l'émission chez vous?
0: J'ai eu regardé quelques fois,
2: d'accord.
0: Oui.
2: D'accord. Donc vous savez que ce sont des bonnes nouvelles, de toute façon, en tout cas des démarches positives que vous accepterez ou pas au final.
0: Tout à
2: mais
0: fait.
2: Mais une démarche constructive de la part de la personne qui l'a fait. Je vais vous proposer un premier indice. Janice, regardez oui. dans ses écrans et quelqu'un va vous poser une question en rapport avec votre histoire.
0: D'accord.
3: Quand on te dit meilleur ami, tu penses à un homme ou à une femme?
0: Je sais pas du tout, je sais pas du tout. Parce que meilleur ami, homme aussi, femme aussi, je sais, ouais, il n'y a pas plus homme que femme.
2: Vous avez des amis hommes?
0: Oui. Ben oui.
2: Vous êtes célibataire?
0: Oui, oui, oui.
2: D'accord.
0: Tout à fait.
2: Vous avez des enfants?
1: C'est un choix?
0: Non, non, non, oui, c'est un choix.
1: Pourquoi?
0: Oui, oui, c'est un choix. Ben, comme tout le monde, j'ai eu les expériences de la vie, et puis comme j'ai un peu voyagé, donc je me dis que c'est... Je peux un peu faire ce que je veux, donc c'est un choix, oui, d'être seule.
2: La liberté d'être seule.
0: Oui, oui, ouais. Oui, tout à fait, c'est bien. Non, bon. Non, franchement. Je suis allée en Guadeloupe, je suis allée à La Réunion, je suis allée en Afrique.
1: Bah, vous auriez pu y aller accompagnée.
0: Oui, mais c'est pas évident quand on est à deux. Il y en a qui n'aiment pas. Moi, il y a des personnes avec qui que je fréquente et qui n'aiment pas spécialement les voyages, donc des amis ou quoi.
1: Oh, pour vous, c'est très important.
0: Oui, oui, j'aime beaucoup voyager. On a toujours voyagé.
2: Bon, un deuxième indice.
0: Oui.
2: Allez, regardez au même endroit.
4: Il y a des paroles qui blessent, mais est-ce qu'il y a des silences qui font mal?
0: Non, je vois pas. Je vois
2: vous
0: ne
2: voyez pas?
0: Non, non, non. C'est très vague en plus.
1: Il
0: n'y
1: a pas besoin de voir ou pas voir. C'est une phrase qu'on pourrait se dire si on buvait un verre, vous et moi, je vous dirais il y a des paroles qui blessent. Vous me direz, bah oui, moi j'en ai entendu parfois dans ma vie, j'en ai
0: oui,
1: exprimé certaines.
0: Sûr.
1: Puis si je vous disais, il y a des silences qui blessent aussi, vous me diriez, vous avez tout à fait raison, Laurent. Enfin,
0: oui, bien sûr, oui, je suis d'accord avec...
1: Voir,
0: non, mais je me disais que je croyais que c'est un indice qui pourrait me diriger vers la personne.
1: Ah ben...
0: Oui, mais avec beaucoup de personnes, alors.
1: Vous savez quoi, Janice, regardez-moi dans les yeux.
0: Avec beaucoup de personnes.
1: La réponse à cette question, est-ce que l'indice vous emmène vers la personne? Oui.
0: D'accord.

0: Vous êtes quelqu'un qui se fâche facilement, qui est susceptible, qui peut justement être blessé par une attitude, un comportement, des paroles.
1: Je suis très sensible, j'essaye de faire de mon mieux. Voilà.
0: Et est-ce que si on vous fait, si on vous blesse, ou si on vous fait volontairement ou pas d'ailleurs, si on vous fait du mal, si on vous fait du chagrin,
1: est-ce
0: de la peine...
1: Est-ce que je vais garder longtemps et rancunière longtemps, c'est ça?
0: Ouais. Est-ce que vous êtes rancunière, oui?
1: Non, je ne suis pas rancunière. Il y a des choses qui m'ont blessée parce que ça va toucher... C'est rigolo, ça doit être mon petit... Peut-être. Je ne sais pas. Bon, bref.
0: Mais bon,
1: non,
0: chose,
1: non, je pardonne. Moi, je pardonne parce que je suis dans l'amour plutôt que je choisis quoi, ou faire la guerre ou dans l'amour. Et je préfère être dans l'amour parce que c'est merveilleux d'être dans l'amour.
0: Est-ce que je vous propose de découvrir... dans ces écrans, le visage de la personne qui veut vous parler ce soir.
1: Oui, oui.
0: Alors regardez bien là, Janice, et notre équipe technique va pouvoir traverser le rideau.
1: Ils sont où les mouchoirs? Ah non.
2: Mais non quoi, vous n'avez encore vu personne?
1: Non, non, non.
2: Quoi non, non, non?
1: Je suis, non, mais...
2: Quoi?
1: Toutes ces émotions, c'est l'amour, et l'amour c'est de la
2: vous,
1: joie.
2: Vous savez, je vous soupçonne de quelque chose.
1: Et la joie, ça fait pleurer de joie aussi.
2: Janice, je vous soupçonne de quelque chose. Je pense que vous avez une très parfaite idée de la personne qui vous invite ce soir.
1: Ben écoutez...
2: Mais vous ne voulez pas nous le dire. Je me trompe
1: non,
2: ou pas?
1: Je me suis un peu... Oui, non, non, je ne sais pas.
2: Oui, non.
1: Non, parce qu'il y a une personne à qui je ne parle plus depuis un moment, mais voilà.
0: Okay. Homme, femme?
1: C'est un homme.
0: Un homme.
1: Après, voilà, il y a eu aussi... oui, mais il y a des personnes aussi que j'aime toujours, et je me dis que je vais sûrement rencontrer, que la vie fait que je vais rencontrer et que tout va se passer, voilà, comme ça doit se passer merveilleusement bien.
0: Bon, donc vous êtes prête, homme, femme ou autre, à découvrir ce quelqu'un qui se tient de l'autre côté du rideau pour vous parler?
1: Bah, j'aimerais bien voir à la télévision.
0: On va le voir, on va le voir.
1: On va le voir ou on va la voir? Ah, ça
0: parler de quelqu'un.
1: Oui.
2: Elle est plus maligne qu'elle en a l'air. Elle fait genre un peu innocente. Hein.
1: J'écoute.
2: Allez.
1: Allez, hein.
2: Regardez là-haut.
1: Au secours. Eh oui, ma nanette. C'était toi ou... Tu vois ce que je veux dire? C'est ma nièce.
0: On sait.
1: Bah oui.
2: Bah oui.
1: Eh oui.
0: Manon.
1: Ah ouais, mais là, ça va être compliqué pour les mouchoirs, je crois.
2: On a un stock, allez-y, n'hésitez pas.
1: Non, mais c'est évident, de toute façon, oui, c'était elle ou mon frère.
2: Il
1: n'y
2: a que la vérité compte, on l'achète par paquet de.
1: Oui.
2: De 300 boîtes.
1: Il devait avoir des prix de gros.
0: C'était elle ou son papa?
1: Ma belle.
0: Hmm. Hein, c'est ça, Janice?
1: Oui, tout à fait.
0: Elle ou son papa?
1: Oui, oui.
0: C'est donc Manon. Est-ce que vous avez envie d'écouter ce que Manon est venue vous dire?
1: Bien sûr. Bah oui.
0: Bien sûr.
1: Bien sûr. C'est évident. Après tout ce qu'on a partagé et ce qu'on ressent.
2: À vous, Manon.
3: Bonjour, ma tata. Ma tatounette d'amour. Je savais pas comment revenir vers toi et du coup, j'ai fait les choses en grand. J'espère que tu t'attendais pas à un homme ou
1: non,
3: un prince charmant. Non, c'est moi.
1: Non, tu me connais.
3: Ta nièce, et
1: c'est
3: vraiment,
1: bien,
3: je voulais dire pardon de ne pas t'avoir donné de nouvelles. Vraiment, je m'en veux énormément et je ne trouvais pas les mots et je trouvais qu'un simple appel ne serait pas suffisant pour tout l'amour que tu m'as donné. Du coup, je t'ai invitée sur ce plateau.
1: C'est bien.
3: On va s'en rappeler toute notre vie de ça, je crois.
1: De plein de choses, non.
3: Et je voulais surtout te dire merci. Merci de toujours avoir été là pour moi. On est toutes les deux émotives, donc vraiment merci beaucoup de m'avoir apporté tout ça. T'es ma deuxième maman et je veux le dire à tout le monde, vraiment. Et je t'aime, vraiment, je t'aime et je te demande pardon, surtout, de ne pas t'avoir donné de nouvelles. J'espère que tu t'es pas remise en question, toi, parce que ça n'a rien à voir avec toi. C'était moi, ma vie et tout va mieux. Et j'espère que toi aussi, ça va.
1: Ouais, et voilà. Ça va.
3: Voilà,
1: de toute façon, je savais que j'ai confiance en l'univers et je me suis dit qu'on finirait bien par se retrouver. Parce que deux âmes comme ça qui s'aiment, c'est merveilleux, quoi. Donc je savais, même si je t'ai pas répondu à ton premier SMS 2 ans et demi après, parce que je me suis sentie abandonnée, tu sais ce que c'est le sentiment d'abandon, donc je t'apprends rien. Et donc je sais que, quelle que soit la date où on se rencontre, tout se serait très bien passé, ma belle. Donc franchement, il n'y a pas de souci, je suis très heureuse, j'ai pensé beaucoup à toi. Je me suis dit, ma petite Manon, donc c'est vrai que voilà. C'est merveilleux. Je savais un peu, mais j'étais pas sûre. Mais voilà, c'est vraiment. Je suis très heureuse que tu sois
2: Manon,
1: là, ma
2: belle.
1: Manon
2: nous a dit tout à l'heure, Janice, que elle a vécu des périodes compliquées depuis 5 ans, notamment au début, et qu'en fait, alors, elle dit, je suis fautive de pas avoir appelé ma tante, mais comme beaucoup de nièces ou d'enfants, parfois elle n'appelle pas.
1: À cet âge-là.
2: Mais en fait, le fossé s'est un peu creusé parce que aussi, j'avais honte de ce que j'étais à ce moment-là et du fait que j'étais pas heureuse. Et j'avais tellement besoin qu'elle soit fière de moi, cette tante-là, Janice en particulier, ma deuxième maman, nous a-t-elle dit, que j'osais à peine parfois lui dire que ça n'allait pas si bien. Vous saviez ça, qu'elle n'allait pas très bien à ce moment-là ou pas?
1: Oui, je sais, mais je lui ai toujours dit, en fait, bon, les jeunes à cet âge-là, bon, ils ne sont pas très tata ni rien, et je comprends très bien, mais comme elle a eu beaucoup de choses compliquées dans sa vie, je lui ai juste dit, voilà, une fois par mois, tu me dis, tata, tout va bien, voilà, stop. Et c'est vrai que là, tout ce temps d'absence, en fait, déjà, j'ai dit, qu'est-ce que j'ai fait ou qu'est-ce que j'ai pas fait, et j'ai eu peur aussi qu'il lui soit arrivé quelque chose. Voilà, c'est la première chose que j'ai eue, c'est l'inquiétude, et vraiment, sans nouvelles, ni à l'anniversaire, ni au Noël, ni au Nouvel An et tout, donc j'ai dit, voilà, puis après, je me suis dit, non, il n'y a rien qui est arrivé parce que je l'aurais su, de par Evan ou la famille autour. Et je me suis dit, voilà, donc, et j'ai lâché prise, et voilà. Et quand
0: elle vous a manqué, elle vous a manqué, cette nièce?
1: Ben oui, parce que moi, j'ai pas d'enfant, et c'est un peu ma fille aussi.
0: Regardez-moi cette belle jeune femme dans ses écrans.
4: C'est vraiment
2: Elle est toujours pas trouvé de mari?
1: Ah, bah écoutez.
2: Elle est fiancée?
1: Elle n'a pas besoin de trouver, déjà. Faut pas dire trouver, parce qu'il faut pas chercher.
0: Voilà.
1: Faut vivre, et puis après, tout se fait.
2: Oui, ah, j'ai pas dit qu'elle cherche, oui.
1: Non, non, non. Trouver, ça veut dire qu'on cherche. Oui. Un peu, non?
2: Non, on peut trouver par hasard un portefeuille dans la rue.
1: Ouais, c'est bien aussi, ouais.
2: Bien garni.
1: C'est bien aussi, avec des billets dedans, oui, c'est bien aussi.
2: Ça veut pas dire qu'on cherche un portefeuille bien garni, mais on peut en trouver un. Regardez-moi, j'ai bien trouvé celui-là dans ma vie un jour. Il y a 43 ans, j'avais pas prévu que...
1: Eh oui.
2: Le portefeuille serait bien garni.
0: Et il s'accroche.
2: Et il se m'accroche. Bon.
0: On va vous demander de vous lever, Janice, face au rideau, ici, là.
2: Hop là.
0: Face à ce rideau qui symbolise les 5 années de séparation, parce que c'est long, le temps passe vite, 5 ans qui vous séparent, qui vous ont séparé de cette nièce que vous aimez tant, qui est un peu votre fille, vous l'avez dit, qui est venue à la fois vous dire merci de tout ce que tu as fait pour moi, pardon d'avoir été aussi distante, d'avoir mis tout ce temps pour revenir vers toi. Mais en même temps, je voudrais revenir dans ta vie, je voudrais que tu reviennes dans la mienne. Vous pouvez laisser le rideau fermé, vous pouvez l'ouvrir. Pour accéder à sa demande, qu'est-ce que vous faites?
1: Moi, je pense qu'il faut toujours laisser le temps au temps et jamais brusquer les choses. Et je vais ouvrir le rideau.
0: Oui?
1: Bien sûr.
2: Alors, on ouvre le rideau. Allez-y.
1: Merci.
3: Parfait. C'est trop belle.
2: L'important,
0: c'est
2: que vous voyez votre tante.
0: C'est ta tinette, hein, c'est pas nous.
3: C'est ma tatounette.
0: Tatounette.
2: Ah, nous, on est les tatounets, on est tontounets, nous.
1: Ouais, c'est comme ça qu'on m'appelle.
3: Oui, c'est ça, ça y est.
2: Il me dit oui gentiment, elle me regarde. Oui,
3: non,
2: c'est ça.
3: Ah non, ça y est.
2: Crois-le.
0: Qu'est-ce qu'il dit, le vieux, là?
3: Au revoir, tontounette.
2: Petite ingrate. Appelez-moi tontounette, faites une bise ici à tontounette.
0: C'est pas grave, je le dis à ma vie. Je
1: dis merci, merci. C'est gentil. Merci pour votre accueil, c'est ma première télé.
2: Votre première télé? C'était bien. Bon, allez, bras dessus, bras dessous.
1: Merci.
2: C'est la distribution de bise, bras dessus, bras dessous, vous partez par là. Hop,
1: merci.
0: Par là, par là, les filles.
1: Merci. Au revoir. Merci, merci, merci.
3: Merci.
0: Laurent, je te propose maintenant de revenir sur une des histoires les plus émouvantes. Il n'y a que la vérité qui compte.
2: Ouais, très émouvant.
0: Il y en a eu.
2: Véronique est une maman d'un enfant atteint d'une anomalie chromosomale.

0: Comique. Elle était venue remercier sur ce plateau et la mettre à l'honneur, évidemment, une femme exceptionnelle qui avait aidé son fils à s'en sortir. Que sont-ils devenus, tous ces gens-là, 20 ans plus tard? On va le savoir dans quelques instants, mais tout de suite, le résumé de l'histoire.
1: Rebecca.
2: Qui est à vos côtés, Rebecca?
3: Je suis avec Marie-Françoise. Marie-Françoise, bonsoir.
4: Bonsoir.
3: Vous êtes médecin, généticienne?
4: Oui.
3: Et là, vous avez l'air assez détendue, finalement?
4: Bah, disons que j'ai l'habitude de parler en communication orale, tant en France qu'à l'étranger, de par mon métier. Et puis, j'ai fait également quelques émissions pour des maladies génétiques rares.
3: Ce qui explique votre côté assez tranquille.
4: Voilà.
2: Elle est tranquille et puis on est toujours tranquille, grosso modo, à vos côtés, Rebecca.
3: C'est gentil.
2: Vous vous y entendez bien pour rendre les gens tranquilles.
3: J'essaye.
2: Alors, qui a une vérité à révéler ce soir à Marie-Françoise?
1: Nous allons le savoir tout de suite, mesdames et messieurs, en accueillant Véronique.
2: Ça va bien?
5: Ça va très bien.
2: Bon.
5: Très bien.
1: Il y a 5 ans, vous étiez mariée, âme comblée, avec un enfant, etc. Et puis tout d'un coup, le cauchemar commence. Qu'est-ce qui se passe?
5: Avec la naissance de Maxime, il est né avec une détresse respiratoire.
1: Ouais.
5: Donc il a été mis en réanimation. Et un mois après, j'ai été convoquée à l'hôpital pour me dire qu'il avait un problème au chromosome. Et que ça serait sûrement un enfant légume.
2: Alors heureusement, à ce moment-là de votre vie, Véronique, vous rencontrez Marie-Françoise, qui vous prend un petit peu sous son aile,
5: oui,
2: et qui vous redonne le courage, non seulement pour affronter la maladie de Maxime, mais on va le voir, pour encore plus que ça.
6: Véronique et Franck, des parents heureux, et une envie de grande famille qui sonne comme la dernière phrase des contes de fées. Ils vécurent heureux et eurent beaucoup d'enfants. Mais aux roses des naissances succède le noir des mauvaises nouvelles. Maxime, leur deuxième enfant, est atteint d'une maladie extrêmement rare, le chromosome 22 en anneau. Maladie rare, article dans les journaux, les parents ne comprennent pas, les médecins s'expliquent. Maxime serait un enfant sans vie, un légume comme ils disent. Mais fatalité et amour d'une mère n'iront jamais ensemble. Véronique veut lutter, mais où? Avec qui? Comment? Elle désespère. Quand soudain surgit dans sa vie Marie-Françoise. Auprès de cet enfant que l'on disait condamné, Marie-Françoise sera là jour après jour. La lutte de Véronique n'est plus un chemin solitaire. Elle a trouvé son ange gardien. Grâce à cette femme, Maxime s'ouvre à la vie. Ses yeux interrogent le monde. Son corps s'anime. Son esprit s'éveille. Véronique et Franck retrouvent la confiance. L'épreuve les a unis encore plus fort. Ils se marient. Et puis Véronique tombe enceinte d'un troisième enfant. Les médecins ne veulent pas prendre de risques et lui conseillent d'avorter. Mais Marie-Françoise ne l'entend pas ainsi. Les examens complémentaires que Marie-Françoise fait faire à Véronique lui permettent de garder son enfant. 9 mois à attendre, 1 seconde pour être rassurée. Antoine naît, une mère sourit. C'est un bébé comme les autres. Ainsi, les contes de fées ont une suite. Et les fées ont toujours un prénom. Celle-ci s'appelle Marie-Françoise. Et sans elle, cet enfant que l'on disait condamné n'aurait jamais connu la fierté et le bonheur stimulant pour son éveil d'être grand comme un grand frère. Alors ce soir, c'est toute une famille qui veut remercier une femme d'avoir fait rimer pour eux le mot naissance avec confiance.
1: Confiance, confiance dans la naissance. Est-ce que c'est par ces deux mots-là ou ce mot de confiance que vous décririez ce que Marie-Françoise vous a apporté, Véronique?
5: C'est plus que ça, c'est tout. À chaque fois que j'ai un problème, je me tourne vers elle. Est-ce que ce soit là à 6h du matin ou à 23h le soir, elle est toujours disponible.
1: Il faut dire qu'elle a fait don d'une partie de son temps à ce boulot, si j'ose dire, à cette mission. Elle fait quoi exactement, Marie-Françoise?
5: Elle était généticienne et maintenant elle est bénévole.
1: D'accord.
5: Puis elle travaille, elle va rencontrer les familles qui ont des enfants comme moi, comme Maxime.
1: Qui ont des problèmes génétiques.
5: Et elle va leur conseiller, voir comment les enfants sont suivis et conseillés.
1: Au sein d'une association?
5: Oui.
1: Pourquoi est-ce que vous souhaitez lui la remercier et lui rendre hommage ce soir à la télé?
5: Parce que je lui dois tout. tout aussi bien en mon nom à moi qu'au nom à Maxime. Si Maxime a fait autant de progrès, même encore dernièrement. La semaine dernière, je l'ai encore appelé parce qu'il ne savait pas monter les escaliers et les descendre. Elle m'a expliqué comment faire. Maxime, c'est monter. Enfin, c'est les descendre maintenant. Elle n'est pas encore au courant.
1: Ouais. Donc des progrès importants au-delà de cette naissance.
5: Oui, parce qu'on m'avait dit que c'était un enfant qui ne parlerait pas, qui ne marcherait pas pratiquement, qui serait jamais propre, qui n'aurait qui serait proche de la débilité profonde, alors que c'est pas vrai. Maintenant, je sais que d'ici quelques années, il aura un niveau de CP. Grâce à elle, il a pu aller à l'école.
1: C'est considérable.
5: Ah oui, il est intégré à l'école. Elle m'a dit c'est ce qu'il faut. Et bon, elle m'a aidée. Et puis Maxime va à l'école maintenant, dans une école maternelle normale. Et qui sont très gentils, il accepte très bien Maxime. Mmh. Ça se passe très très bien.
1: On le voit d'ailleurs, pendant que vous parlez, il est derrière vous l'avez amené ce soir, il est un peu tard, mais il est avec son papa, j'imagine. C'est important pour vous, ce remerciement familial avec votre mari et...
5: Oui, parce que si elle n'avait pas été là, Antoine ne serait pas là. Donc Maxime ne ferait pas autant de progrès non plus.
2: Maxime fait des progrès tous les jours.
5: Ah oui, ah oui, énormément et grâce à elle. Je peux...
2: Eh bien, vous allez pouvoir lui dire une nouvelle fois, je suppose, merci. Dans quelques petites minutes, on va vous demander de rester ici tranquillement. Et puis nous allons recevoir Marie-Françoise. Le rideau se referme.
1: Rebecca.
2: Et on rétablit la liaison avec la loge.
1: C'est le moment.
3: Moi, je peux vous dire que Marie-Françoise, qui tout à l'heure disait que finalement elle était très détendue, commence un petit peu quand même à appréhender. Elle commence à vouloir vite vous rejoindre. Donc je vais vous demander de vous lever.
1: À la fois, on la comprend parce qu'on est totalement charmant. Hein.
3: Comme vous le savez, la vérité est au bout du couloir.
4: Oui.
3: Voilà.

0: Bonsoir, madame.
1: Merci.
0: Bienvenue.
1: Merci.
0: Bonsoir, madame.
1: Bonsoir.
0: Prenez place, s'il vous plaît. Merci d'avoir accepté notre invitation, une invitation que nous vous avons lancée à la demande de quelqu'un, d'une personne qui se trouve sur ce plateau, mais de l'autre côté de ce rideau.
2: Est-ce que vous connaissez notre émission ?
1: J'ai regardé deux fois, oui.
2: D'accord, donc vous vous dites, qui peut bien vouloir me faire venir dans une émission que je regarde, mais à laquelle je ne pensais jamais assister, c'est ça ?
1: Tout à fait, oui.
2: Je vous ai posé des questions ?
1: Oui.
2: Vous avez une idée ?
1: J'ai deux pistes.
2: Deux pistes.
0: Alors, est-ce que vous voulez voir, grâce à un indice, si vos pistes se confirment un petit peu ?
1: Oui.
0: Je vais vous demander de regarder les écrans situés au-dessus de votre tête.
3: À ton avis, Marie-Françoise, peut-on vivre heureux sans aider les autres ?
2: Alors, j'ai pas besoin de vous poser la question, c'est une question en soi. Est-ce que vous pouvez vivre heureuse sans aider les autres ?
1: Non, je pense pas.
2: Non ?
1: Non.
0: Vous avez besoin de ça ?
1: C'est inné. Je peux pas avoir un appel pour lequel je puisse faire quelque chose et le laisser passer. Donc si je peux aider, je vais aider.
2: Vous avez des surprises ?
1: Oui.
2: Bon, ça tombe bien.
0: Marie-Françoise, est-ce que vous voulez savoir qui est cette personne qui vous a fait venir sur le plateau de Y'a que la vérité qui compte ?
1: Oui.
0: Alors on va demander à Gabriel Coteau et à ses équipes de faire apparaître le visage de cette personne dans nos écrans. C'était une de vos deux pistes.
1: C'est un grand moment d'émotion.
4: Oui.
2: Connaissez cette personne ?
1: Non, je pensais pas à cette partie-là de ma vie, oui, mais peut-être pas à cette personne-là particulièrement. Quoi.
2: Est-ce que vous voulez entendre ce que Véronique est venue vous dire ce soir ?
1: Oui.
2: Même si vous avez une petite idée ?
1: Oui.
2: Véronique, c'est à vous.
5: Bonsoir Marie-Françoise, si je suis là ce soir, c'est pour vous dire merci. Merci pour moi, pour Maxime, pour Antoine, parce que Antoine est là grâce à vous. Et puis pour tous les autres enfants à qui vous dédiez autant de temps. Et puis pour tout ce que vous avez fait pour nous.
2: Allez-y, Véronique.
5: Grâce à vous, Maxime a fait énormément de progrès. Maxime est allé à l'école et Maxime aura peut-être une vie qu'on pourrait appeler normale. Je sais qu'il pourra parler et vous m'avez rendu beaucoup d'espoir. Antoine est là, il le fait avancer. Ils avancent main dans la main et je vous le dois encore une fois parce que si vous n'étiez pas intervenu, je ne pense pas que j'aurais continué à subir les pressions que je subissais alors.
0: Dur. Prenez votre temps, Véronique.
5: Je voulais aussi vous annoncer que Maxime monte et descend très bien les escaliers. Alors que je vous avais appelé cette semaine pour vous demander comment faire. Je voulais vous l'annoncer en direct parce que jusqu'à maintenant, nous n'étions pas arrivés. Pour manger tout seul, on attendra encore un petit peu. J'attends toujours vos conseils. Voilà.
2: Allez, descendre un escalier, monter un escalier. Pour la plupart des parents que nous sommes, c'est quelque chose d'évident. Auquel on ne pense pas, pour cette maman, c'est quelque chose d'essentiel, c'est une étape capitale. Elle nous a dit qu'y croire parfois, c'est permettre aux choses de se faire, et que vous l'aidiez beaucoup à croire aux choses.
0: Merci Marie-Françoise. Je vous demande de vous lever, de vous placer face au rideau qui va s'ouvrir, afin que vous puissiez retrouver cette petite famille que vous avez autant aidée.

0: humaine. Merci de me donner l'occasion de parler de vous. De toi.
1: J'ai qu'à Maxime qui est là ce soir avec son papa. Hop là.
2: Maxime, tu viens? Bonjour Maxime.
3: Bonjour Laurent, bonjour Pascal, nous voici 20 ans plus tard. Malheureusement, Maxime n'a pas acquis tout ce que j'espérais, il ne parle pas, mais il a trouvé d'autres moyens de s'exprimer. C'est un enfant heureux, j'habite maintenant dans le sud-ouest, dans une petite maison qui est adaptée à son handicap. Et je tiens à dire aux parents qu'il ne faut pas baisser les bras parce que je suis très fière de son parcours. Je suis heureuse de vous retrouver pour de nouvelles émissions. À bientôt, en espérant vous retrouver bientôt. Merci.
4: Eh oui, les meilleures choses ont toujours une fin, Pascal.
5: Ah oh oui, c'est dommage, hein, mais bon. C'est le moment, effectivement, de refermer cette belle édition de Y'a que la vérité qui compte. Dire au revoir à nos camarades Rebecca et Sam.
6: Au revoir. À la
4: salut
6: prochaine.
4: Les amours. Et puis salut aussi à vous. Bonne soirée sur Nouvelle 9. On se retrouve très très vite pour un nouveau numéro de Y'a que la vérité qui compte. Bye bye.
5: Soyez heureux. Bye.
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13: Comment? Ici? Maintenant? Là? Tout de suite?
14: Et pourquoi pas?
13: Ben non, et si votre femme arrive et que tout fait un scandale? Non,
14: Mademoiselle,
13: je veux
14: bravo.
13: Pas causer d'ennui.
14: Heureusement, vous n'êtes pas encore partie. J'ai besoin que vous signiez votre déclaration sur ce que vous avez vu dans le jardin le jour de la fête.
13: Maintenant?
14: Oui. Ils l'ont déjà imprimé au commissariat et ils vont pas tarder à la porter. Pourriez-vous attendre à l'intérieur?
13: Oui, d'accord. Tout de suite.
14: Merci.
13: De rien.
14: Maintenant, tu peux encore moins t'en aller. La loi l'ordonne.
15: Non, ma belle, on va être obligé de refaire toutes les photos à cause de cette dernière modif.
16: Gaston, tu es fou. On a perdu un temps fou avec le dernier changement.
15: Désolé, que veux-tu que je te dise? Mon assistant est un stagiaire.
16: Oh non, ne me dis pas ça. Et bien que ton assistant stagiaire serve de modèle, alors, si c'est à cause de lui. Moi, je ne peux pas rester une minute de plus.
13: Tu as une très belle maison.
14: Merci. Je veux dire... Maintenant, avec tout ce qui se passe, la police ici toute la journée, avec Francisco... Franchement, je sens que la maison est devenue un peu triste, mais...
13: Ah. Moi, je la trouve toujours aussi belle.
14: Oui?
13: Oui.
14: Non, trop grand pour deux personnes. Tu sais, j'ai toujours imaginé... des enfants courant ici et là. Un enfant aurait fait toute la différence.
13: Je voulais justement te parler de ça...
14: Tu veux acheter une maison? Je veux dire, parce que si tu veux, je peux te la vendre.
13: Je suis intéressée, bien
14: oui
13: sûr, je suis intéressée,
14: eh bien,
13: oui.
14: Très bien, parlons-en.
13: Non, sérieusement.
14: Qu'est-ce qui se passe?
13: Toute cette histoire de bébé me rend visiblement très confuse. Et la vérité, c'est que je sais pas quoi faire.
14: Je comprends.
13: Et puis, en parlant à une amie, elle m'a dit que... En fait, bon, elle m'a suggéré que évidemment, je ne serai pas la première ni la dernière femme à qui ça arrive. C'est que... Je sais pas, mais en bref, que j'ai la possibilité de continuer.
14: Regarde-moi,
13: comme...
14: regarde-moi.
13: Bon, voilà, je pense que mon ami a raison. Et que c'est mon corps, non? Et je décide ce que j'en fais. Et puis, je dois aussi penser à moi, tu sais, à ce que je veux faire dans la vie. Je veux continuer mes études, je veux travailler et je veux avoir une carrière. Un enfant compliquerait absolument tout et puis, je sais pas, je veux pas que tu penses que je suis égoïste.
14: Je ne pense pas que tu sois égoïste. En fait, je pense que c'était vraiment bien que ton ami te donne cette option. Même si la vérité est que je pense que je suis la personne la moins apte à te donner des conseils de ce type, je ne sais pas.
13: Je pense que tu es précisément la meilleure personne pour me donner des conseils.
14: Ah oui? Pourquoi?
13: Ben, d'après ce que tu viens de dire. Un enfant aurait tout changé, aurait donné une autre vie à cette maison, non?
14: Bon, écoute, si tu veux que je te donne mon point de vue, j'ai besoin de savoir ce qu'il en est du père. Et lui, dans tout ça, tu ne m'as rien dit
13: sur lui. Non, je te l'ai déjà dit, il sait pas et ça doit rester comme ça.
14: D'accord, je comprends, mais Juana, que se passe-t-il? Pourquoi tu ne veux jamais parler de lui?
13: C'est une situation très difficile et bien rien. Lui, il a jamais voulu ça, il a jamais cherché ça, et moi non plus.
14: Je pense que tu es une femme incroyable. Et je pense que tu serais incapable d'être irresponsable dans une chose aussi importante. Alors si tu veux que je t'aide, dis-moi ce qui lui est arrivé. Où est le père de cet enfant?
2: Monsieur, vous pouvez pas me virer. Laissez-moi vous expliquer.
17: Bien sûr que je peux le faire. Parmi les absences injustifiées, il y a ce qu'on appelle l'abandon de travail.
2: Écoutez, j'ai rien abandonné. Ce qui s'est passé, c'est qu'il y a eu un problème chez moi. Ma fille a eu un très
17: vous
2: gros problème.
17: Vous auriez dû y réfléchir avant de disparaître sans prévenir.
2: Je peux venir les dimanches. Les dimanches, je rattrape tout ce que j'ai manqué.
17: Madame Bravo, j'ai déjà votre remplaçant. Je suis désolé.
2: Me faites pas ça, s'il vous plaît.
17: S'il vous plaît, je ne vous retiens pas plus longtemps.
13: Gabriel, si je te raconte, je pense même pas que tu vas me croire.
14: Eh bien, essaye. Je suis ton ami, non?
13: Écoute, maintenant, le plus important, c'est de décider ce que je vais faire.
14: C'est bien. Mais de toute façon, il doit savoir qu'il va être père et que tu portes son enfant.
13: Non, c'est une décision que j'ai déjà prise. Il peut pas le savoir, point final.
14: Un enfant né de l'union de deux personnes, Juana.
13: Il a jamais voulu avoir d'enfant avec moi. Et je veux pas qu'il entre dans ma vie maintenant. C'est entre moi et mon bébé, c'est tout.
14: Tu en es sûre?
13: Oui, tout à fait. Et en plus, s'il découvre que je suis enceinte de lui, je partirai et personne n'aura de mes nouvelles.
14: Ni moi?
13: Non. Désolée, ça n'a rien à voir avec qui que ce soit, à part mon bébé et moi.
14: Exactement. Est-ce que tu t'entends? Est-ce que tu te rends compte de ce que tu dis et surtout comment tu le dis? De comment tu défends ce qui grandit en toi? Juana, je pense que ton cœur a déjà pris la décision.
18: Brasserie Rubio.
19: Nous avons vérifié les différentes options et je pense qu'il serait bien plus intéressant d'acheter la publicité ici et ici. Je ne sais pas ce que t'en penses, n'est-ce pas?
2: Oui, c'est bien. Qu'est-ce qu'il a, oui, Carlos? Qu'est-ce qui ne va pas? Il y a un souci, Carlos?
20: Je viens de la maison de Gabriel. C'est plein d'inspecteurs et de policiers. Il y a même une unité médico-légale.
19: Bon, c'est le dernier endroit où ils ont vu Francisco, non? C'est sûrement pour ça.
20: Oui, je pense que l'inspecteur qui nous a interrogés soupçonne Gabriel.
21: Papa, tu as pu parler à Paola ?

0: Je vois que tu n'as pas entendu les rumeurs sur Gabriel et la photographe.
1: J'écoute, explique-moi tout.
0: Apparemment, Gabriel trompe ma sœur avec une photographe, une certaine Roana.
1: Je ne m'attendais pas à ça de Gabriel. Mais ça ne me surprend pas. Les Rubio agissent toujours en fonction de leurs besoins. J'avais demandé à Paola de ne pas épouser Gabriel, mais elle ne m'a pas écouté.
0: Hier, quand je l'ai vue, elle était mal. Et la police aussi était présente à la maison, à cause de Francisco. L'inspecteur voulait que je témoigne, mais... Bon, tu sais qu'il soupçonne Gabriel.
1: C'est tout à fait logique. Qui aurait intérêt à faire disparaître Francisco? Gabriel? Pourquoi? Pour qu'il ne vende pas ses actions?
0: Et nous, alors? Qui voulions les racheter?
1: Mais nous, nous savons que nous n'avons rien à voir là-dedans. Ou tu sais quelque chose que je ne sais pas?
0: Bien sûr que non.
1: Rappelle-toi que les Rubio montrent une chose et en font une autre. Il n'y aurait rien d'étrange à ce que Gabriel, même étant ami avec Francisco, ait quelque chose à voir avec sa disparition. Tout comme ils sont arrivés à pousser ton grand-père au suicide. Ne l'oublie jamais.
2: Bien, tu es très bien, Paola. Maintenant, une, en sortant tes mains de tes poches et un sourire de là où tu es. Les mains hors des poches, Paola. Et penche légèrement ton profil droit, s'il te plaît. Ah, un sourire? Un sourire? Un sourire, Paola. Non, montre-moi davantage ton profil droit, s'il te plaît. Attends un petit peu. C'est vraiment ça, ton attitude?
3: Écoute, Gaston, tu m'as demandé 10 minutes de plus. Je ne peux plus rien donner. Je suis épuisée.
2: C'est bon, on a terminé. Merci beaucoup à tous. Tu sais quoi? Je laisse tomber. Va chez toi et résous ce que tu as résolu.

0: Ciao.
1: Et pour couronner le tout, ils ont décidé de convoquer cette photographe et elle arrive. C'est tout ?
2: Voilà, c'est tout, Miss Bravo. Vous pouvez y aller. Ah, l'inspecteur Castillo m'a demandé de vous rappeler de rassembler toutes les photos du jour de la fête. Il est important de les avoir pour toutes les analyser.
1: Bien sûr.
2: Merci, vous permettez ?
3: À plus tard. Bon, voilà. Tu es libre.
4: Enfin !
1: Merci.
3: Pourquoi ? Je n'ai fait que t'écouter.
1: Oui, mais tu m'as écouté et tu as compris ce que je ressentais. Tu sais, quand tu m'as dit que mon cœur avait pris sa décision... Attention, ce que je vais te dire va te paraître insensé, alors... Je le dirai qu'une seule fois et tu dois me promettre de pas me faire interner dans un asile.
3: Va savoir.
1: Promets-le.
3: Je le jure, je le jure. Je le promets. Je le promets.
1: Je sais que le père de mon enfant n'a pas choisi que je sois la mère. Et bon, je n'ai pas choisi non plus d'être enceinte, pas vrai? Mais je sens qu'il y a quelqu'un dans cette histoire qui a choisi d'être là. Je sens que l'enfant que j'ai en moi, lui, a choisi de faire partie de cette histoire.

0: Si tu n'arrêtes pas de bouger, ça ne va pas m'aider.
1: Je fais de mon mieux, chef.
0: Et tu en penses quoi, toi?
1: De quoi?
0: Figure-toi que la soi-disant moderne Daniela s'est mise à bourrer le crâne de Juana avec ses idées progressistes, en disant que la loi protège les femmes qui veulent mettre fin à leur grossesse. Est-ce que tu te rends compte un peu?
1: Ah, sérieux?
0: Non, non, non. Et Jenny était là, tu sais. Et sûrement qu'elle n'a rien dit, la coquine. Parce que, comme dans sa vie, elle est une vraie girouette, alors elle s'en fiche royalement, tu comprends?
1: Tu sais ce qu'on dit, maman, non? La loi est la loi.
0: La loi? Mon œil! La seule loi qu'on respecte dans cette maison, c'est la loi de Dieu.
2: Felipe!
0: Et personne n'a le droit d'ôter la vie d'un enfant à qui que ce soit. Qu'est-ce qu'il y a?
2: J'ai perdu mon travail.
0: Oh, tu plaisantes, ma chérie, c'est sérieux. Tu plaisantes, j'espère.
1: Mais maintenant, on fait quoi?
2: C'est vraiment terrible.
3: Monsieur Rubio? Alors, nous allons en rester là pour aujourd'hui. On doit attendre les résultats des expertises. Je vous rappelle dès qu'on les aura, d'accord?
4: Merci. J'espère juste que Francisco va bien.
5: Où est-elle?
3: Entendu, c'est parfait.
4: Bien, d'accord.
5: Dis-moi, où est ta maîtresse? Quoi? Ne la cache pas, où est ta maîtresse? Je sais parfaitement qu'elle est venue à la maison, à notre maison.
4: Tu peux te calmer un peu?
5: Qu'est-ce qu'elle vient faire chez moi?
3: Madame, excusez-moi. Si ça peut vous aider à comprendre, j'ai fait venir Mademoiselle Bravo parce que je devais l'interroger. Elle a été témoin d'un élément important pour l'enquête. Est-ce que vous comprenez? Voilà, c'est juste pour ça.
5: Écoutez, je lui ai dit moi-même que c'était une invention de la photographe parce qu'elle avait cassé un vase et ne voulait pas en prendre la responsabilité.
3: Ne vous inquiétez pas, si c'était une invention ou si elle ment, ou si une autre personne impliquée ment, l'enquête le révélera, c'est certain. Si vous permettez, au revoir, monsieur Rubio. Pacheco.
4: Nous sommes amis, tu entends? Même si elle serait bien incapable de se ridiculiser comme tu viens de le faire.
6: Juana, laisse mon fils toucher ton tatouage.
7: Non, pas encore, s'il vous plaît. Combien de fois je dois vous dire que si vous voulez un miracle, allez prier la Sainte Vierge?
6: Oui, mais c'est qu'il a de mauvaises notes.
7: Alors il devrait se mettre à étudier, il traîne tout le temps dans la rue.
6: Allez, demandez vos miracles.
7: Attendez. Le premier qui se met en travers de ma route, je lui roule dessus.
6: Allez, quoi?
7: S'il vous plaît, s'il vous plaît.
0: Là, c'est vraiment la cerise sur le gâteau. Juste au moment où Juana a le plus besoin de notre soutien, tu trouves le moyen de perdre ton travail.
1: Chef.
0: Quoi?
1: Ça va aller, ma belle, t'inquiète pas. C'est à ça que ça sert la famille, à s'entraider dans les moments pareils.
8: Bon, au moins, le patron m'a payé ce qu'il me devait. Ça va être utile, non, maman?
0: Allez, donne-moi ça. Oh, ma chérie, mais toi aussi, si tu n'avais pas traîné par-ci, par-là, à chercher l'homme idéal, tu serais déjà en train de faire tes études ou de terminer tes études d'esthéticienne. Tu aurais demandé du travail à cette fille, comment elle s'appelle, la nouvelle voisine Yadi.

0: Sandra, qui vient d'ouvrir son salon. Qu'est-ce qu'elle est jolie, pas vrai?
1: Ça suffit, maman, arrête de remuer le couteau dans la plaie.
0: Le couteau dans la plaie? C'est ce que vous êtes en train de faire dans la tête de Juana, en lui faisant croire que sa grossesse n'existe pas. Mais je connais ma petite fille, moi, et je sais qu'elle ne va pas commettre la folie d'interrompre sa grossesse.
1: Ça, c'est sa décision, maman. Et quel que soit son choix, on va la soutenir parce qu'on est sa famille. C'est bien clair? Et t'en fais pas, parce que je te promets que je vais me débrouiller pour trouver du travail n'importe où, tu vas voir. Je te le promets. Et juste une faveur. Ne dites surtout pas à Marwan que j'ai perdu mon boulot.
2: S'il te plaît, maman.
1: J'avais étudié au lieu de m'obstiner à chercher l'amour, tout serait différent.
3: Attends, je comprends pas. Si Juana n'est qu'une amie, pourquoi est-ce qu'elle s'est enfuie avant que j'arrive? Quoi, elle ne voulait pas faire face à la femme de son amie?
2: Paola, tu es sérieuse?
3: Moi, j'aurais bien aimé la regarder dans les yeux et lui dire deux, trois petites vérités.
2: Tu vois? Merci d'avoir mis Paola au courant que Juana était là. Et merci aussi d'avoir raconté à Juana que toute la brasserie croit qu'il y a quelque chose entre nous. Et vous savez quoi? Oui, il y a quelque chose. Mais rien à voir avec ce que vous imaginez. C'est juste que ça faisait une éternité que je n'avais pas croisé quelqu'un d'aussi pur, d'aussi sincère, quelqu'un sans calcul, quelqu'un à qui seule mon amitié importait. J'aimerais que vous ayez un peu de sa pureté et de son innocence. Même si visiblement, c'est peine perdue.
4: Non, mais cette Camila de Armas, même si elle a une tête impassible, elle m'inspire pas confiance, tu vois. En plus, il paraît qu'elle a tiré profit de la disparition de son mari, alors...
5: Non, Olivia, il y a quelque chose qui cloche, c'est sûr, mais ça ne fait pas d'elle la coupable.
4: Oui, mais tu as vu comment elle parle de lui? Avec une espèce de rancune refoulée, j'ai l'impression. Et puis sa façon de regarder M. Rubio, presque comme si elle le jalousait. Sans compter qu'elle a pas arrêté de fixer la photographe Juana Bravo.
5: Dis, et qu'est-ce que tu penses de la maîtresse de maison?
4: Ah, Paola. Je crois comprendre que c'est la meilleure amie de Camila. Elle aussi, elle dit beaucoup de mal de Juana Bravo. On dirait que cette petite Juana est au centre du conflit.
5: Et si le vrai problème, c'était Monsieur Rubio? S'il avait quelque chose avec trois femmes et qu'elles soient toutes amoureuses de lui, et que son ami Francisco n'ait pas pu supporter ça et qu'il se...
4: Ce soit quoi? De pure supposition, Pacheco. Nous, on cherche des preuves concrètes. Et aujourd'hui, la seule preuve qu'on ait, qu'elle ait été mise là ou pas, c'est le téléphone portable. Alors va vite voir les informaticiens pour savoir s'ils ont déjà analysé toutes les infos de ce téléphone. Ça va nous être utile. Allez.
5: Entendu.
6: Je suis au courant pour ta grossesse, Juana.
7: Eh bien oui, si tout le quartier est au courant... Mon père, je peux vous dire quelque chose en secret de confession?
6: Je t'écoute, ma fille.
7: Tout le monde pense que je suis tombée enceinte par miracle. Mais la réalité, c'est qu'ils ont fait une erreur médicale au centre de santé pour femmes. Il y a eu une confusion. Et j'ai eu une insémination artificielle.
6: Mais c'est une erreur qui est terrible. Je pense que tu devrais aller la signaler à la police.
7: Non, mon père, s'il vous plaît, je vous en supplie. La dernière chose que je veux, c'est que le père soit au courant et que ça vienne tout compliquer.
6: Juana, je veux juste que tu saches que tu as des options, d'accord? Et celle que je vais te donner, je suis sûr que tu n'y as même pas pensé. Il existe la possibilité de donner cet enfant pour une adoption.
7: Quoi? Vous voulez dire me séparer de mon fils pour le donner à quelqu'un d'autre?
6: Bon, je te le mentionne parce que ta grand-mère est très inquiète que tu prennes d'autres décisions.
7: J'ai pas encore pris de décision concernant le sujet.
6: Je te comprends. Je te dis tout ça parce que je connais un couple respectable et avec une bonne situation financière qui malheureusement, bon... Ils n'ont pas pu avoir d'enfants, bien qu'ils le souhaitaient de tout leur cœur.
7: Je comprends, mais... Moi aussi, je connais un homme merveilleux qui veut être papa plus que tout au monde, vous savez. Alors, voilà, la vérité, si je faisais ça, je crois que je préférerais lui donner à lui.
8: Le simple fait que le portable de Francisco soit apparu chez toi est déjà très étrange, Gabriel.
9: Cela n'a aucun sens. En plus de ça, il apparaît après plusieurs jours. Comme par hasard, dans ton bureau et reçoit un appel anonyme. N'importe quoi.
10: Et le jour où ta maison est pleine de policiers.
2: Écoutez, vous êtes mes personnes de confiance ici à la brasserie. Je ne vous cacherai jamais rien.
10: Il pourrait t'incriminer pour cette histoire de téléphone ?
9: Ce serait le comble. Et Francisco est ton meilleur ami, non ?
2: Bon, écoutez, je ne pense pas que cela puisse m'incriminer, mais ça fait de moi un suspect.
8: Attendez, d'après ce que j'ai compris, celle qui a vraiment eu des problèmes avec Francisco était sa femme, Camilla. Et elle vit maintenant dans votre maison. Et si c'était elle qui avait caché le téléphone ?
2: Mon oncle, on ne peut pas faire de chasse aux sorcières comme ça. Elle était là quand ce téléphone est apparu et elle a été aussi surprise que moi.
3: Gabriel nie tout, mais je n'en crois pas un mot. Tu as entendu comment il a parlé de Ruana ? Si pure, si transparente. Si intelligente, et cette idiote qui, pour me le piquer, joue les saintes nitouches. Camilla, qu'est-ce que je vais faire ? C'est comme si Gabriel ne supportait pas ma proximité. Il se sent mal quand je suis à côté de lui.
11: Écoute, Paola, pourquoi tu te calmes pas ? Peut-être que Gabriel est comme ça à cause de ce qui arrive à Francisco.
3: Oui, bien sûr. À cause de son téléphone portable qui a été retrouvé.
11: C'est vraiment bizarre tout ça. Qu'il réapparaisse après tant de jours avec encore de la batterie, c'est vraiment curieux.
3: Oui, la disparition de Francisco devient de plus en plus suspecte.
11: Il y a des choses qui me tracassent.
3: Eh bien, ce que je dis, c'est qu'il est très injuste que leur vie soit devenue un cauchemar.
8: Comme le dit David, la disparition de Francisco semble plus compliquée qu'on ne le pensait au départ.
9: Si je me souviens bien, il t'a dit qu'il souhaitait vendre ses parts dans la brasserie, n'est-ce pas ?
2: Oui.
10: Et s'il devait de l'argent aux mauvaises personnes ?
9: Ouais. Du coup, ce que t'as dit, Ruana, n'a pas servi.
2: Si, en fait, c'était ce qui a été le plus utile et les experts ont prélevé des échantillons.
10: Tout ça est vraiment étrange.
2: Et vous savez le plus étrange dans tout ça ? C'est que précisément, cette nuit-là, Francisco m'a confié qu'il devait démasquer quelqu'un. Mais je n'ai pas pu en savoir plus parce que j'ai dû partir, avec le gouverneur.
12: Bonsoir à tous.
2: Bonsoir.
10: Bonsoir. Bonsoir.
12: Il y a une réunion et personne ne m'a prévenu ?
8: Non, nous ne sommes pas en réunion.
12: Pourquoi tant de sourires ? On devrait plutôt fêter notre victoire contre la brasserie Astro, non ? On les a remis à leur place.
8: Sais-tu le dire, Rogelio ?
12: Oh, Carlos, toi et ta méfiance à mon égard.
8: Non, ce n'est pas contre toi. C'est envers eux. Si on baisse notre garde, l'Astro va garder le monopole de la bière.
2: Écoutez, vous savez ce que nous pouvons faire pour combattre l'Astro ? Mettons-nous au travail et laissons chacun jouer sa carte. Allez, allons-y.
10: On y va.
12: Gabriel, tu peux me donner 5 minutes ? J'ai besoin de te parler seul. Il s'agit de Paola.
10: Alors, tu voulais me dire quoi ?
7: Bon, voilà, je suis un peu en désaccord sur quelque chose que le père José m'a dit. Il a dit que il y avait une possibilité que je puisse donner le bébé en adoption.
10: Mais comment tu comptes faire un truc pareil, Ruana ? Tu m'avais pas dit que tu comptais garder l'enfant ? Franchement, tu dois donner ton bébé à quelqu'un d'autre ?
7: Je sais pas du tout, non, je pense pas, mais évidemment, je sais pas ce que ça fait d'être mère. Et encore moins d'avoir un enfant et... De le donner à quelqu'un d'autre, je peux même pas l'imaginer. Je peux t'avouer quelque chose ?
10: Ouais.
7: Je pense que si je devais le faire... Eh bien... Je pense que je le donnerais à Gabriel.
10: T'es sérieuse ?
7: Tu veux que je te dise quoi ? J'y peux rien, moi, Je peux pas m'empêcher de ressentir... ce que je ressens pour lui.
12: Alors, comme ça, tu me confirmes que l'histoire de la photographe n'est qu'une rumeur et rien de plus.
2: Je t'ai déjà expliqué ce qu'il en était. J'ai toujours fait de mon mieux pour être honnête avec toi, mais ta fille et moi, on traverse une mauvaise passe en ce moment.
12: Oui. Mais Paola est ma fille. Ça m'inquiète.
2: Moi aussi, oui. Mais je dois avouer que notre situation

0: situation est quand même un peu tendue.
1: Souviens-toi que les Rubio et les Fuenmayor sont des familles au tempérament différent. Avec un passé difficile que votre amour a réussi à surmonter.
0: Je ne sais pas quoi répondre à ça.
1: Bon, changeons de sujet. Des temps difficiles arrivent pour l'entreprise maintenant que Francisco a disparu.
0: Ouais.
1: Et on ne peut pas laisser un pourcentage aussi considérable d'actions aux mains de Dieu.
0: Et que pouvons-nous faire si Francisco n'est pas là?
1: Camilla peut prendre sa place. Francisco a laissé une procuration notariée dans laquelle il laisse son épouse Camilla comme représentante de ses biens et intérêts.
0: Quoi? Francisco a fait ça?
1: Et je pense qu'il faut anticiper ce que Camilla pourrait faire. Être préparée, lui proposer de travailler ici.
0: Donc pour anticiper, il faudrait lui donner un travail à la brasserie?
1: Il me semble. Nous devons la garder proche, à côté de nous.
0: Je n'arrive pas à croire que Francisco lui ait laissé une procuration s'ils ne sont pas mariés sous le régime de la communauté des biens.
1: Écoute, je ne fais que te rapporter ce que je sais. Et c'est bien que je sois proche de Camilla et que je l'aide, comme ça je sais ce qui se passe.
0: Pardon, je ne sais pas quoi te dire, tu m'as pris par surprise.
1: Fais-moi confiance. Je te l'ai déjà dit, c'est dans notre intérêt de la garder près de nous ici. Pense-y.
2: Tu sais quoi, Ronan, t'arrêtes pas de me surprendre. C'est qu'avec tout ce qui se passe, j'arrive pas à croire que tu sois encore amoureuse de lui.
3: Mais comment je le contrôle, ça, Dani? Ce qui est le plus fou, c'est que je sens que la vie s'obstine à ce qu'on soit ensemble. Au début, c'était des accidents, des coïncidences. Et maintenant, je sens comme si on le cherchait tous les deux. Je pense... Est-ce que je suis folle?
2: Je sais pas quoi te dire, parce que... Franchement, je trouve pas ça bien, moi.
3: Je vois. Non, je sais. Je sais, je comprends, mais... Bon, regarde, on fait rien de mal, et... Je pense que ça nous fait du bien d'être ensemble.
2: Oui, je comprends. Oui, je crois que... La seule chose qui n'est pas bien... Ce sont les amours impossibles, non ? Comme celui que je ressens pour David. Ou comme celui que tu ressens pour Gabriel. Et même... celui que David ressent pour toi.
4: Entre. On a réalisé ces nouveaux designs. J'aimerais bien que tu y jettes un coup d'œil pour avoir ton avis.
0: Oui, bien sûr. Dis-moi, j'ai discuté avec Rogelio et il m'a dit qu'il faudrait faire une embauche stratégique.
4: Bien, j'espère que cela n'affectera pas ceux qui travaillent déjà ici.
0: Non, bien sûr que non.
4: Excellent. Tu me tiens au courant?
0: Oui.
4: Bien.
0: Et David?
4: Oui?
0: Une question. Tu vas toujours au bar de ton ami, après le travail?
4: Eh bien, quand j'ai un ami avec qui aller, oui. C'est à ça que servent les bars, non?
0: Nos conversations me manquent, allons-y. C'est moi qui régale.
4: Ah, eh bien...
0: À te juger.
4: Dans ce cas...
1: Tiens. Mon avocate a certifié la procuration, donc c'est légal maintenant.
5: Ça veut dire que je peux gérer les actions de Francisco?
1: Presque. J'ai dit à Gabriel que tu m'avais parlé de la procuration que t'as laissée Francisco, mais maintenant c'est à toi de convaincre Gabriel que Francisco a regretté ce régime de la séparation de biens et que donc il t'a laissé cette procuration.
5: Oui, mais ce sont les meilleurs amis du monde. Je sais pas ce que Francisco a dû lui confier et si Gabriel va me croire.
1: Camilla, tu vas savoir manipuler Gabriel. Tu l'as bien fait avec moi, non? Avec lui, ça va être plus facile.
6: Non, j'arrive pas à trouver le petit truc là pour fixer la lampe. C'est ce policier qui l'a pris et il l'a pas ramené, voilà. Hein?
7: Tu as enlevé la lampe.
1: Arrêtez.
7: Parce que t'as dit que t'allais en acheter une nouvelle. Et maintenant, ni la nouvelle ni l'ancienne.
6: Oui, je sais, mais je vais quand même pas utiliser mon indemnité de licenciement ou l'échec de Juana pour une lampe. On ferait peut-être mieux de l'utiliser pour manger.
8: Ouais, je suis d'accord, maman. On ne peut pas dépenser dans des bêtises. Et la situation est comme ça partout, hein. L'autre jour, à l'atelier, un client m'a dit de vendre sa voiture pour qu'il puisse me payer les pièces de rechange.
6: Comment?
7: Mon Dieu, j'en reviens pas.
6: Non, j'espère que je vais trouver du boulot.
3: Ah, ils sont tous là. J'ai invité Dani à dîner.
2: Bonsoir.
7: On n'est pas dans un restaurant ici, à ce que je sache. Merci.
8: Chef.
2: C'était quoi, ça?
9: Bon, bien.
8: Soyez les bienvenus.
0: Merci.
8: Ça fait quoi? Ça doit faire à peu près un an.
0: Ah, enfin, il m'invite.
10: Une petite
0: enfin,
10: année.
0: Il m'invite.
8: Ton visage, je m'en souviens parce que je te vois à la maison. Mais le tien, pour être franc, je l'avais déjà oublié.
0: Non, ça me fait vraiment plaisir de te revoir.
8: Pareil, tout le plaisir est pour moi.
0: C'est moi.
8: Bon, je vous quitte un petit moment parce que j'ai un nouveau cuisinier et vous savez comment c'est. Faut les surveiller de près.
0: C'est
8: hein.
0: Clair.
10: Merci.
0: Hein
8: bon,
10: merci
8: allez,
10: beaucoup.
8: Vous faites comme chez vous. Je reviens vite. À
10: merci
8: tout à l'heure.
10: Beaucoup.
8: Salut.
0: Merci. Un gars formidable.
10: Oui, c'est vrai, oui.
0: Ah oui.
10: Gabriel, je tiens à te dire que je suis vraiment inquiet de tout ce qui t'arrive. Et je veux te présenter mes excuses. Si jamais j'ai certainement compliqué les choses pour toi avec mes différentes remarques déplacées sur mes sentiments pour Juana.
0: Ah, mon frère, merci.
10: Je suis là pour tout ce dont tu auras besoin. Bien.
0: Merci. Si je t'en racontais tout ce que j'ai vécu ces derniers jours, tu ne me croirais même pas.
10: Ah. La situation avec Paola est si grave?
0: Oui. Très.
10: Je peux te demander quelque chose sans jalousie?
0: Dis-moi.
10: C'est à cause de Juana?
0: Non. Ce qui se passe avec Paola n'a absolument rien à voir avec Juana. C'est juste que c'est une bombe à retardement. C'est comme ça depuis un moment. Sois tranquille.
10: Mais cette proximité avec Juana n'a pas rendu la situation avec Paola plus explosive?
0: Écoute, je sais que cette fille te plaît bien.
10: Beaucoup.
0: Et je ne t'en veux pas, c'est une femme formidable.
10: Oui.
0: Mais crois-moi, Juana a beaucoup de problèmes en ce moment. Beaucoup. Et elle ne pense ni à moi, ni à toi, ni à personne.
10: Donc?
0: Donc quoi?
10: Elle pense à qui?
0: Demande-le lui, moi je ne peux pas te le dire. Après tout, tu es son ami, tu
10: oui.
0: devrais lui demander.
10: Santé alors.
0: Santé.
2: Papa?
11: Bonsoir, ma chérie.
2: Bonsoir.
11: Comment vas-tu, mon amour?
2: J'ai croisé ton père au club et il a proposé de me raccompagner.
11: Camilla vient de me raconter ce qui s'est passé ce matin avec le portable de Francisco et ses détectives. Je voulais savoir comment tu allais.
2: Oui. Et avec tout ce qui se passe, en plus de ça...
11: Écoute. Calme-toi. Pour vous deux... Tout ira bien. Il faut juste garder son sang-froid et attendre que Francisco sorte de là où il se cache.
2: Tu penses qu'il est encore en vie?
11: Bien sûr. Certainement qu'avec autant de dettes sur le dos, il a eu l'idée folle de se cacher. Et toi, ma chérie? Écoute, arrête de t'inquiéter pour Gabriel, pour les rumeurs à la brasserie, hein? Je lui ai parlé et je t'assure qu'il n'y a rien avec cette photographe. Et je ne comprends pas ta jalousie. Aucune femme ne t'arrive à la cheville.
2: Oh, papa.
11: Tu es belle, mon amour.
2: Juana, vaut mieux que je m'en aille. J'ai pas envie de t'attirer des ennuis.
12: Non. Tu vas rester ici parce que je t'ai invitée à dîner.
7: Dommage, parce que je n'ai fait à dîner que pour quatre.
6: T'es sérieuse, maman?
8: Arrête, maman, s'il te plaît.

0: faut se débarrasser, c'est clair.
1: Attends. Ici, personne n'essaie de se débarrasser de rien. Simplement parce que ce que tu dois comprendre, mamie, c'est que les femmes ont toujours dû porter la responsabilité de leurs enfants. Dans cette maison, c'est pas l'exemple parfait.
0: Et
1: mon grand-père, volatilisé. Mon père, je l'ai jamais vu.
0: Et
1: qui s'est occupé de tout ici? Toi, maman et moi.
0: Et alors?
2: Et moi alors? Je suis un meuble ou quoi?
1: Mais non, tonton, clairement, t'es une partie essentielle de cette famille. Simplement, ce que j'essaye de dire, c'est que les femmes n'ont pas toujours à porter la responsabilité du problème et qu'il n'y a absolument rien de mal à chercher une solution qui t'aide à continuer ta vie et encore moins si t'es absolument pas responsable de ce dont tu dois t'occuper seule.
2: Ma petite, tu ne sais pas à quel point je suis fier de t'entendre parler comme ça. Et franchement, elle a raison, chef. Je tire mon chapeau à vous quatre, sincèrement.
1: Ce que je voulais vous dire aujourd'hui, c'est que j'ai pris une décision. Et que je l'ai prise en tant que femme libre et en toute légitimité. Et que oui, je vais garder le bébé. Mais ce n'est pas pour toi que je le fais, mamie.
0: Peu importe.
1: Je le fais pas pour toi.
0: Bien.
1: Je le fais pas pour toi, ni pour toi, ni pour toi. Je le fais pour moi et pour mon bébé. Un point, c'est tout.
3: Moi, je voulais seulement qu'on ait un enfant, pour donner un sens à notre vie. Mais j'étais aveuglé. Je savais, quelque chose en moi savait que Paola ne voulait pas être maman.
4: Tu es sûr, Gabriel ?
3: Avant, non. Mais maintenant, oui. David, quand on a commencé toute cette procédure, l'insémination, ce fut échec après échec. Je voyais que Paola était, je ne sais pas, usée, et à la fin, ça me rendait malheureux.
4: C'est normal, tu ne trouves pas?
3: Oui, mais quand il y a eu l'histoire de la mère porteuse, son attitude a changé complètement.
4: Gabrielle, peut-être qu'elle croyait que cet enfant ne serait pas le sien. Je sais pas.
3: Eh bien oui, mais elle aurait dû me le dire. Alors je n'aurais pas joué à la famille parfaite.
4: Sur ce point, t'as complètement raison. Oui.
3: Et ensuite, il s'est passé quelque chose que je n'arrive pas à me sortir de la tête.
4: Quoi?
3: Le docteur m'a appelé. Pour m'annoncer que, eh bien, la mère porteuse, elle avait perdu le bébé. J'ai dit à Paola que c'était ma dernière chance. Ma dernière opportunité de devenir papa. Elle était soulagée.
4: Gabriel.
3: Je l'ai vu. Je l'ai vu dans ses yeux, David. Je l'ai vu. Au début, j'ai cru que c'était à cause de ce qu'on traversait, mais non, c'était à cause de tout ce qui s'était passé avant. C'était comme si elle s'était enfin libérée de ce calvaire, comme « Ah, tant mieux que ce soit arrivé ».
5: Je trouve ça admirable ce que tu veux faire pour cet enfant. Mais tu penses pas que ce serait une bonne chose que tu parles au papa? Et peut-être
1: non,
5: que cet homme
1: non,
5: pourrait nous aider.
1: Non, je ne vais jamais chercher cet homme. Et t'as pas intérêt à le faire non plus parce que je te
5: quoi,
1: connais.
5: Non.
2: Écoute, ma belle, on a déjà eu cette conversation.
5: Ouais,
2: nous ignorons qui est cet homme et comment il pourrait
1: exactement
2: encore plus expliquer les choses.
6: Bon, y a aussi d'autres options envisageables. Raconte-leur ce que le père José t'a dit.
1: Oui, bon, on a parlé de... Eh bien, de la possibilité de le donner en adoption.
0: Quoi?
5: Non. Ah non, ça jamais. Bien sûr que non, mon amour.
1: Mais...
0: Attends. Comment ça? Explique-moi. Tu pensais que c'était possible que Juana s'en débarrasse, mais pas qu'elle le donne en adoption?
5: Maman, qu'est-ce qui s'est passé quand tu m'as pris dans tes bras? Au moment où tu sens le bébé, sa petite chaleur, son cœur, son âme, sa peau, tu m'as laissé tomber?
0: Mais bien sûr que non.
5: Non, ben voilà, moi non plus, ma Juana. Non, mon cœur.
3: Bonjour, Camilla.
7: Bonjour. Dis, Gabriel, je voulais te demander pardon pour hier. Tu vois, si j'ai dit à Paola que Juana était ici, c'est parce que je veux pas la trahir.
3: Est-ce que tu as dit à Juana?
7: Excuse-moi. Écoute, dernièrement, j'ai été très nerveuse au point de même plus savoir ce que je dis. Si tu veux, je peux lui demander pardon. Écoute, Gabriel, j'ai été très secouée par tout ce qui s'est passé. Le téléphone de Francisco, dans ton bureau, avec les inspecteurs, ça n'a pas été facile à digérer. Bien sûr que je n'ai aucune méfiance envers toi, pas du tout. Mais je sais pas. Tout a été sans dessus-dessous.
3: Hier, Rogelio m'a dit quelque chose qui m'a paru très étrange. Il m'a dit que Francisco t'avait laissé une procuration notariée pour que tu gères ses actions de la brasserie.
7: Oui. Oui, je l'ai trouvé parmi ses affaires. La vérité, c'est que je sais pas ce que ça signifie. C'est pour ça que j'ai demandé à Rogelio. Et bon, il m'a absolument jamais rien mentionné de ça. Tu sais bien que mon mariage n'allait pas très bien, de toute façon.
3: Oui, je sais. J'aimerais que le service juridique de la brasserie examine ce document. Si ça ne te dérange pas, bien sûr.
7: Oui. Je vais te l'amener.

0: Je ne m'y attendais pas, Madame Rubio, mais je suis honoré de votre présence dans mon église pour prier.
1: Bon, en réalité, non, je ne viens pas à prier.
0: Oh.
1: En fait, j'ai déjà prié dans une église qui est près de chez moi.
0: Oui, très bien.
1: Je viens parce que j'étais en train de raconter à mon mari l'histoire de l'enfant que nous voulons adopter. La vérité, c'est qu'il est enchanté par l'idée. Alors, je voulais savoir s'il y a possibilité que je puisse inviter Nicolas chez moi pour que Gabriel puisse le rencontrer.
0: Écoutez, vous et votre mari, seriez-vous disposés à adopter un bébé nouveau-né? Je connais une fille du quartier qui est très gentille et qui est tombée enceinte sans le vouloir.
2: Ah! Comment allez-vous, inspecteur? J'allais vous appeler pour vous dire que j'ai ce que vous m'avez demandé. Si vous voulez que je vous l'apporte ou...
3: Si vous voulez, je peux passer chez vous dans un moment pour tout récupérer.
2: Ah, bon. Je vous attends alors. Parfait. Au revoir.
4: C'est cet inspecteur qui va venir?
5: Cet odieux, cet insupportable.
2: Oh, maman.
4: Ah non, alors là, non. Moi, je vais faire un tour.
2: Tu vas au boulot? Si tu veux, je te dépose.
4: Non, écoute, il faut encore que je m'occupe de l'arrière de mes cheveux. Je dois être bien coiffée. Pas encore.
2: Oh, moi, je te trouve pas.
6: Bonjour.
4: Ah, j'en avais besoin. Merci.
7: Vous n'avez toujours pas d'informations sur la jeune femme qui est tombée enceinte de moi?
8: Non, pas encore. Mais on est dessus.
7: Je ne vais pas attendre que cette jeune femme décide d'avorter de mon enfant. Elias va s'occuper de cette affaire et en tant que mon détective privé, je veux que vous lui donniez toutes les informations dont il a besoin.
2: On dirait qu'il est déjà bien en retard, ce monsieur, non?
8: Honnêtement, cet inspecteur et son interrogatoire ne m'inspirent pas confiance.
9: Je l'aime bien, moi.
2: Clairement. J'étais super nerveuse quand il m'interrogeait comme ça, genre « Qu'est-ce que vous avez fait le soir de la fête à la brasserie ?»
9: Oh, ma princesse, je ne comprends pas pourquoi tu t'énerves. Alors tu n'as fait qu'aller travailler à cette soirée. Qu'est-ce qui te rend nerveuse?
2: Eh ben, je sais pas, c'est juste qu'il est très imposant.
4: Oh, mon Dieu, ma chérie, imposant ce type, il n'a aucune présence.
2: Oh, maman, tu t'en vas déjà? Attends-moi un petit peu, je
4: non,
2: te dépose.
4: Non, c'est bon, je dois y aller.
8: Non.
4: J'ai pas envie de le croiser parce que vraiment...
9: Le mieux, c'est que tu restes ici jusqu'à ce que l'inspecteur arrive.
4: Inspecteur...
10: Denis?

0: Chérie.
1: Salut. Je suis Nicolas. C'est toi qui vas être mon papa ?

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2: Toujours en direct du Jardin de l'État pour ces 80 ans de la départementalisation. Et je vais rejoindre Patrick, président de l'association Makwa. Mais Makwa, qu'est-ce que c'est justement ?
3: Bonsoir tout le monde. Makwa, en fin de compte, c'est des Mozambicains qui étaient venus ici en tant qu'esclaves ou certains en tant qu'engagés. Nous étions beaucoup exploités parce que c'était le peuple le plus travailleur dans la période esclavagiste ou les engagistes.
2: Aujourd'hui, Makwa, c'est également une association qui représente et qui transmet le moringue traditionnel. Justement, c'est quoi le moringue traditionnel ?
3: Le moringue traditionnel, c'est le moringue que pratiquaient nos anciens à l'époque, longtemps. Ils pratiquaient le moringue avec les instruments traditionnels tels que le roulet, piquet, kayom, sati, tout ça. Et aussi, il y a une codification, il y a un code que les anciens pratiquaient et nous, on va mettre ça en valeur aujourd'hui.
2: C'est quoi les projets pour l'association Makwa que vous faites découvrir aujourd'hui, mais quels sont les projets pour le reste de l'année ?
3: En fin de compte, notre projet, c'est en fin de compte avec Bourante et d'autres associations, on a créé le comité créole moringue traditionnel pour mettre en place des vraies compétitions de moringue comme dans le temps longtemps. C'est-à-dire, avant, le moringue était touche vraiment et des fois, t'as eu le chaos. Et là, aujourd'hui, grâce à la Ligue de Karaté, la Fédération Française de Karaté, nous la mettons en place une codification des règlements et aussi avec l'appui du karaté pour pouvoir vraiment mettre un combat accessible aux combattants, le chaos l'autorisé. Il est ouvert aussi à d'autres disciplines, c'est-à-dire que le karaté, taekwondo, les boxeurs, tout ça, ça peut venir aussi dans le moringue tout en respectant la codification qu'ils mettent en place, la danse et les bons coups de pied qu'ils mettent en place. Et donc la porte est ouverte et ce sera très bientôt.
2: Merci beaucoup Patrick. Merci. On reste dans le thème de la musique, puisque vous le savez, nous l'avions évoqué au cours de la journée lors du C'est en direct. 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
10: Oh, il fait si beau. Nico, tu veux nager ? Nous avons une piscine.
11: Oui.
10: Oui ? Gabriel, est-ce que tu as envie de passer quelques heures avec nous ?
11: Oui. Oui, allez. Dis oui, s'il te plaît.
12: Jenny, comment ça va ? Vous êtes belle, non ? Mais aujourd'hui, je suis pas là pour vous faire la guerre. Je suis là pour poser quelques questions à Juana.
10: Oui, je sais, et je dois y aller.
12: Ah, vous partez déjà ? Sitôt ? Ne partez pas, je suis ravi de vous voir. Et en plus, si vous restez, vous serez également mise au courant.
10: Non. Écoute, Juana, je te laisse avec l'inspecteur qui enquête sur la façon dont les riches disparaissent à cause de des pauvres, n'est-ce pas ?
13: Oh mon Dieu, non, ne l'écoutez
10: non,
13: pas.
12: J'ai jamais dit une chose pareille.
13: Surtout,
12: hein.
13: Ne l'écoutez pas. Asseyez-vous, ravi de vous voir, asseyez-vous. Enlève ton sac à dos là, écoute-toi un peu, ma chérie, parce que l'inspecteur va s'asseoir.
12: Mais dites-moi, vous ne deviez pas changer la...
14: Alors, enchanté, moi je m'appelle Felipe.
12: Ah, ça va,
13: ah oui,
12: Felipe.
13: Voici mon
12: comment
13: fils Felipe,
12: ça va, c'est
13: ma petite fille Juana que vous
12: Salvador
13: connaissez.
12: Salvador Castillo. Oui, Juana, bien sûr, je la connais déjà. Comment ça va ?
15: Bien, et vous ?
12: Écoutez, je vous demandais à propos de la lampe si vous n'alliez pas la changer pour une autre.
13: Oui, mais vous savez quoi? En la démontant, ça nous a rendu si nostalgiques. Ce sont tellement de souvenirs et on a donc décidé de la remonter.
12: Oui, elle...

0: Et encore très bien, hein. Mais vous savez quoi? Mais je crois bien que vous allez avoir besoin de cette petite vis, regardez.
1: C'est
2: justement,
1: pas vrai.
2: Tu la cherchais. Mais...
0: Pardon, hein? Pardon, c'est juste que je l'ai prise parce que je l'ai mise machinalement dans ma veste alors que je me disputais avec Jenny.
3: Non, non, de toute évidence, vous l'avez prise en guise de souvenir.
0: Ah, non, bon sang, je l'ai prise comme ça, sans...
3: Ah, la vérité, c'est que tout le monde ici sait que Jenny a besoin d'une vis. Et puis vous êtes comme un écrou à poser dessus, non? C'est pour cette raison précise que vous l'avez prise, pour pouvoir mettre l'écrou sur la vis. Dites-moi, désirez-vous du thé glacé?
0: Avec plaisir, oui. Mais bien sûr, bien sûr.
3: Allez,
0: oui.
3: Mon garçon, va préparer du thé glacé. Allez, va. Plus vite. Non. Tu es tellement doué pour ça, tu sais.
4: Y a pas le feu.
3: Va vous préparer l'eau. Mets-y beaucoup d'hibiscus avec beaucoup de sucre ou un peu.
4: Un peu d'alcool.
0: Non, non, sans alcool, s'il vous plaît, parce que là, je suis en service.
5: Et donc, au département des ressources humaines, ils n'ont pas non plus le numéro de téléphone de cette infirmière Carmen...
6: Valdivia.
5: Valdivia.
6: Carmen Valdivia. Non, on m'a déjà informé qu'elle avait changé de numéro. Et que son dossier ne contenait aucune information sur un membre de sa
5: famille. Beaucoup visionner les enregistrements des caméras de sécurité du centre de santé. Et j'aimerais que le docteur Ruiz m'accompagne. C'est lui qui a inséminé la jeune femme par erreur. Il n'aura donc aucun mal à la reconnaître.
0: Voilà, c'est bon. Ça vient là, oui, voilà.
7: C'est très aimable, inspecteur. C'était pas nécessaire, mais bon, merci.
0: Non, non, vous en faites pas. Et encore toutes mes excuses pour avoir pris cette petite vis.
4: Ah,
0: je pensais
4: pas
0: que...
4: Non, il n'y a pas de soucis, cette histoire de vis, c'est déjà oublié.
0: Oui, non, non, vous inquiétez pas.
4: Ça concerne l'interrogatoire de Juana. Pourquoi toutes ces questions?
3: Et voilà votre thé glacé,
0: ça fait partie
3: inspecteur.
0: De la procédure habituelle, vous savez.
3: Voilà, sans sucre, comme vous le vouliez, et sans alcool,
0: c'est gentil,
3: bien sûr.
0: Merci beaucoup,
3: Salvador.
0: Comme toujours.
3: Je peux vous appeler Salvador?
0: Bien sûr, vous pouvez m'appeler comme vous voulez. Salvador, Chava, Chavita, comme vous voulez.
3: Jamais un homme aussi important que vous n'avait mis les pieds dans cette maison.
0: Ah, merci beaucoup.
4: Bon, il représente l'autorité,
0: oui,
4: respecte-le.
0: Oui. Merci beaucoup.
8: Mon Dieu, c'est quoi cette histoire? Bon sang, je t'ai demandé de m'envoyer un homme beau et intelligent, qui ne me déçoive pas et qui m'aime. Et tu m'envoies un policier, avec une plaque et une voiture bleue. Oh, franchement, c'est original, vraiment. Génial.
4: Revenons à nos moutons, ok? Je suis extrêmement préoccupé par le fait que Juana soit traitée comme une suspecte, inspecteur.
3: Enfin, appelle-le Salvador, bon sang, on est en
0: bien
3: confiance.
0: Bien oui, exactement.
7: Je pense que vous devriez peut-être nous laisser tranquilles un moment, tu ne crois pas? Parce que l'inspecteur est venu me parler. Et vous lui avez même fait réparer la lampe.
0: Mais oui, bon sang. Et écoutez, en fait, si ça peut vous rassurer, elle n'est pas soupçonnée de quoi que ce soit. Il s'agit juste de questions au sujet de son travail, de la photographie, rien de plus.
3: Merci beaucoup.
7: C'est son travail.
0: Ne vous inquiétez pas, tout va très bien. Il n'y a pas de souci. C'est très aimable.
4: Rentre dans l'ordre. C'est ici chez vous, désormais, hein?
0: Merci beaucoup.
4: Excusez-moi, pour quoi que ce soit, tu m'appelles, hein?
7: Oui, très bien, merci. Ah, désolée, hein. Veuillez excuser ma famille, ils sont en fait un petit peu fous ici.
0: Vous inquiétez pas, Juana, parce que toutes les familles sont un petit peu folles.
7: Oui, enfin, voilà la clé USB, elle contient toutes les photos que j'ai prises le jour de la fête, excepté celle de la carte mémoire que je n'ai pas retrouvée, mais je la cherche toujours, je vous le promets.
0: Et vous, vous ne l'avez pas?
7: Non, mais bon, vous voyez bien qu'il y a du désordre ici, elle doit sûrement être quelque part.
0: Très bien.
7: Oui.
2: Mon amour, là, on y est, hein? Qu'est-ce que tu en penses?
7: Waouh!
4: Attention, Nico! Pardon, tu sais nager?
2: Non. Tu veux m'apprendre?
4: Écoute, viens. Il faut que tu fasses très attention. Tu dois rester ici, dans cette zone où se trouvent les escaliers. Parce que là-bas, c'est très profond. D'accord?
2: Oui.
4: Amuse-toi bien.
2: Tu serais le meilleur papa du monde, hein. Tu sais, je ne serais pas non plus une mauvaise mère.
4: Écoutez, nous avons inséminé une femme par erreur, et elle attend un enfant de vous.
9: Et alors, c'est légal?
10: Oui, j'ai déjà vérifié. J'ai demandé au personnel de cabinet d'avocat de le faire attester auprès du notaire, et le document de Madame Camila de Armas est tout à fait conforme.
11: Te voilà enfin, Rogelio.
9: C'est quoi ce petit sourire? Ça me plaît que tu sois excité de me voir.
11: Gabriel m'a demandé cette supposée procuration que Francisco m'a laissée.
9: Cette procuration légale que ton mari t'a laissée? Oui, je lui en ai parlé. Et c'est justement ce que j'attendais de lui. Détends-toi. Parce que tout se passe comme prévu.
11: S'il te plaît, stop.
9: Le service mérite salaire. Très bientôt, je te dirai où on se retrouvera. Hein?
4: Allô, mon oncle.
1: Gabriel, le service juridique a fini d'examiner le document que Camilla t'a remis.
4: Non, mais bien sûr que c'est important, j'arrive tout de suite.
2: Non, allons, Gabriel, tu peux pas partir.
4: Mon garçon,
2: non,
4: je viens de... Viens par là. Viens, mon garçon. Je vais devoir y aller. J'ai reçu un appel du travail. Mais dis-moi, est-ce que ça te dit que je te commande toutes les glaces que tu veux ?
2: Oui.
4: Oui ?
2: Oui.
4: Quel parfum tu préfères ?
2: Au chocolat.
4: Au chocolat ? De la glace au chocolat pour Nico. Je te la commande tout de suite.
2: Merci. Passer du temps avec le petit est beaucoup plus important que la brasserie.
4: T'as décidé de le faire venir. Alors profite de ta journée avec lui, c'est d'accord ?
2: Gabriel, tu n'apprécies même pas les efforts que je suis en train de faire pour que tu te sentes bien après avoir appris que nous n'aurons pas d'enfants.
4: Je te préviens, arrête de te servir de ce pauvre enfant pour faire mine de vouloir une famille. Il mérite quelque chose de bien, de sincère. Pas que tu joues la comédie comme ça, moi je n'envisage pas de lui mentir.
2: À bientôt, Gabriel.
4: Au revoir. Je vais tout de suite te commander ta glace.
2: Oui.
3: Tu sais, depuis combien de temps on n'avait pas vu entrer dans cette maison un homme respectueux, sérieux, soigné et célibataire?
7: Et comment tu sais qu'il est célibataire?
3: Oh, ma chérie, mais écoute, il ne portait pas d'alliance. Oh. Et en plus de ça, le col de sa chemise était un peu sale et tout froissé.
12: Sérieuse, maman?
7: Comment tu sais s'il n'a pas de compagne ou de compagnon, hein?
3: Oh, écoute, pardonne-moi, mais on n'apprend pas au vieux singe à faire la grimace. Je ne suis pas née de la dernière pluie. Et je sais ce qui convient à notre Jenny.
12: Ouais, mais Jenny ne pense pas la même chose que toi.
3: Mais elle sait jamais ce qui lui convient le mieux, ni quelle personne est bonne pour elle.
7: Ok, alors comme ça, les femmes dans cette maison ne savent pas ce qui est bon pour elles.
3: Hein? Mais laisse-moi te dire que ta grand-mère, si. C'est-à-dire...
13: Bonjour.
7: Oh, David.
13: Pardon, mais bon, c'était ouvert. Oh. Bonjour.
3: Oh, c'est sûrement Salvador qui a laissé la porte ouverte pour pouvoir laisser entrer le destin.
13: Bonsoir, Madame Souza, tout va bien.
3: Assieds-toi.
13: Oui, bien sûr que oui.
3: Ah, c'est très bien.
13: Bonjour.
3: Assieds-toi.
7: Arrête.
3: Allez.
14: Le docteur Ruiz a vu et également inséminé la femme que nous recherchons.
15: Nous allons vous demander de bien vouloir regarder attentivement les images de vidéosurveillance afin de pouvoir identifier la jeune femme.
16: À partir de quelle date je cherche les fichiers d'enregistrement?
17: Cette jeune femme était présente ici le dernier jour où Carmen a travaillé avec nous.
12: Faut que j'aille à l'atelier parce que les clients se bousculent au portillon.
13: Content de te voir.
12: Un plaisir, David.
13: Également.
12: J'y vais, maman.
3: À plus tard. Tiens, voilà, jeune homme. Un petit Coca-Cola bien frais.
13: Merci énormément, Madame
3: Mais
13: Souza.
3: Mais de rien, je t'en prie.
7: Écoute, mamie. Et si tu nous laissais tranquille un instant?
3: Oh, je m'en vais. Excusez-moi, je suis dans la cuisine.
7: Merci, mamie.
13: Merci.
3: J'y vais, alors.
13: À tout à l'heure.
7: C'est pas vrai.
13: Ta grand-mère a changé du tout au tout. L'autre jour, elle a été très sèche avec moi.
7: Oh, mon Dieu, oui, c'est vrai. C'est que, écoute, elle pensait que tu étais responsable de quelque chose qui m'était arrivé, enfin, qui m'arrive actuellement, mais je lui expliquais que non. Enfin... Et, du coup, que me vaut l'honneur de cette agréable surprise?
13: Oui, écoute, je voulais m'excuser pour la façon dont j'ai parlé de toi et de Gabriel l'autre jour quand vous êtes allé à la brasserie.
7: Non, t'inquiète pas, c'est déjà oublié.
13: Franchement, j'aimerais que tu me dises que tu me pardonnes. Sérieusement. C'est très important pour moi de savoir que je ne t'ai pas perdu. En tant qu'ami, évidemment. Tu me pardonnes?
9: Je trouve ça très étrange qu'après tant de problèmes de couple, Francisco ait laissé une procuration importante à Camilla. Qu'est-ce que tu comptes faire?
4: Je sais pas, mais j'en ai discuté avec Rogelio. Lui est d'avis que nous devrions embaucher Camilla à la brasserie. Car si nous la soutenons, alors elle pourra nous aider en retour.
9: Soutenir qui? Je n'ai pas confiance en lui. Pourquoi insiste-t-il sur la présence de Camilla dans l'entreprise? Et s'il se servait d'elle? Détends-toi. Tout service mérite salaire.
18: Nicolas! Nico! Allons, mais attends, ne cours pas dans la maison! Stop, doucement! Et ne t'assieds pas sur mes fauteuils! Tania!
19: Oui, madame.
18: S'il te plaît, aide-moi avec lui, occupe-le à quelque chose, je sais pas, c'est affreux.
19: Oui, madame, j'arrive.
18: Merci.
19: Nico? Nico, viens.
18: Non, ne dis rien du tout, je sais que tu as toujours pensé que c'était une très mauvaise idée.
19: Gabriel?
18: Il s'est fâché contre moi pour avoir amené le petit à la maison, mais tu sais quoi?
2: Je vais pas m'avouer vaincue parce que je pense qu'au fond de lui, il a été très ému quand il l'a vu patauger comme ça dans la piscine.
20: Ah, je dois te dire quelque chose de très important.
2: Quoi ?
20: C'est quelque chose que j'ai trouvé dans les affaires de Francisco, quelque chose qu'il a laissé avant de disparaître.
0: Tu peux entrer.
21: Voici le rapport complet de l'ensemble de l'enquête que nous avons menée au sein de la résidence de Rubio.
0: Bien.
21: Et ça avance ?
0: Bien, hein ?
22: Alors, c'est bon, dites-moi, hein ? Je vous laisse mes coordonnées ? Prévenez-moi.
23: Bien sûr.
22: Ok, merci.
24: Vanessa, s'il te plaît, parlons-en.
25: Écoute, on en a déjà parlé. Et on n'a rien solutionné du tout. On n'a toujours pas trouvé de solution.
24: Mais tu ne peux pas démissionner comme ça, du jour au lendemain, comme ça, de but en blanc.
25: Bien sûr que je peux. D'ailleurs, je démissionne.
24: Tu en es sûre et certaine ? Vanessa, laisse-moi juste te prévenir. Il n'y aura pas de retour en arrière cette fois-ci, hein ? Fabio, occupe-toi de tout ça, s'il te plaît.
26: Ah. Sale journée. Mais ok, on va remédier à tout ça tout de suite. Qu'est-ce que vous désirez ?
22: Non, je connais déjà tout. Les potins. Ah, la seule chose dont j'ai besoin, c'est d'un travail. Et apparemment, la place est libre. Vous pouvez peut-être m'aider ?
26: Ah, passez peut-être plus tard pour parler au propriétaire, parce que pour l'instant, en fait, c'est pas le bon moment.
22: Non, bien sûr, je vois. Eh bien, mon urgence est telle que... Oui, oui, je repasserai pour parler avec le propriétaire. Très bien, je repasserai plus tard. Bye.
26: Au fait,
22: ouais.
26: Quel est votre prénom ?
22: Ah, pardon, Jenny. Et vous ?
26: Fabio.
22: Ah, Fabio, j'ai l'impression que vous et moi, on va très bien s'entendre. À très bientôt.
9: Nous sommes déjà près de la date que vous m'avez indiquée, docteur.
13: D'accord. Là, c'est elle. C'est bien cette jeune fille. Carmen, l'infirmière, m'a dit qu'elle était venue avec sa mère. Revenez en arrière. Ce jour-là, Carmen est partie et n'est pas revenue.
15: Maintenant, j'aimerais visionner l'enregistrement du jour de l'insémination.
9: Dites-moi plus ou moins, c'était à quelle date, ça ?
13: Eh bien, ça fait plus d'un mois déjà, un peu plus d'un mois.
9: Dans ce système-là, les archives des caméras sont effacées toutes les 3 semaines, malheureusement. Désolé, mais nous n'avons pas la capacité de stocker autant de vidéos, vous comprenez ?
13: Et qu'est-ce qu'on fait, du coup ?
15: Pour identifier cette jeune femme, il ne reste plus qu'à compter sur votre mémoire. Je vais appeler un dessinateur expert en portraits robots. Et vous allez pouvoir nous aider, docteur, pour essayer de reconnaître cette jeune fille.
13: D'accord, oui.
27: Garage automobile, bravo.
24: Eh, c'est bon, vas-y, ouvre-le.
28: Où ça ? Où ça exactement ?
24: Il y a un levier ici en bas, regarde.
28: Ici ?
24: Ouais, voilà.
28: Oh non, tu sais quoi, ça faisait un bruit vraiment très bizarre et il s'est éteint 2 fois. J'espère que j'ai réussi.
24: Dis-moi, t'as vérifié le voyant de la batterie ?
28: Quel voyant ?
24: Juste ici, là.
28: Là où il y a l'emoji ?
24: Depuis quand est-ce que t'as pas changé l'huile ?
28: Faut changer l'huile.
24: Il n'y a pas de souci. Écoute, on va vérifier ça ici. Surtout, t'inquiète pas, ok ?
28: Ok, merci.
24: Et comment tu vas aller au boulot maintenant ?
28: Bah, en bus et en métro. Il est déjà tard, là.
24: Et pourquoi tu viendrais pas à la maison ? David est là avec Juana. Ils pourront te déposer, non ? Et ça t'évitera de prendre le métro.
29: Juana, s'il te plaît.
30: Quoi ? Non !
29: Mais t'as du mal à me dire quoi ?
30: Ah, écoute, je t'ai déjà dit qu'il n'y avait rien à pardonner.
29: Eh bien, tu sais quoi ? Et je vais m'attacher à la porte jusqu'à ce que tu me dises que finalement tu me pardonnes. Sérieusement, non. Joséphina va encore me mettre à la porte. Oh. S'il te plaît, allez.
30: D'accord. Si c'est si important pour toi...
29: Oui.
30: Alors c'est bon, je te pardonne.
29: Merci beaucoup.
30: En plus, non seulement je te pardonne, mais je te comprends. Je sais que les ragots entre Gabriel et moi ont fait... de bruit à la brasserie, et du coup...
29: Mais c'est... un peu exagéré, non ?
30: Oublie tout ça, c'est bien triste. Oui, écoute,
29: non,
30: je veux plus en
29: t'inquiète
30: parler.
29: Pas.
30: Voilà, le sujet est
29: le
30: clos.
29: Le sujet est clos, tu n'as pas à m'en parler.
30: Et entre toi et moi, tout va bien, non ?
29: Bien sûr, oui, tout va bien. Je veux juste te demander une dernière chose.
30: D'accord.
29: Je veux simplement te dire que, indépendamment de ce que je ressens pour toi, je suis ton ami.
30: Merci. C'est très gentil de ta part de me dire ça.
29: Si un jour tu veux discuter ou, je sais pas, vider ton sac ou commérer, je suis là pour toi. Ça me ferait très plaisir de savoir que je peux t'aider, ne serait-ce qu'un petit peu.
30: Merci beaucoup. Oui, si j'en ai besoin.
29: Je
2: Je suis heureuse que Francisco t'ait cédé cette procuration. Au final, il t'a pas

0: C'est dans le besoin et c'est tout à son honneur.
1: Si j'ai bien compris, cette procuration n'annule pas la séparation de biens. Ça me permet simplement de conserver une partie de ses actions. Ce genre de choses, en fait.
0: Franchement, peu importe, tu pourras peut-être demander à Gabriel de t'expliquer tout ça. Ce document devrait être vraiment très utile.
1: Si ces actions me reviennent de droit, j'aimerais beaucoup travailler à la brasserie. Je toucherai un salaire, je gagnerai ma vie, mais surtout, écoute-moi bien. Dans l'état actuel des choses, Paula, je pourrais être tes yeux et tes oreilles.

0: Jamais j'aurais imaginé vivre tout ça. Mais oui. Oui, décroche ce travail à la brasserie. Pour que tu puisses le surveiller à ma place. Je vais devoir ramener le petit à l'orphelinat.
1: Je te l'avais dit.
0: Tu sais quoi? Je ne sais pas quoi faire de lui. Je te jure que je comprends pas cette fascination qu'ont les gens pour les enfants. C'est si épuisant.
1: Chacun son tour, ok? Mais un à la fois, d'accord? Non, non, non! Allez, c'est bon.
2: Merci, Juana. De toutes les personnes du quartier, tu es la seule à t'occuper vraiment de nous.
1: Sincèrement, moi?
3: Ah, et toutes ces dames de la fondation, elles ne nous apportent que des vêtements et pas de sucreries.
1: Oh, mais les vêtements, c'est génial aussi. Ou quoi, tu préfères qu'on ne t'apporte rien? Rien du tout?
4: Bonjour, Juana.
1: Oh, mon père, comment ça va?
4: Très bien, merci.
1: Ah, c'est très
4: gentil.
1: Je vais
4: t'aider.
1: Merci.
4: Je suis content que tu continues à venir. Ils sont vraiment fous de toi.
1: Ah non, en réalité, c'est plutôt les sucreries qui les rendent fous.
4: Très bien, très bien. Allons. Pardon, sœur Teresa, s'il vous plaît, venez m'aider avec les enfants.
5: Les yeux un peu plus larges et les lèvres plus fines, c'est ça.
6: Alors elle ne
5: figure sur aucune vidéo.
6: Cette jeune fille a le dos tourné.
7: Mais j'ai fait venir un dessinateur expert en portrait robot.
8: Je ne sais pas comment, mais nous allons devoir retrouver cette jeune fille.
6: Je vous apporte le portrait dès qu'on a terminé.
7: Et je vais visionner d'autres vidéos de caméras de sécurité. On va la retrouver.
1: Bye les enfants.
2: Ciao, Anna.
1: Oh, franchement, ils sont tellement mignons.
4: Oui.
1: Dites-moi, et Nicolas, j'ai trouvé ça bizarre de pas le voir, il est malade ou...
4: Non, non, non, bien au contraire. Aujourd'hui est un jour très spécial pour lui.
1: Oui, vraiment?
4: Oui. La dame qui veut l'adopter l'a emmené avec elle pour que son mari puisse le voir.
1: Oh, c'est génial, je suis tellement heureuse pour lui.
4: Oui, même si bien sûr ça n'est pas encore fait. Oh. Mais j'ai confiance en la bonne volonté de cette dame.
1: Eh bien alors, espérons que ça se fasse. Dites-moi, mon père et cette famille alors, vous les connaissez bien?
4: Je la connais, il s'agit de madame Paola Fuenmayor Rubio.
5: C'est bien elle. C'est la jeune fille que j'ai inséminée.
4: C'est surprenant que tu connaisses madame Fuenmayor, en fait.
1: Oui, Rubio, bien sûr, oui.
4: Oui. Son mari, je crois qu'il est...
1: Le président de la brasserie Rubio.
4: Mais du coup, tu les connais plutôt bien.
1: À vrai dire, je le connais un peu mieux, lui. Elle, je l'ai rencontré que deux fois, en réalité. Et donc, ce couple est intéressé par l'adoption de Nicolas?
4: Eh bien, les concernant tous les deux, je ne sais pas. Moi, contrairement à toi, je ne connais pas madame Fuenmayor.
1: Rubio.
4: Oui, Rubio. Elle est venue discuter avec moi toute seule au sujet de l'adoption. Et écoute, Juana, j'ai pris la liberté de lui parler de ta grossesse.
1: Non mais attendez, alors dites-moi, est-ce qu'il s'agit du couple qui souhaite adopter mon bébé, c'est ça?
4: Il s'agit d'une simple suggestion.
1: Mon père, vous n'avez pas mentionné mon nom à cette dame, n'est-ce pas?
4: Non, Juana, évidemment que non.
1: Je vous en supplie de pas le faire, s'il vous plaît.
4: Ça va aller, ça va aller. Du calme, du calme.
1: Ok.
4: Dis-moi, est-ce que tu as pensé à cette possibilité?
1: Écoutez, j'ai pas encore pris de décision. Mais pour être honnête, je pense pas pouvoir avoir mon bébé pour le donner ensuite à quelqu'un d'autre. Même s'il est vrai que Gabriel Rubio, eh bien, serait un excellent père pour mon bébé.
9: Je te dérange?
10: Non, entre.
9: Merci.
11: Ça va, Gabriel?
9: Bonjour, Manuel. Je viens juste d'avoir la confirmation que la procuration que Camila m'a remise est légitime. Et du coup, si elle veut travailler ici, ça ne me pose aucun problème.
12: Sa présence nous permettra de l'avoir à nos côtés lors de l'Assemblée des actionnaires. Son vote est important. Francisco détient un très bon pourcentage d'actions.
9: Oui. Qu'elle se lance dans les relations publiques.
12: Sincèrement, tu prends une très bonne décision, Gabriel. Qu'est-ce que tu en penses, mon grand?
11: Oui, oui, je suis persuadé que Camila fera du bon travail.
9: Bien.
13: J'ai fait des efforts et écoute, je cherche vraiment partout et j'aimerais t'annoncer que j'ai trouvé un travail, mais c'est pas encore le cas.

0: Oh, ma chérie, écoute, c'était vraiment pas le moment pour toi de perdre ton emploi au supermarché, vraiment.
1: M'en parle pas, j'ai supplié Ramiro. Je lui ai expliqué clairement que si j'avais pas pu assurer mon travail, c'était en raison d'un gros problème que j'avais avec ma fille.
0: Mais il faut que tu en parles à Juana, ce n'est plus une enfant, c'est une femme. Elle pourra nous aider aux dépenses de la maison, ma chérie, non?
1: Non, maman, je vais trouver un travail. Je veux que Juana poursuive ses études à l'université, voilà.
2: Oh, maman, je suis désolée que t'aies perdu ton travail à cause de moi.
1: C'est absolument pas de ta faute, d'accord? Toi, tu vas te consacrer à tes études et fais-moi confiance, je vais finir par décrocher un emploi.
2: Je pense que grand-mère a raison. Je vais trouver un travail pour pouvoir vous aider un petit peu à la maison.
1: Tu vas pas te comporter comme elle. C'est possible de me faire confiance? Sincèrement, je vais trouver un travail. Faites-moi confiance.
3: Salut, Chimis. Comment ça va?
4: Bien, bien, bien. C'est prêt, mon Felipe. La révision complète. Et tu sais quoi? La voiture de Dani est comme neuve.
5: Et estime-toi heureux qu'elle ne soit pas venue aujourd'hui, cette Yadira.
3: Ah, Yadira n'est qu'une cliente parmi d'autres.
4: Tout à fait. Et en tant que cliente, surtout en tant que Yadira, le client a toujours raison, pas vrai?
3: Ouais, ouais, Chimis. Pourquoi t'irais pas plutôt mettre un petit peu d'ordre dans le bureau?
4: Mais ce bureau n'est même pas le mien.
3: Ah, quoi?
4: Non, non, non, j'ai rien dit. Je vais nettoyer le bureau.
3: Alors, Dani. Quoi de neuf, Dani?
6: Bonjour, Felipe.
3: Écoute, ta voiture est déjà prête.
6: Ah, vraiment? C'était quoi?
3: Eh bien, elle avait simplement besoin d'une vidange et aussi d'une nouvelle batterie. Écoute, si tu veux, je peux te la ramener. Je n'ai pas trop de clients aujourd'hui.
6: Sérieux? Oh. Tu sais quoi? Je pense que toi, tu iras tout droit au paradis.
3: Ouais.
1: Laisse-moi être ta maman et te protéger.
2: Mais quoi tu parles? Tu es déjà ma maman.
1: Mon amour, on sait très bien toutes les deux qu'à de nombreuses reprises, ça n'a pas été le cas. Tu es responsable et moi... pas vraiment.
2: Mais je ne t'échangerai pour rien au monde.
1: Non, je t'aime. Tu sais quoi, j'ai envie de crier au monde entier à quel point je suis fière d'avoir une fille qui va à l'université.
2: Mais tu pourras le faire. Le fait que j'ai un travail ne va rien changer du tout. Depuis que j'ai appris que j'étais enceinte, j'ai parlé à tous mes professeurs et je peux suivre les cours en ligne sans aucun problème.
1: Oui, ma puce, mais à un moment donné, il va falloir que tu sois présente en cours. Et tu sais quoi? À la naissance du bébé, ce sera pas si facile, hein? Tu peux me croire?
2: Non, mais bien sûr, non. Bien sûr que oui, oui. Je sais que tu n'aimes pas vraiment l'idée que je le donne en adoption, mais...
1: Non, il n'y a pas de peut-être. C'est totalement absurde. Évidemment que non. Non, c'est hors de question. En plus, quand tu le prendras dans tes bras, tu ne sais pas ce que tu vas ressentir et ça va changer ta vie.
2: Non, je sais. Oui, sincèrement, je crois pas que je pourrais. Mais bon, depuis que le père José m'a donné cette alternative, je sais pas, j'ai un peu... Je le ferai uniquement pour rendre quelqu'un très heureux, comme... Par exemple, si je l'offrais à la personne la plus merveilleuse du monde.
1: Mais tu as déjà quelqu'un en tête ou quoi? Juana?
2: Oui, écoute... Oui, Gabriel, le président de la brasserie.
7: Brasserie Rubio.
8: Excusez-moi, vous êtes...
9: Elias Castro, détective privé. J'ai contacté Monsieur Rubio parce que je dispose du premier rapport au sujet de l'enquête en cours.
8: De l'enquête? Mais à quel sujet? Oui, bonjour, Madame Fouenmayer. Voici la femme de Monsieur Rubio.
9: C'est un plaisir.
8: Oui, enchantée. Je vous ai posé une question. Dites-moi sur qui mon mari enquête-t-il?
9: Sauf votre respect, je réponds uniquement aux questions de la personne qui m'engageait.
8: Très bien. Je vais aller voir mon mari avant que ce monsieur le fasse. Je sais que je ne devrais pas entrer comme ça, mais écoute, tu me fais peu à peu sortir de mes gonds, Gabriel. Tu sais que je n'aime pas la femme que je suis en train de devenir par ta faute.
10: Tu te trouves sur mon lieu de travail et tu sais parfaitement que je n'aime pas polémiquer ici.
8: Très bien. Alors où allons-nous nous disputer? À la maison? Tu vas rentrer à la maison ce soir? Et si oui, je te verrai? Est-ce que nous aurons vraiment une discussion avant que tu n'ailles dans la chambre d'amis ou...
10: Rien ne va plus, Paola. Même si c'est difficile, on est en crise.
8: Oui, tu sais ce qui est encore plus difficile? D'avoir à traiter avec un étranger. Et c'est exactement ce que tu es en train de devenir, Gabriel. Je te comprends pas. Tu dis que tu veux avoir un enfant. Je t'amène cet enfant pour que tu le rencontres et finalement tu disparais.
10: Et pourquoi tu me préviens pas? Pauvre petit. Je ne vais pas jouer les hypocrites. Il faut que tu me dises les choses.
8: Il faut effectivement se dire les choses. Tout comme, bien sûr, tu m'as parlé de ce détective qui t'attend à l'extérieur. Il enquête sur qui, dis-moi? Sur cette photographe? Tu as été si fasciné par son amitié au point de vouloir enquêter sur sa vie?
10: Ça n'a absolument rien à voir avec Juana. Tu sais pourquoi cette personne est là, à l'extérieur? parce que Mendes m'a parlé. Il m'a dit que le jour où ils ont inséminé Rosa, ils ont commis une erreur.
8: Mais de quoi tu parles ?
10: Ils ont inséminé une autre jeune femme, Paola.
8: Comment ?
10: Il y a dans cette ville une femme qui est enceinte de moi.
8: Bon sang, comment ? Non, j'y comprends rien du tout. Qui est cette jeune fille et où est-elle ?
10: On n'en sait rien. Et l'infirmière qui a commis cette malencontreuse erreur avec les dossiers a effacé toutes les informations parce qu'elle a pensé qu'il n'y aurait aucune conséquence. Mais le temps a passé. Et la jeune fille qui a été inséminée par erreur est revenue à la clinique pour se plaindre. Elles se sont disputées. Et comme l'infirmière avait peur, elle a quitté la ville et on l'a perdue de vue.
8: Et le détective est à sa recherche ?
10: Oui.
8: Non. Mon amour, c'est que... Je comprends tout maintenant, bien sûr. Je comprends pourquoi tu n'as la tête à rien ces jours-ci. D'ailleurs, pourquoi tu m'en as pas parlé ?
10: Parce que je viens de l'apprendre. Et de plus, comme je sais que tu ne veux pas être mère...
8: Allons, ne dis pas ce genre de choses. Franchement, pourquoi tu dis que je veux pas avoir d'enfant si je t'amène cet enfant pour que tu le rencontres ? La communication n'est pas notre point fort à tous les deux.
10: Eh bien oui. Peut-être bien.
8: Tu sais, ça nous concerne tous les deux. Pourquoi je pourrais pas rester ? On écoutera ensemble le rapport du détective. Je te le demande, s'il te plaît.
2: Je sais que ce qu'il désire le plus au monde, c'est réellement devenir papa. Et j'aimerais trouver les mots justes pour pouvoir le décrire. Mais c'est une personne si spéciale. Et quand il sourit, j'ai l'impression que tout va bien se passer. Et quand on discute, c'est comme... Oh non, je peux pas te décrire ça. C'est comme une sensation...
1: Ah, stop, arrête. Arrête. Écoute-moi. Je veux dire, ça va beaucoup plus loin que le fait qu'il puisse pas avoir d'enfant, Rona. Tu es amoureuse de lui.
11: Bien sûr, évidemment, comment je m'en suis pas rendu compte.
1: Le jour où on est allé à la brasserie pour prendre des affaires, t'étais si nerveuse, t'étais mal à l'aise, comme
2: non,
1: si...
2: Non, mais je te jure que ce jour-là, il s'est rien passé entre lui et moi, non, absolument
1: bien
2: non.
1: Sûr que si, ça se voyait, comment j'ai pu ne pas me rendre compte de ces choses-là. Écoute, tes yeux brillaient, ton sourire était figé, on sent, ça
2: okay,
1: donne l'impression
2: bien.
1: Que
2: t'étais... Oui, pardonne-moi, oui.
1: Maman, parle fort, sois plus discrète, je veux pas te grand-mère vous entendre.
11: Mais elle va finir par l'apprendre.
2: Maman, j'ai jamais été amoureuse avant, je sais pas quoi faire.
1: Il est marié, Juana. Alors ?
2: Oui, je sais, il est marié. Et c'est pour ça que je ne vais rien faire.
1: Mon Dieu, merci.
2: Oh, mais si seulement je pouvais faire quelque chose pour le rendre heureux.
1: Non, mais pas en lui remettant ton enfant. Juana, surtout, promets-moi de ne pas t'approcher de cet homme. Écoute, mon amour, regarde-moi dans les yeux et promets-le-moi. Oui, promets-le-moi. Ne fais pas mine de ne pas m'entendre parler, hein, promets-le-moi.
10: Je t'en prie, Elias, entre.
9: Merci beaucoup.
10: Je crois que tu as déjà rencontré mon épouse.
9: Oui, madame, je vous prie de m'excuser, mais la discrétion...
8: Ne vous inquiétez pas, je comprends tout à fait la gravité de la situation.
10: Est-ce que tu as des informations ?
9: Malheureusement, nous n'avons aucune trace de la jeune fille qui a été inséminée par erreur, monsieur. Les vidéos du jour de l'insémination ont d'ores et déjà été supprimées. Et sur la vidéo de surveillance, lorsqu'elle revient avec sa mère pour se plaindre, elles apparaissent. Mais la jeune fille tourne toujours le dos à la caméra.
8: En d'autres termes, vous n'avez aucune idée de qui elle est ni où la trouver.
9: Pas pour le moment, mais je vais faire visionner toutes les vidéos du centre de santé à partir du jour où elle est revenue. Je pourrais peut-être la voir dans un autre secteur.
10: Et comment tu vas pouvoir l'identifier ?
9: Je connais très bien les vêtements qu'elle portait ce jour-là. Et on a réalisé un portrait robot.
8: Et est-ce qu'on peut le voir ?
12: Excusez-moi de vous déranger. Gabriel, l'inspecteur Salvador est ici et il apporte les résultats de la collecte de données qu'il a effectuée chez toi.
10: Ah, très bien, allons-y. Je dois régler cette affaire, c'est vraiment très important. S'il te plaît, reste ici, on va poursuivre cette conversation. Paola, si tu veux, rentre à la maison, je te raconterai plus tard.
8: Non, je préfère attendre et finir de régler ça avec le détective.
10: Très bien, à tout à l'heure. Allons-y.
13: Monsieur, je vais vous montrer les résultats des... prélèvements sanguins que nous avons effectués à votre domicile, qui, comme l'a souligné la photographe, font ressortir ADN d'un animal.
14: C'est une bonne nouvelle pour Monsieur De Armas et également pour vous, monsieur.
10: Oui, bien sûr, très bonne. Ça me laisse entrevoir l'espoir que Francisco est peut-être en vie.
14: S'il vous plaît, jetez également un œil à la liste des numéros de téléphone composés et reçus ici. Comme vous le verrez, il y a de nombreux numéros en provenance d'Europe. Est-ce que vous en reconnaissez certains ?
10: Madrid, Valence, Séville, Paris... Non, à vrai dire, pas vraiment.
14: Sur la feuille suivante, vous allez voir, ce sont tous des numéros qui sont cryptés.
10: Il y en a beaucoup trop.
14: Beaucoup, exact. De nombreuses informations que quelqu'un cherche vraiment à nous cacher.
10: Dites-moi, vous en avez déjà parlé à Camilla, son épouse, non ?
14: Non. Non, mais bon, c'est une très bonne idée et on va lui en parler. Ainsi qu'à Elvira, bien sûr.
10: Pardon, je ne sais pas si c'est important, mais Camilla a trouvé une procuration notariée, où elle se voit confier absolument toutes ses actions de la brasserie.
8: Dites-moi, vous pensez réellement pouvoir retrouver cette femme ?
9: Je suis très doué dans mon travail. Sans faire le modeste, j'ai résolu des affaires plus compliquées que ça.
8: Mais c'est incroyable qu'une telle chose se soit produite, non ?
9: Oui, et ce qui m'inquiète, c'est qu'une fois qu'on la retrouvera, elle ne soit plus enceinte.
8: Vous croyez ?
9: Mais oui, car qui souhaiterait avoir un tel enfant ? Il s'agirait d'une femme vraiment pas comme les autres.
8: Très bien, Gabriel va en avoir pour un moment. Je dois y aller, j'ai des choses à faire. Excusez-moi.
9: Je vous en prie. Allô ? Tu m'as trouvé les vidéos que je t'avais demandées ? Bien, parfait. Alors je viendrai les chercher. Oui, bye.
15: Excusez-moi, puis-je vous offrir autre chose à boire ?
9: Non, merci énormément, mademoiselle, mais dites à monsieur Rubio que j'ai laissé l'enveloppe avec le portrait robot comme convenu sur son
15: oui,
9: bureau.
15: Oui, bien sûr que
9: excusez-moi.
15: Oui. Je vous raccompagne jusqu'à la sortie.
9: Merci.
3: Ouais, occupe-toi de ça, Chimis. Je suis déjà là à la brasserie. Je te rapporte des taquitos. Je reviens tout de suite.
16: Oui, oui, bien sûr, pas de problème.
3: Je sais pas, je serai pas long, disons une heure. Ça te va ?
16: Hé, attendez !
3: Oui ? Attends, je te rappelle.
16: Elles sont tombées.
3: Ah, merci beaucoup. En fait, j'essaie de...
16: C'est rien.
3: J'allais justement aller livrer...
16: Je suis en route pour le bureau, du coup, tu peux préparer les documents pour moi ? Ok, d'accord. Très bien. Pour ce poste vacant, j'ai besoin de quelqu'un qui ait la fibre, d'une personne très créative.
3: Bonjour, madame. Je dois remettre les clés ici, en haut.
16: Oui, oui. Ok.
10: Ce sera tout.
3: Merci beaucoup.
10: Merci.
16: Du coup, pourquoi ne pas le publier sur un site d'offre d'emploi ? Quelqu'un sait ce qui se passe ?
3: Je crois que tu as pas bien appuyé, non ? Je crois qu'il est arrivé.
16: Oui.
3: Vas-y, monte. Ah, sérieux, j'ai fait encore tomber les clés. Je suis pas aussi maladroit qu'il m'y paraît. Bonjour à nouveau.
16: Bonjour. Tu peux appuyer sur le 4 ?
3: Ah ouais, pardon. Le 4 ?
16: Oui.
3: Tu travailles ici ?
16: Oui. T'es déjà venu ici ?
3: Non, en réalité, c'est la première fois. En fait, je rapporte la voiture d'une cliente parce que je me consacre réellement.
16: Ah non.
3: Non, tout va bien.
16: Ah non, non.
3: T'inquiète pas, y a pas de
16: soucis. On est coincés, c'est ça ?
3: C'est pas grave du tout, t'inquiète.
16: Ah bon sang, on a besoin d'aide.
3: Tout va bien, c'est pas
16: oui,
3: grave.
16: Oui, c'est très bien, on a besoin
3: d'aide. Aucun souci, t'inquiète. Non, non, t'inquiète pas, arrête, panique pas, écoute-moi.
16: Non, non,
3: non. Écoute, t'es claustrophobe ou quoi ? T'inquiète pas, ça va aller.
16: C'est horrible.
17: Et c'est pour ça que j'ai dit à Susanna qu'on devrait faire plus de petites vidéos. Mmh. Parce que la brasserie Astro fait des vidéos du style nouveau millénaire et c'est vraiment très tendance.
18: On l'attend depuis longtemps, non ?
17: Ouais.
18: Ce sont des vidéos courtes.
3: T'inquiète pas, je suis là. Regarde-moi, ouvre les yeux, regarde-moi. Tout va très bien. Il se passe rien. Tranquille, ok ? Tranquille, ça va bien se passer.
16: On va tomber, on va tomber.
3: Calme-toi.
16: Je te jure, on va tomber. Je veux pas
3: t'inquiète
16: mourir,
3: pas.
16: Je veux pas mourir, s'il te plaît. Je veux
3: doucement
16: sortir d'ici, s'il te plaît.
3: Regarde-moi. Reste accroché à moi, ok ?

0: Le service juridique de la brasserie a déjà examiné ce document et il est tout à fait conforme.
1: Sachant que c'était pas vraiment le grand amour entre Monsieur De Armas et son épouse Camilla. Vous en pensez quoi ?
0: Je ne sais pas quoi penser. Ce qui s'est passé, c'est que Camilla a trouvé ce document dans les affaires de Francisco. Et après son départ, il a pratiquement tout laissé. Ses valises et le reste.
1: Hein ? Il a même laissé son téléphone.
0: C'est exact.
1: Jamais, Monsieur De Armas ne vous a parlé de l'existence de ce document, dites-moi.
0: Jamais. Et de plus, il ne m'a jamais dit non plus à qui il voulait vendre les actions au-dessus de la valeur du marché. Jamais.
1: Au-dessus de la valeur du marché.
0: Tout à fait.
1: Est-ce que votre assistante a pu localiser Madame De Armas ?
0: Oui, elle...

0: ne devrait pas tarder.
1: Et maintenant, il s'avère qu'une inconnue est tombée enceinte de Gabriel et qu'il a désormais engagé un détective pour la retrouver.
2: Quoi ? Non, ce que tu me racontes est totalement fou.
1: Oui, maman, c'est de la folie. Mais maintenant, je ne sais pas quoi faire. Parce que je comprends tout à fait que je devrais le soutenir pour qu'il reste avec moi, mais écoute... Franchement, je ne veux pas de cet enfant.
3: Maman, je peux t'aider ?
4: Serait-ce un miracle, ma grande ?
3: Oh, je veux être utile.
4: Oh, je suis si contente que tu veuilles m'aider. Tiens, bats ces blancs d'œufs pour les faire monter. N'arrête pas.
3: Ok.
4: Très bien.
3: Écoute, maman, c'est difficile d'élever des enfants, non ? Plus ils grandissent, c'est franchement pire, c'est bon sang.
4: Eh bien oui, mon cœur. Petit enfant, petit problème, et grands enfants, alors grand problème, mon amour.
3: Le pire dans tout ça, c'est que tu peux même pas leur dire ce qu'ils doivent faire, ni quoi ressentir, rien du tout. C'est tellement épuisant.
4: Est-ce que tu as parlé avec Juana, ma chérie ?
3: Moi ? Non ?
4: Oui, toi.
3: Comment ? Non ?
4: Je dis ça comme ça.
3: Non !
4: Bah, c'est étrange.
3: Étrange, pourquoi ?
4: Oh, mon amour, non, tu n'es pas du tout efficace. Balaye plus vite et ne prends pas
3: d'accord,
4: monter.
3: Ok, d'accord, mais j'ai déjà mal à la main, maman.
4: Ok, mais pour d'autres choses, tu n'as pas mal, n'est-ce pas ?
3: Maman, je t'aide et ça part d'un bon sentiment et toi, tu recommences.
4: C'est juste une remarque.
3: C'est dingue, ça, franchement, tu t'en rends pas compte.
5: Pardon pour le désordre
6: ici. Non, t'inquiète pas, David. Je suis désolée de te déranger à nouveau. Je sais que t'étais encore chez moi
5: il y a un instant. Non, écoute, tu peux venir quand tu veux, je t'écoute.
6: Écoute, je voulais te demander quelque chose et j'aimerais vraiment que tu sois totalement honnête avec moi.
5: Bien sûr. Dis-moi.
6: Est-ce que tu as vraiment aimé mes photos de l'événement ?
5: Juana, mais je suis pas le seul à te l'avoir dit. Vivi te l'a dit, Susanna te l'a dit. On a adoré. Pourquoi ?
6: C'est juste que je dois absolument trouver un travail et... Je veux pas que tu te sentes obligée de quoi que ce soit, mais bon. Si tu pouvais m'aider à rédiger une lettre de recommandation, un truc dans le genre, j'apprécierais énormément.
5: Un poste vient tout juste de se libérer. Écoute, il s'agit d'un poste de graphiste.
6: Oui,
5: Daniela m'a dit que tu étais très douée pour ça, n'est-ce pas ? Bien, c'est parfait.
6: Oui, c'est parfait. Et dis-moi, tu crois que je pourrais postuler ?
5: Dis-moi, t'as quelque chose de prévu demain ?
6: Rien du tout, j'ai pas cours.
5: Très bien. Tu as un entretien avec notre directrice du personnel.
6: Sérieusement ?
5: C'est bon.
6: Bon, c'est parfait. Alors, marché conclu.
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0: 7h45 sur Antenne Réunion.
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4: Bonsoir à La Réunion, c'est un plaisir de vous retrouver pour votre bulletin météo. L'Alizé s'essouffle cette nuit, mais portera tout de même dans son flux quelques nuages qui viendront s'échouer sur le sud-est du département, particulièrement entre Saint-Pierre et Saint-André, avec quelques précipitations attendues en passant par le volcan. Sur la moitié nord-ouest, le ciel sera dégagé, les nuages vont peu à peu se dissiper. À noter que la houle s'amortit en dessous des 2 mètres, alors que demain matin, dans la continuité de la nuit précédente, on retrouvera des nuages qui traînent entre Saint-André et Saint-Pierre, avec quelques précipitations. Sur les autres secteurs, le soleil sera généreux, mais à la mi-journée, on retrouvera des nuages qui vont se développer sur les reliefs, avec des précipitations associées sur l'intérieur des littoraux qui conservent des couleurs au niveau du ciel, notamment sur Saint-Pierre, les plages de l'Ouest ou encore sur Saint-André, malgré des débordements attendus vers la Grande Chaloupe. Le vent, je vous le disais, va s'essouffler demain, avec tout de même 45 à 55 km/h sur la région de Saint-Pierre, alors que quelques rafales sont attendues sur le nord, sur Sainte-Marie. La mer reste agitée, voire forte localement sur le sud, avec l'arrivée d'un nouveau train de houle de secteur sud. Côté température, les minimales sont en baisse demain, avec 6 degrés sur le Pas de Bellecombe-Jacob, 8 degrés pour la plaine des Cafres, 12 degrés sur Salazie, 22 degrés sur le littoral ouest. Côté maximal, les valeurs aussi sur les littoraux entre 26 et 29 degrés, 19 degrés sur les hauteurs de Saint-Paul, 21 degrés sur les Cirques et 14 degrés pour le Pas de Bellecombe-Jacob. Demain, nous serons le dimanche 17 mai. Nous souhaiterons une bonne fête au Pascal. La marée sera basse à 8h38 et le soleil nous quittera à 17h49. Tout de suite, votre journal présenté par Laurence Françoise. On se retrouve juste après pour une nouvelle météo.
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0: mais sera bon tout ça, ouais. Un oxygène de vie.
1: Mais non, mais que n'est pas si important d'avoir tout ça. On n'a pas besoin de tout ça là.
2: Mais important.
0: Ben oui, parce que elle va pouvoir, elle ou il va pouvoir occuper de.
2: Ben oui.
1: Oui, ben là en attendant, mais la soif, il est passé avant même.
0: Ben justement,
1: là.
0: Imagine, t'es là, là. Voilà. Là, on aurait été servi.
2: Parce que nous, nous servons foutant.
0: Toutes affaires.
2: Ah bon? Nous, nous servons foutant.
0: Linge, ben. Fait lui manger. C'est tout veut manger, hein.
2: Tout ce que
0: hein,
2: tu veux manger.
1: Là, si on a faim, il dit, mais la faim, il fait à manger.
0: Oui, bien sûr. Il y emmène à où fait court.
1: Ben oui, mais donnez là pour ça, maman.
0: Mais non, mais là, on est là. Mais là, mais ne connaît pas demain.
2: Exactement. Imagine, ça va dans le chemin, mais traverse le chemin, elle ne te freine pas. Battez-moi. C'est fini.
1: Ah oui, les vrais, mal à pas pense ça. Mal à pas pense ça, donc il n'y aura plus personne pour aider à moi.
2: Voilà.
1: Ben, les mots, ben, si tu connais quoi, s'il est important, ben, dis-le, viens. Mais ben, il ne vient pas ici, il va ni chez moi.
0: Ici, non,
1: il
0: vient ici.
2: Ben, en fait, là, parce que c'est là où il est ici, il a des travaux chez moi en ce moment. On comprend. Alors, deux jours, il fait venir ici. On comprend. Ben oui.
1: Et il fait tout le ménage, il passe.
2: Oui, tout.
1: Ben, dis-le, viens, alors, appelez.
0: Il ne paye pas rien en plus.
1: Il ne paye pas rien.
0: Les bras,
1: ben, si, il ne paye pas rien, fait péter.
2: Il peut faire le dossier, mais bon.
1: Fait péter. Oui, fait péter. Envoyez Zali bien.
0: À haute service.
1: Mais bon, ben envoyez, oui, vous connaissez maman.
0: L'adresse ici.
1: Si elle a besoin d'un coup de main, ben appelle, hein, comme ça vous m'y faites. Pas aide à nous un peu dans la maison. Voilà. Là. Mais autres aussi, il faudra être fait ménage.
2: Oui, inquiète pas, mais inquiète pas.
1: Laisse pas aller tout seul, le pauvre.
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0: Mesdames, Messieurs, bonsoir et bienvenue dans votre 19h week-end sur Antenne Réunion. Voici les titres de ce samedi 16 mai. Plus de 2000 mineurs réunionnais déplacés. Aujourd'hui, un texte et un parcours vers la réparation. C'était une enfant de la Creuse, une vie bouleversée à jamais. Dolcy raconte ce soir son ancienne vie alors que se tourne cette nouvelle page de son histoire. On les appelle les caméras piétons, elles sont testées sur les pelouses. Arbitre, vous serez filmé. Objectif de l'outil, limiter les violences dans le sport amateur. Nous parlerons football ce soir. Un avion qui s'écrase et un incroyable sauvetage aux Bahamas. 11 personnes secourues, elles ont passé 5 heures accrochées à un radeau. Et puis attention, cobra en liberté, nous verrons la traque organisée pour retrouver un serpent à lunettes près de Toulouse. Des drones ont été déployés 4 jours que ce reptile venimeux sème la panique. Un texte primordial et une réparation officielle des préjudices subis. Cela concerne plus de 2000 mineurs réunionnais déplacés dans l'Hexagone. Ces enfants de la Creuse sont comme Dolcy, désormais meurtris, mais soulagés et dans l'attente de cette reconnaissance. Son témoignage recueilli par Morane Sacleux.
1: Ah ben ça, j'ai toujours su que je n'étais pas normande. Hein.
2: Adoptée à l'âge de 2 ans, Dolcy fait partie des plus de 2000 enfants réunionnais déplacés vers l'Hexagone. Après près de 30 ans passés en Normandie, elle décide de reprendre le fil de son histoire.
1: J'ai toujours su que j'étais née à La Réunion, donc mes parents m'ont toujours dit tout ce qu'ils savaient sur mes origines. Et en 2002, j'ai fait ouvrir pour la première fois mon dossier pour en savoir plus sur mon histoire et je suis revenue aussi pour la première fois à La Réunion. Et ça faisait très longtemps que je voulais connaître La Réunion, revenir, comme j'ai grandi en métropole, en Normandie. Et

0: Voilà, et donc je ne savais pas à quoi ressemblait la réunion, je n'avais pas d'idée. Voilà, donc quand je suis revenue pour la première fois, c'était une grande émotion. J'ai reconnu des odeurs, j'ai eu des sensations en fait de connaître déjà des endroits.
1: Pour les autres enfants de la Creuse, arrachés à la Réunion entre 1962 et 1984, cette proposition de loi représente une véritable reconnaissance, celle du statut de victime.
0: Cette loi de réparation, en fait, elle est très importante parce que c'est la reconnaissance du préjudice que chacun a subi. Pour moi, c'était essentiel de savoir d'où je viens, de faire ces recherches, d'en savoir un peu plus sur ma famille d'origine, ma famille réunionnaise, et de connaître réellement mon identité et mon histoire.
1: Pour les parlementaires à l'origine du texte, l'heure est à la réparation.
2: C'est d'installer une sorte de commission vérité. Pour faire la lumière sur tout ce qui s'est passé, pour essayer de continuer à faire avancer le droit des victimes. Elle sera composée de spécialistes et de victimes, et ça déciderait de l'indemnisation de ces victimes. Donc ça, c'est mon article 3. Et l'article 2, il installe une journée d'hommage national qu'on a fixée au 18 février, puisque c'est le jour anniversaire de la proposition de résolution mémorielle que Mme Barrett a fait adopter en 2014.
1: Adoptée à l'unanimité par l'Assemblée nationale le 28 janvier dernier, la proposition de loi sera portée au Sénat le 16 juin par Viviane Mallet. Jamais le destin des enfants de la Creuse n'aura été aussi proche d'aboutir à une reconnaissance nationale.
3: Attention en mer, la municipalité de Saint-Paul rappelle les consignes de sécurité. Un jeune homme a été secouru en mer à Boucan-Canotte. Il a été emporté par les vagues. Vendredi, en fin d'après-midi, la victime a été hospitalisée. Elle a été grièvement blessée. Vitesse, alcool, téléphone, voilà les ingrédients à risque qui peuvent voler une vie. C'est le trio qui inquiète les autorités lorsqu'on évoque la sécurité routière. Le non-respect du code de la route fait aussi partie des conduites dangereuses. Voyez le reportage d'Anna Leroy.
4: Téléphone au volant, excès de vitesse, non-respect des distances de sécurité. Selon une étude Ipsos, 88% des conducteurs français déclarent dépasser les limitations de vitesse indiquées. 62% téléphonent au volant ou encore 51% oublient de mettre leur clignotant. Une large majorité d'automobilistes reconnaît adopter régulièrement des pratiques à risque, des comportements souvent jugés dangereux, mais encore largement répandus.
5: Ça m'est arrivé une fois quand j'ai débordé sur le côté et le même moment j'ai pas vu la voiture et la voiture m'a klaxonné, j'étais obligé de me rabattre sur le côté et je devais faire un accident de l'autre côté là-bas.
6: Oui, ça peut arriver par un manque d'attention par exemple.
7: Et ça a déjà arrivé de couper la route à certaines personnes. Des fois c'est des mauvaises intentions, des mauvaises prises d'initiative.
8: Les gens sont impatients, ils savent pas attendre quand il y a quelque chose qui se passe sur la route.
4: Chez les jeunes conducteurs, cette prise de risque peut être encore plus marquée, notamment par manque d'expérience ou excès de confiance.
9: Pour certains, la route, c'est un jeu. Ils ont tendance à vouloir aller vite, à ne pas forcément faire attention à ce qui se passe autour de soi, etc. Et donc nous, notre travail, c'est de vraiment leur montrer que la route n'est pas un jeu, qu'il y a des dangers et des conséquences qui peuvent être relativement graves.
4: Face à ces comportements persistants, les acteurs de la prévention interpellent.
10: Ce qui est important, c'est que 99% des accidents sont liés à un mauvais comportement humain. Ce qui signifie que sur les 40 tués de 2024, sur les 42 tués de 2025, 99% de ces victimes auraient pu aujourd'hui encore être vivantes, nourrir leur famille, vivre comme tout le monde.
11: On a plus de 150 infractions toutes les semaines. Toutes les semaines, tous les week-ends, 150 infractions. Et je vous rappelle juste 42 morts à La Réunion en 2025. On est déjà à 12 depuis le début de l'année. Moi, je suis en colère parce que je constate que les conducteurs, les conductrices, plus personne ne respecte rien sur ce territoire. Non-respect des distances sécurité, il y a des carambolages tous les jours. La vitesse est de plus en plus excessive. Le téléphone, la troisième main, le téléphone. C'est super d'utiliser son téléphone, mais on ne respecte pas les autres.
4: Les Français ont une attitude de plus en plus dangereuse sur la route. À La Réunion, le préfet a décidé de suspendre les permis à ceux qui ont le téléphone au volant dès le 1er juin.
3: À présent, coup de projecteur sur ces caméras piétons. Ces outils sont placés sur des arbitres. Objectif, limiter les dérapages violents. Ce moyen de surveillance est testé depuis le début de la saison chez nous. Regardez le reportage de Gabriel Rivals.
12: Cet arbitre fait partie des premiers à être

0: Équipé de cette caméra, une avancée majeure pour le football amateur réunionnais, pouvant être en proie à des climats de tension en pleine rencontre.
1: Ça peut apporter, on va dire, une sécurité pour nous, au cas où, et si jamais il y a des incidents dans le match. Et aussi, ça peut dissuader les joueurs de commettre des grosses fautes ou bien même d'insulter quelqu'un.
0: Pendant un feu de jeu, par exemple sur ce pénalty, l'arbitre peut décider d'activer la caméra qui filme l'intégralité du match. Celle-ci donnera des images 30 secondes avant l'activation, jusqu'à ce que l'arbitre clique de nouveau sur un des boutons de la caméra.
2: C'est bien, ça va permettre d'accompagner les arbitres, ça va permettre aussi aux jeunes de comprendre que le rôle d'arbitre, il n'est pas simple, surtout à la Réunion où il y a beaucoup d'intensité dans les matchs et tout ça.
0: La Fédération française de football a contacté la Ligue réunionnaise de football pour lui proposer d'être une ligue pilote et tester le produit sur plusieurs matchs.
3: Depuis le début de saison, nous avons expérimenté la caméra sur plusieurs endroits de l'île et sur plusieurs catégories, les féminines, les jeunes, même la R3. On envisagera peut-être d'aller dans les divisions supérieures. Il y a déjà des ligues qui le pratiquent en métropole. Et le président de la Fédération française de football, lors de son dernier passage, nous disait qu'il ferait le point sur les résultats de cette expérimentation et déciderait s'il y a lieu de la pérenniser ou de l'arrêter.
0: Cette avancée s'inscrit dans une démarche nationale de démocratisation de l'immersion dans les matchs de football. En Ligue 1, la plus haute échelle du football français, les arbitres sont équipés de caméras sur certains matchs, que depuis cette saison 2025-2026.
4: L'élection la plus importante de l'année se prépare, c'est celle de Miss Réunion 2026, avec un deuxième casting qui s'est déroulé à Sainte-Suzanne cette semaine et un autre à Saint-Pierre ce samedi. Objectif, trouver la future ambassadrice pays. Écoutez ces candidates, comment les trouver, avec quels critères? Écoutez ces réactions.
5: Miss Réunion, ça n'englobe pas forcément la beauté, ça exprime aussi du coup la personnalité de la femme, ce qu'elle dégage, ce qu'elle peut nous exposer du coup. Et le fait d'être Miss Réunion pourrait permettre de mettre là du coup la Réunion en valeur.
6: C'est aussi surtout une personnalité en particulier, hein. C'est pas juste la beauté, les critères de beauté, le visage, les cheveux, le corps, c'est quelque chose, mais c'est surtout la personne, les sujets qu'on défend.
7: Pour cette année, on va essayer de quand même miser une écharpe de Miss France. Donc vraiment, cette année, on va pas simplement chercher notre Miss Réunion, bien évidemment, mais surtout une future Miss France. On a beaucoup de jeunes filles et on est ravis. De toute façon, le Sud, hein, on le sait, hein. Il y a pas mal de filles, mais il y a aussi des filles du Nord qui viennent se présenter à Saint-Pierre, le dernier casting. Donc je pense c'est pour qu'elles aient le temps d'avoir confiance en elles et de venir nous rejoindre.
4: Vous nous avez suivis ce midi en direct du Jardin de l'État pour une édition spéciale sur les 80 ans de la départementalisation. Et nous étions ravis de vous rencontrer. Une journée de mémoire pour la Réunion, devenue 97e département français. C'était en 1946, un 19 mars. Alors, quel changement notable pour vous? Que représente cette date historique? Anna Leroy vous a interrogé.
8: 19 mars 1946, la Réunion devient département français. C'est la fin du statut colonial, une nouvelle page de l'histoire de l'île s'ouvre. Pour beaucoup de Réunionnais, cette date préfigure de profonds changements dans leur quotidien.
9: Au point de vue d'avant, comment on vivait, et maintenant avec toutes les petites maisons, tous les immeubles et tout, ça change tout. Avant, c'était typiquement ville, tôle et paille et tout. Ben, c'est vraiment un grand changement pour nous.
10: J'estime qu'on a fait beaucoup de choses pour la Réunion. Bon, c'est vrai que c'est une petite île, il y a beaucoup de monde, mais c'est bien.
8: Pour les plus jeunes, le village des 80 ans de la départementalisation est un voyage dans un passé qu'ils n'ont pas connu.
11: Conseillère départementale des jeunes, et je voulais voir un peu, ça ressemble à quoi la journée des 80 ans de la départementalisation, parce que ça permet de découvrir de nouvelles choses et c'est agréable.
12: Et ça permet de connaître un petit peu tout ce qui s'est passé depuis le début de la départementalisation, parce que j'étais pas née.
8: Danse, musique, tissage ou encore photographie, les stands présents invitent le public à découvrir différentes facettes de la culture réunionnaise.
13: On utilise des procédés de tirage anciens et c'est l'occasion idéale pour me faire prêter des images du département de photos longtemps et les tirer avec un procédé de 1842, le cyanotype, où on sert du soleil et de l'eau pour tirer des images sur le papier.
14: Sur le petit marché, je crois que c'est à peu près pareil encore. Je ne sais plus, je m'en rappelle pas. On dit que ça a changé.
13: C'est magique parce que les photos longtemps, là, du coup, ça fait parler énormément les gens. Ils reconnaissent les endroits.
15: endroit.
16: Nous, on est là pour présenter Léon Guide, donc qui est une application culturelle et touristique qui vous raconte des histoires de la Réunion à travers des podcasts. On a

0: de pouvoir présenter notre projet aux Réunionnais, puisqu'on l'a créé justement pour que les Réunionnais puissent se reconnecter à leur histoire, puissent aussi découvrir leur île de manière différente.
1: On peut venir ici pour découvrir un petit point qu'on appelle le jour échelle, typique de Sillaos, donc une broderie reconnue de base mondialement.
2: Au-delà de la commémoration, ces 80 ans permettent aussi de mieux comprendre le chemin parcouru, mais surtout les enjeux qui restent encore à relever pour la Réunion.
3: La Réunion, justement, département français, le processus s'est fait progressivement sur plusieurs dizaines d'années. Alors, retour sur les grandes étapes et les dates qui ont changé le destin de notre île avec Émilie Boyer.
4: Le 19 mars 1946, la Réunion connaît un tournant historique et devient département français. Avant ce statut, beaucoup se rappellent de la Réunion longtemps, proche de la misère.
5: À l'époque, il y avait des petits bidonvilles dans les hauts. Des petits cases en tôle. Dans les bas, il n'y avait pas tellement. Pas tellement, un peu du côté des Moufias, tout ça. Ici, à 7h02, c'était pareil.
6: Nos parents, à nous, on partait à l'école, avec un saut, ils coudent, rapistés, si je veux dire. Il y a un trou, après, ils mettent un plaque, après, ils coudent.
4: À l'initiative de la loi, les deux députés Raymond Vergès et Léon de Lépervenche avec pour volonté d'aider toute la population. La départementalisation reste une étape importante qui permet l'évolution sociale des habitants de l'île et met fin à une époque coloniale.
7: C'est la première chose que la départementalisation a fait. C'est la révolution blanche. C'est-à-dire c'est la révolution des blouses blanches. C'est créer un centre hospitalier. Créer un secteur de la santé qui va sauver les Réunionnais. Et ça, c'est... Les gens voient la départementalisation comme l'accès à la consommation. Mais avant tout, la départementalisation a permis de sauver une population réunionnaise qui était minée par la maladie et qui pouvait disparaître.
4: Cette loi apparaît comme une aubaine dans un contexte compliqué et la Réunion se relève petit à petit. C'est dans les années 70 que les droits français s'appliquent sur le territoire. Mais pour y arriver, le chemin ne se construit pas sans difficulté.
7: Il faudra attendre le 1er janvier 1975, faites le compte, 1946-1975, pour avoir la même monnaie dans votre portefeuille que là-bas. En 1970, quand on a créé le SMIC, avec un C final, est-ce que la Réunion est concernée? Oui, la Réunion est concernée.
4: 80 ans plus tard, la commémoration de cette date rappelle les moments forts qui ont forgé la Réunion d'aujourd'hui.
3: Et oui, 1946-2026, l'occasion d'évoquer cet anniversaire et cette année commémorative avec le président du département en direct avec nous sur Antenne Réunion ce soir. Bonsoir Cyril Melchior. Merci de vous rendre disponible au cœur de cet événement. 80 ans, ce n'est pas rien. Difficile de tout résumer. S'il fallait retenir une grande avancée, Cyril Melchior.
8: Ben, je dirais que c'est l'espérance de vie des Réunionnaises et des Réunionnais, puisque dans les années 1946-1950, l'espérance de vie d'un citoyen à La Réunion était de 50-55 ans. Aujourd'hui, nous avons gagné 30 années de vie en plus, d'espérance de vie en plus. Cela veut dire des progrès considérables en matière, bien sûr, de santé, en matière de niveau de vie, en matière de conditions de travail, de logement, beaucoup de chemin parcouru, mais encore, ben vous l'avez rappelé, beaucoup aussi reste à faire. Mais c'est cela, c'est l'élévation du niveau de vie et l'espérance de vie des Réunionnais qui a fait un bond en avant considérable.
3: Alors, quelle est votre posture, Cyril Melchior? Est-ce que vous êtes dans la symbolique de l'émotion ou est-ce que vous êtes déjà dans la partie politique en train de travailler sur l'avenir?
8: Eh bien, un peu des deux, parce que quand vous célébrez le 80e anniversaire de la départementalisation, nous devons poser un regard sur la société réunionnaise, une société apaisée, où le bien vivre ensemble, le bien travailler ensemble, c'est un peu dans notre ADN. Mais aussi, s'interroger sur ce que nous voulons pour l'avenir, et en particulier pour ces jeunes réunionnais. C'est pour cela que nous avons au département associé les jeunes, parce que c'est à eux aussi de penser à construire leur avenir. Nous devons les accompagner, nous devons créer les conditions de promotion de la jeunesse réunionnaise. Et cela dans le souci du lien intergénérationnel, puisque nous avons ici, aujourd'hui, au Jardin de l'État, des familles, je vois des grands-parents, je vois des parents, des enfants, donc le lien intergénérationnel, dans l'émotion, cela pose question de savoir vers où nous voulons aller. Et la départementalisation, cet anniversaire, c'est l'occasion justement de faire travailler les jeunes comme les moins jeunes sur ce sujet qui nous concerne tous. D'où venons-nous et où ça nous ça va ?
3: Ça veut dire que votre prochain dossier, le dossier prioritaire, sera un dossier lié à la jeunesse, aux familles ?
8: Exactement. C'est là que nous posons vraiment comme sujet particulier l'accompagnement des plus fragiles. Faire en sorte que chaque enfant qui naît à La Réunion ait les mêmes avantages et les mêmes possibilités de pouvoir mettre en place son projet de vie sur le plan de l'éducation, sur le plan des qualifications. L'égalité est un combat permanent. Et la départementalisation, ça a été le combat pour tendre vers plus de justice, plus d'égalité. Parce qu'il y a la distance, il y a les handicaps structurels de notre territoire. Mais au-delà de cela, il y a beaucoup d'énergie, il y a beaucoup de volonté, il y a de l'innovation ici à La Réunion. Eh bien, cette ambition d'aller vers plus d'égalité, elle se construit et elle, chaque jour, nous devons avoir en tête que l'égalité réelle, elle n'est jamais acquise. Nous devons nous battre. Il y a encore tellement de choses à faire pour que le citoyen réunionnais puisse avoir les mêmes droits que le citoyen qui vit en Hexagone. Et, vous avez par exemple les distances, la desserte aérienne, vous avez les coûts de fret, de transport qui grèvent lourdement, par exemple la
3: cherté de la vie à La Réunion. Les dossiers à venir sont nombreux et complexes. On l'a compris. Merci beaucoup. Je rappelle que vous étiez en direct du Jardin de l'État avec nous sur Antenne Réunion. On va remercier également Thierry Sueur qui était à vos côtés. Merci infiniment. Au cœur de notre patrimoine, cette histoire de La Réunion, mais aussi ces contes créoles, voilà des éléments qui font partie de l'imaginaire des Réunionnais, que ce soit des personnages mystérieux, des anecdotes effrayantes ou encore des récits merveilleux. Ces écrits entre souvenirs et inventions continuent de marquer petits et grands. Urvashi Velechi.
9: Criquer, craquer, et nous on disait chasse, ça veut dire c'est bon, raconte.
10: Elles nous font frissonner et parfois rêver. Depuis plusieurs générations, les histoires créoles font partie de notre patrimoine. Grand-mère Cale ou encore Tijan Grand Diable hantent encore aujourd'hui l'imaginaire des petits et grands.
11: Avec mon classe, il y avait madame qui racontait une nouvelle histoire de grand-mère Cale et après, elle était fait peur sur le moment.
12: C'est ma tati qui a joué avec moi. Elle me disait grand-mère Cale, il est quelle heure et tout. Et vers minuit, elle venait m'attraper.
13: Je me souviens dans les périodes de. Pendant les cyclones surtout, quand il n'y avait plus d'électricité.
10: Rennes se souvient encore de l'histoire de Malouetawene.
14: Ils sont partis. Puis c'est très beau. Et donc, il y a eu un orage. Malouetawene était parti un petit peu à l'écart. Et quand il a vu que la pluie est venue d'un coup, il s'est inquiété pour essayer d'attraper son petit bonhomme. Et puis, il chantait Malouetawene. Et de loin, Malouetawene, il répondait oh, ma Milambo, Milambo, Milambo.
10: Bien plus que de simples contes, ces légendes créoles transmettent aussi des valeurs. Discipline, identité culturelle, elles restent pour beaucoup un héritage précieux à préserver.
15: Aussitôt la nuit tombe, les parents « Allez les enfants, il faut rentrer, madame, grand-mère Cale va sous casotte là ». On était à l'intérieur, ça nous met dans le droit chemin. plus tard et on ne fait pas de bêtises.
16: Oui, c'est important de transmettre les cultures, la tradition pour les enfants sachent d'où ils viennent et qu'est-ce qu'il y a eu de le passé.
10: Ces récits longtemps sont de véritables leçons de vie. Elles façonnent encore aujourd'hui nos valeurs et notre identité. Un Zarlore qu'il faut préserver et transmettre aux générations futures pour que la culture réunionnaise ne sombre pas dans l'oubli.
3: Vous ne le saviez peut-être pas, mais il existe un festival d'essence chez nous, dans l'Ouest. La troisième édition se déroule.

0: roule sur 3 week-ends. Objectif, faire de l'agritourisme. Comment? Eh bien, en mettant les mains dans la terre, en sentant le parfum des plantes et en découvrant les paysages pays. Bref, en utilisant nos 5 sens, comme Gabriel Rivals. Regardez.
1: C'est un début de week-end pas comme les autres. Une immersion dans le quotidien d'un agriculteur. Ce samedi matin, on cueille le radis.
2: C'est pas si évident que ça, mais enfin, j'arrive à m'en sortir. Donc, alors, ici, on cueille, voilà. On la ramène. Hop, ici.
1: Une 20aine d'agrotouristes vient déconnecter du quotidien, apprendre ou réapprendre l'essence de la culture de la terre.
3: Moi, je suis de Saint-Denis, dans le béton, donc les hauts, tout ça, c'est un pur plaisir, un pur bonheur. Et ce n'est pas la première fois, ce ne sera pas la dernière fois. Découvrir la Réunion longtemps, on a des choses qu'on a oubliées, qu'on ne sait même plus, donc franchement, c'est super.
1: Le groupe est mené par Pascal Glanport sur son exploitation. Le Festival d'essence passe aussi par un festival du goût et des odeurs. Plusieurs produits, des tisanes, des légumes sont présentés. Cet agriculteur s'est investi d'une mission, la transmission. Amoureux de son métier, cette passion est créée depuis sa tendre enfance.
4: C'est amour de la terre, tout simplement. Mais est venu, je pense, par rapport, peut-être quand j'étais petit, j'étais avec mes grands-parents. Je dirais mes grands-parents, Henriette et Valentin Glanport. Hein, c'était pas, c'est peut-être qu'ils m'ont transmis ça. Je vais dans des écoles, il y a des écoliers qui viennent chez moi, donc il y a un intérêt, il y a des gens qui sont intéressés. Et puis, nous, agriculteurs, ben, on a le devoir aussi. On a le devoir aussi d'informer les gens, de faire participer aux gens.
1: Cette dernière étape du Festival d'essence marque la fin de la découverte de 4 exploitations. À Dodane, Saint-Leu ou Trois-Bassins, l'Office de tourisme de l'Ouest rassemble 160 personnes sur ces 2 dernières semaines, avec la conviction que ce type d'activité permet un ancrage plus fort des touristes envers la Réunion.
5: L'agritourisme incarne finalement la ligne philosophique portée par l'OTI et le territoire de l'Est, qui est de ramener les touristes locaux d'une part, mais aussi ceux de l'extérieur, vers une expérience. Alors là, on ne part pas simplement avec une carte postale ou un objet de décoration, mais vraiment l'âme créole qui est retrouvée. Et ça, c'est important.
1: Une expérience ludique à 25 euros l'entrée. Au total, 80 agriculteurs sont prestataires de l'Office de tourisme de l'Ouest pour ce type d'événement.
0: 80 ans pour le Secours catholique au niveau national, mais 70 ans de présence à La Réunion. Voilà qui représente des années de solidarité et de partage qui ont démarré sur l'île en 1956. Plus de 400 bénévoles dans cette aventure humaine qui voit en revanche la baisse des dons. Morane Sacleux.
6: Épaulé en 2014 après avoir tout perdu lors du cyclone Bégissa, Dolly est depuis devenue bénévole, un engagement au retour de l'aide qu'elle a reçue.
7: Ben, j'ai perdu tout, la maison, les meubles, tout le toit, tout. Il y a eu une chaîne de solidarité avec des bénévoles, des docteurs, des ambulanciers, parce que j'avais 3 malades à la maison. Et ben, le secours m'ont redonné espoir, m'ont redonné le goût à la vie, ils m'ont soutenu pendant jusqu'à maintenant.
6: Au quotidien, les 20 antennes de bénévoles réunionnaises mènent différentes actions pour venir en aide aux plus démunis. Elles accompagnent les familles, les sans-abri ou encore les personnes détenues.
8: J'aime être avec des gens, accueillir les autres, causer les autres, écouter les autres.
9: C'était un grand service de me mettre au service de démunis et d'être, de rapporter la joie.
10: On essaie de résoudre les problèmes. S'il a besoin de manger, on donne un chèque. C'est bon les problèmes de la personne, c'est bon le nombre des familles. Et puis, on fait un dossier aussi pour aide financière. Mais on travaille toujours en complément à parité avec les conseils généraux, les mairies, les CCAS.
6: Au fil des années, les demandes d'aide se sont intensifiées alors que l'association dépend majoritairement des dons.
11: On a à peu près sur l'année à peu près 15 000 aides. Et de plus en plus, nous voyons des travailleurs pauvres, c'est-à-dire des gens qui travaillent, qui n'arrivent plus à se nourrir. Et de plus en plus de personnes à la rue, autant que des personnes seules, que des familles. On a très peu de subventions. Et comme la vie est tellement difficile en ce moment, donc on a de moins en moins de dons, et on fait autant avec peu.
6: Les missions de l'association se sont étendues. De la lutte contre l'isolement à l'inclusion numérique, en passant par l'accès aux droits et la transition écologique.
0: Dans l'actualité, la menace à peine voilée de Donald Trump, le président des États-Unis, qui menace de décimer l'Iran

0: s'il n'accepte pas l'accord, je ne serai plus patient très longtemps, a-t-il déclaré. Puis cette visite officielle annoncée à Paris, le pape Léon XIV se rendra en France du 25 au 28 septembre, le souverain pontife en déplacement entre Paris et Lourdes. Et c'est confirmé pour Paris, première visite d'État depuis 18 ans, une information du Vatican. Cet incroyable sauvetage en mer, ça se passe après un accident d'avion au large de la Floride. 11 personnes sauvées miraculeusement, elles avaient passé 5 heures accrochées à un radeau. Justine Jankowski.
1: 5 longues heures à la dérive, au beau milieu de l'océan. 11 naufragés dans ce radeau de survie, miraculeusement sauvés par cet hélicoptère de l'armée.
2: Notre inquiétude première, c'était de savoir si on avait la capacité en termes de poids et de place pour les prendre à bord.
1: 10 passagers et le pilote qui avait pris place dans un petit avion à hélice de ce type. Mardi matin, le vol décolle de l'est des Bahamas pour rejoindre cet aéroport à l'ouest. Mais peu après le décollage, le pilote, 25 ans d'expérience, dit perdre le contrôle de ses deux moteurs. Il émet un signal de détresse en pleine mer, à 80 km des côtes de Floride, et à Mary en urgence. Ses gardes-côtes étaient par chance en exercice dans la zone. À 3 mètres au-dessus d'une mer agitée, ils parviennent à évacuer tous les survivants.
3: Une fois sur place, nous avons plongé et nagé jusqu'au radeau. Nous les avons hélitreillés du radeau à l'hélicoptère en toute sécurité.
4: Je n'ai jamais vu quelqu'un survivre à un amerrissage forcé. Le fait que toutes ces personnes soient en vie relève franchement du miracle.
1: Les 11 survivants ont été rapatriés sur la terre ferme en Floride pour y recevoir des soins. Certains souffrent de blessures légères. L'administration fédérale de l'aviation américaine dit ouvrir une enquête sur les circonstances du crash.
0: Allez, un mot de sport à présent et ce coup de chapeau à une réunionnaise de 15 ans. Elle s'appelle Mia Onesim, elle est devenue championne de France d'haltérophilie, catégorie élite jeune, moins de 44 kilos. Une performance réalisée ce samedi dans le Val d'Oise. Les experts diront que c'est une discipline sportive, les jeux vidéo. Le syndicat des professionnels à La Réunion a un nouveau président. Il s'appelle Florent Ferrer et il est avec nous sur Antenne Réunion ce soir. Bonsoir, merci. Bonsoir. D'avoir accepté notre invitation. Alors, vous venez d'être élu. Vous avez une feuille de route. Ça commence par le développement des studios locaux. Alors, comment ça va se passer ?
5: Alors, il y a plusieurs points. Premièrement, on parle d'accompagner les studios à l'international. On parle d'accompagner les studios dans le développement au local. Donc, comment on gère un studio, une entreprise qui prend de l'importance, différents salariés, et ainsi de suite. Et on parle aussi d'aller chercher les talents locaux. Donc, où est-ce qu'on va trouver ces nouvelles pépites de demain ?
0: Alors, comment se positionner sur la création locale ? Est-ce qu'on a les moyens ? Est-ce que vous aurez les moyens de vos prétentions ? Ou est-ce que vous serez quand même un peu limité ?
5: Dans un premier temps, on va être effectivement peut-être un petit peu limité par les compétences. Il y a forcément un travail à faire là-dessus, mais on forme des jeunes depuis déjà 20 ans. Donc en fait, il y a un vivier qui existe et qui attend en fait d'avoir cet emploi-là, qui attend d'aller faire des jeux à l'international, briller, faire rayonner La Réunion.
0: Alors, vous parlez dans votre projet de développement de résidence de création. Qu'est-ce que cela veut dire pour ceux qui ignorent un petit peu ce terme ?
5: L'idée, c'est de réunir des créateurs, des artistes, des auteurs, des personnes qui ont des choses à raconter ensemble et de leur permettre de créer ensemble de la manière la plus fluide possible, j'ai envie de dire, parce que ce n'est pas forcément toujours, tous les jours qu'on a l'occasion de rencontrer tout le monde à La Réunion, même si c'est un peu petit, entre guillemets. C'est vrai qu'on n'a pas tout le temps l'occasion de pouvoir échanger avec nous, enfin, entre nous tout le temps.
0: Il y a aussi un grand projet, hein, vous l'avez dit, qui se prépare en 2027, donc ce n'est pas maintenant. Est-ce qu'il s'agit de sortir du traditionnel salon des jeux vidéo ? De quoi il est question ?
5: Alors effectivement, je ne m'avancerai pas trop dessus, c'est un travail en cours, si c'est 2027, 2028 ou plus. Mais effectivement, l'idée, ce serait d'aller plus loin que le salon de jeux vidéo, d'essayer de réunir tous les ICC, donc le cinéma, la musique, le jeu vidéo, autour peut-être d'un événement commun, quelque chose qui permet à La Réunion de rayonner au-delà de l'océan Indien, vraiment dans le monde entier. Potentiellement, moi j'aimerais bien une cérémonie, du remise des prix, quelque chose comme ça, un truc fort qui récompense les talents locaux.
0: Ça veut dire aussi travailler la synergie avec la région, je pense à l'île Maurice, aux Seychelles par exemple.
5: Oui, on est déjà en fait en travail là-dessus avec Madagascar et Maurice, on essaie de les inviter sur des événements locaux. C'est pas toujours facile, forcément, ça reste des pays qui sont pas français, donc il y a toujours plein de difficultés, mais c'est des trucs qu'on veut vraiment faire, c'est quelque chose qu'on essaye en tout cas.
0: Florent Ferrer, vous avez été élu pour un mandat d'un an, vous avez pas mal de choses en tête, est-ce que vous aurez le temps ?
5: J'espère pouvoir le faire. En tout cas, je sais que c'est coutume qu'on peut renouveler ce mandat-là assez régulièrement, enfin 2-3 ans en général. Donc on va espérer tout tenir dans cette fenêtre-là.
0: Et vous évoluez aussi avec des projets de développement dans un milieu qui n'a pas bonne presse, hein, on va le dire. Les jeux vidéo sont assez décriés, on parle d'addiction. Vous n'êtes pas un peu coincé entre le développement du coup et ces alertes ?
5: Bien sûr, en fait, on a beaucoup travaillé déjà sur l'éducation à l'image. On travaille aussi un petit peu avec la MCJV, Maison du cinéma et du jeu vidéo là-dessus. Et c'est forcément quelque chose qui nous préoccupe. On n'a pas envie de ressembler à ces gros jeux qui viennent créer de l'addiction, qui viennent accaparer les jeunes pour forcément des raisons un peu pécuniaires en général. Et on essaye, dans ce milieu où il y a quand même plein de loups, d'être un peu différent, d'être un peu plus familiaux, d'être un peu plus orienté vers tout le monde et comment on peut faire passer du jeu vidéo juste un peu plus classique à du jeu vidéo un peu plus artistique, où on vient apprendre à aborder des sujets forts, aborder de la culture réunionnaise notamment.
0: Donc ça, pareil, hein, même question, avec quels moyens ?
5: Avec les moyens de tous les talents locaux, avec les moyens qu'on va essayer de chercher à l'international aussi. On est parti donc sur les 2 dernières années en Allemagne, à la Gamescom, et là on espère pouvoir cette année aller peut-être en Asie, peut-être à Tokyo. Donc on essaie d'aller développer notre filière en allant chercher à l'extérieur des sous, des financements principalement, pour pouvoir payer des gens au local. On a aussi la région Réunion qui nous soutient avec les aides régionales. Ça nous permet d'avoir un vrai pied de départ pour pouvoir justement lancer des studios, lancer des projets, sans au début tout de suite partir dans cette question du financement qui est tout de suite beaucoup plus bloquante à un moment donné.
0: C'est en tout cas ce qu'on va suivre durant votre mandat. Merci d'avoir été avec nous ce soir. On rappelle que vous êtes le nouveau président du syndicat des professionnels du jeu vidéo à La Réunion, Florent Ferrer. Merci. Et puis restez avec nous, on va faire un tour du côté de la Haute-Garonne. Il y a en ce moment une commune qui a relancé des recherches particulières. Il est question d'un cobra en liberté. Le reptile a été aperçu une première fois mardi dernier. Les autorités se veulent rassurantes, mais recommandent toutefois de rester à distance. Alicia Girardot.
6: Les habitants redoutent la présence du serpent dans les herbes hautes.
7: Serait tranquille, alors, il est caché. Hein. Même s'il se lève, je ne sais pas si on le verrait.
8: On ne sort pas les animaux. On les met juste devant la porte et on rentre. J'avais trop peur que ça bouge, un serpent.
6: Une première fois repéré en début de semaine, le reptile aurait été de nouveau aperçu hier par une joggeuse. Par mesure de sécurité, les parcs sont toujours fermés ce week-end.
9: On a hâte que le cobra soit retrouvé parce que c'est pas venimeux. Pour les enfants, c'est aussi dangereux.
6: Les recherches ont duré toute la nuit, mais toujours aucun signe du cobra. Ce matin, l'association SOS Reptiles poursuit son intervention.
10: L'idée, c'est aujourd'hui de dégager les herbes et les hautes herbes dans le champ et de quadriller totalement cette zone-là.
6: Pour ce spécialiste, le reptile n'a pas bougé depuis mercredi. Il est à la recherche de zones plus chaudes, peut-être sous les rochers ou dans les amas d'herbes.
10: Les températures sont beaucoup plus basses, donc ça veut dire que son métabolisme est aussi un peu moins vif. Et donc ça nous laisse aussi des chances de pouvoir le retrouver en léthargie.
6: Malgré le dispositif en place dans les rues du quartier, certains n'hésitent même plus à franchir les barrières de sécurité, comme ce jogger.
11: Je cours sur le bitume, mais j'ai pas eu de serpent.
6: Avec son fils de 3 ans et son chien, Marie, elle, est plus prudente.
12: Tu penses que le cobra est là-bas ?
6: Mais pour autant, hors de question de rester enfermé le temps des recherches.
13: On sort un peu moins souvent, mais on sort. On reste sur les trottoirs, on reste sur les endroits où il n'y a pas trop d'herbe.
6: Les consignes sont claires. Prendre en photo le cobra si on l'aperçoit. Et surtout, ne pas s'en approcher.
0: Et maintenant, arrêtons-nous dans ce centre unique en France, dans le Jura. Cet hôpital de faune est spécialisé dans la conservation du lynx, une espèce menacée, seulement 150 à 200 individus dans le pays, avec récemment un spécimen de 11 mois et qui a été relâché en pleine nature. Lucie Camas.
14: dans l'immensité du massif du Jura, il est parfois le seul à rompre le silence de la forêt.

0: Le lynx boréal, un prédateur discret qu'Adrien observe depuis 5 ans et qu'il n'a réussi à photographier qu'à 7 reprises.
1: C'est extrêmement difficile de les apercevoir. C'est vraiment un animal qui a des très grands territoires. Ça peut monter à plusieurs centaines de kilomètres carrés. Donc c'est à peu près la taille de Paris pour un individu.
0: Des tête-à-tête précieux avec une espèce menacée. Seulement 150 à 200 individus sont répertoriés en France.
1: Le lynx, il est arrivé dans le massif du Jura via la Suisse, qui en a relâché dans les années 70, et ils ont tout bêtement colonisé le territoire français. C'est une espèce très importante pour les forêts. Il régule en fait les populations de chamois, de chevreuils.
0: Si Adrien a pu croiser le regard du plus grand félin d'Europe, c'est aussi grâce à ce centre unique en France, en première ligne pour sa protection. Après des mois de soins,
2: c'est le survivant de la fratrie.
0: Ravi, ce mâle de 11 mois passe une ultime visite médicale avant de retrouver la liberté.
2: On contrôle tous les paramètres pour s'assurer que tout va bien. Et puis, c'est juste pour être sûr qu'il est bon à être relâché.
0: L'équipe lui pose un collier de géolocalisation, un outil crucial pour suivre les progrès de l'animal durant un an.
3: Il est en forme clinique, ça, il n'y a pas de doute. Il a un peu de réserve, ce qu'il lui fallait. Au moins, les premiers jours, il faut qu'il s'adapte à ce nouvel environnement qu'il a oublié.
0: L'examen terminé, pas une minute à perdre. Le lynx commence déjà à se réveiller. Mais il reste 1h30 de trajet à parcourir pour le relâcher.
4: Je pense qu'il va partir très vite. Et parce qu'il est très tonique, il est vraiment en pleine forme et particulièrement impulsif.
0: Sur place, l'équipe installe en quelques minutes un couloir de sécurité. À peine la porte ouverte.
2: Ça, c'est du sprint.
0: Ravi d'étaler à 40 km/h vers la vie sauvage. Un chapitre de plusieurs mois de travail, clos en quelques foulées.
2: C'était haute pression, comme très souvent. Ouais. Ça y est, c'est une année de stress à le suivre maintenant pour s'assurer que tout se passe bien. Voilà.
0: Car le travail ne s'arrête pas là. Le braconnage et les collisions routières sont les principales causes de mortalité du lynx. Résultat, un animal sur deux n'atteint pas l'âge de 1 an.
5: Là, on va sur le terrain pour essayer de repérer une jeune femelle de lynx qu'on a relâchée l'année dernière.
0: Une fois libéré, Nathan assure le suivi. Il essaie de capter les fréquences émises par le collier. Mais ce jour-là...
5: Malheureusement, là, je ne détecte aucun signal. Donc voilà, c'est un peu une déception, mais on sait qu'elle a bien évolué, qu'elle est toujours dans le secteur et qu'elle se débrouille très bien pour chasser.
0: Le félin reste bien caché pour aujourd'hui. Mais pas d'inquiétude si vous le croisez. Ce voisin des forêts préfère éviter l'homme.
6: Allez, avant de conclure, notre escale météo qui se fait avec Alexandre Marianne qui nous emmène au Pas-de-Bellecombe. Il prévoit de la pluie demain et seulement 6 petits degrés au thermomètre, son bulletin complet dans quelques instants. Voilà, c'est la fin de ce journal. Merci de votre fidélité, votre série Les Rivières puis The Voice. Et puis je vous laisse en musique avec les répétitions de l'orchestre symphonique Polyphonia. Vous avez pu les voir déjà sur Antenne Réunion et ils se produisent ce soir à partir de 19h au Jardin de l'État à l'occasion des 80 ans de la départementalisation. Très belle soirée sur Antenne Réunion, bien sûr, et à demain 12h30.

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Belle soirée sur Antenne Réunion.

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3: Rebonsoir La Réunion, c'est un plaisir de vous retrouver pour votre bulletin météo. Je vous le disais, l'Alizé faiblit cette nuit mais porte tout de même dans son flux quelques nuages qui vont venir s'échouer, notamment sur le sud-est du département. Quelques averses sont à attendre entre Saint-Pierre et Saint-André en passant par la région du volcan. Ailleurs, le ciel va se dégager avec les étoiles qui seront observables. Et demain matin, dans la continuité de la nuit précédente, on retrouve quelques nuages qui traînent au lever du jour sur l'est entre Saint-André et Saint-Pierre avec quelques précipitations, mais sur la moitié nord-ouest, le soleil sera généreux, alors qu'à la mi-journée, on retrouve des nuages qui se développent de manière assez classique sur l'intérieur, avec des précipitations ça et là sur les hauteurs, des débordements attendus, notamment sur la Grande Chaloupe. Mais globalement, les littoraux resteront éclairés sur les plages de l'ouest, de Saint-Pierre ou encore sur Saint-André, avec le vent qui faiblit, je vous le disais, mais des rafales qui atteindront tout de même les 45, voire 55 km/h sur le sud. Quelques rafales sont attendues également sur le nord, sur la région de Sainte-Marie. Une mer qui reste globalement agitée, avec l'arrivée d'un nouveau train de houle demain, elle reste forte localement sur le sud sauvage. Côté température, les valeurs sont en baisse demain matin. 6 degrés sur le Pas de Bellecombe-Jacob, 8 degrés sur la plaine des Cafres, 9 sur Sillaos, un peu plus de chaleur sur les littoraux, 22 degrés sur le littoral ouest. Les maximales, quant à elles, évoluent peu, 26 à 29 degrés sur les littoraux, 19 pour Petite-France, 21 dans les cirques et 14 degrés sur le Pas de Bellecombe-Jacob. Et pour les prochains jours, peu d'évolution, lundi et mardi, des journées somme toute assez similaires. Quelques entrées maritimes au lever du jour sur l'est du département, des nuages qui très vite se dissipent, mais l'après-midi on retrouve des nuages qui s'installent sur les reliefs avec quelques précipitations, alors que les températures quant à elles évoluent peu. Et chez nos voisins de l'océan Indien, on retrouve quelques éclaircies sur Tananarive, quelques gouttes sur Plaisance et Port Mathurin. On retrouve également du soleil sur Moroni, quelques éclaircies pour Johannesburg et des gouttes de pluie attendues sur Mahé. On termine par l'Hexagone avec de la pluie sur Rennes et Tours, un ciel orageux sur Paris avec 16 degrés, 16 degrés que l'on retrouve également sur Strasbourg avec un ciel couvert. Et pour du soleil, eh bien, nous nous rendrons sur Marseille avec 19 degrés. Demain, nous serons le dimanche 17 mai. Nous souhaiterons une bonne fête au Pascal. La marée sera basse à 8h38 et le soleil nous quittera à 17h49. Retrouvez maintenant votre programme du samedi soir. Bonne soirée sur Antenne Réunion.
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5: Coiffez les gars! Bon voilà, votre dallon Kylian a eu son BAFA, ça y est. Après je veux pas flex, hein, mais... Ouais, je suis animateur les gars.
6: Kylian, pourquoi tu mens sur ta story? T'as pas du tout ton BAFA.
5: Bah si, j'ai eu mention satisfaisante.
6: Non, t'as juste validé ta formation générale. Il reste le stage pratique et le stage d'approfondissement.
5: Ah non, flemme. Zoé peut pas les faire à ma place?

0: Mais le stage de professionnalisation, c'est 300 à 600 euros. C'est moi qui ai besoin d'argent, là.
1: Non mais attends, Kylian, ne t'inquiète pas, hein, la CAF rembourse jusqu'à 400 euros pour le stage de professionnalisation. Et puis rappelle-toi pourquoi tu veux devenir animateur.
2: Pour la thune.
0: Exactement.
3: Non, mais non, non. Tu le fais pour accompagner les enfants en vacances, les amuser, les stimuler, leur créer des moments inoubliables, participer à l'éducation d'une nouvelle génération, c'est pour ça que tu le fais.
1: Merci chérie pour le soutien. Hein ? Mais là, c'est un petit peu trop. Hein ? Bon, écoute, Kylian, j'ai une idée. Tu vas créer une activité et nous, on va remplacer les enfants.
3: Hein ?
1: Comme ça, bah oui, comme ça, tu t'entraînes pour le stage pratique. Bah oui, chérie.
0: Ah ouais, tu sais exactement quel jeu on va faire.
1: Bah oui, on va le faire.
4: Ah bah super.
1: Toi aussi, Zoé. Hein ?
5: Oyez, oyez, jeune moussaillon. À la conquête des océans, vous partirez.
6: Ouais.
5: Des dangers, vous allez éviter.
6: Ouais.
5: Et mon trésor enfoui, vous allez trouver.
6: Oui.
7: Il est en train de nous faire une yoda, là, non ?
1: Chut. Allez, continue, Kikyo.
5: Deux équipes, vous allez former. À bâbord, les papangues rouges. Et à tribord, les pétrels bleus.
7: Vous croyez vraiment que vous allez gagner, hein ?
1: On va vous massacrer !
3: Évidemment ! Formation, araignée ! Vous n'allez pas prêt.
5: Longtemps, ton coéquipier, tu porteras. Et le premier indice, tu obtiendras.
7: Vas-y, j'abandonne.
3: Ah, grand loser.
1: Vous avez le seum, hein.
7: C'est bon, calmez-vous, en fait.
5: Ouais, Zoé a raison, maman, c'est un jeu, là.
3: Ouais, ouais, bien sûr. Allez, fais péter le deuxième indice.
1: De toute façon, on a déjà gagné.
8: Au revoir, au revoir, au revoir.
5: Bon. Résoudre cette énigme, vous devez.
1: Mm-hmm.
5: Je commence la nuit.
1: Et... La lettre N.
7: Quoi?
8: C'est pas possible.
7: Hé, hey, t'as pas fini ta phrase? Ah non.
5: Didier, Béa, est-ce que vous avez lu mes fiches de jeu ? Vous avez triché ! Vous avez enfreint les règles du fair play. Mais je ne suis pas en colère. Je suis simplement déçu. Déçu de vous, les pétrels bleus. Ce genre de comportement ici est inadmissible. Compris ?
7: Oui, monsieur.
9: Oui, monsieur.
5: Vous n'avez rien à dire à l'équipe adverse ?
9: Pardon.
7: Pardon.
9: Non, on s'excuse.
7: Oui.
5: C'est bien. Filez dans vos chambres.
10: Non, mais de toute façon, on a déjà gagné, hein.
1: Mon Kiki, on peut sortir maintenant ?
0: Non, vous êtes punis jusqu'à ce soir.
3: Allez, s'il te plaît !
0: Continuez comme ça et vous serez punis toute la semaine.

0: c'est là.
1: C'est pas vrai.
0: Ah, je vais être en retard, là. Quelqu'un a vu mes clés?
2: Oui, moi, je... Oh. Je les ai vus.
0: Ah, c'est là. C'est là, c'est sûr.
3: Les clés sont avec le trésor du pirate. La dernière énigme, tu dois résoudre. Et le trésor, tu retrouveras.
0: Kylian.
3: Oui, mon saillant.
0: Mon clé, s'il te plaît.
3: Tu dois résoudre l'énigme, mon saillant.
0: Béa ?
3: Non, non, c'est bon, c'est bon. Ah non, ça c'est le local poubelle. C'est là.
0: Kylian, mon clé. Où l'a dit, où l'a trouvé, où c'est les.
3: Mais c'est écrit dans l'énigme, je me souviens plus.
0: Fais pas rien, ces enfants-là. Faites que fais pas rien, ces enfants-là. Dieu Seigneur. Kylian ! Dépêche à où ?
3: J'ai rien, maman.
0: Comment il est? Bon, allez, pas tout de suite, hein?
4: Toutes les infos sur le banc de dispositif de la Caisse des allocations familiales de La Réunion et surtout,
5: ta clé mentionnée dans cet épisode est disponible juste là.
2: Ou dans la description de la vidéo, si Zoti veille à nous sur le banc de réseaux sociaux.
0: Juste là, n'a pas rien.
4: Juste là, Didier. Juste là,
5: papa.
4: Voilà.
5: Ouvre ton yeux.
0: On voit pas rien. Bon. Bon, ben, nous retrouve, hein? Ciao, ciao.
5: Notre
4: ciao. Coup.
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1: C'est une grande première dans l'histoire de The Voice. Une nouvelle étape. Bienvenue dans les performances. On va vivre l'épreuve la plus personnelle depuis la création de notre programme.
2: Ils ne sont plus que 15 talents. Tous vont chanter ce soir. Et seulement 8 d'entre eux se qualifieront pour la demi-finale. Pour ce faire, les coachs leur ont donné carte blanche.
1: Ils ont choisi leur chanson, mais aussi toute la direction artistique de leur prestation, les décors, les figurants, les choristes, la mise en scène, tout.
3: Ce soir, vous allez voir l'intérieur de ma tête. Je suis parti sur un cercle de feu avec des danseuses. Un show vraiment grandiose.
4: On s'imagine dans un salon à 3h du matin.
5: C'est énorme. Tout ce que j'avais en tête, ça a été mis en place, mais en plus grand.
6: On a des escaliers dans une galaxie accompagnée par une chorale.
7: Une prestation digne d'un film hollywoodien, en fait.
8: Très cinématographique. Merci à vos cerveaux d'avoir imaginé ça, c'est fort.
9: Chacun d'entre eux doit nous montrer qui il est vraiment et nous faire voyager comme il se doit.
10: C'est magistral.
11: Sur le plateau, il y aura beaucoup de bougies. Tout ça doit être millimétré.
12: Oh, c'est sublime.
13: Les lumières, le plateau, c'est céleste.
14: Ça va pas être ici, ça va être à l'extérieur.
15: C'est-à-dire,
1: vous allez être époustouflés.
10: Ils sont vraiment très bons. Là, t'as deux artistes complets.
14: Je n'ai jamais entendu ça. Plus qu'un créateur, tu es un inventeur.
16: Quel artiste incroyable.
10: Et il t'arrache les larmes.
14: Ah, lui, il te secoue, lui, hein.
10: Ça envoie.
17: Je pense que c'est une des meilleures prestations de The Voice.
2: Alors ce soir, ils vont s'affronter en duel et par équipe.
10: Le poil.
1: Quelle performance allez-vous choisir?
14: Waouh!
13: Papa, papa, t'es dans la merde!
9: Je suis pas ce que je vais faire.
16: Quand t'as un vrai doute, qu'est-ce que tu fais dans ta vie?
9: Ouais, maman, je suis du père. Oh.

0: Bonsoir à toutes et à tous. Bienvenue dans les performances. Bonsoir Armel Bent.
1: Coucou.
0: Bonsoir Lara.
2: Bonsoir Nikos.
0: Quelle joie de vous retrouver. Taïk. En grande forme, monsieur Pagny.
3: Il le faut.
0: Allez, on est là ce soir. Tout change, les amis. On va vivre l'épreuve la plus personnelle depuis la création de notre programme. Vos talents vont s'affronter en duel, en sachant qu'à la fin, 8 talents seulement passeront en demi-finale. Deux par coach.
4: Et on commence tout de suite avec les premières performances de la soirée qui concernent l'équipe de Florent Pagny.
3: Ah oui, c'est à moi.
0: Il y a d'abord Sam qui se lance en premier, qui a décidé de revivre un parcours d'artiste comme une sorte de voyage initiatique entre doute, certitude et enthousiasme. Face à lui, Matt Banty, qui a décidé de reprendre un tube du taulier Johnny Hallyday et d'emmener cette chanson que vous connaissez tous dans son univers country. Et c'est un vrai pari.
5: Matt, c'est le chanteur de folk, un chanteur de country. T'as entendu country? C'est un univers qui lui va bien. Il est avec sa guitare, il maîtrise sa voix, il maîtrise son style, parce qu'il a un vrai style.
6: Je garde un très bon souvenir des battles. On a partagé un super bon truc avec Amrose. Les deux voix matchaient super bien. J'étais content de ce que j'avais fait techniquement. Il y a cette phrase de Florent qui dit eh « Ouais, mais bon, il est encore dans sa zone de confort. »
5: Alors on va changer d'univers la suite. Hein. Bah oui, il faut aller risquer quelque chose.
6: C'est pas de tomber dans l'oreille d'un sourd. Donc pour cette étape de performance, ce soir, je vais chanter un monument de la chanson française qui me sort de ma zone de confort.
5: Bon alors, t'as choisi quoi comme chanson?
7: On a pris Gabriel.
5: Gabriel de Johnny?
7: Gabriel de Johnny Hallyday.
5: Ouais. Oh, bah c'est bien. Ouais, c'est rock'n'roll, quoi. Pop rock'n'roll.
7: Le tout, c'est d'arriver à en faire un truc à soi, quoi.
6: Gabriel de Johnny Hallyday, c'est quand même pas un petit truc. C'est beaucoup de pression. Mais alors là, en plus, je vais chanter sans guitare, en français.

0: dois bien avouer qu'à la base, si je chante anglais, c'est parce que en français, t'es genre tout nu, quoi. T'as l'impression d'être à la piscine sans maillot de bain, quoi. C'est l'enfer.
1: À la répétition, à arriver sans se rappeler vraiment des paroles, on connaît tous ce moment-là.
0: C'est très physique quand même cette chanson. Et il part de la cave pour monter au plafond, Johnny Hallyday quoi. Du coup les notes sortent pas. Du coup ça met en danger, du coup on se rassure pas.
2: Va te reposer et à un moment c'est toi qui dois devenir le patron de cette histoire. Et tu dois t'amuser avec ça. C'est une chanson en plus un peu ludique. Hein. Bon mais bon ça va, y a rien de grave. Bon repos.
3: On va dormir là-dessus.
0: Mon but c'est surtout de kiffer cette chanson, de la faire bien. Et de s'imaginer dans un saloon à 3h du matin, avec des gens qui dansent, c'est la fête. Faut donner cette énergie, quoi.
2: Sam, lui, chaque fois, hein, chaque performance qu'il a fait, il se passe quelque chose.
4: Comment vous appelez-vous ?
5: Je m'appelle Sam.
4: Vous avez quel âge ?
5: J'ai 38 ans.
4: Ouais, tout va bien.
5: Je voulais juste qu'on me dise que j'ai bien fait d'attendre.
6: Bien.
5: Et que c'est pas trop tard et que...
7: C'est jamais trop tard.
5: Je voulais juste qu'on me dise t'es pas fou, t'as un potentiel. Et au final, ça a tout nettoyé, tout ravivé, tout repeint. Et là, d'un coup, il y a tout qui reprend vie.
8: Emporté par la foule qui nous traîne et nous entraîne, nous éloigne l'un de l'autre et je lutte et je me débat.
5: Sur les battles, il y a un truc qui s'est débloqué dans ma tête. Je me suis senti à l'aise. J'ai pas eu le trac. Aussi, il y a eu ce truc, c'est que j'ai eu le vote de Lara, de Hamel et de Taïk, alors qu'ils s'étaient pas retournés pour moi sur les auditions à l'aveugle. J'ai commencé à comprendre pourquoi j'étais sur scène, en fait.
2: C'est l'envoûtement qui va l'emporter, donc c'est sûr que c'est Sam qui va rester parce qu'il a ce truc.
5: Ça m'a convaincu que je suis à ma place et que je suis dans le bon chemin. Aujourd'hui, je suis là à passer des performances où j'ai vraiment 3 minutes pour moi, où je pourrais chanter devant Florent Pagny, qui me coach. On parle de Florent Pagny, les gars. Pardon. Comment ça va ?
2: Ça va bien, toi ?
5: Ça va super.
2: Bon.
5: Bah déjà, merci beaucoup de me permettre d'être là.
2: Ah bah, tu sais, c'est pas moi, hein.
5: Ouais, mais...
2: C'est que toi. Tu peux te remercier toi-même.
5: C'est une belle nouvelle. Du coup, pour les performances, j'ai choisi un titre de Lazara.
2: Ça s'appelle comment ?
5: Ça s'appelle Vie d'artiste.
2: D'accord.
5: Et c'est des thèmes qui me parlent bien. Ça parle de fragilité, de résilience, d'espoir.
2: Pour faire l'unanimité, il faut souvent avoir des chansons très identifiées. Des grosses chansons, des tubes, comme on dit.
5: Bon, du coup, j'ai un coup de stress, là. On annule tout. Et là, je panique. Je me dis que j'ai pas fait du tout les bons choix. Il va pas du tout accrocher, ça va pas lui parler. OK. Qu'est-ce que je vais montrer à Florence ? S'il aime pas la chanson, je suis foutu. Je pense que ce qui peut me démarquer ce soir, c'est le fait que je joue une carte de sobriété, d'intimité. Là, vraiment, je suis à poil sur scène. La mise en scène que j'ai décidé de faire va retracer un peu mon parcours de façon très symbolique à The Voice. Je dis tout, je raconte tout. Elle est là, la performance.

0: et ne manger qu'un jour sur deux. Dans les chansons, c'est merveilleux. Et dans la vie, c'est vraiment triste.
1: Waouh.
2: Oh là là là là là là.
1: Bon. Il déflagre, lui. Hein.
3: Merci beaucoup.
1: Ah, il t'arrache les larmes, ah, c'est. Oh.
2: À lui de secouer. Hein.
3: Un, trois,
4: Yann. La tête de Robert, c'est dingue. C'est dingue. Allez, bah oui, bagarre. Bagarre.
2: Oh, il n'est pas bien. Yann, il n'est pas bien.
1: Eh, mais c'est un autre registre.
5: Ce qui me décevrait, c'est que le public s'ennuie.
6: J'ai les jetons, j'ai les miquettes, comme on dit.
5: Mais ça va le faire, ça va être cool.

0: c'était trop bien.
1: Il y en avait un qui dansait.
0: Ah ouais, le monsieur là-bas.
1: Le vétéran, il était à fond.
2: On peut les remercier, les applaudir.
0: Ah ouais, c'était super, franchement. Beau spectacle. J'ai adoré
2: les
0: l'ambiance.
2: Danseurs country. Des compagnies Rockit et Chat Swing emmenées par Uria Djebor et Jean-Luc Ribet. Merci beaucoup.
1: Thank you.
2: Avant de savoir qui vous allez prendre pour la suite de l'aventure, mon cher Florent Pagny, je voudrais avoir le sentiment de Lara, peut-être.
0: J'aimerais les remercier tous les deux pour ce moment de spectacle. Matt, il offre quelque chose qui est lui, il est intègre en fait, et ça s'honore, parce que c'est pas toujours facile d'être soi quand on est un peu niche, quand on aime des choses qui ne sont peut-être pas connues absolument du grand public, même si en Amérique c'est connu de tout le grand public. Et franchement, je salue le fait que tu aies tenu cette direction.
2: Merci beaucoup.
0: Sam, tu incarnes les choses comme peu de gens le font, sans que jamais personne ne puisse plus jamais, à partir de maintenant, te contredire.
3: Plus jamais.
0: Alors merci pour ça.
3: Merci beaucoup. Merci.
2: Monsieur Pagny, qu'allez-vous faire pour la suite de l'aventure ?
1: Écoute, j'ai deux talents bien différents. L'univers de Matt est très précis. Il propose du spectacle, il propose une belle énergie. C'est agréable de vivre des prestations comme celle-ci. Et puis c'est vrai que Sam, lui, il va te chercher encore plus profond. Et il t'arrache presque les larmes avec une prestation comme celle-ci. Je vais garder Sam.
2: Sam continue l'aventure et sera sur la scène de The Voice.
3: Merci beaucoup.
2: La semaine prochaine pour les demi-finales.
4: Tu l'as pas volé.
3: Merci beaucoup.
1: Mourir d'amour enchaîné. Mais bravo.
4: Yes.
1: Bon, tu te fais plaisir.
4: Ouais, c'est ça.
1: Mais c'est ça qui est important.
4: Exactement.
2: Sam, lors de votre audition à l'aveugle, vous nous aviez bouleversés. À un moment, vous avez dit, pourquoi pas moi ? Pourquoi pas mon tour sur scène ? Quand on est là, c'est parce qu'on y croit et que d'autres le croient pour nous, même derrière la scène.
3: Qu'est-ce que c'est que ça ? Oh non !
0: Oh.
3: Cette putain de vie d'artiste, tu l'as tant demandé à Dieu. Tu l'avais là au fond des yeux. Il était temps de prendre ce risque, t'en es la preuve, l'espoir existe.
0: Mais qu'est-ce qu'ils font ?
3: Cette magnifique vie d'artiste est enfin là, c'est merveilleux. Vois comme la vie nous rend justice, quand on l'honore de notre mieux. Va vie, deviens et sois heureux.
0: Ah, comme c'est beau.
2: Ika,
3: ça va pas.
2: Déploie ses ailes pour son frère Sam.
3: Incroyable. Parfois, il y a des choses qui prennent du temps. Tu l'as pris, mais voilà, t'es là. Je suis très fier de toi. J'essaie de pas me retenir de pleurer, hein. Et merci. J'ai appris à jouer de la musique que pour jouer auprès de toi. C'est toi le chanteur. Merci. Et là, les gens le voient. Merci. J'irai pas plus loin. Merci beaucoup.
2: C'est là ta place, c'est devant ta place.
3: Merci
2: et c'est
3: beaucoup.
2: Par là que tu vas aller pour les demi-finales.
3: Merci à tout le monde, merci. Merci Florent, merci beaucoup. Il vit quelque chose de dingue. Et je suis tellement heureux, et fier de lui. Regarde, allez-y, vous allez voir.
4: Mais c'est quoi ça?
3: C'est quoi cette histoire?
4: Non mais c'est fou. Oh là là là là. C'est en demi-finale de The Voice en fait. Non mais les gars, il se passe quoi? Et toi qui débarques, genre.
3: Mais il se passe toi. Depuis 30 ans on attend.
4: Oh là là.
2: Pour Amel Ben, ce soir, les choses sont un peu particulières. Puisque comme ses camarades, elle avait 4 talents initialement, juste après les battles, mais Alice, pour des raisons personnelles, a dû mettre un terme à son aventure dans The Voice. Ses 3 derniers talents vont donc se donner sur scène. Il y a d'abord Gros Monsieur, ensuite il y a C. James, et on va commencer tout de suite avec Virginia Ciroli, qui a décidé de voir les choses en grand, en très grand, puisqu'elle a réalisé un véritable clip un peu à la Lady Gaga, ou plutôt Lady Virginia.
5: Bonsoir Nikos. Je m'appelle Virginia Ciroli, j'ai 25 ans. Ma première passion c'était la danse classique plus précisément. Mes parents sont chanteurs.

0: chœur d'opéra, donc j'ai grandi dans la musique.
1: Oh. Oh, c'est tellement beau.
2: Je comprends absolument rien de ce qui se passe. Je vis un rêve éveillé.
3: Je vais partir tout simplement avec l'artiste qui est peut-être pour moi la plus préparée, Virginia.
2: Et en même temps, je suis tellement prête, j'ai tellement faim que... Ouais, je suis juste trop contente.
1: Tu m'annonces, tu me dis tout.
2: Ok, je vais chanter Bergain de Rosalia.
4: Ah, je suis trop contente.
2: J'ai choisi cette chanson parce que, déjà au niveau musical, elle représente beaucoup mon univers. Ça part dans tous les sens, on comprend pas ce qui se passe. C'est grandiose et en même temps c'est intime. C'est sérieux mais en même temps c'est décalé. Ça va pas être ici. Ça va être à l'extérieur. J'avais vraiment cette idée de quelque chose de chaotique, un peu en mode très urbain, donc avec des voitures, des figurants.
5: Elle va me proposer une prestation digne d'un film hollywoodien, en fait. Donc avec une chorale, des danseurs, un décor apocalyptique.
2: Il y aura des voitures, des trucs, ça va être énorme.
5: Et en même temps, je trouve qu'il y a le côté superstar, quoi.
2: Ouais.
5: C'est, tu vois, ça fait penser aux arrivées de Johnny au Stade de France.
1: Allez. Bah alors j'ai hâte. Vas-y, let's go. Hein.
2: Let's go.
4: Oui, je suis trop contente.
2: Alors ce soir, je veux montrer non seulement à Amel, mais aussi au public, que je suis une artiste complète. Pas que je sais tout faire et que je n'ai rien à apprendre. Bien sûr que non, on a toujours à apprendre, mais que j'ai beaucoup de facettes dans la performance, dans la danse, dans le théâtre. Et c'est quelque chose que je veux vraiment pouvoir montrer avec cette performance ce soir.
1: C'est incroyable.
4: Ouais.
1: J'ai la chair de poule du début à la fin.
5: Waouh.
6: Oh, quel talent, quelle voix.
5: Ah, c'est incroyable. J'ai tellement de chance de t'avoir dans mon équipe, quoi. Sérieux. Oh, c'est sublime. Ouais. Voilà. Et ça va être incroyable. T'es incroyable. Vraiment, je suis trop fière. Trop fière de tes ongles. Et de toi. Wow. Pour moi, le vrai challenge de Virginia, c'est de mettre toutes ses facettes au service d'une seule prestation et garder les gens complètement pendus à ses lèvres tout du long. Ne pas partir dans tous les sens et être complètement alignée avec tout ce qu'elle est.

0: Wauw.
1: Wow. C'est un gros gros show.
2: Belle soprane, hein?
1: Ah ouais. Hey.
3: Qui va vous bousculer dans vos certitudes? Qui va vous surprendre?
4: Si, James.
5: Je vis au cœur de la planète. J'ai dans la tête un carnaval de confetti, j'en amène jusque dans mon lit.
6: Je m'appelle Si James, j'ai 35 ans. Je suis human beatbox, chanteur et danseur.
4: Dans la brume, je bois un bateau qui vient me chercher, je suis loin de là. Bon, je vois que t'as ramené ton looper.
6: Pour cette étape des performances, j'ai décidé de chanter Harlem de Claude Nougaro.
4: Incroyable. Et la chanson, genre, tu la torpilles ou tu restes assez fidèle?
6: Alors, j'avoue, je l'ai torpillée.
4: C'est vrai?
6: Je l'ai torpillée aussi.
4: On va t'appeler Si James, le torpilleur. Voilà. Bah, Si James, il y a quelque chose chez lui de tellement créatif. J'ai pas l'impression d'avoir déjà vu ça depuis le début de l'aventure. En fait, Si James se réinvente en lui-même, quoi.
7: Ça m'amène.
4: Ouais, il bouge, hein.
7: C'est un danseur.
4: Mais ça se voit, là. Ouais. J'ai vu les...
7: Alors, juste que, aussi que tu saches, c'est qu'en gros, il y aura des danseuses avec lui. Et t'as le gospel aussi qui va arriver.
2: Ouais. Mais non, ouais. Ça va être fou.
4: Allez, Choupi, concentre-toi. Allez.
8: Et je crois qu'il a préparé un truc vraiment fat.
4: Ah non, mais...
8: Genre gros, tu vois.
4: J'ai trop hâte.

0: Oh la classe, trop bien. Oh. Bravo.
1: Steve James, my guy. Ah là là là là là là là là là là.
2: Bonjour.
3: Bonjour.
2: Ça va bien?
3: Oui, bien.
2: Ça va bien? Bah oui, j'ai le droit de faire ça.
3: Bah oui.
2: Tranquillement.
3: Ça va?
4: Ça va bien et toi?
3: Ouais, c'est le doudou des auditions.
2: C'est le doudou des auditions. Ouais. C'est mon préféré.
3: Ouais, je sais que c'est ton préféré. Yeah.

0: Depuis que je suis petit, moi je suis un petit gros. Être un petit gros, c'est être moqué. J'en ai souffert. Je me suis dit que j'allais m'appeler gros monsieur. Parce que c'est plus un complexe, c'est une force.
1: Riez.
0: La chanson ?
2: Oui.
0: Alors, je vais faire corps de Iseux.
2: Ok. J'ai perdu la tête, ouvre
0: le chemin de ma maison. Le petit garçon que j'ai été, il n'a pas eu de modèle télévisuel ou médiatique classe. Moi, j'étais le petit gros, et à la télévision, les gros, c'était rigolo, gauche. C'était pas quelqu'un qui pouvait porter quelque chose autre. Et du coup, là, c'est corps de Iseux porté par quelqu'un qui a juste envie que peut-être, quelque part, devant sa télé, il y a quelqu'un d'atypique, avec un physique un peu différent, qui se dit « Ah, mais j'ai le droit, moi aussi. » Donc là, j'ai voulu connecter avec des gens différents. Donc en fait, je vais porter un doudou que j'ai jamais porté, qui est rouge.
2: Oui.
0: Il est rouge et il va traîner beaucoup plus loin que simplement sur moi, parce qu'il va faire un tapis rouge pour des gens qu'on n'a pas l'habitude de voir.
2: Je vais un peu t'effacer pour te faire briller les autres.
0: Exactement.
2: C'est incroyable. Sur cette étape des performances, t'as quand même une occasion unique de te mettre sur un piédestal. Et c'est tellement naturel. T'as tellement envie d'avoir ton moment un peu de starification. Et lui, en fait, à ce moment-là, il décide de mettre en avant les autres. Ceux qu'on ne met pas en avant. Je dis tout le temps, en fait, ça sert à rien de chanter s'il n'y a pas le sens, en fait. Si tu sais pas pourquoi tu chantes, ça sert à rien de chanter. Mmh. Toi, tu sais pourquoi tu chantes. Tu sais pour qui tu chantes. C'est comme si t'avais eu 40 ans de carrière, en fait. Dans ton âme. T'as déjà répondu à la question la plus importante. Tu sais pourquoi tu chantes.
0: Merci, Amel. Tu vois, quand tu racontes une histoire à quelqu'un et que t'as l'impression à ce moment-là qu'il n'y a que cette personne qui peut comprendre ce que tu dis. Ben dans ses yeux, il y avait « Je comprends tout ce que tu me racontes là maintenant ».
2: C'est très émouvant.
0: Bon, faut faire bien la chanson maintenant.

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3: De retour sur le plateau de The Voice. Ce soir, chacun joue sa place pour la demi-finale. Après Virginia et C. James, c'est au tour de Gros Monsieur de performer devant sa coach Amel Bent.

0: Bien sûr, danseuses des descendantes de combattantes de la compagnie Tatiana Seguin qui ont performé sur le tableau de Sea James, mais également aux danseurs qui ont accompagné Gros Monsieur sur sa performance, Victoria, Théo, Iliès et Dylan. Pour rappel, Amel, en demi-finale, il nous faut deux talents. Les trois ont performé, il faut garder deux talents pour la suite de l'aventure.
1: Oui, c'est pas facile. C'est pas facile de le faire en une fois. Évidemment, j'ai une pensée pour Alice. Voilà, j'aurais aimé pouvoir l'entendre ce soir. Elle en a décidé autrement, mais on a tous les quatre une pensée pour elle. Elle fait partie de l'équipe, quoi qu'il arrive. Waouh! Je vais peut-être avoir un petit mot pour chacun d'entre vous. Virginia, il y a toujours ce mot qui revient, c'est liberté. Si c'est ton combat, pour moi, tu l'as déjà gagné. J'ai vu une femme complètement libre d'être tout ce qu'on a envie d'être, un arc-en-ciel. On n'est pas obligé de choisir ses couleurs, on peut être toutes les couleurs à la fois. Donc merci de m'avoir donné toute ta palette avec autant d'intelligence et de grâce. Gros monsieur, ça me fait toujours bizarre de t'appeler gros monsieur.
2: C'est moi.
1: Toi, ton combat, il est très spécial, puisque tu ne te bats pas pour toi-même. Ce soir, tu as décidé de dérouler un tapis rouge, pas pour toi, mais pour celles et ceux qui ont du mal à trouver leur place. Et en les racontant eux, tu te racontes toi aussi. Et ben, je te dis, tu me racontes moi aussi. Et tu racontes des millions de gens. Sea James, tu as un mindset qui n'est que le tien. Je n'ai jamais entendu ça nulle part ailleurs. Et ton combat commence maintenant, en fait. Parce que tu vas devoir faire exister quelque chose que tu as inventé. Tu es plus qu'un créateur, tu es un inventeur. Donc voilà, j'ai une équipe de trois combattants. Et la question que... Non, j'ai pas, je me pose aucune... Enfin, c'est, j'ai, je sais pas.
3: Va vite, comme ça, ça fait pas mal.
1: Je pense que je vais te rendre ta liberté, Virginia, puisque tu l'as prise toute seule, en fait. Je suis désolée. Je pense que tu as pris ta liberté ce soir dans ta performance, et je pense que tu n'as plus forcément besoin d'être ici pour le faire. Je crois que tu as montré quelque chose de tellement extraordinaire, de tellement tout ce que tu étais. Je pense que ça y est, ceux qui devaient voir ont vu.
0: Un tonnerre d'applaudissements, s'il vous plaît. Et bravo. Bon chemin, Virginia, et à bientôt sur les scènes de France et de Navarre. Ou d'ailleurs.
1: Bravo.
0: Et messieurs...
1: C'est tellement mal. Bravo, les garçons. Rendez-vous aux demi-finales, maintenant.
0: C'est par là. Sea James et gros monsieur.
4: Alors, je suis extrêmement fier.
5: J'ai pu tout lâcher parce que j'avais beaucoup de choses à penser quand même.
4: C'est parti pour la demi-finale. Hein. Un rêve éveillé. Je pensais pas que c'était possible qu'on y aille. Pour moi, ce soir, comme d'hab, c'était le chant du cygne. Et en fait, on veut que je continue à raconter qui je suis, donc je vais continuer à raconter qui je suis. En gros, en plus gros en fait, je crois, encore. Voilà, parce que j'en ai gros.
0: Les prochaines performances concernent l'équipe de Lara Fabian. Avec Daniel, le showman. Daniel est aussi à l'aise en pop qu'en lyrique. Il a créé une performance à la mesure de ses capacités hors normes. Vous allez être époustouflé. Mais attention, voici Hugo qui, depuis ses débuts dans The Voice, a l'impression de vivre un rêve éveillé. Un rêve qu'il va encore pousser encore plus loin ce soir, au-delà peut-être des murs de notre plateau. C'est parti.
6: Salut Lara.
7: Salut mon Hugo.
6: Tu vas bien?
7: Bien, et toi?
6: Très content de te voir,
7: moi aussi. Plaisir. Moi aussi, je suis très heureuse de te voir. Comment te sens-tu?
6: Écoute, je me sens bien.
8: Avant les auditions à l'aveugle, j'étais juste un chanteur de bal de fête de village qui avait beaucoup de rêves, mais pas encore conscience de comment les réaliser. Et puis les auditions à l'aveugle sont arrivées et tout s'est accéléré.

0: Quelle merveille.
1: Des fois j'ai besoin de me replier.
0: Si tu viens dans mon équipe, je te propose le gift. Et le gift, c'est de faire ma première partie à Bercy.
2: Waouh.
3: En tout cas, j'ai envie de continuer à rêver, ça c'est sûr.
0: On va s'éclater.
4: On va
0: s'éclater, on va avoir une saison de fou. Et on va chanter à Bercy.
5: Est-ce que tu peux m'en parler un peu?
3: Tu veux que je t'explique un peu tout?
5: Ah oui, j'ai besoin de savoir.
3: Je voulais me challenger sur cette chanson.
5: Ok.
3: Et donc j'ai choisi une chanson d'un film, d'une comédie musicale, Le Moulin Rouge. J'ai choisi Le Tango de Roxane.
5: Waouh. Moi j'attends de Hugo qu'il aligne les deux pôles de sa musicalité, c'est-à-dire à la fois le musicien qui est en quête de perfection avec son violon et le chanteur qui est en quête de ce grand envol qu'est le chant.
3: Et donc on a décidé d'aller encore plus loin aussi, même dans la direction artistique, et donc on va pas faire ça sur le plateau.
5: D'accord.
3: On va faire ça dehors.
5: D'accord.
3: Sur le parking.
5: D'accord, mais pour la répète,
3: mais
5: tu l'as
3: fait
5: une fois
3: ici. Pour la répète, je l'ai fait ici, évidemment, ouais, carrément.
5: Okay. J'ai hâte de t'écouter, on y va?
3: Let's go.
5: Ok, je te suis.
3: Pour ces performances, j'ai décidé de faire un show. Et donc ce soir, vous allez voir l'intérieur de ma tête et tout ce que j'avais envie de créer avec cette chanson.
5: Dès les premières secondes, je sais qu'il n'est pas assis dans une paire de chaussures confortables. J'entends tout de suite qu'il n'est pas dans la bonne tonalité, que le baryton souffre et que malheureusement, il va rentrer dans la torsion vocale. Je le sais parce que je connais la chanson, je sais où elle va. T'es sûr de ta tonalité, hein?
3: Ouais, je sais qu'elle est haute en haut. À la fin, le si bémol, là, il a du mal à passer, effectivement. Mais en fait, si je la prends plus bas,
5: ouais,
3: je vais galérer au violon.
5: Et j'essaie de lui faire comprendre qu'à ce stade-là, c'est le chanteur qu'on doit valoriser, c'est cette voix.
3: Je pense qu'il faudrait que je la descende d'un
5: oui,
3: demi-ton.
5: Absolument, je suis convaincue.
3: Tu veux que j'essaie de voir si je peux la jouer au violon avec un demi-ton en dessous?
5: Honnêtement, oui. Et ta voix sera plus belle.
3: J'en suis sûr.
5: Moi,
3: ça,
5: j'ai pas retrouvé tout le velours de Hugo.
3: Je comprends.
5: Okay.
6: Quand il y a un coach de ce niveau qui te dit « baisse la tonalité, je pense que ce sera mieux », ben j'ai qu'une chose à faire, c'est l'écouter, en fait. Parce que si elle le fait, c'est qu'elle a confiance et qu'elle sait que je peux y arriver.
3: Eh ben on essaie ça, alors.
5: D'accord.
6: Je me mets à flipper un petit peu parce que je me dis, ben, comment je vais faire? Ben, c'est une chanson que j'ai beaucoup travaillée. Et là, d'un coup, je dois tout retravailler très rapidement. Et puis en plus, la tonalité fait que techniquement, c'est compliqué à jouer au violon. Et là, je me retrouve dans une situation de panique extrême où je me dis, comment je vais faire? Comment je vais m'en sortir pour arriver à produire la meilleure prestation possible étant donné ce changement de dernière minute?
5: J'espère que la température va être avec nous quand même.
7: Pas du tout. Là, ce qu'on prévoit, c'est de la faire zéro. Mais il va être au milieu des flammes, donc ça va le réchauffer.
6: Ce soir, ce qui peut me permettre de faire la différence, c'est de montrer que malgré les intempéries, malgré ce changement de tonalité, j'arrive à m'adapter et j'arrive à donner une presta encore meilleure malgré la peur et je me laisse pas abattre.

0: là là là là là là. Oh, il défonce, lui. Oh, il déchire. Oh, le regard.
1: Le regard.
0: Oh là là.
1: Ah, il est bouleversé.
0: Il avait de la difficulté. Hein. Dehors, c'était très, très...
1: Il avait froid.
0: Il tremblait.
1: Il tremblait.

0: Ah non, j'ai pas envie qu'elle s'arrête. Maintenant, je me suis trop accroché. J'ai vraiment envie de passer en demi-finale.
1: Je m'appelle Daniele.
2: Vous avez un petit accent.
1: Oui, je suis italien.
0: Audition à l'aveugle, je suis hyper fier de ce moment et de cette chanson parce que ça représente vraiment ce que je suis. Comme un pont entre l'opéra et la musique pop. Au Battle, j'avais envie de montrer un côté showman, plus scénique, plus physique. Et là, les performances, c'est une possibilité de ramener toujours mon côté soprano et en même temps aussi de raconter une histoire.
3: Bonjour. Mon grand Daniel, comment vas-tu?
4: Très bien, et toi?
3: Super. Que bello que c'est.
4: Grazie.
3: Bellissimo.
4: Grazie mille.
0: Pour cette performance, j'ai choisi Take On Me by A-ha dans un arrangement plus épique orchestral.
4: Qu'on écoute, on danse dessus, mais on ne s'accroche pas forcément tout de suite
3: au texte.
4: Au texte. Oui. Et là, j'avais envie vraiment de ramener ce côté plus fragile.
3: Daniel est à cette force, il va chercher le sens du texte et va se servir de sa voix pour le magnifier.
0: Cette mise en scène représente mon univers artistique parce qu'on a des côtés théâtrales comme les escaliers, comme les lumières et on a vraiment conçu comme un petit spectacle en fait. Et les performances, c'est vraiment l'occasion pour nous de montrer tous nos délires.
3: Daniel, hein?
4: Oui.
3: Excuse-moi, non. Nathalie. Quand tu montes les escaliers la première fois, forcément ton diaphragme se soulève.
4: Ouais.
3: Quand tu montes un escalier, tu respires pour monter l'escalier. Qu'est-ce que tu fais? Ton diaphragme monte, ton larynx monte, enfin bref, t'es plus aligné. Pense à une chose, quand tu montes une marche, tu dois baisser ton larynx, tu dois rien faire.
4: Oui.
3: Si tu dis juste à ton corps, descends mon larynx, neuromusculairement, il va t'entendre.
4: Ok, merci.
3: Et sinon, c'est incroyable, c'est trop beau.
0: Quand Lara Fabian te dit, c'est trop bien. Ok, Lara.
3: C'est une grande dimension vocale, Daniel, et c'est un grand artiste. C'est un super performeur. Il va nous offrir un show divin.

0: Oh, je comprends.
1: C'est dur.
0: C'était magique.
2: Daniele, avec un tube du groupe AA. Et face à lui, Hugo. Que de voix, que de mise en scène. Et en même temps, une très belle image de solidarité. Ah, vous avez été enfumé, j'ai l'impression.
3: C'est Laurent. Ça, exactement.
2: Quel nuage!
3: Daniel nous a enfumé.
1: Non.
3: Et en même temps, un ténor soprano, c'est vrai qu'il est quand même multiple.
1: Oh, l'émotion, c'est trop beau.
2: Il fallait chanter à l'extérieur, avec le froid.
1: Mais d'ailleurs, j'aimerais honorer ce courage et cette performance. Hugo, on voyait à quel point ça n'était pas facile pour toi de pouvoir nous livrer avec beaucoup de fluidité toute cette envergure dont tu es fait, toute cette musique. Tu es musique, je te l'ai déjà dit, je te le répète. Et puis, Daniel, est ta force. Je pense que s'il fallait te définir, c'est cet être qui prend enfin la décision d'être lui. Et ce que j'aime dans ce lâcher-prise, c'est qu'il n'y a aucune amertume, aucune peine. Il y a la joie d'être soi. Et merci pour ce cadeau-là aussi.
4: Merci à toi, Lara. Merci.
1: J'aimerais juste savoir un peu ce que mes collègues ont pensé, ont vu, ont ressenti.
2: Avec joie. Ainsi,
5: Moi, j'ai trouvé, par exemple, qu'Hugo, peut-être que c'est le fait d'avoir chanté à l'extérieur, j'ai trouvé justement que c'était une prestation qui était très intense intérieurement. J'ai pas eu le souvenir d'avoir eu un regard de toi aussi intense et profond. J'ai adoré ça. Et toi, Daniele, du coup, tu as fait l'inverse. Tu étais ici dans ce studio et j'ai senti que tu voulais faire exploser les murs du studio. Donc vous avez eu tous les deux une démarche d'intérieur vers l'extérieur et inversement, et tous les deux vraiment on a fait ce voyage avec vous.
6: Ouais, c'est vrai que Hugo, la prise de risque de faire cette performance dehors, c'est pas facile, et en même temps tu viens quand même nous chercher, mais je sens dans ton regard, il y a un regard de fin que tu fais, tu m'as terrifié, j'ai senti toute la peine que la chanson te procurait, que la performance, et que même, j'ai envie de dire autre chose, que l'enjeu de l'émission te procurait aussi. Et là, je le vois, tu vois, tu nous verses des larmes là tout de suite et c'est beau à voir. Donc vraiment, félicitations pour ça. Et Daniele, tu viens aussi avec une voix qui vient comme un éclair. C'est fou et je m'y attends pas en plus. Donc franchement, tous les deux, je pense qu'elle est dans de beaux draps, la dame juste à côté de moi. Et je vais la laisser dans ces draps-là, vraiment.

0: Daniel et on se retrouvera. Je vais choisir Hugo.
1: Hugo vient de décrocher son ticket pour la suite de l'aventure de Voice. Et Daniel n'a évidemment pas démérité du tout. Deux garçons hyper talentueux.
2: Non, Hugo. Oh, quel plaisir.
3: C'était pas prévisible et...

0: votre coach.
1: Grazie.
0: Ciao Daniele.
2: C'était dur, bravo.
1: Très dur.
0: Mon cher Taïk, ça va être à vous, à vos talents de se lancer. Il y a Dessabé qui reprend un titre très actuel, presque générationnel, dans une performance qu'elle a souhaité épurée, intime, puissante, à son image. Ensuite, il y a Amadé qui va chanter Hello de Beyoncé dans une mise en scène brûlante et incandescente, à l'image d'un amour qui se consume. Regardez.
3: Mon grand-père est...
4: Je m'appelle Amadé, j'ai 22 ans.
5: On me dit très souvent que j'ai l'air d'une ancienne, de venir un peu d'une autre époque.
3: Le champagne qui pétille.
6: C'est bizarre, j'aime bien.
7: C'est l'artiste rare, t'es confiante, t'as de l'attitude, du truc, machin, il y a des mouvements, moi j'adore ça.
8: C'est vraiment la casquette de producteur qui me fait me dire que c'est avec une Amadé que j'ai envie de chercher à développer une histoire.
5: Pour les performances, j'ai choisi de chanter Halo de Beyoncé. Grande chanson, donc gros défi, mais je suis très contente de ce choix.
9: Ça va ou quoi?
5: Ça va et toi?
9: C'est quoi? Qu'est-ce qu'il y a? C'est un rite vaudou? C'est...
5: Un petit peu, je prépare le show de ce soir. Quand on pense à cette chanson, on s'imagine quelque chose de très aérien, mais j'ai voulu prendre un peu le contre-pied de ça. Donc en racontant l'histoire d'une femme punie pour avoir trop aimé,
9: okay,
5: elle va découvrir que l'amour et toute la lumière qu'elle pensait ressentir de l'être aimé, ouais, bah, ça peut brûler aussi.
9: Ok, c'est trop bien. En tout cas, c'est osé. C'est toi qui as voulu ça? De A à Z?
5: Oui.
9: C'est méchant. Je... Avec ça, il va falloir envoyer, hein. Va falloir
5: bien
9: envoyer
5: sûr,
9: du pâté. Il va falloir nous vendre un film, là. La scénographie est puissante, quoi. Donc derrière, il faut que dans son visage, dans son émotion, qu'elle soit très sincère. Notre Amadé, elle s'est mise assez en difficulté quand même. Quand ton corps peut faire des choses, ben c'est plus facile. Elle, elle est attachée. Comment est-ce que tu vas faire pour quand même me faire croire à ce voyage et à ce film? Je l'attends au tournant, vraiment.

0: Moi, je m'appelle Tessa B. Je suis chanteuse, autrice, compositrice. Les moments de lumière sont tellement rares dans ce métier que je tente le tout pour le tout et j'ai juste envie de chanter.
1: Tessa B, ce qui me transporte, c'est son truc très varié et en même temps saupoudré d'R&B par-ci par-là. Et moi, j'en suis vraiment, vraiment client de ça. Je pense qu'avec elle, on va pouvoir aller toucher les gens. On va pouvoir aller vraiment toucher les cœurs et transmettre de sérieuses émotions. Jean-Paul.
2: Mélodrama.
1: Ok.
2: D'ici, c'est Théodora.
1: Mélodrama, c'est une chanson qui bouge beaucoup. Tu vois, elle est un peu pop-rock. Et tu te dis où est-ce qu'elle va nous emmener. La première note de piano, tu comprends là où elle va t'emmener. Mais il faut que je ressente la sincérité et que je me dise pas juste que c'est une chanson que tu chantes merveilleusement bien. Quel est le message que tu me laisses? Quelle est l'émotion que tu as envie de me procurer? Et ça, c'est très dur dans la musique. Hein. Là où on peut faire vraiment un truc parfait, c'est que ici déjà, vends-moi du seum un peu.
0: Ouais.
1: Tu lui fais une dernière chanson, il est là, il est assis. Il est là et tu vas partir avec un autre, tu vois.
0: Taïk, il est très exigeant. Il va pas te caresser dans le sens du poil. Il va directement te dire ce qu'il faut retravailler. Et moi, ça, j'adore.
1: Tu fais...
0: Tous les retours qu'il me fait Taïk sont très précis et super justes. Enfin, moi, je les prends et je suis d'accord avec lui automatiquement. Je me dis, bah, évidemment, en fait, t'as raison. Et clairement, j'ai très envie d'aller en demi-finale parce que je sens que j'en ai encore beaucoup sous le pied. Ah, mais là, je m'éclate. C'est trop bien. Je kiffe trop.
3: C'est sublime.
1: C'est magnifique.
0: Sur le plateau, c'est une ambiance tamisée, un peu romantique même. Je pense que je peux jouer sur ce côté.

0: mélodrame, que ce soit dans la voix et dans le jeu.
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0: Merci beaucoup. La proposition, elle était exceptionnelle.
1: Extraordinaire. Quel artiste incroyable.
2: Incroyable, incroyable, incroyable. Sans faute, sans faute.

0: Mon défi, c'est de bien me recentrer sur ce que je pourrais ressentir dans cette situation et servir mon personnage.
1: N'oublie pas là où t'es, ouais, voilà, plus dans l'émotion. Donc vends-nous quelque chose de sincère. N'en fais pas trop. Ta scénographie, elle est déjà immense. T'as pas besoin d'en faire beaucoup. Ça, c'est déjà énorme.
0: Okay. Il faut que je sois dans le moment et que je pense pas au fait que je suis en train de performer. J'ai juste hâte de vivre ce moment, en fait.

0: Incroyable.
1: Bravo Amadé. Amadé et Tessa B. Quelle mise en scène. Bravo à toutes les deux. Elles ont conçu.
2: Ouais, elles ont imaginé, elles ont conçu et on y était vraiment hein, des deux côtés. On a deux esprits en flamme avec deux émotions différentes. Merci à vos cerveaux d'avoir imaginé ça, c'est fort.
3: C'est fort. Merci à vous.
1: Un petit mot sur les deux prestations, Florent ?
4: Ah bah deux prestations d'un vrai niveau, difficile à choisir. Après, c'est de savoir vers quelle affinité on a plus vers l'une ou vers l'autre, mais ouais. les deux prestations étaient avec beaucoup de virtuosité, bravo. Ouais, non, c'était
3: merci
4: bien.
3: Beaucoup.
1: Qu'allez-vous faire ? Quelle performance allez-vous choisir pour la suite de l'aventure, mon cher Tariq ?
2: C'est là, maintenant, là ?
1: Oui.
2: Amadé, merci beaucoup pour cette chanson que tu nous as vendue avec un peu ta ton empreinte à toi, ce truc un peu Alice au Pays des Merveilles, c'est très féerique, tu as ta voix à toi et je pense que avec ou sans cette émission, tu pourras faire une très belle carrière parce que tu as une image et une empreinte artistique qui est très très très forte. Et Tessa B aussi, tu nous vends un titre comme celui de Théodora et This Is à ta manière, tu le sublimes, tu nous le rends mature, tu nous le rends beaucoup plus haut que ce qu'il est déjà. Et je fais le voyage avec toi. Je dois faire un choix. Et encore une fois, ce choix-là, il détermine rien sur vos carrières, les filles. Vraiment, je vous souhaite le meilleur à toutes les deux. Mais je vais garder Tessa B.
1: Tessa B. Part en demi-finale. Elle décroche son ticket pour la demi-finale dans l'équipe de Tariq. Et le coach qui vient féliciter ses talents.
2: Merci beaucoup. Merci pour ce que tu as fait. Merci beaucoup, beaucoup, beaucoup. Merci. Bien vu, félicitations.
1: De magnifiques prestations. Bravo, Tessa B.
2: Merci.
1: Et un tonnerre d'applaudissements pour Amadé.
5: Je ne réalise pas du tout. Je suis la plus heureuse.
1: Ma chère Lara Fabian, c'est à votre équipe de s'illustrer maintenant avec Peur. La chanson de Slimane, Loï a choisi un titre qui fait écho à sa propre histoire, à son propre vécu. Mais d'abord, voici une déclaration d'amour aussi belle qu'audacieuse. Johanna va tenter une performance risquée, tout simplement parce qu'elle va chanter du Lara Fabian sous le regard de sa coach, Lara Fabian.
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4: Johanna, tu peux pas me dire que tu sais pas.

0: chante super bien.
1: Alors, il s'est passé énormément de choses. C'est une espèce d'autre vie que j'ai eue avant. En 2008, j'ai participé à la Star Academy et je suis allée jusqu'en demi-finale. Et à un moment donné, mon cerveau a vrillé et j'ai tout envoyé bouler la musique. J'ai trouvé un nouveau moyen d'expression. Je suis devenue artiste peintre. J'ai rencontré mon chéri. J'ai deux petites filles de 4 et 7 ans. Et me voilà ici avec cette espèce de confiance que j'avais déjà un peu retrouvée, mais de vous entendre tous dire ça, sachez que...
2: J'aime tellement ta voix, j'aime tellement ta dimension, Johanna.
3: Oh, merci beaucoup.
2: C'est tellement grand et profond ce que tu es à la fois, et tellement lumineux. Alors j'ai hâte d'entendre ton « J'y crois encore ».
1: Sur cette performance, donc « J'y crois encore » de Lara Fabian, je serai seule sur scène, en robe blanche, une page blanche, on recommence. J'y crois encore, ça repart. Ce soir, j'ai envie, à travers cette chanson, de raconter ce qui s'est passé émotionnellement de 2014 à 2026 et de montrer un petit peu toutes ces étapes de doute, ces étapes de tristesse, de colère aussi, de déni. Et l'évolution de la chanson m'amène au moment où vraiment, je le dis vraiment que j'y crois encore.
2: Là. Les lumières, le plateau, toi en blanc au milieu, tout ça, c'est céleste. Je suis... toutes mes cellules, elles sont... Non, c'est extraordinaire, parce que c'est justement, c'est ta chanson, c'est devenu ta chanson.
1: C'est vrai?
2: Oh, c'est ta chanson.
1: Bon, non, alors je suis heureuse.
2: Bravo, Johanna. Johanna a choisi de me faire un cadeau en tant que coach, mais on pourrait le voir comme ça. Mais en fait, non. Johanna, elle a choisi de se chanter.
1: Le fait qu'elle l'ait validé, ça m'a ôté un poids. Maintenant, ça n'ôte pas l'enjeu. L'enjeu des performances. La Johanna de 2014 aurait dit « Ah, il faut que j'envoie le pâté ». Non, la Johanna de maintenant, elle dit juste « Mais tout ce que t'as en toi sur la table, je vais être moi à 100%, voire à 1000%. » Qu'elle est belle, ah.

0: Oh là là là là. Le poil.
1: Ah, Louis, il est pas bien là.
2: Merci.
3: Bravo, bravo. Qu'est-ce qu'elle chante, hein.

0: Il chantait quoi?
1: Slimane.
0: Ah ouais, ouais, ça cette chanson. Quelle bonne idée pour lui.
1: Il l'a fait vraiment bien.
2: Vous venez d'où?
3: Askin, au Pays Basque.
2: Ah, et tu t'appelles?
3: Loï, L-O-H-I.
4: J'ai fait The Voice Kids il y a 6 ans, j'avais 13 ans.

0: Louis est unique en ce sens où il est à la fois chanteur et à la fois comédien. Donc il nous offre une performance dans la performance.
1: Allez, on se remet en place, on y retourne. Attention, on décompte.
2: Pour ma direction artistique sur Peur de Slimane, j'ai choisi quelque chose de très sobre. La scène noire avec un spot de lumière blanche sur moi. Je suis en train de parler à une caméra. C'est en live sur les réseaux, je me livre de toutes mes peurs, toutes mes craintes.
3: Merci beaucoup.
4: Allez, un peu des chapeaux. Ils sont là-bas.
2: C'était bien.
0: C'est un euphémisme, c'est bien. C'était pas que bien. C'était tellement grand.
2: Même les notes et tout à la fin, c'était cool.
0: Tout était cool.
2: Ok.
0: Ouais. L'imperfection, tout le monde s'en fout.
2: Je sais que quand je vais m'adresser à mes parents, en fait, ça va être ça le défi, c'est que j'ai peur de... Je me suis mis une petite difficulté en plus sur cette chanson, c'est de m'adresser directement à mes parents qui sont dans le public, ils ne sont pas au courant, ils ne savent pas, j'ai tenu la surprise, ils ne savent pas que je vais leur parler, ils ne savent pas qu'ils vont être éclairés finalement. J'ai réécrit un petit couplet de la chanson pour eux où je les remercie de tous les sacrifices qu'ils ont fait pour moi parce que moi je suis du Pays Basque et en fait ils sont montés avec moi sur Paris pour me lancer dans ce milieu artistique.
0: Tu les vois quand tu le fais,
2: ouais.
0: On répète, tu les vois déjà dans ta tête et donc quand tu les verras en live, souviens-toi que tu les as déjà vus.
2: Ok. Merci beaucoup.
0: C'est magnifique, vraiment.
2: Merci alors.
0: Chapeau, merci beaucoup, merci à toi.
2: Merci.
0: Louis, c'est un garçon intense, c'est un garçon qui maîtrise parfois très très bien ce qu'il peut proposer et qui à la fois, un peu comme on est pris dans une vague sans fin, peut se faire noyer.
2: Faut pas que je me fasse déborder par l'émotion. Et c'est un sacré défi. Parce que ça peut... À la fois, si c'est juste... Ça me donne de l'interprétation, c'est trop cool. Si ça part dans le penchant négatif de « waouh, je suis submergé, j'arrive plus à chanter », ça peut tout foirer.

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0: pour ma direction artistique sur Peur de Slimane. Je me suis mis une petite difficulté en plus sur cette chanson, c'est de m'adresser directement à mes parents qui sont dans le public, ils ne sont pas au courant, ils ne savent pas, j'ai tenu la surprise, ils ne savent pas que je vais leur parler, ils ne savent pas qu'ils vont être éclairés finalement. J'ai réécrit un petit couplet de la chanson pour eux où je les remercie de tous les sacrifices qu'ils ont fait pour moi parce que moi je suis du Pays Basque et en fait ils sont montés avec moi sur Paris pour me lancer dans ce milieu artistique.
1: Tu les vois quand tu le fais, ouais. On répète, tu les vois déjà dans ta tête et donc quand tu les verras en live, souviens-toi que tu les as déjà vus.
0: Faut pas que je me fasse déborder par l'émotion et c'est un sacré défi parce que ça peut à la fois si c'est juste ça me donne de l'interprétation, c'est trop cool. Si ça part dans le penchant négatif de « waouh, je suis submergé, j'arrive plus à chanter », ça peut tout foirer.

0: à crier. Wow.
1: Les performances de Johanna et de Louis.
2: Non mais c'est un tueur.
1: Dans l'équipe de Lara Fabian. De l'émotion, de la mise en scène.

0: Ah ouais, Malara, courage. Merci à... Merci à ces merveilleux artistes ce soir. C'est ça qui est magique dans ce programme, c'est qu'on voit naître des artistes, on voit renaître des artistes. Merci pour ce cadeau de vous.
1: Merci beaucoup.
0: Merci.
2: Avant de vous demander le nom de celle ou de celui que vous allez prendre dans la suite de l'aventure, j'ai été quand même frappé par Taïk. Cette saison, je l'ai jamais vu comme ça prendre une salve dans la figure. Qu'est-ce qui s'est passé? Salve d'émotion, j'imagine.
3: Ouais, c'est Louis qui me touche particulièrement. Tu vois, je te vois pleurer sincèrement. Au-dessus de ta performance, c'est ce qu'elle crée en toi. Tu sais, je suis pas dans ton cœur, mais c'est comme si tu t'étais rentré dans le mien de par ton émotion, tu vois. Donc le petit insensible que je suis, il finit par être un peu touché par toi. C'est fou. Et félicitations aussi à toi, Johanna, parce que il y a aucune erreur dans ce que tu proposes à chaque fois. C'est ça qui est dingue, quoi. C'est toujours magnifiquement bien chanté. C'est puissant là où il faut. C'est touchant là où il faut. Le vibrato de fin, il est exceptionnel. T'es une très très très très grande chanteuse, vraiment.
4: Merci beaucoup.
2: Ma chère Lara Fabian, votre choix est très attendu.
0: Ah,
5: pas facile, franchement.
0: Mais mon choix est très difficile. Faire un choix face à des gens aussi purs, en fait. Cependant, comme dit notre merveilleux sage, c'est la règle du jeu, hein, mon Florent. Il va falloir, falloir le faire. Johanna, je t'attends quelque part et je te revois très très vite. Mais ce soir, je vais partir avec Loï.
2: Loï décroche son ticket pour les demi-finales.
0: Merci beaucoup.
1: Merci.

0: Merci d'avoir cru en moi jusqu'ici. Merci de m'avoir redonné la foi en mon art, en ma voix, en ce que je suis. Merci infiniment.
1: Merci.
0: Et merci à vous.
2: Bravo,
0: merci.
2: Johanna, bravo. Bonne route. Et ne lâche rien.
1: Merci, Johanna. À très vite. À très vite.
2: Merci, Laure.
1: Merci, Laure. Merci. Pardon. On va travailler sur cette voie, là. Oui.
2: Hein? Loïc, quel chemin depuis The Voice Kids.
3: Merci. Merci beaucoup.
2: Il a grandi, il s'accroche et il trace sa route.
4: Merci pour la dédicace.
5: Ouais. Bravo.
6: C'était trop gentil pour nous, je
4: t'aime. Bravo. Super.
7: Merci. Mon défi, c'est de pas pleurer, de pas un truc. Je tourne la tête, je vois maman.
8: Moi, je pleurais déjà.
7: Ah ouais, je vois maman, elle fait. Je fais, oh, frère, ça y est. Ou je fais, merci. Ouais,
8: t'as mis du vert sensible.
7: Ah ouais, mais là. Je chiale à toutes les trucs.
8: Bah, écoute, c'est pas grave. Ouais, on a des glandes de la couleur, ça.
4: Super débardeur, magnifique.
9: On est prêts?
10: Oui, je crois.
9: Est-ce que c'est bon pour toi?
10: Ouais.
9: Merci.
10: Purée, c'est intense.
9: Ouais.
10: Et t'es trop belle.
9: Merci, mon gâteau, c'était trop
10: serré, que dire. Ça, it's time to shine.
9: Ça va être trop bien.
11: Ça va être trop cool. Il y a de l'impatience, il y a un peu de trac. Et il y a surtout beaucoup d'envie, là. J'ai envie que ça arrive vite, j'ai envie que ce soit maintenant.

0: Dans la vie, je suis chanteuse et choriste.
1: De me dire qu'il y a quelques semaines, j'étais en train de chanter derrière des artistes et que là, bah, je suis aux portes de la demi-finale, c'est juste énormissime. La performance, c'était vraiment mon but ultime. Là, d'y être, c'est incroyable. C'est un tel sentiment de satisfaction et de fierté. Pff, ce métier, il est fou, en fait. Je vais chanter All By Myself.
2: Bah ça, ça s'appelle, ça s'appelle un tube. Je peux te poser la question, pourquoi?
1: Parce que il y a quelques années, j'ai eu des problèmes de voix, j'ai eu un polype. J'ai vécu un enfer.
2: Ouais, c'est un cauchemar. Ouais.
1: C'est un sacré cauchemar et je pensais que j'arrêterais de chanter. Et justement, l'idée que j'ai eue sur le morceau-là, c'est de faire venir les gens qui ont été là pour moi à ce moment-là. Et d'accord. Du coup, ils vont chanter avec moi la chanson-là. Et c'est vraiment les gens, tu sais, qui m'ont dit, bah, en fait, tu vas revenir et ça va bien se passer.
0: Là, aux performances, j'ai envie de parler de moi, j'ai envie de parler de quelque chose qui me tient à cœur, la voix. En fait, je veux que ma prestation soit centrée autour de ma voix et de la voix de mes choristes.
1: En fait, la fin, il faut que je fasse un signe pour qu'on sache. Comme je vous vois pas, je fais un truc genre.
3: Là, ce que t'as fait pour la fin, c'était très bien.
1: Vous me voyez faire le truc, ok.
4: C'est bien, c'est visuel.
1: Sinon, je rentre, mais ils suivent. Et est-ce que tu penses que tu peux monter encore un peu les choristes dans le retour?
0: On est 5, je sais que c'est moi qui dois l'idée, mais là, j'ai le cœur qui bat vite. C'est hyper terrorisant parce que bah, pour chanter une telle chanson, t'as besoin d'avoir les pieds et le cœur bien en place. Et là, en place, quoi. Donc ça fait stresser.
2: Ils viennent t'aider et en même temps, tu te mets une difficulté supplémentaire avec cet accompagnement, mais ça marche bien, hein, c'est joli.
1: Il faut que tu te libères.
2: Et confiance en toi.
1: Ouais.
2: Tu vois bien.
0: Il a raison. Il faut absolument que je me fasse confiance et que je me rappelle pourquoi je suis là et pourquoi j'ai choisi cette chanson. Chanter face à Lady O, c'est ben, un vrai challenge parce qu'on a des univers très différents. Donc je me dis sur quoi Florent Pagny va se baser pour nous départager. C'est hyper stressant.
2: T'as choisi quoi comme chanson?
5: J'ai choisi Have a Baby With Me de Daniel César.
2: Ouais, je connais pas.
5: Oui, non. C'est un artiste qui n'est pas très connu, je crois, par le public français.
2: Ça lui ressemble, à Lady O, de venir avec un titre que personne ne connaît. Moi, à chaque fois que tu fais une performance, t'incarnes tellement, t'as une signature vocale aussi très particulière qui fait que t'appropries les choses. Alors, c'est étrange, mais ça marche.
6: Oui, je veux mourir sur scène en chantant juste
2: vous. On te regarde tous un petit peu en se disant, celle-là, elle n'est pas commune.
5: The Voice. C'est une expérience qui est hors norme. Je ne m'attendais pas à arriver aussi loin, on va dire. C'est quelque chose de grand pour moi qui ai 18 ans et qui suis sortie de nulle part.

0: J'ai l'impression que plus je passe les étapes, plus on s'approche de ce que je suis moi en tant qu'artiste. Là, c'est une étape qui me plaît beaucoup parce que j'ai l'impression de vraiment pouvoir prendre les gens et les emmener au plus proche de moi.
1: C'est un drôle de truc, hein, ton
2: C'est particulier.
1: Ton
2: hein.
1: Ouais, bah oui, ça, je te confirme.
2: Oui.
1: C'est particulier.
0: C'est une chanson qui est écrite en anglais par un artiste anglophone, mais j'ai eu l'occasion d'écrire mon propre texte dessus. Ça fait presque comme si c'était un son à moi, en fait. Ça fait un mélange français-anglais qui va être plutôt sympathique, je pense.
1: Et c'est vrai que, bon, tu vas perdre beaucoup de monde, hein, parce qu'on ne connaît pas.
3: Mais en même temps, ça te va bien.
1: C'est pas un titre performance, c'est pas une chanson pour rentrer dans ce game-là, dans ce jeu, mais elle est tellement particulière, cette Lady O, elle est tellement étrange qu'elle est capable de tout.
3: Continue à nous faire voyager avec ce que tu nous proposes.
0: Chanter face à Mélanie Noé, c'est un vrai challenge. En plus, elle a choisi une chanson qui envoie du lourd, donc du coup, face à ma petite chanson qui s'appelle Have a Baby With Me de Daniel César, I don't know. J'espère que ça va parler au public, quoi. Voilà.
4: J'ai pas testé ma voix, hein.
5: Tout va bien.
4: C'est une surprise.
5: Elle est là.
4: Ouais.
5: Elle est là. Tu respires et tu soutiens. Tu respires et tu soutiens. OK?
6: C'est parti. Maintenant, performance. Team Florent Pagny. Il y a Lady O qui a choisi, avec beaucoup de poésie, de lever le voile sur le mystère qui planait sur son univers, justement. Mais pour commencer, place à Mélanie Noé. Elle a tout misé sur une performance suspendue.
1: Allez, envoyez.
4: Ce soir, il faut absolument que je me fasse confiance. Avec cette chanson, on n'a pas le droit à l'erreur. Donc là, il faut que vocalement, ce soit impeccable, puisque s'il y a le moindre truc qui part de travers, aïe, aïe, aïe.

0: là.
1: La classe. Bravo. Bravo, bravo. Ça va, toi, t'es prêt?
2: Courage.
1: Bon courage, merci à toi. Merci d'être là.
2: Avec plaisir.
1: Ok.

0: Elle est merveilleuse, elle est incroyable.
1: Ah ouais, ouais.
0: Oh wow. Mais quel artiste incroyable.
1: Lady O et Mélanie Noé.
0: Elle est magique.
1: Merci Fabien Mornay qui accompagnait Lady O à la guitare.
2: Ouais, non mais c'est super quand, quand ça chante comme ça, quand ça performe comme ça, c'est hyper agréable. Ça nous met forcément dans une drôle de situation parce qu'il faut choisir quelqu'un, mais en même temps tellement agréable parce qu'on a des beaux talents qui s'expriment bien. Et on est dans deux registres bien différents. On a une technicienne, on a un personnage plus incarné, plus habité.
1: Deux chemins et deux approches artistiques différentes, mais qui provoquent aussi des émotions fortes. Je regardais Taïk pendant la prestation des filles, il a pris une vague.
3: Ouais, vraiment, toutes les deux, vous ne déméritez pas, mais Lady O, tu viens de nous donner quelque chose de...
2: d'étrange.
3: D'hors du commun.
4: Tu as créé quelque chose d'unique qui est Lady O. Pour moi, un grand artiste, ce n'est pas qu'une grande voix, ce n'est pas qu'un grand texte, ce n'est pas qu'une grande prise de risque, c'est aussi une intégrité absolue. Et moi, c'est cette intégrité que je te reconnais qui me bouleverse juste. On ne peut pas passer sous silence la performance de Mélanie. Elle aussi est un instrument exceptionnel.

0: exceptionnelle qui nous a offert une performance hors norme. Et merci pour ça.
1: Merci.
2: Alors, monsieur Pagny, qu'est-ce que vous allez faire maintenant ?
3: Alors, c'est vrai qu'on a deux spécimens bien, bien différents. En fait, Mélanie, elle a vécu ce qu'on appelle le cauchemar du chanteur. Elle a eu un polype et elle s'est fait opérer des cordes vocales. Et donc, pendant quelques temps, elle se demandait si elle allait pouvoir rechanter. Et c'est ses quatre amis qui sont venus l'aider à retravailler sa voix. Quand on entend la performance qu'elle fait ce soir, tu sais qu'elle a retrouvé sa voix.
1: Merci.
3: Et donc ça, tu l'as passé, mais magistralement. L'envoûtement de cette Lady O est imparable. Je reste avec Lady O.
2: Lady O, dans l'équipe de Florent Pagny. Vous la trouverez sur la scène de la demi-finale la semaine prochaine.
3: Alors bravo et merci à toutes les deux.
0: Merci.
3: Quand on est au rendez-vous, comme vous avez été au rendez-vous, c'est que du plaisir. Mais toi, t'as un truc tellement étrange qu'à un moment, on se dit, allons voir ce qui se passe. C'est top.
0: Merci.
3: Merci à vous. Bravo encore.
4: Ça a été exceptionnel. Leurs prestations ont été exceptionnelles. Bravo. Bravo, je suis tellement fière. Bravo.
1: Bravo. Bravo.
5: Demi-finale, trop bien. Très contente, incroyable, surprise, tout. Ouais, je mets des mots, mais parce que je sais pas ce que je ressens. Historique, j'ai envie de dire pour moi.
2: Le prochain duel oppose deux talents de l'équipe de Taïk, s'il vous plaît. Il verra s'opposer Guilherme. Il a choisi You're the one that I want. Vous vous souvenez du film Grease avec John Travolta, eh bien lui, il va transformer ce type qui est plein d'énergie en quelque chose de plus intime, de plus sensible. Mais tout de suite, on va se plonger dans la bande-annonce, et pas n'importe laquelle, la bande-annonce d'un film qui parle d'exil et d'espoir. Et c'est un film dont l'actrice principale n'est autre que Michael Lisley. Hey!

0: je suis arrivée aux éditions à l'aveugle, un petit peu sans prétention. Je me disais, allez, tu peux le faire. Et j'ai convaincu les coachs, donc Taïk et Amel Bent, et c'était déjà pour moi incroyable. Sur les battles avec Roddy, j'arrive à juste exploser, me lâcher, chanter avec des bonnes vibes. L'aventure est folle jusque-là.
1: Ça va ?
2: Ça va ? Ok, bien.
0: Ça va et toi ?
2: On m'a dit que c'est toi qui as fait ça ?
0: Ouais,
2: c'est,
0: j'ai
2: toi,
0: fait
2: c'est
0: moi-même.
2: C'est une fonction, tu es, c'est ça ?
0: Bah écoute, j'ai pris des cours de couture juste pour faire cette robe-là. Et donc je suis très très contente et honorée de pouvoir la mettre aujourd'hui.
2: Méchant. Tu chantes quoi là aujourd'hui ?
0: Aujourd'hui, je chante Stand Up de Cynthia Erivo.
2: Méchant. Allez, je m'assois et j'admire. Courage, courage, courage.
0: Merci, merci, merci. Alors pour cette performance, j'ai pensé à cette idée de renouveau. On va vers la joie, vers le bonheur, vers la paix, vers l'amour. Et je trouve que le rose représente vraiment tout ça. Je suis vraiment super contente parce que ça donne

0: artiste, d'avoir été justement derrière, de se retrouver soliste et accompagné d'une chorale. En fait, c'est une autre posture, c'est une autre place.
1: C'était top. Mickaël, pars en soliste.
0: Ok.
1: Fais, vends-nous des choses.
0: Ah, ok. Oui.
1: Pars en la sort des rails, parce que eux ils font la base. La fais pas avec eux.
0: Ok. Je me rends compte qu'il a raison, déjà. Et que j'ai parfois tendance à me cacher derrière les autres.
2: Merci beaucoup.
1: Tu donnes tout.
0: Ce soir, j'ai pas le droit à l'erreur. Je suis soliste, c'est mon tableau, c'est ma robe, c'est ma chanson. J'ai très envie de garder cette place-là. Oh oui, oui, oui.
1: Let's go!

0: see the performance. It is.
1: À quel moment? Ah, c'est bon!
0: C'était mieux qu'à la répète. Si incroyable!
2: Elle envoie du bois, ah, comme on dit.
1: Ah, c'est énervé, alors.
2: Eh ouais.
3: Oh là là.
0: Sans.
2: Oh. Il est content.
3: Sous.
0: Pa, pa, pa, pa, pa, pa, pa, pa, pa, pa.
1: Je tremble, je tremble.
2: Et donc ça s'appelle une queen.
1: Ça s'appelle une queen.
2: Ouais, c'est une vraie queen. Hein.
0: Let's go.
1: Elle est pas venue rigoler.
2: Non, non.
3: Tu me tords ça, comme tu l'as fait à la répète.
4: Évidemment, avec plaisir.
5: Tu vas bien?
3: Très, très bien.
5: Okay, cool.
3: C'est bien, là.
5: Je trouve ça bien, un peu plus calme.
3: Ouais. Qu'est-ce que tu vas chanter, là?
5: Là, je vais te chanter You're the one that I want. Mais il y a un petit twist.
3: Et un petit surprise.
5: En fait, tu peux avoir cette image-là d'enfant turbulent, mais pour cette étape des performances, c'est vraiment pour montrer à Taïk ce que je ne lui ai pas encore montré. Hein. Aux auditions à l'aveugle et au battle, à mes yeux, j'ai montré toujours du show. Prendre la scène, regarder le public, être là en train de jouer avec eux, c'est vraiment ce que j'aime.
3: Attention, tu es doué, mais tu vas devoir aussi plaire aux gens humainement, plaire aux gens dans ton énergie, que moi j'adore aujourd'hui, mais peut-être la diluer un peu, l'édulcorer un peu avec des moments un peu plus sincères, des moments un peu moins extravagants.
6: Je finis les gars, je finis, on parle juste à... Oh. Désolé.

0: Chanter avec un gospel, c'est magnifique. Pour le coup, c'est un rêve d'enfant. C'est un pouce à aller vers l'émotion et vers cette vulnérabilité que j'ai pas encore pu montrer auparavant.
1: C'est lourd, hein. C'est super, super lourd.
0: Et là, c'est mon rêve, hein, parce que là, chanter avec un gospel.
2: Bah oui, c'est là, tu es.
0: C'est incroyable.
2: C'est Dieu, frère. Là, c'est de la vraie scène.
0: You're the one that I want. Ça veut dire, t'es le seul que je veux. Je pense que je suis en train de dire aussi à la musique, c'est toi que je veux, en fait. J'ai imaginé qu'il y a un fil rouge, en fait, qui est relié à moi, au choriste, au public, avec mon coach. Pour moi, ça montre vraiment un vrai ancrage.
3: Et à un moment donné, t'essayais de regarder partout et du coup, ça perdait son sujet.
0: Ok.
3: Oublie pas que c'est une personne que tu veux, tu vois.
0: Ok.
3: T'as envie de donner à tout le monde. Regarde une personne. Game, c'est plein de belles choses. Mais plein de belles choses qui peuvent faire très.

0: spectacle. Et comment est-ce que tu arrives à raccrocher un peu la perruque et le nez rouge et te dire, ok, là, je vais être sincère. C'est sur ça qu'on taffe.
1: You're the one that I want. Ça peut être un choix étonnant, mais j'ai envie de montrer aussi que je sais toucher les gens. C'est un truc que j'adore faire et je vais réussir.
2: Daïk, t'es concentré?
0: Tellement.
2: Bah oui, je te vois. Parce que lui, il chante sa race.
0: Bah oui. Et là, en plus, il vient nous surprendre parce qu'il fait un truc à émotion. Mais ouais, très, très lourd.
2: Lui, on attend de voir, mais t'as deux gros clients.
0: Ouais, là, c'est chaud.
2: Je les aurais peut-être pas mis en même temps, moi.

0: PSG.
1: Ah, il était terrible. L'autre, il a pris les commandes. Allez, tous ensemble. Oh putain, alors là...
2: Guilherme et Michael Leslie. Et autour de Guilherme, vous pouvez les voir. Vous avez reconnu les chanteurs de la chorale urbaine Sankofa Unit, dirigée par Joby Smith.
0: Bisous Joby! Bravo Joby!
2: On a vécu des moments très forts.
0: Très forts.
2: Et un tel perturbé, indécis. Avant même de vous donner la parole, voudriez-vous écouter les autres coachs? Est-ce que ça peut vous aider déjà à revenir? Parce que vous êtes parti loin avec vos talents.
0: Vas-y, Ahmed.
3: Il y a de la voix, il y a du sentiment, il y a de la puissance, il y a de l'intensité, il y a de la beauté.
4: En fait, ils sont vraiment très bons. Là, tu as deux artistes complets. Ouais. Ils font tous les deux une performance. Pouah, on prend des claques, mais c'est magistral. Vas-y, Taïk, choisis.
5: Nikos.
6: Oui.
5: Tu me permets de faire une folie? Ça, c'est chaud déjà. Je suis désolé. Je suis désolé. Oh, arrêtez.
0: Taïk, il est Taïk.
5: Arrêtez.
2: Ça va les rendre fous.
5: Arrêtez. Je peux faire une folie?
2: Appelle à un ami.
3: C'est qui l'ami?

0: Ouais, maman, ça va? Là, t'es sur le...
1: Bonjour, la maman de Taïk.
0: Yeah. Maman, écoute, on n'a pas beaucoup de temps. Je suis face à deux talents.
2: D'accord, et
0: je dois en garder un. Les deux, ils m'ont fait une prestation exceptionnelle. Tu es celle qui me connaît par cœur. Il faut que tu me dises une phrase ou deux, j'en sais rien, pour que je puisse faire mon choix tout de suite, s'il te plaît.
2: Tu peux pas garder les deux?
3: En quelque sorte, c'est ce que j'ai proposé.
2: Écoute ton cœur. C'est tout ce que je peux te dire.
0: Okay, maman, ok. T'as fait quoi à manger ce soir?
2: Haricots.
0: Beignets haricots. Beignets haricots? Ok, j'arrive.
1: Ouais. T'as bien fait d'appeler maman. Hein.
0: Oh. Vraiment, vous ne me facilitez pas la tâche parce que chacun d'entre vous deux a appris sa leçon. Guillaume, est-ce que tu accepterais de... Est-ce que tu accepterais de rejoindre mes rangs dans mon label?
1: T'as compris la question ou t'es choqué?
4: C'est une grande question. S'il te plaît, s'il te plaît.
3: Regarde, elle n'a pas compris encore.
1: Elle n'a pas compris. Michael, tu continues l'aventure de Voice.
5: Ok.
1: Et Guilherme, il sera l'un des talents dans le label.
5: Wow.
1: De Taïk. Quelle belle histoire. Il est venu dans The Voice. Il repart avec un producteur.
5: Attends, je suis choqué là.
0: On enchaîne. Trop ce que t'as fait. C'est trop ce que t'as fait.
5: Merci beaucoup.
1: Je vous accompagne au bout.
5: Merci.
1: Avec moi.
6: Rendez-vous en demi-finale, Michael.
5: Je continue. C'est incroyable. Je continue l'aventure. Je suis en demi-finale. C'est incroyable.
1: Ainsi s'achèvent les performances, mes amis. Ce soir, 15 talents ont affirmé leur vision. Ils ont pris tous les risques, ils ont fendu l'armée. 8 ont franchi la ligne. Voici ceux qui porteront les couleurs de leur coach en demi-finale. Avec, dans l'équipe de Florent Pagny, Lady O et Sam. Pour Amel Benz, C. James et Gros Monsieur. Lara Fabian sera accompagnée de Hugo. Et Loïc. Et enfin, Taïk fera confiance à Tessa B et Michael Leslie. Les voici au grand complet. La semaine prochaine, la compétition passe à la vitesse supérieure. Nous vivrons ensemble la demi-finale. Chers amis, merci de votre fidélité. Chers talents, bravo pour votre dextérité, votre détermination et surtout... votre capacité à vous surpasser. Vous avez été tous exceptionnels. À la semaine prochaine, les amis. Merci les coachs. Merci le public. Salut, bonne soirée sur TF1. La semaine prochaine aura lieu la demi-finale de The Voice. Accompagnés d'un orchestre symphonique, les talents vont défendre leur place en solo et en duo avec les visages emblématiques de The Voice. Pour accéder à la grande finale en direct, les talents, encore en lice, vont devoir tout donner. Tenez-vous prêts.
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4: La folie Michael Jackson. 17 ans après sa mort, le roi de la pop s'offre un retour en grâce. Succès de son biopic au cinéma, explosion du nombre d'écoutes de ses titres. Pourquoi fascine-t-il toujours autant ?
5: Au moment où on parle, l'artiste le plus écouté, l'artiste le plus streamé sur les plateformes,
6: c'est pas Sabrina Carpenter, c'est pas Taylor Swift.
5: C'est Michael Jackson.
4: Le concours Miss Bikini Fitness, strass, muscles et glamour. Découvrez les coulisses de cette compétition de bodybuilding aussi exigeante qu'impressionnante.
7: Sur scène, je suis pas comme je suis dans la vraie vie. Je fais ma princesse, quoi. Je fais la queen.
4: Le portrait, Enora Malagré, l'ancienne chroniqueuse grande gueule de Touche pas à mon poste,

0: se confie.
1: Putain, je me dis, mais qu'est-ce que tu fais là? Tu ne sers à rien en fait. Tu fais une émission avec laquelle tu n'es plus en accord. Mais quand est-ce que tu vas reprendre ta vie en main?
0: Je fais de toi. La story, Le Roi Soleil, 20 ans après sa création, la comédie musicale s'offre un retour triomphal. Pourquoi est-elle devenue culte?
2: Le Roi Soleil, c'est le spectacle le plus joyeux, parce que c'est plein de lumière et c'est universel.
0: Et dans 50 minutes inside, le mag, nous partons dans un petit paradis des Caraïbes, version colombienne, à Cartagène. Une destination touristique en plein essor, devenue un Eldorado pour des Français en quête d'une nouvelle vie. Alors comment réussir le grand saut ?
3: C'était un rêve d'avoir un endroit et il y a une opportunité qui s'est présentée. Et puis on a tout plaqué, zéro regret.
0: Bonsoir à toutes et à tous. On démarre tout de suite avec les infos et les personnalités qui ont marqué la semaine. C'est le décryptage de l'actualité avec Charlotte Balmer.
4: On commence ce top 5 avec Shakira qui a retourné Rio de Janeiro. Samedi dernier, 2 millions de personnes se sont pressées pour assister à un show démentiel de la chanteuse colombienne sur la plage iconique de Copacabana. Et le moins que l'on puisse dire, c'est qu'elle-même n'en revenait pas.
5: Tous ces gens pour moi ?
4: Et pour tenter de surpasser Madonna qui s'est produite ici en 2024 et Lady Gaga l'année dernière, Shakira a mis le paquet. Un duo ultra sexy avec la star locale Anita et des chorégraphies très waka waka. Avec près de 136 millions d'euros de retombées, c'est un pari gagnant pour Rio, mais aussi pour Shakira. Plus que jamais de retour au sommet, jeudi, elle a dévoilé un court extrait du nouvel hymne de la Coupe du Monde de football sur ses réseaux sociaux. À 68 ans, Sharon Stone assume plus que jamais son statut d'icône. L'actrice a partagé une photo d'elle en maillot de bain à ses 4,3 millions d'abonnés sur Instagram. Un cliché rapidement devenu viral.
6: C'est quand même pas commun, une femme de 68 ans qui se met en deux pièces et surtout qui va se mettre sur Instagram au vu et au-dessus de tout le monde. C'est sa façon de s'assumer, de faire respecter les femmes et pourquoi pas les femmes les plus matures, les plus mûres.
4: Une photo saluée par ses fans pour son naturel.
7: Sharon, vous êtes sublime. Merci de normaliser les corps de femmes mûres.
8: Une vraie femme, sans filtre.
7: Merci de rester vraie, très inspirante.
6: Sharon Stone, c'est un sexe symbole éternel. Depuis Basic Instinct, c'est quand même juste l'une des plus belles femmes du monde. J'ai envie de dire, voilà à quoi je ressemble, voilà à quoi les femmes de mon âge ressemblent, tout simplement. Et c'est très beau.
4: Dans une industrie obsédée par les apparences, Sharon Stone impose une autre image, celle d'une femme libre. La famille royale britannique s'agrandit.
9: Kate et William ont publié une nouvelle photo sur leur compte Instagram et une photo qui a fait énormément réagir parce qu'il s'agit de leur nouveau chien Otto.
4: Mais derrière cette photo attendrissante, un symbole pour la monarchie.
9: Les animaux ont une place essentielle au sein de la tradition royale, particulièrement au Royaume-Uni, puisqu'on le sait, il y a toujours eu des chiens au sein de la famille royale. Ça a commencé notamment avec la reine Victoria et ses cavaliers King Charles. Ensuite, évidemment, Elisabeth II avec les corgis.
4: Un nouveau compagnon qui contribue à donner une image parfaite du couple.
9: On le voit sur les réseaux sociaux, les animaux sont de véritables stars. Donc là, montrer un nouveau chien auprès de Kate et William, ça les rendra d'autant plus populaires qu'ils ne le sont déjà.
4: Un coup de communication discret, mais redoutablement efficace. C'est une image que l'on n'avait pas vue depuis 7 ans. Dimanche, Mel B et Mel C, deux des 5 Spice Girls, ont fait un cadeau à leurs fans.
6: Mel C donnait un concert à Leeds dans le cadre de son nouvel album le week-end dernier. Et surprise, Mel B est venue la rejoindre sur scène. Donc évidemment, hystérie absolue dans la salle. Oh my God.
4: Ces retrouvailles ont immédiatement relancé les rumeurs de reformation du groupe mythique des années 90. Alors fantasme des fans aux réalités.
6: Les voir se réunir à nouveau, c'est un peu utopique, sauf peut-être.

0: pour un concert événement comme elles avaient fait en 2019.
1: Une tournée de 13 dates à guichet fermé en 2019, mais sans Victoria Beckham qui a depuis tourné la page pour se consacrer à la mode.
0: Elles ont eu leur moment de gloire, mais elles privilégient plutôt leur projet à elles. Il y en a qui font toujours de la musique, d'autres qui ont des marques de mode très reconnues.
1: Une chose est sûre, la nostalgie, elle, est intacte. Et en numéro 1, la soirée la plus extravagante de l'année.
2: C'est la nuit sacrée de la mode, le Met Gala avec ses créations délirantes. C'est la plus étincelante et la plus sélecte de toute la saison.
1: Ticket d'entrée, 100 000 $. Alors autant le rentabiliser et se lâcher.
0: Il y a vraiment une compétition entre toutes les stars, quoi. C'est à celle qui va se faire le plus remarquer aussi. Parce qu'on va pas se mentir, elles sont pas là uniquement pour passer une bonne soirée, elles sont là aussi pour se faire remarquer.
1: Et cette année encore, les stars ont rivalisé d'audace. L'ex-mannequin Heidi Klum, méconnaissable en statue vivante. La chanteuse Beyoncé, spectaculaire pour son grand retour après 10 ans d'absence. Ou encore Cardi B, avec une tenue, disons, improbable. Et Cocorico, la créatrice de contenu Lena Situation, a fait sensation avec son bustier ultra osé. Le Met Gala, plus que jamais, reste le rendez-vous à ne pas manquer.
3: Plus de 2 millions d'entrées en 2 semaines, rien qu'en France. Malgré les critiques, le film consacré à Michael Jackson est en passe de devenir le biopic le plus lucratif de tous les temps. Un regain de popularité pour le roi de la pop qui ne s'arrête pas là. Les écoutes de ses titres les plus emblématiques atteignent des records. Alors 17 ans après sa mort, comment expliquer cette Jackson mania? C'est un sujet de Gaël Fournier.
4: Tu es sûr de toi?
5: Alors lance-toi, Michael.
6: C'est le film que tous ses fans attendaient. 2 semaines après sa sortie, le biopic consacré à celui que l'on surnommait The King of Pop cartonne.
7: Ah, il est magnifique, hein, et puis c'est tout.
8: Michael, quoi.
9: C'est officiellement et déjà le plus gros démarrage de l'histoire pour un biopic.
10: C'est tout simplement impressionnant. Il va dépasser le milliard de recettes.
6: Avec plus de 2 millions d'entrées rien qu'en France, Michael s'est hissé cette semaine au sommet du box-office.
11: C'est fou, c'est vraiment fou, c'est incroyable.
6: Au point de relancer un phénomène planétaire. La Jackson Mania des années 80.
12: Il n'y a que des Michael partout, la Jackson Mania continue encore.
13: Elle n'a jamais cessé, mais là, elle prend une nouvelle dimension avec le biopic.
14: On a vu des vidéos de gamins de 5 ans qui dansent au son de Billie Jean.
6: 17 ans après sa disparition, le roi de la pop continue de battre des records et séduit la nouvelle génération.
10: Au moment où on parle, l'artiste le plus écouté, l'artiste le plus streamé sur les plateformes,
13: c'est pas Sabrina Carpenter, c'est pas Taylor Swift.
10: C'est Michael Jackson.
13: La légende ne s'arrête jamais.
6: Une légende soigneusement entretenue par le clan Jackson qui a produit le film. Mais derrière ses sourires et une solidarité apparente, la famille se déchire.
10: Il y a une partie de la famille comme sa fille Paris Jackson qui ne veulent pas entendre parler du film et qui, semble-t-il, l'ont même plutôt détesté.
6: Alors comment le clan Jackson contrôle-t-il d'une main de fer la légende de Michael, véritable poule aux œufs d'or?
15: On doit capitaliser sur le succès de Michael.
6: Le roi de la pop est-il plus fort mort que vivant?
16: Hey, Michael!
6: Lors de chaque projection, c'est le même phénomène.
10: Là, on pourrait se croire de nouveau dans les années 80, la Jackson Mania est de retour.
13: Ce sont toute une série de gens de tous âges qui vont imiter, danser comme lui, en costume.
6: Danser, chanter et surtout être comme Michael et son célèbre.
10: Il y a plein de nouveaux fans. On se dit quand même que Michael Jackson est mort il y a 17 ans. Et dans la salle où j'étais, il y en avait qui avaient 14 ans, qui avaient 15 ans et qui dansaient.
17: Il y a vraiment une génération qui est totalement en train de découvrir Michael Jackson.
10: Ce qui fascine autant sur Michael Jackson, je pense que c'est parce que c'est lui qui a inventé tout ce qu'on a actuellement dans la musique.
18: Mais Michael Jackson, à l'époque, il montait sur scène, il respirait, les gens, il faisait un AVC. Michael Jackson, c'est en le voyant danser que la danse, elle a appris à danser.
13: Il n'y aura jamais un autre Michael. Ça a été

0: stades entiers hystériques.
1: C'est vraiment un succès d'une autre galaxie et pour plein de gens, il est un dieu vivant, en tout cas celui de la pop musique.
2: J'ai tellement de chansons qui sont dans ma tête.
3: Un culte presque divin raconté sur grand écran.
2: Je dois les faire sortir.
3: Le biopic retrace l'histoire de Michael Jackson, de ses premiers pas sur scène avec les Jackson 5, à son ascension fulgurante.
2: Tu es fort.
3: En solo.
4: C'est vraiment le début de son succès, l'émancipation face à son père.
5: Dans la vie, soit on est un gagnant, soit on est un perdant.
6: On y va quand tu veux, Michael.
3: Alors pour incarner Michael, qui de mieux que le neveu de la star, Jafar Jackson, 29 ans.
7: Ça fait pratiquement 2 ans qu'il s'entraînait jour et nuit pour camper ce rôle.
1: C'est des heures et des heures et des heures de répétition, parce qu'il n'y a pas seulement la voix et la danse, il y a les mouvements, il y a toute l'attitude.
3: Et ça marche. Aussi bien du côté des fans.
8: Quand on voit le film, on oublie que c'est Jafar et genre on a l'impression que c'est Michael.
3: Que de sa propre famille.
9: J'ai eu l'impression de voir mon frère Michael avant de me rappeler que c'était Jafar. Il a fait un travail exceptionnel.
3: Une performance saluée, mais le film, lui, ne fait pas l'unanimité. Y compris au sein de la famille Jackson.
4: Il y a une partie de la famille qui ne veulent pas entendre parler du film et qui, semble-t-il, l'ont même plutôt détesté.
3: C'est le cas de Janet, la petite sœur de Michael, dont le personnage n'apparaît même pas dans le film. Ou encore de la fille du chanteur, Paris Jackson.
10: Le récit est manipulé. Il y a plein de choses inexactes et même des mensonges purs et simples.
4: Ça évite la partie des scandales, la partie des procès, la partie des accusations.
3: Depuis 1993, Michael Jackson est accusé d'abus sexuels sur des garçons mineurs. Un sujet dont le film ne parle pas.
1: Là, évidemment, on va plutôt traiter la légende. L'objectif d'un film comme Michael, c'est de faire beaucoup d'argent. Et ce qui est clair, c'est que c'est un film sous contrainte, dans le sens où on ne peut pas dire et faire ce qu'on veut.
3: Un film produit et contrôlé par la famille de Michael Jackson, qui veille à ne surtout pas écorner l'image du génie de la pop.
7: De son vivant, Jackson était une cash machine. Évidemment, après son décès, ça ne s'est pas arrêté. Bien au contraire, c'est devenu carrément une marque.
4: Et entre les comédies musicales, entre le merchandising, entre maintenant ce film et l'exploitation de même de morceaux inédits d'albums qui sont sortis de manière posthume, oui, c'est la poule aux œufs d'or de la musique.
3: Selon le magazine Forbes, Michael Jackson a généré un chiffre d'affaires de 3,5 milliards de dollars depuis sa mort en 2009.
7: Il y a une vraie fortune posthume accumulée par les ayants droit de Michael Jackson à coup de projets très bien calculés. Hein.
1: Les recettes sont tellement importantes à tous les niveaux, hein, que ce soit les ventes de disques, les ventes aux enchères, on va retrouver des habits ou des signatures pour des centaines de milliers de dollars.
3: L'iconique gant orné de strass porté par Michael Jackson a lui été adjugé 350 000 dollars. Sa nouvelle propriétaire ne serait autre que la chanteuse Lady Gaga, qui a dépensé 10 millions de dollars pour des centaines de pièces du King of Pop.
7: Michael Jackson, c'est la personnalité décédée la plus rentable de l'histoire.
2: C'est ce que je veux offrir au monde.
3: Un empire plus prospère que jamais et un phénomène qui n'est pas prêt de s'arrêter.
7: Pour le film, on est à plus de 600 millions de bénéfices au box-office en même pas 2 semaines de sortie.
4: La suite aura bel et bien lieu, déjà parce que le premier a cartonné et de deux parce que la vie de Michael Jackson ne s'arrête pas en 1988.
3: Reste à savoir si cette seconde partie dévoilera les zones d'ombre de la vie du chanteur.
7: Sur l'affaire de 93, on espère la voir dans le second film parce que c'est vraiment le point de départ des ennuis judiciaires de Michael Jackson.
4: La suite ne pourra pas faire abstraction de tout cela. Il est évident qu'il y aura un contrôle du clan Jackson, donc il y aura peut-être une fois de plus des moments de l'histoire qui seront cachés, évités, camouflés.
3: Le tournage devrait commencer en 2027. Jafar Jackson, lui, s'est dit déjà prêt à reprendre le rôle de Michael.
11: À suivre dans 50 minutes Inside l'actu, le concours Miss Bikini Fitness entre muscles, bronzage travaillé et maillot de bain à strass. Qui sont les adeptes de cette discipline aussi exigeante qu'impressionnante?
12: Pour moi, je sacrifie rien. En fait, j'aime ce que je fais,
13: ouais.
12: Et ça coule de source, en fait. Justement, ce serait un sacrifice de ne pas le faire pour moi.
11: Le portrait, les confidences de l'ancienne chroniqueuse de l'émission Touche pas à mon poste, Enora Malagré.
14: On vous a parfois qualifié de grande gueule, ce qui n'est pas forcément un péjoratif, au contraire.
15: Il y a un aspect de ma personnalité qui est comme ça, mais heureusement que je ne suis pas autant dans la vie que je l'étais à l'écran, sinon je n'aurais pas d'amis.
11: À tout de suite.
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18: Maintenant dans les coulisses d'une compétition internationale hors du commun, Miss Bikini Fitness, un championnat de bodybuilding où les candidates s'affrontent à grand renfort de muscles, de bronzage, de poses savamment travaillées et de maillots de bain à strass. Alors qui sont les adeptes de cette discipline aussi exigeante qu'impressionnante? Comment s'organise ce concours qui a rassemblé 370 candidates, dont 20 françaises? Et pourquoi se sont-elles lancées un tel défi? C'est un reportage de Noémie Klein et Franck Tuzzolini.
19: Corps sculpté, muscles affûtés et peau bronzée, bienvenue au championnat européen de bodybuilding et fitness. 1300 athlètes venus de toute l'Europe vont s'affronter dans plus de 100 catégories. La plus tendance, le bikini. Moins de muscles, plus de graisse.

0: Depuis des mois, 370 candidates repoussent leurs limites et s'imposent une alimentation drastique.
1: Pour 100 grammes, tu sais combien je dois en prendre ?
0: Et des entraînements intensifs pour décrocher une place sur le podium. Parmi elles, 20 Françaises parviendront-elles à s'imposer face à la redoutable concurrence des pays de l'Est ? Entre moments insolites...
2: Je pense que je vais dormir à l'envers, juste pour pas que ça s'aplatisse, quoi.
0: Stress...
3: Allez, maintenant, là, maintenant !
0: Et émotion. Immersion exclusive dans ce concours aussi surprenant qu'exaltant. « 48 heures avant le grand jour, la station balnéaire de Santa Susana, au nord-est de l'Espagne, se transforme en capitale mondiale du muscle et s'apprête à accueillir pour la 20e année consécutive le prestigieux championnat. Des délégations d'athlètes de plus de 40 pays ont envahi la ville.
4: « Talon bikini, passeport bleu. Toi, tu l'as déjà, t'as concouru la semaine dernière. »
0: Thomas Couteau, l'un des meilleurs préparateurs français, arrive d'Ariège avec ses athlètes pour l'enregistrement au concours.
4: Ça symbolise quand même l'arrivée sur la compétition. C'est ce que certains attendent depuis des semaines, des mois, voire des années.
0: Ambre est étudiante, Capucine orthophoniste, Tatiana travaille en boulangerie et Julia, une amie d'une autre équipe, est docteur en pharmacie.
5: Allez, c'est parti pour l'enregistrement.
0: Mais toutes ont cette même passion pour le culturisme.
6: Bikini et chaussures uniquement.
0: Cet après-midi, c'est la première fois qu'elles croisent leur rival.
7: Forcément, on regarde un peu en backstage, mais c'est pas, ça va pas être malsain en fait. Moi, je suis plus dans l'admiration de voir une fille qui est, tu vois, qui est plus musculaire, plus sèche. Et en fait, ça me donne encore plus la rage en fait de monter sur scène et de donner le meilleur pour être première, quoi. Et si je pouvais faire repentir la Marseillaise, ce serait incroyable. Vraiment, ce serait fou.
0: Première étape pour les jeunes femmes, la validation des tenues. Les talons doivent mesurer 12 cm.
8: Parfait.
0: Et le bikini doit être en deux pièces, avec une culotte couvrant au moins les deux tiers des fesses.
9: Thank you.
0: Des normes strictes qui garantissent l'équité et assurent une présentation uniforme sur scène. Dernière étape, la toise.
6: Regardez par là.
0: Car en fonction de leur taille et de leur âge,
6: 1m66.
0: Elles concourront dans différentes catégories.
4: C'est bon, t'as été mesurée à combien du coup ?
10: Il y en a bien deux.
9: 1,66.
4: Ah non.
9: J'ai eu un demi centimètre de plus.
4: Tu t'es bien grandi, c'est bien.
9: Oui.
4: Et toi, Capu ?
11: J'ai perdu 2 cm, 1,54.
4: Ah super. Bah, en fait, avec la déshydratation et le fait de perdre aussi de la graisse, on peut perdre une petite couche aussi sous les pieds, sous la voûte plantaire. On peut aussi se tasser un petit peu plus au niveau de la colonne avec la fatigue, les entraînements, la déshydratation, ça tasse un petit peu. On y va parce qu'on va être à la bourre pour la photo. Yann, il va nous tuer.
0: La France est l'un des pays les plus représentés cette année avec plus de 80 athlètes. Et justement, tous sont déjà à l'hôtel et n'attendent plus que l'équipe de Thomas pour immortaliser ce moment.
4: Et du coup, j'espère que Thomas arrive.
5: Je pense qu'on va être détesté là.
4: On laissait tous les sacs, on s'en bat les couilles. Allez vite.
12: Trois, deux, un. Nickel. C'est bon.
0: C'est ici, dans cet établissement 4 étoiles, que la majorité des compétiteurs séjournent et se préparent.
13: Tournez-vous plus bas les bras.
0: Comme cette équipe slovaque qui peaufine leur pose en plein milieu du hall. Une scène pour le moins surprenante pour les autres clients.
14: On finit ce soir.
15: On a fait un gros concours de pétanque.
14: Et
15: on finit ce soir. Donc rien à voir. Hein.
14: On a été époustouflés avec tous ces maillots d'équipe nationale, avec des muscles de partout. On a essayé de se mesurer un petit peu en moins essayant de gonfler nos pectoraux, mais ça n'a pas fonctionné. Qu'est-ce que tu en penses?
15: Non.
0: Du côté de nos athlètes, c'est enfin l'heure de poser les valises. Tatiana débarque avec un chargement impressionnant.
5: Maintenant, c'est 2236.
0: Trois paires de bras sont nécessaires pour tout transporter. Et ce ne sont pas ces bikinis qui prennent de la place.
5: J'ai pris de quoi cuisiner en fait dans l'hôtel. Donc du coup, plaque de cuisson, la petite casserole, du coup, pour faire le riz. Et j'ai un air fryer aussi pour cuire tout ce qui est poulet, saumon, pommes de terre. L'élément indispensable, le pèse-personne, En fait, j'ai plus de nourriture et de quoi cuisiner que de vêtements, en fait.
0: Reste désormais à Tatiana et son amoureux Romuald à tout aménager.
5: C'est le camping. Hop, et la petite poêle, on va la mettre là.
0: De la manière la plus stratégique.
3: Elle est à fond dedans, donc moi je peux que être à fond derrière elle pour qu'elle l'optimise au maximum pour le résultat, quoi.
5: Il est photographe officiel de la fédération. Moi je suis athlète, on s'est connu comme ça, donc forcément il est plongé dedans aussi. Et sans lui, rien n'existerait aujourd'hui. Enfin, il est d'un soutien de dingue. Et ça, c'est hyper important, en fait, pour aller loin dans ce sport. Ah, on va aller manger.
0: Heures le lendemain, après une courte nuit,
4: on va se mettre au bord parce que le soleil est par là.
0: Les jeunes femmes retrouvent leur coach à la piscine, non pas pour un cours de natation, mais pour le check pré-compétition. Deux fois par jour, le matin à jeun et le soir avant de dormir,
4: nickel.
0: Thomas ausculte chaque détail, volume musculaire, rétention d'eau.
4: Plus de glucides, on maintient ton sel, l'eau, on maintient les 3 litres et demi, et puis feu.
0: Le but, avoir le meilleur look possible demain.
4: Baisse ton bras avant un peu, là.
0: Au moment de monter sur scène.
4: Super.
8: On reste sur le plan que tu as...
4: On va tirer plus d'eau que prévu.
8: Ouais.
4: Capus, elle a de la rétention d'eau, ça se voit sur ses cuisses, elle a moins de définition musculaire, elle a moins de détails. Là, par exemple, quand vous allez la voir demain, elle aura les cuisses plus définies, grâce aux manips qu'on va faire aujourd'hui. Le but, c'est de gagner. Après, on n'est pas tout seul, donc on verra demain.
0: Alors pour ça, le coach a conçu un protocole ultra strict, très encadré, que les athlètes suivent depuis 5 mois sans relâche. 6 repas par jour, espacés de 2h30.
5: C'est bon pour vous, les filles? Ok, bah, allez, bon, on va se servir.
0: Balance à la main, les jeunes femmes se dirigent vers le stand diététique du buffet. Mais mauvaise surprise, leurs collègues bodybuilders sont déjà passés par là.
5: Bah là, forcément, il n'y a plus de riz, il y a des gros bodys qui sont passés avant, ils ont tout pris. Et du coup, bah, nous, on attend. Bah là, c'est 30 grammes, donc c'est un peu compliqué du coup de...
0: Et le gramme près, c'est le gramme près pour Tatiana. Les regards fixés sur leur téléphone, les athlètes appliquent à la lettre le régime alimentaire réajusté par Thomas.
5: 50 piles, c'est peut-être un peu abusif. En fait, une diète approximative va engendrer un physique approximatif. Et nous, c'est pas ce qu'on veut pour avoir un maximum de résultats, quoi.
8: Bon appétit.
5: Bon appétit.
0: Au même moment, à quelques kilomètres, la compétition de bodybuilding, qui se déroule sur 3 jours, s'apprête à commencer.
10: Oh, mesdames, messieurs, le championnat de culturisme de fitness international.
0: Michael, le responsable des juges français, briefe son équipe.
16: Championnat d'Europe. Donc par rapport au national, ça va beaucoup plus vite.
0: Parmi eux, Yann est en formation. Il se prépare à franchir une étape cruciale. Tenter de décrocher son diplôme de juge international.
16: On juge une prestation dans son ensemble et pas que un physique, la qualité de peau, le maillot, la coiffure, le sourire. Ok ?
17: Ok.
16: Allez, let's go.
0: Pour obtenir cette qualification, il va devoir juger 2 catégories différentes. Aujourd'hui, les bodybuilders et demain, les bikinis.
10: Mettez-vous de face.
0: Assis derrière les juges, il observe, compare et attribue ses notes. Objectif ?
10: De dos en ligne.
0: Avoir 80% de ses réponses qui correspondent à celles des juges officiels.
18: C'est pas très compliqué parce que beaucoup d'athlètes sur scène, 15 athlètes avec un niveau international. Donc là, par rapport au national, ça va vraiment se jouer sur beaucoup de détails. Les comparaisons seront assez rapides parce que les juges internationaux ont vraiment l'expérience. Je vais tout faire pour l'avoir. J'irai jusqu'au bout des choses.
16: Mon objectif en tant que responsable des juges, c'est quand même qu'ils réussissent, parce que ça veut dire que j'aurais réussi ma mission. Et pour le bien de la fédération, c'est très important qu'ils réussissent également.
10: C'était la catégorie men's physique. Merci beaucoup.
0: Alors que les hommes défilent sur scène, les jeunes femmes, elles, terminent d'affûter leur biscotto. Dernière séance de sport pour Capucine et Tatiana.
4: T'emmènes tes bras. Voilà, super.
0: qui, depuis le début de leur préparation, suivent un entraînement intensif pouvant aller jusqu'à 8 heures de musculation par semaine et jusqu'à 10 heures de cardio.
17: Le sport, ça a toujours pris une place très importante dans ma vie.
5: Pour moi, je sacrifie rien. En fait, j'aime ce que je fais.
17: Ouais.
5: Et ça coule de source, en fait. Enfin, justement, ce serait un sacrifice de ne pas le faire pour moi.
0: En vue de ce championnat, Capucine a perdu 16 kilos en 18 mois.
4: Voilà, nickel.
0: Et Tatiana, 10 en 4 mois.
4: Là, quand on commence à voir ça dans le bas du dos, c'est qu'il n'y a plus beaucoup de gras. C'est un corps poussé à l'extrême. Le but, c'est pas de rester comme ça toute l'année, c'est vraiment de l'être au bon moment. Donc tout ce qu'on fait avant et tout ce qu'on fait après, bah, fonctionne en fait dans ce sens-là. Quoi. Mais non, c'est pas l'objectif d'avoir ce corps-là à l'année, ce n'est pas normal. Hein. Il ne faut pas.
0: Et il ne suffit pas de sculpter son corps pour briller sur scène. Il faut aussi soigner son apparence. Il est 21h. De retour à l'hôtel, Capucine rejoint Tatiana dans sa chambre pour une dernière étape obligatoire à cette discipline complexe, le tan. Afin d'avoir une couleur de peau homogène,
5: peut-être première couche de ça, ouais, et après mettre celui-ci.
0: Les bodybuildeuses s'appliquent un auto-bronzant spécifique qui fait ressortir la condition musculaire.
5: Tu vois, il faut vraiment insister, deux couches.
0: Une préparation minutieuse qui pourrait faire la différence sur scène.
5: Je vais commencer le haut. Vas-y. Je vais attendre que ça sèche un peu et aussi bah, finir tout le reste parce qu'en fait, il faut vraiment que tout tannique.
17: Je ne saurais jamais la remercier. C'est pour tout ce qu'elle fait.
5: Oui, bah, on est une team, on est une équipe, donc on se soutient jusqu'au bout. Enfin, je trouve que c'est hyper important. En fait, c'est un sport individuel, mais en même temps très collectif.
0: Pendant que les filles terminent de s'enduire, Julia, elle, revient de sa mise en beauté. L'emploi du temps très chargé de sa maquilleuse a contraint la jeune femme à se faire coiffer et maquiller 24 heures avant son passage sur scène.
19: Je vais devoir manger, boire, dormir, faire mon tan, tout ça, tout en préservant au maximum cette mise en beauté.
5: Je pense que je vais me mettre à l'envers, genre comme ça. Voilà, comme ça je dors pas sur mon crâne.
19: Enfin, tu peux dormir comme ça ?
5: Ah ben, on va essayer, de toute façon on dort pas beaucoup en général, les nuits complètes.
0: C'est le grand jour pour les bikinis. Après une courte nuit, Capucine a réussi à garder son bronzage intact et Julia son maquillage et sa coiffure.
17: Je dors jamais beaucoup les veilles de compétition, donc c'est pas la mise en beauté qui m'a fait moins dormir que d'habitude, honnêtement.
5: C'est des mois de préparation et bah ça y est, on y est quoi.
0: À quelques minutes de montée sur scène, Thomas bichonne ses petites protégées.
17: Il fait briller. J'ai toujours l'impression qu'il prépare une Formule 1.
0: À côté d'eux, Julia est avec Michael, qui en plus d'être responsable des juges et athlète, est aussi son coach.
12: Voilà, parfait.
16: L'effet sodium, sucre, tu vois. Bah de suite, dès que tu pumpes, ça a tout le réseau veineux qui est là.
17: C'est mon préféré, je pense, le pump avant de monter sur scène.
0: Ce que Julia appelle le pump, c'est cette technique avec les élastiques qu'utilisent les athlètes pour faire gonfler leurs muscles et les rendre plus visibles.
17: C'est vraiment les premiers pas sur scène où il faut que ça fasse...
4: Wow.
17: Le « ah waouh ».
4: Ah waouh.
17: Ouais, il faut vraiment se démarquer dès les premiers pas. C'est comme, comme visiter une maison, finalement.
4: Oui.
17: Dès que tu rentres dedans, il faut que ça « waouh ».
4: On va y aller, ils appellent.
17: Ouais, allez, go.
4: Gardez l'élastique au cas où. Tatiana. Elle est là. Allez, serre bien. Tu tiens, serre les quads. C'est ça, super.
12: Très bien, Julia. Allez, garde le sourire. Voilà.
4: Serre fort. Voilà.
0: Dans quelques minutes, Tatiana et Julia sauront si elles sont dans le top 15.
4: T'es plus belle.
17: Ah ouais.
4: Un missile.
16: J'ai dit, je suis plus stressé qu'elle.
4: Ah.
12: Oui,
4: oui.
12: Allez, Julia, allez.
4: 81, 82, 83, 81. Ouais.
0: C'est gagné pour les filles qui se qualifient pour la finale. Une dernière manche que va devoir juger Yann.
20: C'est pas facile.
21: Pas facile.
20: Vraiment pas facile.
21: Gros niveau. Merci beaucoup.
0: Son classement n'aura pas d'impact sur la compétition, mais celui des juges officiels est sans appel. Après un second passage, Tatiana et Julia terminent 11e et 12e sur 22.
4: On dit souvent que c'est dans les échecs qu'on en prend le plus, donc je pense que là, on apprend pas mal.
0: Ambre et Capucine ne parviendront pas non plus à se hisser sur le podium. Cependant, la France peut se réjouir. Elle repart avec 2 médailles d'or et 7 médailles d'argent. L'autre vainqueur du jour, ce sera finalement Yann, qui a brillamment réussi sa formation avec un score impressionnant de 88%.
16: On a raté juge international. Félicitations. Bravo, bien joué.
18: Je suis honoré, je suis ravi, je suis fier du résultat.
0: À présent, toutes sont en relâche et peuvent profiter à nouveau des petits plaisirs de la vie avant de se remettre au travail pour la prochaine compétition.
22: Elle a été pendant des années la chroniqueuse sexy et grande gueule de l'émission « Touche pas à mon poste » avant de complètement changer de vie. Enora Malagré publie cette semaine un livre bouleversant intitulé « Pourquoi t'as pas d'enfant ?» en écho au documentaire du même nom qu'elle a réalisé cette année et qui donne la parole à celles qui, comme elle, ne sont pas devenues mères. Un virage à 180 degrés devenu vital pour cette femme énergique et attachante qui se dévoile dans ce portrait préparé avec Laura Cabrelli.
23: My love.
24: Coucou. J'ai l'impression de faire du bruit.
25: Dis merci de m'accueillir.
24: Pas mal.
25: C'est un beau salon.
24: Ouais.
25: J'aime bien recevoir.
24: C'est pas mal.
25: C'est la première fois dans 50 Minutes Inside.
24: Pas trop stressé.
26: Elle se dévoile aujourd'hui vulnérable et sensible. Dans un documentaire et un livre « Pourquoi t'as pas d'enfant ?», Enora Malagré exorcise une douleur intime qui l'a longtemps hantée.
24: Je pense que je suis en train de faire le deuil, mais je crois que j'ai bien besoin de vous. Parce que j'ai du mal à avancer, là.
26: Un combat à des années-lumière du personnage qu'elle avait jusque-là incarné à la télévision.
24: Je me suis fait chier dessus par tout le monde parce que j'ai pas arrêté de
18: on en fait des caisses.
24: Mais regarde-moi. Mais tu n'as pas regardé la séquence.
18: Le prix Nobel des caisses quand même.
24: Didier, tu peux me regarder quand tu parles, t'es quand même bien élevé.
18: Ouais, mais ça va.
26: Elle, la chroniqueuse grande gueule et sexy qui a tout quitté du jour au lendemain pour mieux se rencontrer.
22: Enora Malagré. Le public vous a retrouvé pendant 7 ans, presque tous les soirs, on n'en touche pas à mon poste. Comment vous définiriez ces 7 années?
24: Oh, vous démarrez fort, Isabelle. Je l'ai très joyeuse, très intense, et parfois un peu éprouvante. Voilà.
22: Vous êtes rapidement devenue une chroniqueuse emblématique de ce programme.
24: Reconnaissable, disons.
22: On vous a parfois qualifié de grande gueule, ce qui n'est pas forcément un péjoratif, au contraire.
24: Chez nous, en Bretagne, c'est un compliment.
22: Voilà. Est-ce que vous voyez comme ça aussi à l'époque, et peut-être même encore aujourd'hui?
24: Il y a un aspect de ma personnalité qui est comme ça, mais heureusement que je ne suis pas autant dans la vie que je l'étais à l'écran, sinon je n'aurais pas d'amis. J'ai créé un personnage très haut en couleur, en fait. C'est pour ça que j'ai été très identifiable très vite, presque théâtrale, avec au tout départ des coiffures un peu délirantes et une gouaille assez unique. Il n'y avait pas tellement de personnages comme ça à la télé à l'époque. Donc du coup, voilà, on m'a vite repéré la petite blonde qui donnait un peu trop fort parfois son avis.
22: Mais il y a une autre facette de vous qui a été mise en avant dans cette émission, c'est ce côté sexy. Vous dites, j'étais persuadée qu'il fallait que je m'hypersexualise pour être valable à la télévision.
24: Ben oui, parce que moi j'ai grandi avec cette image-là des femmes à la télévision qui étaient souvent très objectisées, très hypersexualisées. Donc je me suis dit qu'il fallait être comme ça à la télé. Bravo. And something wasn't C'est ça aussi parfois qui était un peu éprouvant quand je rentrais chez moi le soir, parce que c'était pas tout à fait en accord avec ce que je suis dans la vraie vie. Mais c'est vrai que je n'ai pas toujours pu dire non. J'essayais de dire non. Je disais que j'avais pas forcément envie de porter telle ou telle robe, d'être maquillée de telle ou telle façon, et on m'a un peu rabrouée. Et puis, bah, il faut aller bosser. Et encore une fois, comme c'est pas l'usine, ça va. Il y a pire. Mais oui, ça a été un peu compliqué parfois. Et surtout de me déconstruire là-dessus. Parce qu'encore une fois, j'étais persuadée que c'est exactement ce qu'il fallait faire.
1: Après.

0: C'était moi ici, tu vois.
1: Voilà, ça m'émeut.
0: D'avoir été avec des gens qui me ressemblent et d'être moi-même. Et ça faisait longtemps.
1: C'est émouvant.
0: Ouais, ça a été une vraie épiphanie. J'étais vraiment, vraiment malheureuse à ce moment-là. Oh là là.
2: C'est la première fois qu'on vous voyait aussi fragile.
0: Bah, parce que j'ai pas l'occasion de le montrer avant. Il fallait que je fasse mon boulot, mais j'étais malheureuse. Hein. Oh là là. Il fallait que je parte. Hein. J'étais enfermée dans ce personnage, engluée, puis j'avais mes problèmes personnels de santé et tout, et qui n'étaient pas du tout compatibles avec l'émission, en tout cas à laquelle je participais à ce moment-là. J'étais sur ce bateau, puis chez moi en Bretagne, je me suis dit, mais qu'est-ce que tu fais là? Tu ne sers à rien en fait. Tu fais une émission avec laquelle tu n'es plus en accord, mais quand est-ce que tu vas reprendre ta vie en main? Et je suis partie, juste après.
2: Ça n'a pas dû être une décision si facile à prendre, parce que...
0: J'ai perdu des sous, hein. Et moi, j'ai parti avec rien du tout. J'avais oublié que les impôts, c'était d'une année sur l'autre. ça a été hyper violent. J'ai eu très peu de soutien de la part du métier, mais je m'en fiche parce que j'ai pas d'amis dans ce métier, donc c'est pas très grave. Mais et puis c'est d'un coup, c'est vrai que le téléphone sonne plus. J'ai eu, je dirais, un mois un peu violent, un peu de solitude, genre où sont les caméras. Et en fait, ça va. Après, c'est revenu de manière très cotonneuse après.
2: Aujourd'hui, on connaît aussi la femme engagée. Mmh. Vous êtes devenue un des visages du combat contre l'endométriose, la première cause d'infertilité en France. Vous avez écrit un livre cette année intitulé « Pourquoi t'as pas d'enfant ?» réalisé aussi un documentaire du même nom. C'est une question qu'on vous a beaucoup posée.
0: Oui, beaucoup trop. Beaucoup trop, mais qui est pas malveillante. Hein. Mais qui ravive, en fait, pour une femme comme moi qui n'ai pas réussi à avoir des enfants à cause de mes problèmes de santé, qui ravive des parcours de souffrance et qui demande à celles qui n'en ont jamais voulu de se justifier. Bah, on fait ce qu'on veut.
2: À ce moment-là, vous disiez que la non-maternité était devenue obsessionnelle chez vous. Ça se manifestait comment?
0: Non, mais attendez, moi j'achetais des tests de grossesse alors que je savais que j'étais pas enceinte. Hein. C'était psychiatrique. Je le dis dans le documentaire, je me tapais le ventre, moi. Je me griffais, je me gonflais le ventre, je l'explique aussi dans le livre, pour faire semblant d'être enceinte, pour voir dans le reflet de la glace l'imagerie d'une femme enceinte. Je jalousais la moindre poussette, je fondais en larmes dès qu'une copine me tendait son nouveau-né. C'était un enfer. J'étais obsédée par ça. Obsédée. Et je ne savais pas comment m'en défaire. Vraiment. Et j'ai tenté 1000 psys, etc. Je n'y arrivais pas. C'était terrible.
2: Vous dites que vous n'avez pas tout à fait terminé ce deuil de la maternité.
0: Alors là, maintenant, ça va un peu mieux parce que le documentaire, en fait, et le livre ont infusé en moi au fur et à mesure. Mais je dirais que ça fait 3 mois que vraiment, vraiment, vraiment, je peux vous dire aujourd'hui que j'ai fait le deuil de la parentalité sans aucune once de chagrin. Donc c'est récent.
2: Faire du bien.
0: Ouais. Ben, ça soulage. Et du coup, il y a une vie très joyeuse qui m'attend. Une vie sans enfant, mais qui va être chargée, comptée sur moi. Et vraiment, encore une fois, pleine de bonheur.
2: Alors j'ai envie de vous demander, pour terminer, mais qu'est-ce qu'on peut vous souhaiter aujourd'hui?
0: Que ça continue, tout simplement. Non, que ça continue et que je m'achète un cheval. C'est mon rêve.
2: Là, je ne l'attendais pas.
0: Rien à voir. Mais vraiment, je ne veux pas mourir sans un cheval. D'accord. Pas sans un poney. Je compte sur vous.
2: J'aime bien terminer en musique. Un titre, c'est vous,
0: Carte Blanche. Ah ouais, c'est vrai? Ah, super, ouais. Ah, moi, j'adore... qu'est-ce que j'adore? J'adore Nick Drake, moi. Mais vous devez connaître ça, oui. Vous aimez la folk, vous. Vous êtes une femme de folk. Vous êtes une femme qui sent le foin. Mais si,
2: j'ai
0: regardez.
2: J'ai pas de cheval.
0: Ça, je suis sûre que ça va vous plaire.
2: Eh oui.
0: C'est génial, ça. Moi, ça me rappelle mes parents, ça me rappelle ma Bretagne, mes amis, l'été, quand ça sent un peu le sel et la fête. Et j'adore cet artiste. Ça me fait sourire immédiatement, ça m'apaise.
2: Enora Malagré qui publie cette semaine « Pourquoi t'as pas d'enfant ?» aux éditions Le Duc. À suivre dans 50 minutes Inside l'actu. La story, le retour triomphal du Roi Soleil. Quels sont les secrets de cette comédie musicale créée il y a 20 ans?
3: Personne, je pense, parier sur ce truc-là.
4: Ils savent qu'ils n'ont pas le droit de se tromper et que s'ils se trompent et que s'ils ratent, il n'y en aura pas d'autre.
2: Et dans 50 minutes Inside, le mag, direction la mer des Caraïbes, en Colombie. Une région en plein essor touristique qui accueille de nombreux Français venus y chercher leur Eldorado. Alors comment réussir le grand saut dans ces décors de rêve?
5: Personne ne viendra vous déranger.

0: Là, on a vraiment de l'eau presque à 360. Quand on regarde à gauche ou à droite du lit, on voit l'eau turquoise des îles du Rosaire.
1: À tout de suite.
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1: De retour avec notre story consacrée cette semaine à la comédie musicale culte Le Roi Soleil. Pour ses 20 ans, le spectacle s'est offert un retour triomphal. Actuellement en tournée dans toute la France, la troupe sera notamment en Bretagne ce week-end avant de revenir à la rentrée là où tout a commencé, au Dôme de Paris. Alors pourquoi Le Roi Soleil est-il indétrônable? Quels sont les secrets de cette comédie musicale dont on connaît encore toutes les chansons par cœur? C'est une story de Perrine Bramy et Fabien Dabril.
13: Après son sacre, la comédie musicale Le Roi Soleil brille encore plus fort dans une version entièrement revisitée. Face à l'engouement du public, la production s'est lancée dans une tournée monumentale de 130 dates.
14: Le Roi Soleil, c'est le spectacle le plus joyeux, qui m'a donné le plus de bonheur, parce que c'est solaire, parce que c'est plein de lumière et parce que c'est universel.
15: C'est haut en couleur, c'est très feel good. Ce qui est assez drôle, c'est qu'à l'école, on a eu plein de retours comme ça. Qui est Louis XIV? Qui est le Roi Soleil? Ben c'est Emmanuel Moir.
16: Je fais de toi.
17: J'ai pas réalisé que peut-être, ouais, non, que ma vie allait changer en fait.
13: En 2005, la comédie musicale hors normes racontant les passions de Louis XIV séduit 1 600 000 personnes. Un succès phénoménal, savamment orchestré.
18: On peut aujourd'hui considérer que Le Roi Soleil, comme Starmania, comme Les Dix Commandements font partie des œuvres de répertoire de la comédie musicale française.
13: Et pourtant, lancer cette super production était un pari risqué.
15: On arrive dans un contexte où c'est pas gagné.
17: Personne, je pense, pariait sur ce truc-là.
19: Ils savent qu'ils n'ont pas le droit de se tromper et que s'ils se trompent et que s'ils ratent, il n'y en aura pas d'autres.
13: Comment Le Roi Soleil a-t-il réussi à renouveler la comédie musicale en France au point de revenir 20 ans plus tard? Voici l'histoire d'un projet fou. Monter une comédie musicale en France au milieu des années 2000, c'est prendre des risques. Belle, belle, belle,

0: les tentatives échouent. La comédie musicale ne fait plus recette. Le dernier succès du genre remonte à 5 ans.
1: On a eu cette comédie musicale, Les Dix Commandements, qui a très très bien fonctionné. Et au milieu, il y a eu d'autres comédies musicales qui n'ont absolument pas trouvé leur public. Les banques ne suivent pas, personne ne suit, personne n'y croit.

0: Ils savent que le combat va être très très difficile, que pour convaincre, il va falloir être très très fort. Donc c'est un moment qui est très très compliqué pour les comédies musicales.
1: Alors, qui mieux que l'équipe des 10 commandements, les producteurs Dovatia et Albert Cohen, épaulés par le chorégraphe Kamel Wally, pour tenter un coup de poker, miser sur une figure tutélaire de l'histoire de France.
2: Je suis fan du personnage. À l'école, quand on est gamin, on imagine Versailles, on imagine la cour, on imagine toutes ces grandes fêtes et tout ça. Et très vite, je me dis dans ma tête qu'un jour, je ferai quelque chose autour de Louis XIV.
3: Et à cette époque, je lisais des romans historiques. Et j'arrive, je dis, je sais quel va être le sujet de notre prochain spectacle, c'est le Roi Soleil. Et Kamel se tourne vers Albert et dit, mais c'est fou, j'en ai parlé à Albert. J'avais donné l'idée aussi Louis XIV. Je dis, alors Kamel, c'est un signe du destin, on y va.
4: Dès qu'on fait un plan...
1: Pourtant, l'idée qui leur semble géniale sur le papier peine à convaincre autour d'eux.
2: Bon courage. Très vite, les retours qu'on a, c'est « Ah non, mais l'histoire de France, ça va plaire à personne, c'est pas possible. »
3: Ça marchera jamais, les perruques, c'est poussiéreux. Personne va avoir envie de regarder ça.
2: Donc, on savait pas trop.
1: Après quelques moments d'hésitation, le trio se lance et Dovatia développe une stratégie de création inédite.
5: On va inventer la comédie musicale qui n'est pas écrite par un seul compositeur, mais plein de compositeurs.
2: L'idée, c'est de s'entourer de, entre guillemets, des faiseurs de tubes.
1: Parmi eux, le parolier de génie Lionel Florence, une machine à tubes.
5: Lionel Florence, ils le connaissent depuis les 10 commandements, puisque c'est lui qui a écrit les paroles, ou plutôt qui a écrit le livret des 10 commandements. C'est un parolier qui a écrit pour Florent Pagny.
0: Il y a le savoir-aimé de Florent Pagny, il y a Lucie de Pascal Obispo. Enfin, il ne sait faire quasiment que des tubes.
1: En quelques mois, et avec parfois une vingtaine de versions différentes, les chansons sont prêtes. Reste à trouver leur interprète. La production organise un casting géant. Près de 5000 candidats sont auditionnés.
2: On est dans un petit théâtre, on voit beaucoup, beaucoup de monde, c'est épuisant.
3: Et puis arrive ce jeune homme très beau, Emmanuel Moir.
6: Et j'avais préparé, je crois, Marguerite de Richard Cochiante. Putain, c'était comme si c'était hier, quoi. C'est fou comment ces trucs-là reviennent de force. Et là, en fait, il se passe un truc.
3: Waouh, on s'est tous regardés, on s'est dit... C'est lui, c'est Louis XIV, on l'a trouvé.
2: Ça a été immédiat.
1: Mais pour le rôle de monsieur, le frère du roi, c'est une toute autre histoire.
7: Cette audition, merci beaucoup.
3: Et l'été qui a précédé le casting, j'étais à Bonifacio, en Corse, hein, et je vais dans un bar où, avec des amis, puis on discute, puis il y avait un chanteur hein, qui chantait un faux anglais. Et qui nous empêchait de parler entre nous, parce qu'à chaque fois qu'on parlait, il fait et il gueule, qu'est-ce qui se passe? Et là, je regarde. Je fixe ce garçon, je dis, mais il est incroyable. Il a je veux le voir. J'ai écoute, je sais ce que tu vas faire l'année prochaine. Tu vas faire le Roi Soleil.
1: Ce garçon totalement inconnu, c'est Christophe Maé. Il a 28 ans et une voix éraillée qui est loin de faire l'unanimité parmi les partenaires de la production.
2: Il y a Dovatia qui me dit, bon, ben on a un vrai sujet. La maison de disques et Energy n'est pas fan de Christophe Maé. Eux, ils pensaient que la voix de Christophe Maé allait énerver les gens.
0: C'est quand même un gros pari et ça montre à quel point Dovatia, il a quand même énormément de courage.
1: Le producteur finit par imposer sa recrue. Et après presque une année de casting, la troupe est enfin au complet. Mais avant de se produire sur scène, la production orchestre un plan média ultra efficace.
2: On était vraiment dans l'idée de il faut qu'il y ait des tubes et grâce aux tubes, les gens viendront.
3: Donc l'année qui précède, pendant que Kamel travaille sur la création du spectacle, moi je continue à travailler sur le livret et la direction musicale, mais j'accompagne aussi le marketing. Et le marketing, c'est que les chansons passent à la radio.
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5: Énergie rediffuse 10 fois par jour, être à la hauteur, ou mon essentiel. Donc vous l'avez toutes les deux heures à l'antenne.
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1: La radio, mais aussi des poids lourds de la télévision. Les titres tournent en boucle sur tous les plateaux, avant même le lancement de la comédie musicale.
6: Être à la hauteur a été un beau succès, ça a été encore plus avec mon essentiel, donc là on sentait qu'il y avait quelque chose qui prenait.
1: Un million d'albums sont vendus, mais à la veille,

0: De la première, l'équipe reste fébrile. Louis XIV va-t-il faire venir le public? La voix et la personnalité de Christophe Maé vont-elles séduire? À quelques heures du show, les derniers détails s'ajustent.
1: C'est joli, ça.
0: Avec un budget de 6 millions d'euros, la production a vu les choses en grand. Alors, il ne faut pas se louper.
2: Les décors sont somptueux, les costumes. On est avec toutes les perruques, avec effectivement tous les accessoires, avec même les souliers. Enfin, tout était très léché, très soigné.
0: Deux années de travail et de prise de risque se jouent ce soir du 22 septembre 2005 au Palais des Sports de Paris.
3: J'étais stressé, j'étais tendu, j'avais peur. Peur de perdre ma voix, peur de pas gérer, peur de parler mal à quelqu'un, peur de...
4: J'avais peur.
5: On a plein de doutes. On est dans le questionnement.
6: J'étais au restaurant en face, j'ai pas eu le courage d'assister à la première. J'avais tellement bossé, c'est très dur, la sanction du public.
0: Le moment de vérité, l'apparition de la star du spectacle.
3: J'étais présenté devant les gens. C'est-à-dire qu'il y avait ce qu'on appelle des tampons au milieu de la scène. C'est un jour ordinaire. Et au moment où il y avait le début de l'introduction de la chanson, en fait, le tampon se relevait et j'arrivais avec mon premier costume et j'étais présenté en fait devant les gens, devant le Palais des Sports. Et là, c'était assez émouvant pour moi.
2: Quand il chantait Être à la hauteur, il se parlait à lui-même, hein. Il racontait sa propre vie.
3: Moi, à cette époque-là, j'étais un artiste qui travaillait au Mans et j'avais quand même l'espoir de me confronter à ce milieu pour savoir ce que je valais. Pour moi, rien que le refrain, être à la hauteur de ce qu'on vous demande, ce que les autres attendent et surmonter sa peur d'être à la hauteur. C'est-à-dire que j'avais le sentiment que, en fait, au-delà de l'histoire du spectacle, que cette chanson parlait vraiment de moi.
0: Reste à savoir si le rôle du frère du roi va convaincre lui aussi. Depuis plusieurs mois, Christophe Maé est en plein doute.
7: Son costume, plein de cheveux, lui plaît absolument pas. Et il comprend pas pourquoi il doit faire le clown avec ce genre de personnage.
8: Allez, on dirait une caniche, une nez.
9: Tu vois, c'est là où tu te trompes, je te jure.
8: Sans déconner, tu me mets comme ça dans le maquis en Corse là-bas. Il me tire des plombs dans le cul.
0: Mais l'accueil du public lève toutes les inquiétudes et l'on assiste à la naissance d'une star.
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2: Dès l'instant où il chantait, c'était comme si tout s'arrêtait. Moi, je me rappelle avoir assisté à l'une des premières et j'étais subjuguée par ce personnage que personne n'attendait, qui sortait de l'ombre, de nulle part. On ne sait pas réellement d'où il sortait. Il survolait la compétition.
11: Et là, le soir de la première, je sens qu'à l'applaudimètre, il y a quelque chose qui se passe, quoi.
0: Au point même de faire de l'ombre au Roi Soleil, une concurrence qu'Emmanuel Moire va devoir gérer.
3: J'étais, en fait, pendant 2h30 non-stop sur scène. Donc c'était ça, mon moteur. Donc après, le reste, qu'on raconte, ce qu'on dit, non, moi, j'étais pas... Ça m'intéressait pas vraiment.
6: Sur le plan humain, il a jamais laissé transparaître. Et je sais que ça n'a pas été facile pour lui, je le sais.
5: À la fin, il y a Standing Ovation qui a duré... Je ne sais pas combien de temps, c'était énorme. On ne s'attendait pas à autant de réactions positives.
0: Après une saison à Paris, la troupe part en tournée dans toute la France, en Belgique et en Suisse. 421 représentations en 2 ans, le Roi Soleil devient un phénomène.
6: Quand on voyait les salles tous les soirs, bah c'était fou, c'était vraiment fou. Et la deuxième année, parce qu'on avait une deuxième année, c'était encore plus fou. Et là, on s'est dit, ah, il y a un phénomène. Là, il se passe quelque chose de très, très fort.
3: Les gens, en fait, après le spectacle, venaient se ruer autour des barrières. Et tu sortais et tu pouvais passer presque 2 heures à signer et faire des photos.
12: Gagnant ! Et le Roi Soleil ! Le Roi Soleil !
0: Récompensé à 2 reprises au Energy Music Awards.
13: Et bien sûr, le dernier remerciement. C'est à vous, le public, qui vous nous soutenez depuis le Palais des Sports et le début.
0: Le Roi Soleil conquiert même l'Asie avec une adaptation version K-pop en coréen de ses plus grands tubes. Mais le 8 juillet 2007, la troupe donne son dernier spectacle à Bercy.

0: J'ai voulu de l'orchestre philharmonique, je voulais un truc très spécial pour cette dernière. C'est complet et on s'est dit, il ne peut pas finir comme ça, c'est pas possible. Et on a fait 5 ou 6 shows à 9000, c'était fou.
1: On n'a pas arrêté de pleurer du début jusqu'à la fin.
2: On est à la fois hyper heureux de tout ce qui s'est passé et à la fois un peu déprimé de se dire que c'est comme une belle histoire d'amour voilà, qui se termine.
3: La fin de 4 années d'aventure et de vie en troupe est pour les artistes une impression de grand saut dans le vide.
4: C'est toujours difficile de terminer quelque chose qui t'a transformé. C'est émouvant et en même temps, c'est un peu flippant parce que tu sais pas ce qui va se passer après.
5: Je fais le compte tous les soirs devant 5000 personnes. Ça fait 2 ans que je fais ça. Maintenant, qu'est-ce qu'il va falloir que je fasse? Si je fais pas le compte, je sais rien faire d'autre.
2: Moi, honnêtement, quand il y a eu la dernière du Roi Soleil, pour moi, c'était fini.
3: Mais aujourd'hui, 20 ans plus tard, le Roi Soleil renaît. Une toute nouvelle troupe portée à nouveau par Emmanuel Moir. Un spectacle modernisé qui fait le tour de France depuis le mois dernier. Avant de revenir au Dôme de Paris en septembre prochain, là où tout a commencé.
6: Dans un instant, on se retrouve pour 50 minutes Inside le Mag avec notre document. Nous vous emmenons dans les Caraïbes et plus précisément en Colombie, eau turquoise et douceur de vivre, une destination touristique qui a le vent en poupe et qui attire de plus en plus de Français prêts à y construire une nouvelle vie. Quels défis les y attendent ?
7: C'était un rêve d'avoir un endroit et il y a une opportunité qui s'est présentée. Et puis on a tout plaqué, zéro regret.
6: À tout de suite.
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6: Bienvenue dans 50 minutes Inside, le mag. Mer turquoise, île de rêve et vieille ville coloniale à l'atmosphère bohème, nous partons dans les Caraïbes à la découverte d'un paradis en plein boom touristique, Cartagène en Colombie. Profitant de ce nouvel essor, des centaines de Français ont décidé d'y changer de vie avec parfois des projets un peu fous. Ont-ils eu raison de tout quitter pour cet Eldorado? Reportage de Marie Juteau, Margot Bachelier et Alexa Gordon-Gentil.
13: Quand on rêve des Caraïbes, ce sont ces îles paradisiaques que l'on imagine. Et en la matière, la côte nord de la Colombie offre son lot d'eau cristalline. C'est sur ses rives que se révèle une ville envoûtante. Ancienne cité coloniale espagnole, Cartagène se déploie. De son centre historique vibrant, au building à l'américaine de son quartier moderne, la ville est désormais l'une des destinations phares et l'une des meilleures vitrines de la Colombie, qui, après avoir longtemps souffert d'une réputation sulfureuse, connaît aujourd'hui un boom touristique sans précédent. En 5 ans, le nombre de visiteurs a triplé à Cartagène. Fascinés par ce nouvel Eldorado, de plus en plus de Français ont même choisi de tout plaquer pour y tenter leur chance.
14: Bien.
13: Comme Franck Azoulay, à la tête du restaurant le plus branché de Cartagène.
14: C'est le boss qui passe, pas tout le temps, hein, on va pas mentir.
13: Cet ancien avocat s'est lancé le pari fou de construire un club de plage sur une île.
15: Regardez toute cette partie. On doit la finir d'ici deux jours, ok?
13: Il n'a plus que quelques jours pour terminer les travaux avant l'inauguration.
7: Là, on est un peu surpris parce qu'il devait avoir fini toute cette partie. Et les invités, ils vont arriver par ici. Donc, un petit peu stress.
13: Sa femme, Jeanne Azoulay, est de son côté repartie de zéro pour créer sa marque de vêtements. Elle va remuer ciel et terre pour lancer sa nouvelle collection.
10: J'ai investi tout mon argent dans cette marque et c'est super, super important pour moi. Donc je suis un peu stressée et les conditions météo ne m'aident pas, les gens ne m'aident pas et je suis un peu tendue. Ben, j'espère que ça va le faire.
13: Mathias Yeno-White, lui, est un jeune mania de l'immobilier. Sa mission, dénicher les plus belles propriétés de Carthagène pour les louer aux vacanciers. Et surtout avant la concurrence.
16: C'est certainement le plus beau bien que l'on a dans notre catalogue et dans les îles du Rosaire.
13: Thibaut Perdry a quant à lui monté une agence de voyage sur mesure avec son épouse colombienne Maria Julia.
17: C'est un héron royal qu'on voit à droite.
13: Ce qui les amène à tester les expériences les plus insolites.
17: J'en avais jamais eu dans mes bras. Hein.
10: Coucou.
13: Alors comment s'y prennent-ils pour s'imposer dans cette ville ultra touristique et tirer leur épingle du jeu? Nous vous emmenons à la rencontre de ces Français, prêts à toutes les folies pour vivre définitivement sous le soleil des Caraïbes. C'est un quartier qui ressemble à Miami et incarne à lui seul le dynamisme économique de ce petit coin d'Amérique latine. C'est ici, à Boca Grande, que réside la majorité des Français de Carthagène. Comme Mathias, qui s'y est installé il y a 6 ans.
18: Bonjour, comment ça va?
13: Pour aller au travail, cet ancien Parisien a troqué le métro boulot dodo contre le taxi bateau.
16: Je crois que je me lasserai jamais de cette routine. Je pense tous les jours aux Français dans le métro le matin.
13: À 36 ans, Mathias est l'un des experts en immobilier les plus réputés de Carthagène. Il a fait fortune en investissant dans des propriétés qu'il propose ensuite à la location. Aujourd'hui, son catalogue compte une quarantaine de demeures de rêve.
18: Salut Eric. Oui, on arrive dans pas longtemps.
13: La plus extraordinaire se trouve à 45 minutes de bateau. Direction l'archipel du Rosaire. 27 îles baignées par des eaux turquoises. Une fierté nationale en Colombie et un joyau classé au patrimoine de l'UNESCO. Que les touristes de passage à Carthagène viennent découvrir le temps d'une journée en bateau. Et parmi ces oasis de sable blanc, certaines sont privées, comme Cuatro Aguas. Un petit paradis qui appartient à un riche entrepreneur colombien, mais dont Mathias a la gestion exclusive.
18: Bonjour. Comment ça va?
13: Sur place, il retrouve Miguel, son gestionnaire, ainsi que le personnel de l'île.
18: Et toi, ça va?
13: Dans 3 jours, une famille de riches Américains y posera ses valises.
18: Bon, on va faire un petit tour de la maison.
13: À leur disposition, 3 suites luxueuses, ainsi que cette cabane sur l'eau.
16: Personne ne viendra vous déranger. Là, on a vraiment de l'eau presque à 360. Que l'on regarde à gauche ou à droite du lit, on voit l'eau turquoise des îles du Rosaire.
13: À 3 000 euros la nuit en haute saison, le mot d'ordre est en effet de ne jamais perdre de vue les Caraïbes, jusque dans les moindres recoins.
16: Et ici, on a un petit lieu, c'est plutôt sympa au final. C'est pas tous les jours. Mais il le sait.
18: Et l'air conditionné, il fonctionne.
13: Une tempête vient d'avoir lieu dans l'archipel, alors Mathias est un peu stressé.
18: C'est le jour où il y a eu des vagues.
13: Les fortes pluies et la houle ont fait quelques dégâts.
19: Les vagues ont cassé le mur qui protège la pompe.
18: Il faut absolument le rendre hermétique, ce mur.
16: On a eu un petit souci avec la pompe de la piscine qui est tombée en panne. Mais bon, c'est des choses qui se réparent. Il y a toujours une solution. J'ai bien fait de venir.
18: Eric, et le Wi-Fi, il fonctionne bien?
13: Entretenir ce petit paradis à un prix. Près de 5 000 euros de réparation en tout cette fois-ci.
16: C'est la vitrine, mais c'est pas le plus rentable. On est extrêmement exposé aux intempéries, on est face à la mer, on est entouré d'eau. Donc oui, ça demande beaucoup de travail.
13: Mathias loge à lui seul près de 20 000 touristes à Carthagène chaque année. À la haute saison, de décembre à mai, son agenda ne désemplit pas. Alors dès qu'il peut, entre deux rendez-vous.
19: C'est bon, l'allonge sera pas.

0: Parfait.
1: Il trouve le temps de décompresser. Depuis 4 ans, Mathias a une nouvelle passion, la plongée en apnée.
0: Oui, ici, ça sera bien.
1: Il participe même à des compétitions internationales.
2: Pour moi, c'est un sport dans lequel j'ai pu me retrouver moi et dans lequel je suis au final vraiment déconnecté. Je ne peux pas amener mon téléphone sous l'eau. Du coup, là, je me retrouve et je me ressource. Ouais.
1: 30 left. Cet après-midi, son ami David la rejoint pour s'entraîner dans le décor de rêve de l'archipel du Rosaire. 3, après 2, un petit échauffement respiratoire, 4. Ils vont descendre à 60 mètres de profondeur. Dans ces eaux, réputées dans le monde entier pour leurs récifs coralliens et la richesse de la faune aquatique. Une plongée de 3 minutes 10 à couper le souffle.
3: Elle a combien ?
2: Ça doit être à 28 ou 29, l'eau. Ça va ? C'est une bonne température ?
1: Une parenthèse bien méritée, car Mathias est toujours en quête de nouveaux coups immobiliers. Dans quelques jours, il va tenter d'acheter un bien d'exception en plein cœur de Carthagène. C'est dans le centre historique que vibre l'âme de la ville. L'un des plus pittoresques de toute l'Amérique latine. Avec ses rues étroites et colorées, pour le plus grand bonheur des touristes en quête de souvenirs à partager sur les réseaux sociaux. Ils sont près de 3 millions à le visiter chaque année. Un charme unique qui a aussi séduit d'emblée ce couple de Français.
4: Gracias.
3: Merci.
4: Gracias.
5: Oh là, cette chaleur.
1: Comme chaque matin, Jeanne et Franck arrivent ensemble à leur bureau, situé en plein cœur de la vieille ville.
3: Salut ! Comment ça va, mon chéri ?
1: Ils habitent Carthagène depuis 3 ans à peine, mais ici, tout le monde les connaît. Un succès auquel le petit Boogie n'est pas étranger.
5: C'est vraiment la mascotte Boogie, c'est un truc de ouf.
6: Ouais,
5: on est comme des poissons dans l'eau ici. On est plus costéignols, plus colombiens des Français.
6: Exactement.
1: Mais ce couple d'ex-parisiens est surtout réputé pour avoir révolutionné les nuits de Carthagène. En ouvrant il y a 2 ans la Casa Bohème, leur tout premier restaurant boîte de nuit. Un nouveau métier auquel ils ne connaissaient rien.
6: Moi, j'étais avocat. Donc, on a lâché la costume cravate pour les tongs. Hola.
7: Bonjour.
3: Salut.
1: À l'intérieur de cette maison coloniale, 1000 mètres carrés avec un restaurant, un salon à la marocaine qui se transforme en dance floor la nuit venue, et une boutique.
7: Bravo. Salut, ça va?
3: Bonjour, ça c'est ma nouvelle collection. Je fais tout à la main.
1: Après avoir été styliste à Paris pendant 10 ans, Jeanne a créé sa propre marque en arrivant en Colombie. Des robes, des sacs en crochet et même des chapeaux. Elle vient juste de terminer sa nouvelle collection.
5: Je mise tout là-dessus. C'est 2 imprimés que j'ai fait moi-même à la main. Un petit clin d'œil à la France, donc le bisou parce que je suis française. Et puis quand t'es un peu colombien, piquant.
1: Jeanne vend aussi ses créations sur Internet. Cette année, elle a décidé de mettre les bouchées doubles pour se faire connaître.
5: Oh là là, ça te va bien. Ouh là là, c'est qui est le plus beau?
1: Pendant ce temps, son mari Franck assure la gestion du restaurant. Sous son costume d'avocat d'affaires, le cœur de Franck a toujours battu pour le monde de la nuit.
6: Ça y est, la dernière. C'était un rêve d'avoir un endroit. Il y a une opportunité qui s'est présentée. Et puis, on a tout plaqué, mais pas du jour au lendemain, on a préparé ça. Zéro regret.
1: Et pour cause, le lieu affiche complet presque tous les soirs.
6: Ouais, non,
1: là. Alors Franck a décidé de ne pas s'arrêter en si bon chemin. Dans 2 jours, il va ouvrir un club de plage sur une île.
7: Ok, alors tu leur dis de se mettre une pile pour terminer, s'il te plaît. Ok ?
6: Ciao.
1: Mais les travaux ont pris du retard.
7: Je prends le bateau et j'arrive.
1: Et ce n'est pas un jour de chance pour Franck.
6: Hop là !
1: Parce qu'à peine monté dans le bateau...
7: Qu'est-ce qui se passe ?
0: Le moteur est bloqué, il y a un sac plastique.
7: On est bloqué. Ça va prendre combien de temps ? 2 heures ? 3 heures ?
6: En fait, il y a un concept ici qu'on appelle ahorita. Si tu traduis en français, ça veut dire quasi tout de suite. Mais c'est un concept qui peut durer 2 heures.
1: Yeah. Heureusement, la panne est de courte durée.
6: Vamos pues.
1: Voici enfin Tierra Bomba, une île bien moins fréquentée que celle du Rosaire. Ici, peu d'infrastructures touristiques. C'est là que Franck a choisi d'ouvrir son club de plage d'un nouveau genre, le Bellini.
7: Comment ça va?
4: Bien.
7: Bien. Et toi?
8: Hey, mon ami!
1: Ce matin, il retrouve son architecte et associé, Franck Corredor, une référence en Colombie.
8: Moi, c'est Franck avec CK à la fin.
7: Moi, CK, lui, juste un K.
8: Allez, on y va.
1: Leur concept, c'est une construction éco-responsable avec du bois 100% recyclé et entièrement monté à la main.
8: Tiens, ça, regarde, ce sont de belles palourdes.
4: Oh, c'est almejas, c'est
8: Fabio, mais qu'est-ce qui se passe? On n'avance pas, là. Il faut qu'on se bouge pour terminer tout ça. Il manque des barrières ici, regarde.
7: Les gars, on n'a plus que deux jours pour s'y mettre, tous ensemble, et finir cette partie, ok? On y va.
6: Donc les gens, ils arrivent et la première chose qu'ils voient, c'est ici. Donc j'ai besoin que cette partie-là soit terminée. On est éco-friendly, mais on est haut de gamme, et on a besoin que tout soit parfait.
1: Et malheureusement, Franck n'est pas au bout de ses peines. À deux jours de l'inauguration, la plage juste à côté...
7: Non, ça, c'est pas possible.
1: ...est jonchée d'ordures.
6: Hier, on avait tout nettoyé. Hier, la muslim...
7: Oui, hier matin.
8: Hier matin, ouais.
7: Et regardez.
8: Ces ordures viennent des villages d'à côté. Ils ont l'habitude de les jeter à la mer, alors il faut qu'on leur explique pour que ça n'arrive plus.
7: Les gars, venez tous, on va rassembler et ramasser les ordures.
1: À Tierra Bomba, où le taux de chômage frise les 60%, Franck s'est engagé à n'employer que des habitants de l'île.
7: On ramasse bien toutes les bouteilles.
1: Un travail main dans la main. Mais Franck, l'architecte, a un autre plan.
8: Je vais t'aider, mon Fabio. Allez, dans la joie, ça manque de musique, là, non? Un peu de champeta, champeta.
1: De la champeta, très populaire en Colombie.
8: Allez, on se bouge. Et en musique.
7: Lui, il fout rien. C'est le chef d'orchestre.
8: Mais si, je les motive avec ma musique, la champeta.
1: Malgré la bonne humeur ambiante, le duo franco-colombien n'a pas le choix. Il va devoir encore se retrousser les manches pour ouvrir à temps. Préserver l'environnement est devenu un enjeu majeur à Cartagène, où le nombre de visiteurs a été multiplié par 6 en 20 ans. En tête des lieux menacés par le surtourisme, ce petit paradis autrefois désert, la plage de Playa Blanca. Elle est située sur la presqu'île de Barú, la plus grande de l'archipel du Rosaire. Aujourd'hui, l'un des sites les plus fréquentés de Colombie. Alors, pour éviter l'affluence à Cartagène, il faut savoir s'aventurer hors des sentiers battus ou connaître un costeñol, un natif de la ville.
9: Les chaussures.
1: C'est le cas de Thibaut, marié à Maria Julia, costeñol d'origine, avec qui il a 3 petites filles. Julia, 18 mois, Gabrielle, 5 ans, et l'aînée Paloma, 8 ans.
9: Et vous baignez pas jusqu'à la tête, hein, Gabrielle?
1: La plage de la Boquilla est la favorite de ce Marseillais d'origine.
9: C'est une plage qui est populaire, c'est la vraie Colombie. On vient souvent parce qu'on est vraiment à deux pas de la maison. Et c'est plus vrai que les îles du Rosaire qui sont de l'autre côté, ou qui sont vraiment très, très touristiques. Là, c'est plus pour les locaux, on va dire.
1: Après avoir vécu à Paris, où Thibaut travaillait pour une célèbre agence de voyage, le couple s'installe à Cartagène il y a 3 ans pour offrir une vie plus douce à ses filles.
10: Je suis très heureuse d'être de retour chez moi et dans mes racines avec mes enfants. Pour Thibaut, je pense qu'il est très content, Thibaut, d'être ici. Il est presque colombien comme moi. Il a juste un petit accent qui va pas.
1: C'est cette Colombie authentique que Thibaut et Maria Julia ont choisi de partager avec les touristes en créant leur agence de voyage sur mesure. Quelques heures plus tard, dans le centre de Cartagène, Thibaut a rendez-vous avec une famille de clients français qui a tout misé sur son savoir-faire pour organiser un voyage riche en émotions.
9: J'ai aussi vraiment hâte d'avoir votre débrief de voyage et de savoir un peu comment c'était.
1: La famille Bordeaux vient de sillonner la Colombie.
9: Comment ça va?
1: À la découverte des racines de Sébastien.
9: Le fameux, comment tu vas?
11: Ça va très bien.
1: Le petit dernier de la fratrie adopté à Bogota il y a 25 ans.
9: l'idée, elle est vraie.

0: Bravo.
1: Mais c'est ça qui est chouette, c'est... Ouais, c'est vrai, tu trouves ? Les guides et tout.
2: Ouais, tous les guides étaient ouf.
3: Durant ce périple, ils ont pu découvrir Bogota à vélo ou encore rencontrer un producteur de café. Du sur-mesure pour reconnecter Sébastien à son pays d'origine qu'il a dû quitter à l'âge de 4 ans.
4: Bah, en fait, j'avais très peur de comment c'était la Colombie, un peu aussi des ressentis. Et le fait que ce soit un peu tout organisé, je découvre la Colombie dans les meilleures conditions.
5: Sans être pollué par l'organisation.
1: Alors on va juste faire une petite balade sur la muraille. Le soleil va commencer à descendre doucement.
3: Pour finir en beauté, Thibaut les emmène découvrir les remparts de Carthagène.
1: Vous allez voir, on va avoir des belles lumières pour cette dernière après-midi en Colombie.
3: 11 km de murailles, construites par les Espagnols au XVIe siècle, l'un des vestiges coloniaux les plus spectaculaires de la ville.
5: Alors ton pays, il est beau ?
6: Oh !
7: C'est mon pays. Enfin, tu arrives à le dire.
5: Ah oui, c'est la première fois. Oui, ça me touche carrément. Ouais, en plus, moi aussi, je suis adopté. Du coup, on a cette similitude dans nos vies. Bon, moi, c'est Dijon, donc ça fera un voyage un peu moins sympa, quoi, mais bon. Thibaut, tu fais Dijon ?
3: La famille Bordeaux repart comblée de ce voyage initiatique. Mission accomplie pour Thibaut. Mais pour continuer à satisfaire ses clients, il va devoir se mouiller en testant une nouvelle excursion pleine de surprises.
1: Il est dans l'arbre.
3: Dans un instant, vous découvrirez aussi comment Mathias déniche des biens immobiliers de rêve au cœur de Carthagène.
8: La cerise sur le gâteau, c'est cet espace de vie en plein air.
3: De son côté, malgré les soucis à la chaîne...
9: Ah non, c'est pas possible.
3: Franck sera-t-il prêt à temps pour l'inauguration de son club de plage ?
9: Si on a que ça comme verre, ça va pas être possible.
3: Quant à Jeanne, vous verrez qu'elle est décidément prête à toutes les folies pour faire connaître sa marque de vêtements.
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3: Loin des plages ultra fréquentées de la côte Caraïbe, se cachent d'autres merveilles naturelles. La mangrove de Carthagène. La faire découvrir à ses clients, c'est le défi que s'est lancé Thibaut.
1: Viens, on y va, Valma.
3: Avec cette excursion qu'il teste d'abord en famille. L'embarquement a lieu dans le petit village de pêcheurs de la Boquilla.
1: On a beaucoup de voyageurs qui sont des familles, en fait. Donc on est super content de le faire avec nos filles. Hein, Paloma, tu vas être une bonne testeuse.
3: C'est parti pour une heure de promenade à bord d'une lancha, ce petit canoë conduit par un pêcheur local.
1: Attends, petit wipoui, mets-toi au milieu, Gabriel.
3: À seulement 20 minutes du centre de Carthagène, le dépaysement est total.
1: Ouais, c'est vraiment des tunnels de mangrove, regarde, c'est magnifique. Il n'y a pas un bruit, j'adore. Si on a du bol, on verra des martins pêcheurs, c'est des oiseaux du coin.
3: La Colombie possède le plus grand nombre d'espèces d'oiseaux au monde, 1954 en tout.
1: Vous avez entendu les filles, elles viennent du Canada. Les petites mouettes qu'on voit derrière, là, qui font une petite pause ici et qui continuent jusqu'en Patagonie. C'est incroyable.
16: Et tous les touristes vont dans les îles, mais ils ne viennent jamais ici. C'est vraiment pour avoir un petit moment tranquille et ça va énormément plaire à mes clients. Je pense à nos clients. Tu penses quoi, Maud ?
1: Bah ouais, c'est super. Et puis surtout, c'est une activité qui appuie la communauté locale. Donc ça, c'est très important pour nous. Et en plus de ça, on est dans la nature. Et je pense que c'est beaucoup ce que la Colombie a à offrir et ce que les gens viennent chercher aussi quand ils viennent ici.
3: La mangrove offre aussi des rencontres plus insolites.
1: Il est dans l'arbre.
3: Comme celle avec ce raton laveur, apprivoisé par les pêcheurs. André. Le petit raton a même un prénom.
13: André. Les petits ratons
1: laveurs
13: s'appellent
1: Andrés. Oh, il est mignon. Regarde, Julia, regarde, il est là.
17: Pas demain.
13: Regarde,
1: non, mais c'est comme les chats, regarde. J'en avais jamais eu dans mes bras, hein. Regarde.
13: Coucou.
3: Une aventure qui leur laissera des souvenirs inoubliables.
1: Ah bah c'est sûr qu'il sait très bien nager, hein.
3: Si la famille mise sur des expériences hors des sentiers battus. Jeanne, elle, compte sur la photogénie de la vieille ville coloniale pour mettre en valeur ses créations.
18: Chérie, tu peux m'aider là pour ce look? Il faut lui enlever le collier et le sac.
3: La styliste a choisi une célèbre place de Carthagène pour le shooting de sa dernière collection.
18: J'aime pas quand il y en a trop. On enlève le sac.
3: Difficile de croire qu'à son arrivée il y a 3 ans.
18: Ok, lui, il va se changer. Moi, je continue les photos avec Émilie, ok?
3: La Française ne parlait pas un mot d'espagnol. Pour enrichir son vocabulaire et s'intégrer, elle a trouvé un moyen imparable.
18: Les filles, un grand merci d'être venues aujourd'hui pour ce cours. Je suis ravie.
3: Chaque semaine, elle réunit un groupe de femmes. Aujourd'hui, c'est cours de danse dans son restaurant.
18: Allez! On termine et 6.
3: Car à Carthagène, maîtriser les pas de la salsa est presque aussi important que de parler espagnol.
18: Point, talon, croisé. Mince, comment on dit croisé? À gauche et tu croises.
3: Le seul mal toléré ici, c'est Boogie. Cette idée, Jeanne l'a eue en échangeant sur les réseaux sociaux à son arrivée en Colombie.
19: Aujourd'hui, on est pratiquement 300, donc c'est extraordinaire, je suis super contente. C'est une communauté que de femmes. À Carthagène, ça n'a jamais existé ici. C'est comme ça que j'ai réussi aussi à parler la langue, à m'insérer. Et on danse, quoi, là.
18: Elle nous a toutes réunies grâce à son énergie féminine si forte. Quel bonheur, cette énergie française si positive. On est ravis de la voir.
3: Une énergie dont Jeanne aura bien besoin à la veille de l'ouverture du club de plage de son mari Franck.
20: Vive Carthagène !
3: Sous l'impulsion de ses nouveaux arrivants, Carthagène se métamorphose. Le centre historique, l'un des mieux conservés d'Amérique du Sud, regorge de trésors datant de l'époque coloniale. Des édifices parfois laissés à l'abandon, pour le plus grand bonheur de Mathias, qui s'est donné pour mission de les restaurer.
21: Salut Dairo, comment ça va?
22: Bien et toi?
3: Ce matin, il retrouve Dairo, son agent immobilier, pour visiter un immeuble de 700 mètres carrés.
23: Je suis toujours impatient de découvrir les biens qu'a à me présenter Dairo, parce que c'est toujours une surprise.
3: Et cette fois-ci, la surprise est de taille.
22: Il te faut un bon architecte.
23: Oui.
3: Mais difficile de se projeter sans un œil d'expert.
23: On arrive sur un vrai débarras. Alors, moi, je vois énormément de potentiel. Donc, je crois qu'il y a encore un espace à visiter.
21: Il y a encore un autre étage, non? Une terrasse?
3: Malgré les apparences, ce genre de bâtisse est très recherché.
22: Regarde cette vue sur la cathédrale. C'est fou.
23: Oui, c'est assez c'est unique.
3: Pour que ce bien ne lui échappe pas, Mathias doit se positionner très vite.
21: Et c'est à combien?
22: 2,5 millions d'euros, l'immeuble entier.
23: On peut rajouter encore 1 ou 2 millions d'euros, oui, pour retaper la maison.
3: Soit un budget de 4 millions d'euros minimum.
23: Si, mais
21: on se tient au courant.
3: Et pour être plus fort que la concurrence, Mathias a eu une idée de génie il y a 3 ans. S'associer avec des investisseurs pour acheter en groupe ses édifices à rénover qu'il propose ensuite à la location.
21: Il est vraiment magnifique celui-là.
3: Il vient d'ailleurs de réaliser sa plus belle transaction derrière cette façade discrète.
23: Ils ont fini le chantier il y a à peine 2 semaines et les premiers clients arrivent cet après-midi. Donc on vient avec Miguel voir que tout soit en ordre avant l'arrivée de nos clients.
3: Cette ancienne

0: sous-sol de 3000 mètres carrés est devenu un palace.
1: Ce qui est assez extraordinaire, c'est que depuis la façade, on n'imagine pas les espaces qu'on peut trouver. Et en général, il y a toujours un patio central, mais avec une piscine de cette taille, c'est rare.
0: Pour réaliser les travaux, Mathias a levé 9 millions d'euros.
1: Et ça a été fait dans un temps express. Le chantier a été réalisé en moins d'un an.
0: Le résultat est digne d'un 5 étoiles.
2: Bonjour, mesdames.
1: Comment est-ce?
0: Mathias est désormais le propriétaire aux côtés d'une centaine d'investisseurs. De ses 22 chambres au design épuré, avec autant de salles de bain, sans oublier cette belle surprise sur le toit.
1: La cerise sur le gâteau, le plus de cette maison, voilà, c'est cet espace de vie en plein air.
0: Les premiers clients qui en profiteront dans quelques heures sont des manias de la finance aux États-Unis. Le tarif, 12 000 euros la nuit. Une belle opération pour Mathias, qui préserve par la même occasion le patrimoine architectural unique de Carthagène. À quelques kilomètres de là, sur l'île de Tierra Bomba, c'est enfin le grand jour pour Franck. Après plus d'un an de travaux, 200 invités vont découvrir son club de plage pour la première fois.
3: On va aller voir ce qu'ils ont avancé depuis deux jours. Bon, là, ils ont bien fait le taf, là, parce qu'il manquait encore trois pylônes. On a bien resserré. Évidemment, ils n'ont pas fini le boulot ici. Mais bon, c'est pas grave, c'est pas si important que ça, mais...
0: Et Franck n'est pas au bout de ses surprises.
4: On est prêt ici? Presque. Demande-lui combien il manque de verre, parce que ça va pas être suffisant, ça.
0: À une heure de la fête, tout n'est pas encore prêt.
5: Tiens, je te passe Franck.
4: Oui, je sais pas qui est au resto, mais il faut nous apporter, je sais pas, au moins une soixantaine de verres.
3: 60 vasos, bro. C'est toujours le problème de l'île, c'est la logistique. Tu oublies ta baguette de pain, bah, il va falloir la charger sur terre. Mais c'est vrai qu'il ne faut rien oublier parce que tu as des coûts de logistique en plus qui s'accumulent.
4: Eduardo, s'il te plaît, vous venez. Vous savez tout ce que vous avez à faire. Vous êtes prêt. Le sourire avant tout. C'est le premier jour, c'est très important. Tout va dépendre de ce premier jour.
0: Cette ouverture que Franck prépare depuis des mois sera-t-elle à la hauteur de ses attentes? Pendant ce temps, Jeanne, sa femme, se prépare dans son atelier.
6: Ça, hop, c'est bien organisé.
0: Elle mise de son côté sur l'inauguration pour faire connaître sa marque. Alors, elle a fait appel à son réseau de femmes pour la soutenir.
7: Les filles, on va choisir une tenue pour chacune d'entre vous pour aller à la fête. C'est une fête hyper importante pour moi.
6: Donc, en fait, j'ai choisi... c'est des amis qui sont mannequins principalement. Des influenceuses, des modèles...
0: Et même une reine de beauté, Miss Carthagène 2025.
7: Ma chérie, on va essayer avec le pantalon, ce kimono. Mais tu peux garder ton bandana et ton haut.
6: Top. Ouais. C'est super joli.
7: Ça te plaît comme ça?
6: Si. Bien ouvert. Bien ouvert, bien haut. On aime bien la sensualité en Colombie. On est très sexy en Colombie. C'est le mot d'ordre. Sinon, tu rentres pas dans le truc, quoi.
0: Jeanne veut faire circuler un maximum de photos de ses tenues sur les réseaux sociaux.
7: Okay. Voilà ma chérie, ça c'est ton look.
0: Après deux heures d'essayage et de maquillage,
7: j'ai peur que ce soit le bateau horrible là-bas.
0: Direction l'île de Tierra Bomba, sur un petit bateau.
7: Attention ma chérie.
6: Il y a de la vague.
0: Jeanne et ses égéries ne s'attendaient pas à boire la tasse.
6: J'avais envie de rentrer pendant trois plombes pour arriver trempé. Vraiment, genre, ça sert à rien.
0: À ce rythme, son coup de publicité risque fort de tomber à l'eau.
7: Aïe! Ah mon Dieu!
0: Heureusement, après quelques contretemps, la fête bat enfin son plein au club de plage.
7: Bon, on va toutes se remaquiller si on veut faire des photos, ok les filles? Bonjour!
0: De son côté, après des mois d'efforts, Franck relâche enfin la pression. Pendant ce temps sur la plage,

0: les égéries remaquillées de Jeanne jouent le jeu. Ces photos vont inonder comme prévu les réseaux sociaux.
1: Là, franchement, je suis content.
2: Il y avait la pression, mais franchement, t'as géré grave.
1: Ouais, non, ça va, on a géré, et les équipes, elles ont été là.
2: Les gens, ils sont contents.
1: Les gens, ils sont contents. Ouais.
0: Dans quelques mois, le couple va ouvrir un hôtel sur l'île. Ils poursuivront ainsi leur rêve, comme tant d'autres Français. Celui d'une vie meilleure, sous le soleil de Carthagène.
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0: Rennes, Julie, 27 ans, s'apprête à vivre un moment très spécial avec sa sœur Mélanie, 24 ans.
1: Salut.
2: Ça va?
1: Ouais, toi?
2: Pas trop stressée? T'as bien dormi?
1: Un peu stressée, ouais.
0: Si Julie est un peu stressée, c'est qu'elle a accepté de se faire un tatouage commun avec sa cadette. C'est elle qui en a eu l'idée.
1: Au début, j'étais mi-fille, mi-raisin. Je ne savais pas si vraiment j'allais oser le faire, parce que c'est vrai qu'une fois qu'on l'a, c'est permanent. Et si je le faisais, je voulais que ça nous symbolise, elle et moi.
0: Pour graver un signe identique sur leur peau qui les unira encore plus, les deux sœurs ont cherché pendant plusieurs mois sur Internet un motif qui leur corresponde.
1: Ça, j'aime bien l'idée.
2: Mandala.
1: On aimerait bien se faire une lune imbriquée dans un soleil, parce que ça nous symbolise, finalement. Parce qu'on dit souvent qu'on est le jour et la nuit.
3: Qui est le jour, qui est la nuit?
1: C'est le jour et toi la nuit.
0: Si Mélanie s'est déjà faite tatouer dans un salon traditionnel, Julie voulait trouver un endroit qui la rassure. En faisant quelques recherches, elle a déniché à deux pas de chez elle un lieu insolite en France qui propose une expérience originale.
2: Donc voilà,
1: ouais.
2: C'est joli. Hein. Mon premier tatouage, c'était un petit salon en centre-ville. Et c'est vrai que on y rentre, on a la boule au ventre parce qu'on sait qu'on y vient et point.
0: Mais ici, tout est différent. Dans cet immense hangar, ambiance vintage, on peut à la fois faire du shopping, se restaurer, ou bien encore se faire tailler la barbe. Mais le plus surprenant, c'est que l'on peut aussi se faire tatouer. Un concept inédit qui a pour ambition de démocratiser le tatouage. Désormais, cette pratique autrefois réservée aux bikers s'invite dans les lieux publics. Les deux sœurs ont rendez-vous avec Calvin, le gérant du salon.
2: On aimerait faire un tatouage commun.
4: Tatouage commun. Yes.
2: Dans l'esprit, vu qu'on est très différentes,
1: le jour et la nuit.
4: Okay.
1: Et du coup, on voulait symboliser ça par...
4: Soleil, lune, ouais, dans un esprit ça. Un peu mandala.
0: À l'écoute de ses clientes, l'artiste tatoueur va dessiner sous leurs yeux un motif personnalisé.
4: Pas mal.
2: Un chouïa mal. Plus petit.
1: Un tout petit peu.
4: Tac, tac, tac, tac, tac, un peu comme ça.
1: Ouais.
0: À cause de leur métier, Julie, juriste, et Mélanie, infirmière, ont choisi d'ancrer leur symbole sur une partie plutôt discrète.
1: Ouais, je valide.
4: Ah, c'est cool. Let's go.
0: Mais à quelques minutes de se faire tatouer, Julie commence à stresser.
1: Vu que c'est la première fois pour moi, je pense que vu que c'est un peu l'inconnu, j'appréhende beaucoup et je pense que c'est plus ça. Je me fais une image de la douleur que je vais ressentir.
4: Qui commence les filles?
1: Elle.
4: L'habitude.
2: Comme ça, je vais être détendue, ça va la rassurer.
4: Ah là, c'est le moment fatidique. Là.

0: un cœur qui pèse juste un peu plus vite, quoi.
1: Et un, et deux, et trois petits points à faire à suivre.
0: Bon.
1: Ah, ça me paraît pas dégueulasse. Ouais. Vas-y, redresse-toi, voir.
0: C'est tardi. Ouais, c'est canon. Hein?
2: Mission accomplie pour Mélanie. C'est au tour de sa grande sœur Julie de se jeter à l'eau. Et elle n'emmène pas large.
0: Il faut y aller, faut y aller.
3: Bon, c'est le premier ?
0: Ouais.
3: C'est parti, alors.
0: Ça va ? Ouais, c'est un peu comme une brûlure, en fait.
4: Pour ses prochaines vacances.
0: Bon, c'est parti.
3: Elle se débrouille bien. Pour un premier tatouage, c'est vraiment... C'est pas désagréable de la tatouer, elle bouge pas.
5: Et voilà. Hop.
2: Après 2 heures de tatouage.
0: Ah, chouette.
2: Julie et Mélanie vont enfin découvrir tour à tour le dessin qui les reliera pour la vie.
4: Waouh! Ah oui, c'est magnifique.
0: T'as bien?
4: Ouais. C'est trop beau.
0: Non, ça rend bien en plus.
6: Oh. Je vous sens émue.
4: Ouais, un peu, parce que bah voilà, ça se concrétise. Non, j'ai ma petite larme, c'est normal, c'est une étape. Bah oui. Surtout que ce soit avec elle, c'est pas le fait d'être tatouée, c'est ensemble.
2: Pour ces deux lunes imbriquées dans le soleil, les deux sœurs ont déboursé 150 euros chacune.
0: Au tatouage, Chine, à nous.
2: Le prix pour sceller à jamais leur complicité. Aujourd'hui, les deux sœurs ont rejoint les 7 millions de Français amoureux du tatouage. Et vous allez découvrir que ces motifs symboliques gravés à même la peau peuvent avoir d'immenses répercussions pour ceux qui l'arborent. Autrefois considéré comme l'apanage des marginaux et des marins, le tatouage est désormais une pratique banalisée, ancrée dans nos mœurs.
6: C'est quoi dans la vie ?
7: Je suis expert d'assurance.
2: En France, près d'une personne sur cinq serait tatouée. Un phénomène qui fait surtout un carton auprès des femmes. Pendant plusieurs mois, nous avons suivi ces férus de ces dessins décoratifs. Parmi eux, Jeanne, élue la plus belle femme tatouée de France. En remportant le concours de beauté Miss Tattoo, la jeune mannequin compte bien se faire une place dans le monde très prisé de la mode.
0: Se retrouver dans un kiosque à journaux, de voir sa tête à côté des autres magazines, c'est un rêve de petite fille.
2: Son écharpe de Miss lui ouvrira-t-elle les portes de la gloire ? Alexandra, quant à elle, porte sur sa jambe les stigmates d'un terrible drame.
8: Le chirurgien au départ m'avait certifié que j'aurais une jambe de bois.
2: Alors, pour retrouver sa part de féminité et se reconstruire moralement, la mère de famille a décidé de dissimuler ses cicatrices grâce au tatouage.
8: La douleur, c'est secondaire. Je supportais beaucoup plus de douloureux. Je servais dans 2 secondes et puis ça sera que du bonheur après.
2: Nous avons également suivi David, l'un des rares occidentaux à avoir été initié au tatouage traditionnel par un des plus grands maîtres japonais. Grâce à lui, nous sommes partis à l'autre bout de la planète, au pays du soleil levant, pour pénétrer l'une des mafias les plus secrètes au monde, les Yakuza. Aidé par son illustre maître, le Français va avoir l'honneur de tatouer l'un des plus grands chefs de la mafia nippone. Réussira-t-il sa mission au sein de cette organisation où la moindre erreur est interdite ?
9: Si tu commets une erreur, je te coupe un doigt.
2: Dans le monde du tatouage, les concours sont des rendez-vous à ne pas manquer. Cette année, Jean-Marc, un passionné de 40 ans, veut emmener son équipe de tatoueurs à Milan pour affronter les meilleurs.
10: Je compare toujours tout au foot, moi, mais c'est la Champions League ici. C'est la Champions League.
2: Avec ses deux poulains, Valentin et Julie, il compte bien remporter la victoire. Mais décrocher le précieux sésame va se montrer plus compliqué que prévu. Pourquoi cette pratique vieille comme le monde connaît aujourd'hui un tel engouement ? Quelles sont les vertus pour ceux qui veulent à tout prix afficher ces parures sur leur peau ? Immersion dans cet univers riche et coloré qu'est le tatouage. En France, 20% des femmes sont tatouées. Pour certaines, c'est une occasion de se faire remarquer et pourquoi pas de changer de vie. À 26 ans, Jeanne est modèle.
11: Tu regardes bien de face.
2: Aujourd'hui, cette belle brune d'1m75 réalise un shooting photo en vue d'enrichir son book.
11: Voilà, vas-y. N'oublie pas de regarder l'objectif vers le bas.

0: Comme ça, voilà, bouge pas, c'est ça. Penche-toi un peu plus.
1: Son rêve, devenir l'égérie d'une grande marque de mode. Alors, pour attirer l'attention, la jeune femme n'hésite pas à mettre en avant ses atouts, mais surtout les tatouages qui ornent son corps.
2: J'ai celui-ci, j'ai l'éléphant, j'ai tout mon bras gauche, mélorienne, ma baisse.
1: La pièce dont elle est la plus fière, c'est celle qui habille son dos et représente la naissance de Vénus de Botticelli.
2: La naissance de Vénus, c'est vraiment parce que j'adore l'art en général. Et puis comme c'est la déesse de l'amour, et puis pour me dire que je suis un peu fleur bleue, c'est quelque chose qui me correspondait assez par rapport à mon caractère.
0: Voilà, maintenant le dos, il faut qu'on voit le tatouage, qu'on voit bien le dos. Voilà, comme ça c'est bon.
1: En l'espace de 6 ans, Jeanne a dessiné un tiers de son corps. C'est grâce à ses tatouages qu'elle a remporté quelques mois plus tôt le concours de beauté Miss Tattoo. Sélectionnée parmi 300 candidates venues de toute la France, la jeune femme originaire du Var a fait chavirer le cœur du jury.
3: La gagnante Miss Tattoo France 2018 est Jeanne.
1: Une consécration pour cette Toulonnaise, devenue officiellement la plus belle femme tatouée de France.
4: Ça compte pas ce genre de choses en fait, juste on vit le moment présent, donc écoutez, ben, je suis sur un petit nuage là.
1: Dans 3 mois, Jeanne doit déjà rendre sa couronne de Miss, alors elle compte bien profiter du peu de temps qui lui reste pour tirer son épingle du jeu.
2: Mon rêve ultime serait de développer ma carrière en tant que mannequin tatoué à l'international et de me faire tatouer par des artistes reconnus dans le monde entier.
1: Mais même si ses débuts de mannequin sont prometteurs, la jeune femme ne vit pas encore de sa passion. Alors, en parallèle, elle exerce le métier de commerciale.
5: Salut Fabou, ça va?
6: Salut, ça va toi?
5: Bon alors, comment est ma miss?
1: Pour devenir une mannequin reconnue, Jeanne compte sur le soutien de Jérôme Lévy, l'organisateur de ce concours de beauté, qui est un peu comme sa Geneviève de Fontenay.
2: Ben, c'est mon papa de Miss Tattoo.
5: Voilà.
2: C'est celui qui s'est occupé de moi durant toute l'année en tant que ministre.
5: C'est un peu l'objectif un peu de ce concours, c'est que ce soit un booster, que ce soit un tremplin, même si ce n'est pas une finalité, hein, c'est juste un petit truc en plus. Nous, au niveau de l'équipe, on essaye de mettre en valeur et de trouver des connexions artistiques, commerciales pour Jeanne.
1: Grâce à son titre, Jeanne a signé un contrat d'un an avec une marque de cosmétiques. Aujourd'hui, elle est attendue dans une pharmacie à Paris pour une opération séduction.
7: Bonjour.
1: Pour la Varoise, être l'égérie de crème spécialisée dans l'entretien du tatouage est déjà une belle consécration.
7: Ça me fait bizarre. Elle est très grande quand même. Elle est assez imposante. J'aurais pas imaginé être un jour représentée comme ça dans les pharmacies. Ça fait plaisir. Voilà.
1: En plus de prêter son image, Jeanne est aussi conseillère pour la marque. Et les panneaux publicitaires ne vont pas tarder à faire leur effet.
8: Ouais. On va savoir si en fait on a des touches de couleur et noir.
7: D'accord.
8: Est-ce que vous avez une crème enfin, pour raviver la couleur, quelque chose pour entretenir
9: l'hydratation?
7: Oui, bien sûr. Donc celle-ci est top. Vous pouvez la mettre vraiment pour sublimer le tatouage.
1: Pour assurer la promotion de ses produits, Jeanne, en bonne commerciale, n'hésite pas à passer elle-même la pommade. Pour le plus grand bonheur de ses clients.
8: Ça a l'air d'avoir des bons résultats, je pense que ça va marcher sur nous.
10: Ouais, ouais. C'est bien en plus d'avoir une conseillère, on peut dire ça comme ça,
8: voilà.
10: Qui est déjà tatouée, qui connaît le tatouage. Donc je pense qu'elle se fait. Donc ouais, moi je suis tatoué, je ne veux plus forcément croire quelqu'un qui est tatoué, quelqu'un qui n'est pas tatoué.
1: Et cela a encore plus d'impact lorsque la conseillère n'est autre qu'une reine de beauté tatouée.
10: D'accord. Je suis content qu'il y ait une miss qui représente le tatouage, parce que ça, oui, ça casse l'image, c'est sûr. Et puis surtout une femme tatouée, c'est très beau. C'est agréable de voir une femme tatouée.
7: Merci, bonne journée.
1: Depuis qu'elle est devenue Miss Tattoo, Jeanne est sur tous les fronts. Alors, quand elle a un peu de temps libre, la jeune femme part se ressourcer chez sa maman qui habite en Basse-Normandie, à Avranches.
11: Ça fait 2 mois que je ne l'ai pas vue et j'ai besoin de la voir parce que c'est ma bouffée d'oxygène, ça me permet un petit peu de m'aérer de ma vie quotidienne.
1: Et la jeune femme fait toujours le voyage en compagnie de son chihuahua Jackson, son plus fidèle compagnon.
11: Ah,
6: pour qu'ils aiment.
9: T'as fait bon voyage ?
7: Ouais, très bien.
1: Si Jeanne a façonné son corps avec des dessins décoratifs, rien ne l'a prédestinée à devenir accro au tatouage.
9: Jeanne, toute son adolescence, tu peux me prendre, elle était invisible. C'était un tout petit bébé, très timide, elle était, comme on dit, tout le temps dans la jupe.
7: Bizarrement à ce que les gens peuvent penser de moi aujourd'hui, puisque je suis une fille qui m'expose, je fais de la photo, j'aime bien montrer mon corps, etc. Non, j'étais très introvertie. Ouais, j'étais assez timide, réservée.
9: Et maintenant, c'est un tableau vivant. Et ça lui va tout à fait bien, parce qu'elle a une personnalité propre à elle, que je découvre à chaque fois que je la revois, parce qu'elle a des nombreux tatouages. C'est une Jeanne nouvelle et différente à chaque fois.
1: C'est grâce au tatouage que Jeanne a pris confiance en elle, mais grâce aussi à l'amour de sa maman. Alors la jeune femme a voulu la remercier à sa manière, il y a 5 ans.
7: Non. Ça te ressemble bien quand même, je te reconnais.
9: Là, je me vois à vie sur son corps.
7: Ouais, je pourrais jamais regretter. T'es ma mère. Ma petite maman.
9: Trop beau. Et mon bras, je mets. Embrasse-moi.
1: Dans quelques jours, Jeanne sera l'invitée d'honneur d'un important concours de tatouage en France. Peut-être enfin l'occasion de faire décoller sa carrière. Alors la jeune femme espère bien que son titre de Miss lui portera chance. Considéré par certains comme un simple accessoire de beauté, le tatouage permet à d'autres de refermer les cicatrices du passé. C'est ce qu'espère Alexandra, 40 ans. Cette mère de famille vit en pleine campagne, non loin d'Angoulême, avec son mari Anthony et ses deux fils.
12: Je la suis bien des yeux. Allez.
1: Si Alexandra prend tant de plaisir à immortaliser ses précieux instants en famille, c'est qu'elle a été victime d'un terrible drame qui l'empêche de vivre pleinement.
13: Je sais que j'aimerais bien pouvoir profiter avec eux de tout leur sport, de jouer avec eux, d'en faire plus. Je peux pas. Bon, du coup, je sais pas, on va rentrer, on va se mettre au chaud, ça va faire du bien.
1: La vie d'Alexandra a basculé un matin d'octobre en 2001. Ce jour-là, elle et Anthony ne se connaissent que depuis quelques mois. Alors que le couple se rend au travail, ils sont victimes d'un grave accident de voiture.
13: Tu t'en rappelles ? Regarde-moi le volant dans quel état il est. Ben, c'est là qu'on se rend compte que le choc a été terrible. Et l'arbre... Ben, l'arbre était là, où il fallait pas.
14: Ouais.
1: Leur voiture percute de plein fouet un platane. Le choc est extrêmement brutal. La voiture en lambeaux. Le couple est grièvement blessé et est hospitalisé pendant plusieurs mois.
14: Enfin, moi, j'ai pris le volant dans la tête. Donc, ça a rembouti toute la face.
1: Quant à Alexandra, c'est sa jambe gauche qui est terriblement meurtrie.
13: J'ai eu donc une fracture ouverte. Avec la rotule complètement en miettes, le fémur qui est sorti. J'ai aussi une brûlure due au radiateur qui a coulé. Le chirurgien au départ m'avait certifié que j'aurais une jambe de bois, que ça ne marcherait plus.
1: Même si Alexandra, après plusieurs mois de rééducation, est parvenue au prix d'un immense effort à retrouver l'usage de sa jambe, elle en a gardé de terribles séquelles.
13: Toute une longue cicatrice, la prise de greffe. Et là, tout ici, tout le genou qui ressemble plus à rien.
1: Des stigmates qu'elle n'accepte toujours pas, malgré les années passées.
13: Ça rappelle toujours ce mauvais souvenir qu'on ne peut pas revenir en arrière, malheureusement, pour effacer tout ça. Et qu'il faut que, soi-disant, vivre avec et les accepter, malgré tout. C'est ce que tout le monde me dit, mais si. C'est tout, c'est comme ça, faut vivre avec. Pas simple.
1: Alors, pour renouer avec son corps, Alexandra a décidé, après plusieurs mois de réflexion, d'avoir recours à une pratique de plus en plus en vogue, le tatouage thérapeutique, qui consiste à recouvrir les cicatrices.
13: Voici le genre de tatouage que j'aimerais me faire. Ce que j'aime dans ce style de tatouage, c'est les couleurs, le style trashy, les différents éléments qui vont partir un petit peu partout et qui vont donc couvrir la jambe. Pour ne plus les voir du tout, pour terminer cet épisode de ma vie.

0: est passée à autre chose. Enfin, hey, les garçons, ouais. Vous dérange pas, ça va? Ouais.
1: Demain, Alexandra a rendez-vous avec une tatoueuse spécialisée dans les tatouages réparateurs. Un moment décisif de sa vie, qu'elle tient à partager avec ses enfants.
0: Je sais pas si vous vous souvenez, mais demain, pour moi, c'est le grand jour pour le tatouage.
2: Oui?
0: Ouais.
2: Je le sais.
0: Tu le sais? Donc voilà, ouais. Comment vous allez me voir bientôt.
2: Ouais.
0: Ouais.
2: Ça sera classe, ouais.
0: Donc ça sera pas tout à fait le même, mais ça sera quelque chose qui ressemblera. Ça va effacer les cicatrices.
2: Ouais. J'espère que ça va être bien fait.
1: Après avoir vécu pendant 18 ans avec le souvenir de son grave accident de voiture, Alexandra espère qu'en recouvrant sa cicatrice, elle pourra enfin en faire le deuil. Nice, non loin de la promenade des Anglais. Un petit groupe de curieux appartenant à une association franco-japonaise s'apprête à vivre une soirée pour le moins inattendue. Ils sont accueillis par David Rasputin, le créateur de ce salon de tatouage japonais qu'il a inauguré un mois plus tôt.
3: Bonsoir tout le monde, merci, bienvenue. Ce soir, je vais faire une petite démonstration, on va tatouer. Il y a Eric.
1: À 40 ans, ce Niçois est un des rares étrangers à avoir été initié à l'irezumi, le tatouage traditionnel japonais. Un art réalisé entièrement à la main, à l'aide d'aiguilles montées sur une baguette de bois. Depuis l'ouverture de son salon, David multiplie les soirées découvertes en vue d'acquérir de nouveaux clients.
3: J'ai déjà fait le travail de ligne, Sujibori, et maintenant je suis en train de rentrer dans Bokashibori. Tout le travail de remplissage des noirs.
4: C'est joli, mais...
5: Oui, c'est très joli.
1: L'irezumi est étonnamment peu connu par les Japonais eux-mêmes, car ses tatouages très colorés et imposants sont extrêmement mal perçus au pays du soleil levant. Toshie, la directrice de cette association, en sait quelque chose.
6: Cet art qui a tellement bien conservé notre art, notre beauté, notre finesse, il est réservé dans des personnes un peu spéciales, on appelle Yakuza.
1: Ce tatouage est en effet un signe distinctif des Yakuza, qui ne sont autres que la mafia japonaise, la plus grande organisation criminelle au monde.
3: Il y a ce milieu Yakuza, mais il y a beaucoup de choses aussi autour. Eux, on va dire, ce sont les personnes qui ont accepté, malgré les interdictions, de continuer à se faire tatouer et qui ont amené à ce qu'aujourd'hui, ça existe encore.
1: Cet art controversé et en voie de disparition au Japon, David a bien l'intention de le faire perdurer en Occident. Sa clientèle n'a d'ailleurs rien à voir avec les Yakuza.
7: C'est vrai que j'ai pas pensé, en fait, à l'idée de m'associer aux Yakuza, parce que j'ai rien à voir, en fait.
8: Vous faites quoi dans la vie?
7: Je suis expert d'assurance. Donc vraiment autre chose, quoi.
1: Pour apprendre son art, David a réussi un petit exploit en convainquant l'un des derniers grands maîtres japonais, maître Honda Tsuyoshi, de le prendre sous son aile.
3: J'ai dû attendre 2 ans et demi, j'ai eu 2 ans et demi de refus. Il m'a demandé est-ce que j'avais vraiment envie d'être apprenti, de devenir déchi, est-ce que je comprenais un petit peu ce que ça allait représenter. Et j'ai dit oui, sans vraiment savoir. Ça a tout débuté comme ça. Un mois après, j'étais au Japon.
1: Depuis, il a développé une relation filiale avec ce maître japonais qui l'a même aidé à financer son salon.
3: Émotionnellement parlant, j'ai une grande, grande admiration et affection pour lui.
1: Entre le maître et son élève, la confiance est totale. Mais leur relation va bientôt prendre un autre tournant. David va devoir se montrer à la hauteur. Le lendemain matin, le tatoueur niçois a convoqué plusieurs de ses clients pour un shooting très spécial.
9: Bon, mais vous êtes tous là.
10: Ça fait vestiaire japonais, quoi.
1: Dans 2 jours, David va retourner au Japon pour tatouer un grand chef Yakuza. Une clientèle réputée délicate où l'erreur n'est pas permise.
3: Tourne-toi, tourne-toi. Ah, j'ai des mannequins professionnels, ouais. Tous là.
1: Malgré la distance, le maître et son élève s'entraînent depuis plusieurs semaines pour cette échéance. À travers ce shooting, David veut lui montrer ses dernières créations.
3: Je suis en rapport avec le maître tous les jours sur les pièces que je fais. Et il me dit, voilà, bon, voilà, au niveau du dégradé, au niveau de ceci, au niveau de cela, au niveau de la position, comment ça se passe. Et comme ça, on arrive par étapes à évoluer sur le tatouage.
1: Plus le départ approche, plus David sent la pression monter. Le Niçois se demande encore quel accueil les Yakuza vont lui réserver.

0: 48 heures plus tard, à Paris, c'est d'un pas déterminé que David pénètre dans le terminal de l'aéroport. Pourtant, au fond de lui, il est rempli de doutes.
1: Ah, Mandeval, comment tu vas ?
2: Ah, Victor, ça va ? Bon, ben voilà, c'est parti. Hein.
0: Pour se donner du courage, le Niçois a demandé à son meilleur ami Dovan de l'accompagner. À moins d'une heure du décollage, David ne pense qu'à une seule chose, l'honneur de son maître.
3: Ça va, t'as pas trop l'impression ?
2: Ouais, j'ai pas envie de le décevoir, c'est surtout ça.
0: Tatoué au pays du soleil levant est bien particulier. Pour approcher les Yakuza, David va devoir respecter un protocole très strict, où le poids des traditions pourrait lui causer quelques mésaventures. Si on ne comptait qu'une vingtaine de salons de tatouage en France dans les années 80, ils sont désormais plus de 4000. Alors pour se tailler une place parmi les meilleurs, les tatoueurs s'affrontent dans des compétitions internationales. Des rendez-vous qui font ou défont des carrières. À Besançon, c'est l'effervescence. Cette équipe de tatoueurs s'apprête à participer à l'une des plus prestigieuses conventions au monde, celle de Milan en Italie. Leur objectif, ramener la coupe à la maison.
4: France. Ah, vous êtes en premier. Valentin, Julie.
0: Cette année, Jean-Marc, le propriétaire du salon, s'est lancé un défi. Conduire deux de ses poulains sur la plus haute marche du podium. Une bataille qui s'annonce épique.
4: Là, il y a vraiment du haut niveau international. Non, mais bon, après, je pense que vous êtes prêt à vous intégrer dans ce panel de talentueux artistes. Donc voilà, je vous encourage à donner le meilleur de vous-même, ce que vous faites chaque jour. Mais là, pour la convention, c'est un tout petit niveau au-dessus. Donc c'est la Champions League, là. 2-5 sur la Champions League. 9-0, c'est la Champions League.
0: Valentin, 27 ans, et Julie, 22 ans, sont de jeunes artistes prometteurs. Mais cela ne fait que 2 ans qu'ils exercent leur art. Ils sont à la fois impatients, mais aussi un peu nerveux.
5: Stressé. Stressé. Les meilleurs mondiaux, ils sont représentés, donc c'est important de donner le meilleur de ce qu'on peut faire. Quoi.
0: Décrocher un prix dans cette convention serait pour Valentin l'assurance de se faire un nom dans ce milieu très prisé. Alors, pour avoir une chance de gagner face au meilleur, il a concocté sur les conseils de Jean-Marc un dessin ambitieux en noir et blanc.
5: Venir.
0: Mais pas de tatouage, sans modèle. Valentin a proposé à son ami Lilou de l'aider à accomplir son rêve. Le dos de cette jeune femme de 26 ans sera la toile du tatoueur pendant 3 jours.
6: En fait, je sais que je suis très patiente et calme. Du coup, enfin, je me fais confiance là-dessus. C'est plus dans la durée, en fait. 3 jours, je pense qu'au bout d'un moment, peut-être que je vais me faire rattraper par la fatigue. Mais...
5: C'est un travail à deux. Donc, je pense que si j'y vais d'emblée à fond, elle tiendra pas et c'est pas le but. J'ai pas envie de l'user dès le départ et lui faire mal. C'est une performance autant pour elle que pour moi.
6: Ouais.
0: Dès demain, l'équipe française prendra la route pour Milan. En bon capitaine, Jean-Marc dirige les opérations et s'assure que rien ne manque.
4: Les gobelets sont dedans,
6: ouais.
4: Les boîtes de vente, vous avez pris du M. Nous, on est là pour bien préparer le terrain, pour qu'ils n'aient à penser qu'à leur tatou, qu'à leur dessin, pas se dire « Ah, on a oublié ça » ou « Pourquoi j'ai pas pensé à ça ?» Là, c'est vraiment pour les mettre dans un confort, justement, pour éviter de stresser pour rien. Ok, c'est bon, on a tout.
0: L'équipe est enfin prête pour affronter les plus grosses pointures du tatouage. Mais sera-t-elle à la hauteur pour faire honneur à leur Pygmalion ? Rien n'est moins sûr. Le lendemain, à Milan, capitale de la mode et de la beauté, nous retrouvons Jean-Marc et ses 2 artistes. Après 6 heures de route, ils s'apprêtent à découvrir le lieu où ils vont passer les 3 prochains jours. La convention de Milan existe depuis 24 ans et attire les plus grands artistes de la planète.
4: En fait, juste prendre ça.
5: Le tabouret de billets.
4: Tu t'en sors ?
5: Non.
4: Non, pas du tout. Oh, juste.
6: Bon, débrouille-toi.
5: Putain, mais...
6: Je rejoins.
5: Voilà. C'est pas très bien parti.
0: Même si l'ambiance est bon enfant, Valentin commence à se rendre compte de l'ampleur de l'événement. Car le jeune artiste va devoir se mesurer à 450 grands noms du tatouage venus de 45 pays différents.
7: Je viens de Taïwan, je viens de Los Angeles,
8: je viens de Suisse,
9: je viens d'Italie.
8: C'est la meilleure convention au monde, mec. Il y a tellement de talent ici, tellement d'énergie partout. C'est super.
9: Un peu de pression. Le niveau est quand même très élevé. Très, très, très haut.
0: Remporter un trophée serait une occasion inespérée pour ces jeunes tatoueurs de Besançon de se tailler une réputation internationale. Pour sa première participation, Valentin n'a pas choisi la facilité. Il n'aura que 3 jours pour tatouer intégralement le dos de Lilou, sa modèle.
10: Qu'est-ce que vous craignez le plus ?
9: Le manque de temps. Techniquement, ça peut être irréprochable si je prends bien le temps de faire les choses comme il faut. Il faut que je m'applique sur les lignes, il faut juste que je prenne le temps de faire, que je fasse correctement.
0: Midi, le concours démarre sous l'œil bienveillant de Jean-Marc.
11: T'es prête ?
12: Je suis prête.
11: Allez, c'est parti.
0: Le coach des tatoueurs français sait que les premières minutes seront déterminantes s'ils veulent remporter le précieux Graal. La course contre la montre ne fait que commencer. Parmi les tatouages, celui qui rencontre un franc succès, c'est le tatouage en hommage aux stars. Aujourd'hui, de plus en plus de fans ressentent le besoin de graver sous leur peau le portrait de leurs idoles. Lady Gaga, Zidane ou encore Beyoncé. Une manière pour eux de se rapprocher un peu plus près de leurs étoiles. C'est le cas de Léandre, qui vit à Calais, dans le nord de la France.
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0: À 38 ans, cet aiguilleur de train voue une passion sans borne pour Johnny Hallyday.
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0: Alors régulièrement, il se délecte à regarder les concerts de cette bête de scène qui allumait le feu.
13: 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Ouais.
14: C'était beau. Pilote de l'hélicoptère, Michel Drucker. Pour un coup, quel vertige.
0: En fan inconditionnel, Léandre a amassé une impressionnante collection en hommage à l'idole des jeunes.
14: J'ai quand même une petite statue de Johnny. Après, voilà ma collection. Des briquets, des cendriers, la croix. J'ai acheté le fan club. Le moindre cadeau qu'on me fait, c'est un truc de Johnny.
0: Mais le trophée dont il est le plus fier est sans conteste le buste de la rockstar.
14: Voilà, mon beau Johnny.
0: Léandre avait 18 ans quand Johnny est entré dans sa vie.
14: J'écoutais Johnny auparavant, comme tout le monde. Mon père l'écoutait, mais le déclic, c'est en 98. Quand j'ai regardé le concert à la télé. Quand je voyais tout le monde qui était dans l'hélicoptère, j'ai dit, oh, c'est un phénomène, lui, quand même.
0: Le décès de son idole a dévasté Léandre, qui a eu le sentiment de perdre un membre de sa famille.
14: Je l'ai appris, c'est ma femme, Maggie, qui me l'a dit. Bah, ça m'a fait mal parce que je vais plus le voir en concert. Quand on va voir Johnny en concert, c'est lui, on est hypnotisé par lui. On oublie tout le quotidien. On voit que Johnny, il n'y a plus de ça, c'est fini, il n'y a plus de concert. C'est ça qui me fait le plus mal.
0: Alors, à défaut de ne plus le voir en concert, ce fan a tenu à afficher son amour pour le taulier à sa manière.
14: Alors, le premier tatouage que j'ai fait il y a 2 ans, c'est le loup. Là, au moins après le loup, j'ai fait l'aigle. Lui, il a fait en chinois le prénom de sa fille, Jade. Moi, j'ai fait le prénom de mon gamin, Ilan. Pareil que lui. C'est le signe astrologique de lui, de sa fille Laura. C'est le Captain America, mais bon, Johnny l'a mis à un micro, ça fait une métaphore, c'est un super chanteur, super héros chanteur.
0: En tout, Léandre a aujourd'hui 11 tatouages, les mêmes que Johnny et au même endroit.
15: Ça vous a coûté combien ?
14: Ouais, j'en ai plus de 3000 maintenant. Ça, pour Johnny, on compte pas. Le prochain que je vais faire, c'est celui-là. Le cœur avec les ailes d'ange.
0: Cette décision d'avoir les mêmes tatouages emblématiques que ceux de Johnny a surtout interloqué ses proches, qui, au fil du temps, ont fini par l'accepter. A commencer par Maggie, sa femme, avec qui il partage sa vie depuis 22 ans.
16: Parfois, il me dit que j'étais ma Laetitia, mais je dis non, je suis pas Laetitia.
14: Si, c'est ma Laetitia. Bon, c'est Maggie, mais c'est Laetitia.
16: Non, mais j'ai pas le prénom Laetitia.
14: C'est pas grave.
0: Bien déterminé à pousser le mimétisme jusqu'au bout, Léandre a rendez-vous avec celui qui lui a permis d'avoir Johnny dans la peau. Son tatoueur, Greg, qui a un salon en plein centre-ville de Calais.
17: Salut, Greg.
18: Qu'est-ce que tu dis,
17: Léandre ? Ça va, Greg ?
18: Ça fait un peu de temps.
17: Bah, écoute. Ouais, je suis venu pour encore faire un tatouage de Johnny.
18: Écoute, y a pas de souci.
17: Je voudrais faire un cœur avec les ailes d'ange, comme il a.
18: Ouais. Donc, moi, Léandre, je te propose une chose. Le cœur qu'on voit ici, là. Donc, je t'ai remis un cœur, ouais. On est d'accord. Je te J'ai refait les ailes, d'accord ?
14: Retravailler.
18: Exactement.
0: Greg fait partie de ces rares tatoueurs qui connaissent à la perfection les

0: tatouage du Elvis français.
1: On est quelques-uns en France, heureusement, oui. On essaie de se rapprocher au plus près de Johnny, de ses tatouages. Donc on n'hésite pas non plus à se téléphoner entre nous. Il faut satisfaire tout le monde. Il a tellement des fans que voilà, je dirais même aujourd'hui, on n'est pas assez de tatoueurs pour faire. Hein. C'est très très compliqué. Même, hein.
0: Car la mort du chanteur a fait couler beaucoup d'encre. En un an, Greg a vu sa clientèle multipliée par 3. Tous veulent rendre hommage à la star disparue.
1: Alors c'est vrai que Johnny, quand il est parti, c'était très très dur. Hein. On les voyait vraiment, vraiment tristes hein, quand il est rentré dans la boutique. Hein. Mais au jour d'aujourd'hui, on peut dire qu'ils ont la joie, ils sont contents de graver ça sur eux et dire voilà, Johnny est en moi et je repartirai moi aussi avec Johnny en moi. Et ça, c'est chou. Écoute,
2: je
1: finalise tout ça.
2: Tu fais ça pour demain alors. J'ai hâte.
1: À demain.
2: Salut.
0: Cette nouvelle preuve d'amour pour le rocker, Léandre veut la faire partager à sa famille.
2: Dylan, tu sais ce que je vais faire encore demain? Un nouveau tatouage de Johnny. Les enfants, ça leur dérange pas. Je peux faire ce que je veux.
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2: Ouais, c'est ma passion, Johnny. Il y en a, ils font la chasse, il y en a, ils font la pêche. Moi, c'est le tatouage de Johnny.
0: Un soutien important pour Léandre, car avec cette nouvelle rock'n'roll attitude, il cherche surtout à faire le deuil de son idole disparue. À Paris, près des Champs-Élysées. Nous retrouvons Jeanne entre les mains de Mika, un coiffeur branché venu spécialement pour elle de Marseille.
4: C'est l'extase. Les meilleurs moments.
0: La jeune femme veut se mettre sur son 31, car demain, elle sera l'invitée d'honneur d'une grande convention de tatouage à Lille. Une journée déterminante pour cette belle brune qui aimerait percer dans le milieu de la mode.
5: Alors, qu'est-ce que tu aimerais faire ?
4: J'aimerais avoir une coiffure un petit peu wavy.
0: Depuis son sacre, Jeanne a acquis une petite notoriété. Plus de 6000 abonnés la suivent sur son compte Instagram.
4: J'ai une de mes plus grandes fans, en fait, qui commande toutes mes photos. Chic, sobre et parfaite. Je suis la meilleure. Ça me fait hyper plaisir et ça me donne envie de continuer à alimenter mes réseaux sociaux. C'est vrai que le métier de modèle tatoué, c'est beaucoup plus avantageux d'avoir un grand nombre de followers. Puisqu'on va cibler un plus grand nombre de personnes. Donc forcément, les marques, c'est ce qu'elles recherchent. Hein.
0: Et pour alimenter les réseaux sociaux, rien de tel que de mettre en avant son actualité. Aujourd'hui, son corps est devenu son outil de travail. Et Jeanne doit sans cesse surprendre ses fans.
6: Bonjour.
7: Salut.
0: Elle a donc pris rendez-vous cet après-midi avec Kali, une célèbre artiste tatoueuse parisienne habituée des plateaux télé, pour leur faire une petite surprise.
6: T'avais ramené ton petit modèle ?
4: Voilà, je voulais ça approximativement, sans la banderole avec le Never Again.
6: Maintenant, les endroits vides, je me sens pas bien, j'ai besoin de recouvrir ma peau avec. Allez, courage !
0: Et du courage, il va lui en falloir. Car si elle a l'habitude de l'aiguille, ce tatouage sur le mollet va s'avérer plutôt douloureux.
6: Ça va ?
4: Oh. Les quelques traits là sont insignifiants qui font le plus mal en fait.
6: C'est bon, on a terminé les traits. C'est ça.
0: Mais avant d'entamer le remplissage, Jeanne tient à s'assurer que son tatouage trouvera un cœur à prendre.
2: Es-tu la première Miss Tatou ?
6: Non, je suis la deuxième.
0: Et la Miss ne perd jamais une occasion de montrer le tatouage qui lui a fait gagner le concours.
2: Oh, magnifique.
6: Merci beaucoup.
2: Ah, c'est le rodard. C'est vraiment le rodard.
8: C'est une très belle pièce, elle est bien équilibrée, elle n'est pas chargée, c'est un beau travail.
2: C'est presque de la poésie dessinée.
8: Vraiment, super belle pièce, super.
6: Allez, alors on va commencer par le vert.
0: Après une petite pause, Kali déploie sa palette de couleurs pour créer un effet saisissant.
6: Faut souffrir pour être belle.
0: L'artiste qui baigne dans l'univers du tatouage depuis 10 ans voit l'arrivée de ses ambassadrices tatouées comme un bouleversement.
4: Les Miss Tattoo apportent aujourd'hui, je pense, pour le milieu du tatouage, peut-être une image un petit peu plus douce. On sort du cliché, du prisonnier, gros barbu, sans dents.
0: Après 3 heures de souffrance, Jeanne va enfin pouvoir admirer son nouveau petit cœur.
6: C'est cool, hein ?
5: Ça ressort super bien.
7: Une Miss Tatou qui a un super nouveau beau tatou.
9: Je pourrais arborer fièrement le tatou des Cali et lui faire de la publicité. Voilà.
5: Merci beaucoup.
9: Bonne soirée.
5: Ciao.
0: Avec ce nouveau tatouage, Jeanne compte bien faire sensation auprès des milliers de curieux qui l'attendent demain. Au Grand Palais de Lille, en ce samedi matin, Jeanne arrive avec une idée en tête. Profiter de son aura de Miss pour se faire remarquer. Car dans quelques semaines, la Varoise va devoir rendre sa couronne.
10: Salut Jérôme.
0: La prochaine élection de Miss Tatou a lieu dans 3 mois. Et Jérôme Lévy, l'organisateur du concours, pense déjà à la prochaine reine de beauté. Il a même investi Jeanne d'une mission un peu surprenante.
11: Ce qui serait pas mal, c'est que tu fasses le tour des stands des tatoueurs français. Mm-hmm. Tu leur demandes s'ils n'ont pas des clientes qui seraient susceptibles de participer à ce concours.
0: Avec son écharpe de Miss Tatou, Jeanne va donc jouer la VRP pour trouver sa remplaçante.
10: Que tu envoies des photos professionnelles, c'est très important. D'accord. Et il y aura une fille par région qui sera sélectionnée.
12: Ok, super, merci.
10: De rien, t'es très jolie en tout cas.
12: Merci, je te fais la bise. Toi aussi. Merci
10: beaucoup.
12: À bientôt.
10: À bientôt.
12: Merci. Il y a une taille ou pas?
10: Non, non, enfin après voilà, tu mesures combien?
12: 1m59.
10: Ah ouais, et toi t'es un peu plus grande des fois. Bon, non, mais après, voilà, tout le monde a sa chance ici. Oui, bah après, faut dire, j'ai maximisé aussi les talons, tu vois, donc... moi, je triche. Je triche déjà, je suis déjà grande de base.
12: Les talons, admettons.
10: Voilà, ça passe un peu mieux.
0: Si Jeanne prend son rôle de casteuse très au sérieux, voir défiler les futures prétendantes au titre l'affecte un peu.
10: Bonne journée. C'est un petit pincement au cœur parce qu'on se dit que voilà, ce sera plus moi la star de Miss Tatou 2018. Mais voilà, je suis très fière voilà, qu'une autre va prendre la relève, qu'elle puisse, elle, à son tour, faire ses pas en tant que Miss.
0: En attendant la fin de son règne, Jeanne se console avec ses fans qui se bousculent au portillon.
13: Très
10: belle. Merci beaucoup. Ben, vous avez un bon style aussi. Hein.
12: Merci.
10: De rien.
0: 19h, la journée touche à sa fin. Même si Jeanne n'a pas rencontré de professionnel qui pourrait l'aider à booster sa carrière de mannequin, elle va pouvoir briller sur le devant de la scène en remettant les prix aux gagnants des concours. Un moment fort qui vient s'ajouter à tous ces beaux souvenirs qu'elle a vécus en tant que Miss. Une belle revanche sur la vie pour cette ancienne introvertie. Près d'Angoulême, le jour tant attendu pour Alexandra est enfin arrivé. Aujourd'hui, elle s'apprête à recouvrir ses multiples cicatrices qui lui empoisonnent son existence par un tatouage.
14: Oui, il est très tôt.
0: Pour cette étape marquante, elle et son mari n'ont pas hésité à se lever aux aurores.
14: Il fait nuit, il fait froid, mais là ça vaut le coup là, pour ce tatouage. Je suis prête à tout. C'est parti.
0: Ce matin, ils ont rendez-vous avec une tatoueuse qui se trouve à 180 km de là où ils habitent. Direction le bassin d'Arcachon. Après 2h30 de route, ils arrivent enfin à destination.
14: Là, on est arrivé à Gouvernestras. C'est un rêve qui se concrétise. Qui va se concrétiser. C'est peu de temps.
15: Je suis content pour elle. Elle va enfin pouvoir passer à quelque chose d'autre par rapport à sa jambe. Ça va lui faire du bien.
0: C'est ici, dans cette paisible petite commune portuaire, qu'exerce la tatoueuse.
10: Salut.
16: Bonjour.
10: Motivée?
16: Motivée.
10: Cool.
0: Si Alexandra met tous ses espoirs dans les mains d'Audrey, c'est que cette tatoueuse est membre de l'association Sœurs d'encre, un collectif qui aide notamment les femmes atteintes d'un cancer du sein à retrouver leur féminité.
14: Par ici.
0: L'artiste tient dans un premier temps à inspecter les cicatrices d'Alexandra. Car dissimuler des parties meurtries par un tatouage demande des précautions bien particulières.
16: Du coup, là, on est bien. Tourne un petit peu. Ouais. C'est ici. Mais ça, c'est fou.
10: Hein. On va peut-être pas y toucher aujourd'hui. On va vraiment se concentrer là.
14: D'accord.
10: Mais oui, je pense qu'il y aura pas de problème. La cicatrice, c'est bien. Elle est pas rouge. Ça risque d'être difficile juste pour elle au niveau de la greffe, je pense. Je me dis que c'est quand même un peu plus sensible. Mais après, à voir. C'est vraiment tout rien.
0: Alexandra va enfin pouvoir dire adieu à ses cicatrices qui lui rappellent tant ce terrible accident de voiture.
13: Et de me dire que c'est la dernière fois, d'un côté c'est super chouette, mais d'un autre côté je me suis dit non, c'est pas possible, malheureusement c'est pas possible, elle est là, elle sera toujours là, et je la verrai toujours. Mais non, en fait, non, non. D'ici quelques heures, non, elle sera partie.
17: Alors tu vas rester bien droite, et moi je vais voir, donc par rapport à ce que tu m'as amené.
0: La tatoueuse va reprendre le modèle voulu par Alexandra, tout en y ajoutant sa patte d'artiste.
17: Ok, bon, ça c'est parfait pour mettre l'aile du papillon, en fait.
0: Car ici, pas de calque. Audrey, telle une peintre, dessine à main levée le motif en laissant libre cours à son imagination, sans limite.
17: Moi, j'aurais bien descendu après comme ça, là. Comme je recouvre beaucoup de tatouages et de cicatrices, on n'a jamais le même rendu sur papier que sur la peau. Parce que si je fais un dessin papier, je vais le coller et ça ne s'adaptera pas forcément bien à la cicatrice. Là, je peux jouer avec, donner du volume au tatouage en me servant de la cicatrice. Par exemple, sur la greffe, je sais que je ne vais pas pouvoir mettre un papillon avec plein de traits puisque la peau elle est quand même assez abîmée. Donc, je vais plus partir sur des taches d'encre ou de l'aquarelle, en fait.
13: Je ne pensais pas qu'elle allait faire autant, mais c'est une bonne idée.
17: Ok, bah moi c'est bon pour moi, hein. J'ai toute ma base, on va pouvoir attaquer.
13: C'est génial.
17: Cool.
13: Bon, allez.
0: Le moment fatidique arrive enfin. Pour ne pas être effrayée par le bruit strident de la machine, Alexandra met un casque.
17: Elle a de la volonté, elle va y arriver.
13: Ouais, les cicatrices c'est subi et là c'est voulu. C'est vraiment la différence.
0: L'artiste, quant à elle, doit se montrer extrêmement minutieuse. Car tatouer sur des zones meurtries est un défi de tous les instants.
17: La peau n'est pas du tout la même, on a des densités totalement différentes, ça peut varier à un millimètre près, on peut avoir une peau dure, tout d'un coup molle.
0: Heureusement, Audrey peut compter sur son modèle, qui fait preuve d'un courage sans faille.
17: Je ne dis rien.
13: Je ne dis rien.
17: C'est très bien.
0: Même les passages de l'aiguille sur les cicatrices ne semblent pas l'affecter.
13: La douleur, c'est secondaire, et puis je me dis que j'ai supporté beaucoup plus de douloureux, beaucoup plus longtemps. Donc je serre les dents deux secondes et puis ça sera que du bonheur après.
17: Souvent les lésions, si on recouvre les cicatrices, sont plus résistantes. Ils sont vraiment désireux de recouvrir leurs cicatrices, de tirer vraiment un trait sur le passé. Ils ont un mental beaucoup plus fort.
13: T'es fière d'elle?
15: Ah bah toujours, de ce côté-là, il n'y a pas de doute.
0: Peu à peu, ce tableau fleuri agrémenté de papillons prend corps sur la jambe d'Alexandra. Mais la douleur semble de plus en plus difficile à supporter.
15: Respire.
0: Alexandra peut compter sur le soutien indéfectible de son mari, qui a vécu comme elle ce terrible drame.
13: C'est important parce qu'on a vécu tellement de choses ensemble que là, c'est encore un passage un peu difficile, mais qu'on vit encore ensemble. Ouais.
0: 4 heures plus tard...
17: Ça ira pour aujourd'hui.
0: Le tatouage est enfin terminé.
17: Ça va.
0: La mère de famille va enfin découvrir sa nouvelle jambe. Ce moment, elle l'attend depuis 18 ans.
13: Mais waouh, c'est autre chose quand même, hein.
17: Bah oui.
15: J'ai beau fouiller, je vois même pas où elle se trouve, que ce soit la greffe, la cicatrice, je vois plus rien.
13: C'est métamorphosé, c'est une jolie jambe qu'on peut montrer.
17: Elle va se mettre en jupe maintenant.
13: Oui, oh voilà. Oui.
15: Depuis le temps que tu le voulais.
13: Bah ouais.
15: C'est classe.
0: Grâce à ce nouveau tatouage, Alexandra s'est réapproprié sa jambe et donne à voir autre chose que les séquelles d'une souffrance passée. Au sud du Japon, sur l'île de Kyushu, après avoir parcouru près de 10 000 km, David, en compagnie de son ami Dovan, retrouve enfin maître Honda, celui qui l'a initié à l'art traditionnel japonais.
18: Bonjour maître.
19: Bonjour.
18: Genki, genki.
19: Comment ça va David?
18: Oui, ça va très bien.
19: Ah, je suis content de te voir. T'as fait bon voyage?
18: Très content, très heureux de voir le maître.
0: Cela fait un an que David n'est pas retourné au Japon.
18: Ok, maître, merci.
0: Maître Honda vient tout juste d'emménager au deuxième étage de cet immeuble.
18: Nouvelle maison du maître. Ah, arigato sensei. Ah.
0: C'est dans ce nouvel appartement qui fait aussi office de salon de tatouage que David va vivre et travailler pendant une semaine. car considéré comme suspect, le tatouage au Japon se pratique en cachette.
18: Voilà.
19: Là, tu vois, il y a un yakuza qui a laissé son arme. Ah non, je rigole.
18: Alors ça, c'est sa chambre de travail. Et ça sera aussi ma chambre. Je vis, je mange, je dors et je participe aux tâches ménagères de la maison. C'est normal, c'est un rendu par rapport au maître.
0: Les deux hommes se mettent immédiatement au travail. Car dans quelques jours, David va tatouer un grand chef yakuza. Une clientèle exigeante où l'erreur n'est pas permise.
19: Voici le portrait de Fudo Mio, que tu pourrais être amené à tatouer.
0: Acquérir les techniques de son illustre maître tatoueur est un défi de tous les instants. Car ne maîtrisant pas le japonais, le français a dû surmonter la barrière de la langue.
18: Le maître, à mes débuts, comprenait le fait que je sois étranger, que je puisse peut-être pas comprendre tout de suite certaines choses. Même si avec les années, on a créé un espèce de langage, un petit peu en français, un petit peu en anglais, beaucoup en japonais. J'arrive dans un monde dont la religion, les rites, les traditions nous sont quand même très éloignés pour nous en Occident. Ne serait-ce qu'un mot sur une divinité que tout le monde connaît ici au Japon, pour moi, c'était du japonais. C'est-à-dire, je ne comprenais vraiment pas de quoi on parlait.
0: En plus d'assimiler cette insaisissable culture japonaise, David a dû se familiariser avec la clientèle du maître, qui est pour la majorité des yakuza, la mafia nippone. D'ailleurs, aujourd'hui, à l'abri des regards, ils reçoivent la visite d'un membre d'un des clans les plus craints au Japon.
20: Bonjour, bienvenue.
21: Bonjour.
20: Enchanté.
21: Bonjour.
0: Mais yakuza ou pas, chez Maître Honda, on retire ses chaussures.
20: Bonjour.
0: Et on a le sens de la courbette.
22: Oui, je pense qu'il y a...
19: Bonjour.
20: Bonjour.
0: David a dû se plier à ses codes. Si les marques de politesse sont telles, c'est que Maître Honda n'est pas n'importe qui. C'est le tatoueur attitré des mafieux de la région, tout clan confondu. Tous le respectent pour sa parfaite maîtrise de cet art apparu au XVIIe siècle, sous l'ère Edo.
19: Je suis en train de préparer l'encre pour mon client. C'est la meilleure qualité d'encre pour la calligraphie japonaise.
0: Comme le veut la tradition, le maître utilise la technique du tebori, qui consiste à insérer sous la peau de nombreuses aiguilles fixées à une baguette. Un procédé extrêmement long et coûteux, qui peut s'élever jusqu'à 30 000 euros pour un tatouage intégral.
19: Ce ne sont pas juste 2 ou 3 jours de travail. Cela a duré environ 1 an, et en travaillant tous les jours.
23: Avez-vous souffert ?
19: Oh que oui !
22: No pain, no gain.
19: Me faire tatouer tout le corps m'a transformé mentalement.
0: D'abord utilisée par les autorités pour marquer les criminels, la pratique du tatouage a été gardée par les yakuza afin de prouver leur appartenance au clan.
19: Voilà. C'est fini pour aujourd'hui.
0: En 30 ans, Maître Honda s'est habitué à tatouer dans la clandestinité, c'est hors la loi. Sa force, ne jamais s'immiscer dans leurs affaires. Pour autant, côtoyer ce genre de milieu peut avoir de graves conséquences pour cet artiste tatoueur.
19: Les yakuza, qui ont des soucis avec les autorités, se rendent souvent chez moi. Car ils savent que là-bas, ils sont en terrain neutre et peuvent échapper à la police. Mais parce qu'ils sont chez moi, la police croit que je les cache. Et donc je dois aller au poste m'expliquer. C'est dur aussi de voir ses clients s'entretuer à cause de la guerre des gangs. Il m'est arrivé souvent d'en tatouer un et que le lendemain, il se fasse tuer. Donc oui, être tatoueur au Japon est difficile.
0: Associé aux organisations mafieuses, le tatouage traditionnel est un art réprimé, vu d'un mauvais œil par la société nippone. À tel point que de nombreux établissements comme salles de sport, piscines, bains publics, interdisent leur accès aux personnes tatouées. Cette discrimination, un paradoxe pour David, habitué à tatouer des Occidentaux fascinés par cet art. Aujourd'hui, il doit composer avec les clients de Maître Honda.
18: Ça fait partie du monde et de la vie de mon maître. Et j'apprends le tatouage traditionnel japonais dans cette ambiance, avec ses codes, avec ses règles.
0: Aujourd'hui, Maître Honda tient à présenter son protégé au grand chef yakuza que le Français va bientôt tatouer. C'est cet homme au col roulé.

0: accompagné d'une imposante garde rapprochée. Afin de ne pas être repéré par la police, le lieu du rendez-vous a été tenu secret jusqu'à la dernière minute. Exceptionnellement, les Yakuza ont accepté notre caméra, mais ont souhaité garder l'anonymat. Et c'est dans ce café fermé au public qu'aura lieu la rencontre.
1: Merci d'être venu, car je sais que vous êtes très occupé.
0: Après 5 ans d'apprentissage, David a fini par être accepté par les membres de cette organisation très secrète.
2: Nous trouvons cela formidable, qu'un Français prenne la peine d'apprendre le tatouage traditionnel auprès de Maître Honda. Cela fera rayonner notre culture et nos traditions à l'étranger.
0: Cette confiance acquise, le Français la doit avant tout au Maître Honda, vénéré par les Yakuza.
3: En prison, les tatouages de Maître Honda sont très célèbres. Tous les prisonniers connaissent son travail.
2: Si jamais on est emprisonné, la seule chose qu'on ne pourra pas nous retirer, ce sont nos tatouages. C'est pour ça que tous les Yakuza veulent avoir des beaux tatouages, pour impressionner les autres détenus.
0: Le tatouage traditionnel n'est pas l'unique coutume des Yakuza. Pour souligner la fidélité au chef, il existe une autre pratique inspirée des samouraïs beaucoup plus cruelle.
4: Quand on devient Yakuza, on s'engage à respecter un code de conduite. Si on échoue dans notre mission ou que l'on manque de respect au maître, on doit se couper une phalange.
2: Ça nous rappelle qu'on a fait une erreur et qu'on n'a pas intérêt à en commettre une autre.
5: Qui a dû se couper les doigts ?
0: David est prévenu, voilà ce qu'il risque s'il commet une bavure en tant que tatoueur. La discussion touche à sa fin. Mais avant de s'en aller, le chef Yakuza tient à s'entretenir en personne avec David. C'est Maître Honda qui fait les présentations.
1: David, tu vas tatouer en mon nom mon client. Il accepte que ce soit toi qui le tatoue. C'est un immense honneur, tu sais.
4: Je m'en remets à vous. Comme il est l'élève de Maître Honda, ça ne me pose pas trop de problème qu'il ne soit pas japonais. Je suis curieux de voir ce qu'un tatoueur français est capable de faire.
6: Merci mille fois de me faire confiance. C'est un grand honneur pour moi de vous tatouer. Donc moi et mon maître tenons à vous remercier infiniment.
0: Si David est honoré par cette marque de confiance, le Français est inquiet. Sa plus grande peur, commettre une erreur et porter le discrédit sur la réputation de son maître.
7: Pour moi, c'est quelque chose, en tant qu'étranger, c'est une chance. C'est une grande chance. Et donc, il faut que je travaille, que j'étudie, que je fasse le maximum pour moi et pour lui, de ne pas le décevoir et de ne pas moi-même me décevoir. Parce que le décevoir, ça serait pour moi terrible.
0: Afin d'être au point le jour J, il ne reste que quelques jours à David pour parfaire son apprentissage. Mais il est loin de se douter que la tâche va s'avérer beaucoup plus compliquée que prévu. Retour à Milan, à la Convention mondiale du tatouage. Julie et Valentin, les deux protégés de Jean-Marc, ont démarré leurs concours respectifs.
8: T'as déjà tout tracé, Julie ?
0: Si la jeune artiste présentera ce soir son travail au jury, le jeune homme de 27 ans va devoir rester concentré pendant 3 jours pour réaliser une pièce monumentale.
9: Voilà, je nettoie la peau.
0: Première étape pour réussir une telle prouesse, à poser le premier calque sur le dos de Lilou, sa modèle.
10: Non, mais là, t'es bien.
9: Bah, devant, ça tombe super bien.
10: C'est la première fois de ta vie que tu m'as assez dessus. Aussi gros du premier coup et qu'il n'y a pas besoin de le refaire.
11: Je suis contente. Il n'y a plus qu'à tiquer.
10: Regarde, il est 11h30, t'es déjà en train
9: là,
10: de
9: faire. Non, mais là, là, c'est bien.
10: Franchement, vous êtes.
0: Jean-Marc est confiant. Son équipe démarre sous les meilleurs auspices. Mais il sait aussi que le pire ennemi de Valentin va être la fatigue.
9: C'est toujours un peu stressant. Il y a du monde, on est observé, donc il faut...

0: entre guillemets, faire abstraction de tout ça et y aller. Ça va?
1: Ouais, nickel. Ouais,
2: de toute façon, je vois la peau, là, avec les loups, ça rentre comme dans du beurre. Hein.
1: Pour le moment, ça va, mais j'ai envie de bouger, mais sinon, ça va.
3: Mais en se promenant dans les allées du salon, la bonne humeur de Jean-Marc va vite laisser la place à l'inquiétude.
2: Il y a des gros projets partout, là.
3: Dans la catégorie de Valentin, 35 artistes sont à pied d'œuvre. Et parmi eux, des pointures habituées à ce type d'événement.
2: Là, on voit vraiment des tatouages super imposants, très très imposants. Un dos en ornemental, ça va être un concurrent parmi les autres où il va falloir faire la différence.
4: Vous participez au concours?
5: Peut-être demain.
4: Et vous, vous faites le concours?
6: Si on le fait dans les temps, on sera dans le concours, mais sinon, c'est pas grave.
3: Pour l'instant, Valentin est encore dans la course. Mais après 3 heures de tatouage, il n'a fait que le haut du dos de Lilou, soit la partie la plus simple. Le plus dur reste à venir.
2: La symétrie, ça va être une donnée très très importante pour la bonne réalisation du tatou. Si c'est de travers, si c'est pas bien parallèle ou quoi.
3: Après plusieurs tentatives,
0: là ça devrait être bien, je pense.
3: Valentin est parvenu à poser tous les calques. Mais un détail contre lequel il ne peut rien, le chiffonne.
0: Elle a l'épaule là qui est plus ressortie.
2: C'est compliqué parce qu'elle est un petit peu cambrée. On va faire appel à un ostéopathe. Il va lui remettre la colonne vertébrale et on sera parfait. Non,
0: ouais, c'est ça.
1: C'est vrai que j'aurais dû y penser avant. Mais bon.
3: Rassuré, Valentin peut enfin poursuivre son œuvre. Pour rattraper son retard, il doit accélérer son trait. Mais plus les heures passent, plus la fatigue prend le dessus.
0: Mal aux mains, mal au dos. Je commence à en avoir marre, là. Je pense qu'elle aussi.
1: Un petit peu, je commence à fatiguer, mais en fait, je sais qu'on a bientôt fini, du coup, je m'accroche à ça et ça va.
0: Je pense qu'il restera une vingtaine d'heures.
3: Julie, de son côté, a fini son tatouage dans les temps. Son œuvre va concourir dans la catégorie meilleur tatouage de la journée.
7: Numéro 30, Camille, modèle de Julie.
3: Malheureusement pour elle, son tatouage ne finit pas sur le podium. Pour Jean-Marc, cette défaite, c'est une petite déception. Mais il en faut plus pour affecter le moral de ce meneur d'hommes.
2: On a fait le job en tout cas, on n'a rien à se reprocher là, c'est très bien.
3: Désormais, le coach de l'équipe mise tous ses espoirs sur Valentin. Alors pas question de craquer. Il reste seulement 2 jours au jeune tatoueur pour défendre fièrement les couleurs de la France. À Calais, c'est le grand jour pour Léandre. Ce fan de la première heure de Johnny Hallyday s'apprête à se faire graver sur sa peau l'un des tatouages de son idole. Alors pour se donner du courage, rien de tel que d'écouter un tube de l'icône du rock.
8: Écouter la musique de Johnny, bah ça me donne l'envie d'avoir envie. L'envie de me faire tatouer Johnny.
9: Salut Greg. Bon dessin.
10: Tout est prêt.
9: Impeccable.
10: Il n'y a plus qu'à.
3: L'artiste tatoueur vient d'achever l'une des pièces les plus iconiques du chanteur. Le cœur avec des ailes d'ange.
9: Ouais, je suis pour l'écouter.
3: Reste désormais à placer ce dessin au même endroit où l'avait gravé Johnny, sur le poignet droit. Mais Greg se trouve confronté à un problème de taille.
10: Léandre, comme vous le savez maintenant, il est rempli.
9: J'ai plus de place.
10: Et donc on va lui trouver une petite place ici, tranquillement.
11: C'est pas exactement comme Johnny.
10: Et malheureusement.
9: Je l'aurai toujours sur moi quand même.
10: Exactement.
3: Pour la première fois, Léandre, qui met un point d'honneur à copier son idole, va faire une entorse à la règle. Ce tatouage, il l'aura sur son mollet.
9: Oui, il est bien placé, c'est lui.
10: On va pouvoir faire ça tranquille.
9: Tu peux attaquer.
10: Eh bien, écoute, c'est magnifique, il n'y a plus qu'à.
3: Ce nouveau tatouage, c'est comme un pas de plus dans sa passion pour Johnny.
9: S'il y a eu la douleur, lui, bah moi j'ai la douleur aussi. Hein. On partage la même chose tous les deux comme ça. Faut souffrir pour être beau.
3: Pour faire face à la douleur, Léandre a ses petits rituels. Grâce à ça, l'âme de Johnny n'est jamais bien loin.
9: C'est moi qui me tatoue, je regarde des photos de Johnny, des vidéos de Johnny. Moi. Souvent, je fais ça, ou des magazines.
10: Je
12: pense que les fans, quand je leur tatoue Johnny, je pense qu'ils ont besoin d'écouter Johnny. C'est un monument, Johnny, je veux dire. C'était pas n'importe qui, hein. C'était la France.
3: Peu à peu,

0: Pour lui.
1: Après 2 heures d'attente, ce fan absolu de la légende du rock va enfin découvrir le résultat final.
2: Ouais, il est superbe. Ouais, il est super bien fait. Non, c'est bien. Ça fait un de plus. Il y a encore plus de Johnny en moi.
0: Ce qui me fait plaisir, c'est que vous voyez, depuis tout à l'heure, il se regarde dans le miroir. Il lâche plus le miroir. Ah, hein. Il est content. Et je suis content pour lui. Et c'est très très important. C'est normal. Il n'y a pas de soucis.
2: Ça fait plaisir. T'es bien, merci.
1: Ce tatouage est à la fois une déclaration d'amour au chanteur disparu, mais aussi à sa femme Maggie.
3: Oh, il est beau.
4: Il est beau le tatouage.
3: Oh, il est joli. Il est bien fait.
1: Avec cet ultime tatouage qui lui a coûté 170 euros, Léandre vit un rêve. Au-delà de leurs différences, il ressemble désormais à 100% à son idole. À 10 000 km de là, à Fukuoka, nous retrouvons David en compagnie de Maître Honda, le tatoueur attitré des Yakuza. Ce soir, le Niçois s'apprête à tatouer l'un des principaux chefs de l'organisation criminelle. Alors, pour aider son élève à relever le défi, Maître Honda a décidé de l'emmener à Kushida, le plus ancien sanctuaire de la ville.
5: Ah, Kiri.
6: Ah, c'est Kirin.
5: Ah, son Honda.
7: Non, quoi, oui, c'est le cheval.
5: Mo.
1: Une manière d'approfondir sa connaissance de l'art traditionnel japonais.
8: Ce qui est important dans l'apprentissage, c'est d'arriver à comprendre cette culture, comprendre dans quel pays on est, avec toutes ses valeurs, toutes ses traditions. Et c'est vrai que dans les temples, on va voir plein de choses qui se réfèrent au tatouage.
1: Fondé en 757, ce temple Shinto abrite une multitude de divinités inspirées de la mythologie japonaise. Une véritable mine d'or pour Maître Honda, qui connaît chacune de leurs significations.
9: Voilà, c'est Victor.
7: Oh, regarde David, c'est Kitsune, le renard. Les Yakuza veulent l'avoir sur leur corps, car il symbolise le succès dans les affaires. Et c'est vraiment important pour eux. Regarde les chichis, ce sont les lions gardiens du temple. Tout ça symbolise la protection. Les Yakuza aiment les avoir sur eux, car ils les protègent. Il y a aussi des carpes.
5: Iné, blue. Ah,
7: oui, c'est pour ça qu'on ajoute des touches de bleu dans les tatouages.
1: Le point d'orgue de son séjour au Japon ne va pas tarder à arriver. Alors, pour se donner du courage, dernière prière afin de chasser les mauvaises pensées. Après cette parenthèse enchantée, retour à l'appartement. Il est temps pour David et Maître Honda d'enfiler leur kimono. Car leur client de marque ne va pas tarder à arriver.
10: On se concentre, on essaie de visualiser ce qu'on a à faire et de le faire du mieux.
1: Pour l'accueillir comme il se doit, tous deux veillent à ce que tout soit parfait.
10: C'est des choses qui sont importantes au Japon et aussi avec le maître, que les choses soient à leur place. Oui, c'est aussi une sorte de respect vis-à-vis des gens qui viennent. Il faut que ça soit carré.
7: Tu vas tatouer l'un des membres de la plus puissante famille des Yakuza. Il fait jeune, mais méfie-toi, car il est très haut gradé. Donc, lui est d'accord pour que tu le tatoues, mais moi je te surveillerai.
6: D'accord, d'accord maître, merci beaucoup.
7: Et si tu commets une erreur, je te coupe un doigt.
1: Même s'il n'en est pas à son premier tatouage, David est anxieux. Car au sein de cette organisation très secrète, la moindre erreur peut lui coûter cher. 17h, le membre de la mafia arrive enfin.
11: Hi.
6: Bonjour, bienvenue.
7: Bienvenue.
1: Ce client est l'un des plus éminents chefs de la plus puissante famille des Yakuza. Fier de son statut, il tient à rappeler aux Français à qui il a affaire.
12: Tu vois ça? C'est moi avec les chefs du clan.
7: C'est la cérémonie d'intronisation des Yakuza, durant laquelle l'échange de saké symbolise l'appartenance à la famille.
12: D'abord, on offre une coupe de saké au dieu. Puis c'est au tour du chef de l'organisation.

0: de boire et nous, ses enfants, la buvons en dernier.
1: Maître Honda a commencé à le tatouer il y a 20 ans. C'est lui qui a fait de son corps un véritable tableau vivant.
2: Ce dessin, c'est Kumonri Ushishin. C'est l'histoire d'un guerrier qui possède 9 dragons. Les Yakuza adorent avoir tatoué sur eux ce genre de héros.
1: Mais cette fois-ci, Maître Honda a tenu à ajouter une petite touche d'humour à son œuvre.
2: Les motifs japonais font généralement peur. Donc cette fois, j'ai voulu m'amuser un peu. Et je lui ai tatoué sur le haut de la cuisse un manga, un personnage de Dragon Ball. Mais bon, je ne sais pas si ça se fait ou pas. Hein.
1: Trêve de plaisanterie, il est temps de passer aux choses sérieuses.
0: Je te fais confiance, hein?
1: Pas sûr que David puisse prendre autant de liberté que son maître. Le Français doit retoucher une partie du bras du Yakuza afin de lui redonner de son éclat. Pour ne pas commettre de faux pas, Maître Honda va superviser ses moindres gestes.
2: Je te sens tendu, là. T'es trop raide. Là, je te sens pas à 100%. C'est pour ça que tu es tendu. Décrispe tes épaules. Toi, tu fais comme ça. Mais il faut faire comme ça.
1: Le maître ne lui laisse rien passer.
2: À la machine, on a tendance à être statique. Mais avec le tatouage à la main, faut surtout pas hésiter à bouger. C'est à toi de bouger ton corps.
1: Accablé par les recommandations, David est plus que jamais concentré. Et un événement inattendu va lui mettre encore plus de pression.
2: Qui est-ce ? Oui ?
0: Bonjour, c'est la police.
2: Bonjour.
0: Nous faisons le tour du quartier.
3: Police. Il y a la police qui est là. Il y a la police, tu fermes la porte est fermée. Reste là, reste là.
1: La tension est maximale. Si la police vient à entrer dans la pièce et découvre la présence de ce chef Yakuza, la situation peut dégénérer. ...9h du matin, à Milan. Valentin et sa modèle Lilou sont déjà sur le pied de guerre. Le duo entame sa 3e et dernière journée de tatouage. Et à ce stade-là, la douleur commence à se faire ressentir.
4: Ça l'a fait toute fripée.
5: Ah ouais ?
4: Oh, bah ouais.
5: Ah, c'est parce que
4: comment ça a cicatrisé ?
5: Ça a séché.
4: Ouais.
1: Malgré sa peau en piteux état, pas question de réduire la cadence.
4: Allez, on se retourne. Courage. C'est la fin, on a fait le plus dur.
1: Valentin a déjà effectué les 3/4 du tatouage. La course contre la montre est lancée. Il ne dispose que de 4 heures pour graver la dernière pièce de son œuvre.
4: C'est parti ?
5: Yes.
4: Allez, c'est un vrai bonheur d'avoir Lilou ce week-end en tant que modèle. Ça a permis d'avancer comme on voulait, d'être plus tranquille aujourd'hui, entre guillemets. Ça va aller relativement vite et pour elle, ce sera plus appréciable et pour moi aussi.
1: Après 25 heures de travail acharné...
4: Lilou ?
5: Fini !
6: Ah. Félicitations !
5: Ouais.
6: Ça a été une warrior de vendredi à maintenant.
1: Valentin peut enfin relâcher la pression.
4: Plus que satisfait, ouais. Soulagé et exténué.
1: À quelques minutes du passage sur scène, l'un des membres du jury, Franco Cecchuni, vient observer le travail de Valentin. Jean-Marc n'est pas peu fier et essaie de marquer des points dans l'esprit du maître italien.
7: Ce tatouage a été réalisé par Valentin pendant 3 jours.
1: Mais un détail n'est pas au goût de cette légende du tatouage.
2: Tu devrais mettre plus de noir et de gris par ici. Cela donnerait plus de profondeur à ton tatouage. Mais c'est quand même du bon boulot. On se voit tout à l'heure.
1: Ce petit commentaire ne rassure pas vraiment notre équipe de Français. Mais il est trop tard pour rectifier le tir. Il est 18h et le jury va maintenant élire le plus beau tatouage du week-end.
8: Bienvenue à la Convention internationale de Milan.
1: Face à Valentin, 35 autres artistes avec chacun un style bien différent. En découvrant les pièces magistrales des autres tatoueurs, Jean-Marc et son protégé commencent à douter de plus en plus. C'est maintenant au tour de Valentin de montrer son travail.
9: Ton épaule, Daniel devant toi, et puis ça va aller.
1: Si Lilou s'est montré exemplaire pendant les 25 heures de tatouage, à quelques minutes de montée sur scène, elle est submergée par le trac. Jean-Marc essaie de trouver les mots pour la rassurer. Le coach aimerait bien voir l'un de ces deux artistes gagner un trophée. Le passage sur scène est un moment clé où tout va se jouer.
10: Numéro 4, Lilou.
1: Les jurés vont examiner avec attention le dos de Lilou, totalement pétrifié. Dans le public, son artiste tatoueur Valentin n'emmène pas large non plus.
11: On va faire un peu de pilates, toi et moi, ce soir.
1: Le passage de Lilou sur scène s'éternise. Un point positif selon Jean-Marc, l'habitué des concours.
11: C'est bien qu'il soit resté très très longtemps, qu'il y ait eu des discussions, ça veut dire que vous avez des choses à dire, en espérant que ce ne soient pas des choses négatives.
1: Tous les candidats passés, c'est au tour des jurés de délibérer. Après plusieurs minutes de discussion, le verdict tombe et dévoile le nom du gagnant. Et c'est Lucas Miku, un Polonais, qui remporte la première place.
9: C'est mérité, c'était beau.
1: Même si Valentin reste bon joueur, cette défaite a un petit goût amer. Mais pour Jean-Marc, se mesurer à de tels artistes est déjà une belle victoire.
11: Là, on voit que le niveau est extraordinaire. Je compare toujours tout au foot, moi, mais c'est la Champions League ici. C'est la Champions League. Ah, mais on continue notre chemin, notre bout de route.
1: Jean-Marc et son équipe n'ont pas dit leur dernier mot et comptent bien l'année prochaine être les futurs champions de cette prestigieuse convention internationale. Au Japon, à Fukuoka, la tension est à son comble. Alors que David est en train de tatouer l'un des plus grands mafieux de la région, une patrouille de policiers s'est présentée au domicile de Maître Honda pour lui demander des comptes. Si jamais il découvre la présence de ce chef yakuza, tous risquent de finir en prison. Après un quart d'heure de pourparlers...
2: C'était la police.
0: La police ?
2: Oui, c'était une patrouille de police.
0: Ils sont venus parce que tu viens d'emménager ici ?
2: Ils m'ont dit qu'ils faisaient le tour du quartier.
0: Ah, ça c'est embêtant.
2: En plus, j'ai pas eu le temps de cacher mes tatouages. Mais bon, ils sont repartis. Ça vaut mieux car ce qu'on fait ici, c'est secret. Hein.
1: Si Maître Honda garde le sourire, c'est qu'en 30 ans de carrière, en tant que tatoueur, il s'est déjà frotté plusieurs fois aux forces de l'ordre.
3: C'est pas la première fois que la police vient rencontrer le maître. C'est la première fois que je suis en train de tatouer quand ils viennent. Bah, ils savent que le maître fait du tatouage traditionnel japonais, que c'est que sa clientèle... escalé, donc ils viennent contrôler, peut-être avoir certaines informations à certains moments donnés.
12: J'ai vu de sa part une certaine inquiétude.
3: Ben oui, on peut comprendre pourquoi, vu sa position.
1: Après une heure de tatouage, David arrive au terme de sa séance.
13: Merci beaucoup.
1: Malgré la dure réalité du milieu, le Français a réussi à garder son sang-froid. Une attitude imperturbable que tient à récompenser son maître.
2: Tu connais ma statue de Fudomyo ?
13: Oui, bien sûr.
2: Je te l'offre. Comme ça, tu pourras la ramener en France. C'est pour toi.
13: Merci, maître.
2: Je donne cette statue à David pour qu'il puisse la mettre dans son salon de tatouage à Nice. Elle représente l'un des cinq gardiens de Bouddha. J'espère donc... qu'elle lui portera chance.
3: C'est quelque chose qui lui a été offert par son maître et maintenant il me l'offre à moi. Donc oui, c'est quelque chose. C'est un très très très très beau cadeau.
13: Encore merci.
2: Merci David.
1: Après une semaine d'apprentissage, le séjour touche à sa fin. Alors pour finir en beauté, Maître Honda tient à faire partager à son élève une grande spécialité japonaise, le karaoké. Leur prochaine rencontre se tiendra à Nice, dans le nouveau salon de tatouage de David.
14: Il va découvrir le shop, il l'a vu en photo, et là maintenant il va le voir en vrai.
15: Je vais essayer d'être un digne élève du maître.
1: David, merci d'être venu. Tu reviens quand tu veux au Japon. Le passage de flambeau entre maître et élève est assuré. Le tatouage traditionnel japonais pourra continuer à rayonner en Occident. Qu'il soit discret ou qu'il couvre tout le corps, symbolique ou purement esthétique, le tatouage a permis à tous ces amoureux de ces dessins décoratifs de s'offrir une nouvelle vie et d'acquérir une plus grande confiance en soi.
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0: Par un soir d'orage, Samantha Pepper, sa mère Wendy Pepper et sa meilleure amie PJ rentrent chez elle.
1: Tiens, goûte un peu mon rayon laser.
2: Non, pas le rayon laser. Dressez les champs de force.
1: PJ.
3: Mets ta ceinture, jeune fille.
2: Non, ça sert trop.
3: Samantha Pepper, je ne te le répéterai pas deux fois, mais là, immédiatement.
2: C'est bon, d'accord.
0: Trois ans plus tard.